0: Absolument. Alors, d'abord, c'était toujours une question au jeu des 1000 francs, des 1000 euros. C'est comment s'appellent les habitants de Villefranche-sur-Saône.
1: Alors là, vous me posez une colle.
0: Ce sont les Caladois. Caladois, parce qu'il y a une rivière qui s'appelle, une petite rivière qui s'appelle la Caladre, qui traverse Villefranche-sur-Saône. Donc, c'est effectivement ma ville de naissance.
1: Pourquoi c'est votre ville de naissance? Je veux dire, vos parents étaient de là-bas ou pas du tout?
0: Toute ma famille, du côté de mon père, est originaire de cette région. Et donc, nous avons une maison de famille qui est dans l'Ain, c'est-à-dire en face de Villefranche-sur-Saône, une quinzaine de kilomètres. Et donc, nous sommes de cette région. Et donc, après, par les hasards professionnels, si j'ose dire, nous avons voyagé, soit avec mes parents, soit moi-même. Mais je suis très attaché à cette région parce que j'y ai toujours ma maison de famille.
1: Ouais.
0: Et on y reviendra peut-être, j'y fais de l'agriculture, etc. Et donc, c'est l'endroit où je suis le mieux. C'est l'endroit où je suis le mieux et je suis le plus heureux avec ma famille.
1: Vous êtes Nicolas Taverneau, né juste après la Seconde Guerre mondiale. Votre papa était d'ailleurs résistant pendant cette guerre-là. Vous êtes tout jeune, au début des années 50. Quel souvenir vous avez de cette enfance? Est-ce que c'était une France un peu insouciante qui se reconstruisait à ce moment-là? Vous gardez quel souvenir de ces premières années?
0: Moi, je garde de bons souvenirs, mais c'était assez une éducation assez stricte parce que j'étais pensionnaire dans le Puy-de-Dôme, à Rion, dans le Puy-de-Dôme. D'ailleurs, mes parents s'étaient trompés en me déposant. Ils m'ont déposé à la prison au lieu de me déposer au collège, parce qu'il y a une prison et un collège dans l'artère de Rion.
1: Alors là, c'est les Riomois et les Riomoises, je le sais.
0: Les Riomois et les Riomoises.
1: Beaucoup, je suis auvergnat, donc voilà, ça c'est facile pour moi.
0: À côté de Clermont-Ferrand, donc c'était pas extrêmement marrant. Et puis après... j'ai le souvenir de mes années de fac à Bordeaux. Ça, c'était formidable. C'était une ambiance formidable, assez insouciante. On a d'ailleurs, c'est pour ça que mes parents m'ont rapatrié un peu sur Paris pour continuer mes études.
1: Ouais.
0: Mais je garde un très très bon souvenir et beaucoup d'amis de jeunesse. Et à l'époque, si vous voulez, par exemple, si je prends le Cap Ferret, aujourd'hui, c'est un peu un ghetto de riches. Hein. Autrefois, pas du tout. C'était très populaire. C'était d'abord très peu construit. Hein. C'était très sauvage et très populaire. Et donc, on se retrouvait Cap Ferret. Là, j'ai vu les incendies du Porche. Vous voyez, le Porche, c'est en fait la plage la plus proche de Bordeaux. Hein, c'est celle qui est la plus proche de Bordeaux sur l'océan. Bon, le Porche, on y allait pour la journée. Hein, c'était quand même une vie quand même très heureuse.
1: Bah, c'est une période où vous allez vous intéresser à la voile. Mais là, vous avez fait un bond dans le temps. Je me permets de revenir un peu en arrière, parce que dans vos premiers souvenirs plus jeunes, c'est les vendanges, c'est les moissons. Parce que vous venez aussi de ce milieu-là agricole. Vos souvenirs gamins, c'est jouer à la ferme dans une vraie ferme.
0: Et si vous voulez, on voyageait beaucoup moins à l'époque. Hein. Il n'y avait pas les EasyJet ou autres, hein, donc on voyageait moins.
1: Ouais.
0: Et donc les vacances, c'était soit au bord de la mer pendant un mois, et puis généralement à la campagne pendant le reste du temps. Et les vacances scolaires étaient longues, hein, elles duraient près de 3 mois. Et donc moi, j'étais dans un milieu, le Lain, qui était un milieu agricole. On avait des vignes, on allait faire les vendanges. On s'amusait bien d'ailleurs. Et donc il y avait un écosystème, si j'ose dire, rural. Qui était très très satisfaisant et avec lequel j'ai appris la nature quand même pendant tout jeune à partager la nature. Alors il y avait des plus et des moins d'ailleurs parce qu'il y a eu des améliorations considérables hein, sur le plan écologique notamment en beaucoup de traitements. Mais d'un autre côté, on connaissait bien la nature, hein, ce que aujourd'hui les enfants connaissent moins.
1: C'est aussi ça qui fait que vous aimez ces ancrages, les terroirs, les territoires, les régions. Et on comprendra d'ailleurs au moment où vous allez installer d'ailleurs pas mal de déclinaisons avec M6 quelques années plus tard. La cour d'école, je ne sais pas si vous avez des souvenirs de l'école Saint-Seurin à Bordeaux, du collège aussi Notre-Dame de Montgré, du lycée Saint-Joseph de Tivoli. Voilà, ce sont vos études, ça, Nicolas Taverneau. Elles vous ont marqué? Il y a des visages qui reviennent comme ça?
0: Ah oui, bah d'abord j'ai gardé des amis. Hein, j'ai un ami, par exemple, qui était 8 ans 8e. Hein, on ne s'est jamais quitté, si j'ose dire.
1: Ouais.
0: Donc on a des complicités avec ses amis. Et puis d'ailleurs, sur M6, je raconte, on en a profité pour faire une émission de nostalgie sur l'éducation qui s'appelait Le Pensionnat de Chavagne.
1: Qui revient avec le bout du jour, là.
0: Avec Monsieur Montagnon.
1: Ouais. C'était en Auvergne, d'ailleurs, Nicolas.
0: Qui était en Auvergne, absolument. Exactement. Enfin, en Dordogne, plus exactement. Ouais. En Dordogne, dans le Pensionnat
1: de Chavagne. Mais lui, le personnage était
0: oui, tout à fait. Et qui a eu un grand succès, parce que c'était un choc de culture, hein, de regarder ce que c'était qu'un pensionnat autrefois et ce que c'est aujourd'hui avec les portables, etc. Et donc, j'en garde un très bon souvenir. Alors, il n'y avait pas que des bons côtés. Il ne faut pas dire que c'était beaucoup mieux avant et c'est pire aujourd'hui. Non, il y avait des mauvais côtés parce que c'était plus strict, on pouvait moins s'exprimer, il y avait quand même la domination des sachants, c'est-à-dire des éducateurs. Voilà. Mais dans l'ensemble, on se faisait quand même de beaucoup de camarades. Et ouais. Moi, j'ai terminé au lycée de Talence, là, qui était un collège mixte. Alors là, c'était très agréable. Dans la région de Bordelaise.
1: Absolument.
0: Enfin, dans la banlieue de Bordeaux. Donc, dans l'ensemble, mes études, j'étais pas un élève extrêmement brillant. Hein.
1: On va découvrir ce que vous allez devenir, comment ça va se passer à la fin de vos études et tout ce que vous allez mettre en place et faire et les endroits par lesquels vous allez passer, Nicolas Taverneau. On change de région. Je vous emmène dans le Val-de-Marne, en région parisienne, pour le coup, une région que vous connaissez bien, avec Benoît Prospero pour la Revue des Merveilles. Aujourd'hui, nous avons rendez-vous dans un centre pas comme les autres.
2: Et bienvenue dans un centre de soins pour animaux sauvages. Nous sommes en région parisienne, dans le Val-de-Marne, à l'école vétérinaire de Maison-Alfort, avec ici Paris-Île-de-France, et Céline Grisot, directrice de l'association Faune-Alfort. C'est une association qui accueille quels animaux exactement ?
3: Donc essentiellement des oiseaux, mais aussi des mammifères type renard, fouine, et pour ce qui est les oiseaux des jardins, nos corvidés, et des rapaces comme des chouettes, des hiboux. Ou des buses.
2: Des chouettulottes, des chevreuils, des faucons et même des renards roux. Épreuve que ça marche.
3: Comme tous les centres de soins en France, on est un peu victime de notre succès. C'est-à-dire que maintenant, les gens nous identifient, connaissent les centres de soins, donc nous apportent des animaux. Et rien que l'année dernière, nous avons terminé à plus de 10 500 animaux. Et chaque année, on a à peu près 10 à 20% d'animaux supplémentaires.
2: Et donc, comment les animaux blessés arrivent dans ce centre de soins pour animaux sauvages ? Eh ben, grâce à la bonne volonté citoyenne, messieurs, dames.
3: Voilà, tout à fait. Malheureusement, on peut pas aller sur place récupérer les animaux. On aimerait bien mettre en place un service d'ambulancier comme ceci, mais bon, c'est un coût énorme, donc on ne peut pas le faire. Donc on demande aux personnes de venir nous apporter les animaux.
2: Et à ce sujet, on va démonter tout de suite une légende urbaine, celle qui dit, vous savez, que si on touche un bébé animal, la mère n'en voudra plus.
3: Non, c'est faux. C'est une légende. Donc quand vous trouvez un juvénile, je pense notamment aux oisillons tombés du nid, si le nid est accessible, vous pouvez remettre l'oisillon dans le nid, parce que même si nous, on les élève pour les relâcher, hein, de toute façon, notre but, c'est de les relâcher au milieu naturel. On remplacera jamais les parents. Donc, il faut, s'il y a possibilité de le remettre dans le nid, il faut le remettre dans le nid.
2: Et alors, dernière chose, vous savez, on prend en général beaucoup plus soin des animaux de compagnie, comme les chiens et les chats, que des animaux sauvages. Ceci étant, est-ce que malgré ça, le regard change ?
3: Oui. Il y a eu vraiment une prise de conscience ces dernières années, où la population estime qu'un renard ou une corneille ou une chouette a autant le droit d'être soigné qu'un animal de compagnie. Mais par contre, les structures d'accueil de soins faune sauvage, il n'y en a pas beaucoup. Il y en a une centaine en France. Et en plus, qui fonctionnent au-delà de ses moyens humains et financiers. Donc, qui galèrent énormément. Voilà, on appelle aussi les collectivités à se tourner vers nous et nous aider.
2: Et sachez que dans certains centres, en devenant bénévole, eh ben, vous pouvez vous aussi venir soigner des animaux. Bref, quoi qu'il en soit, merci ici Paris-Île-de-France et Céline Grisot, directrice de l'association Faune-Alfort, centre de soins pour animaux sauvages, parce que ce que vous faites est une merveille.
1: Merci beaucoup Benoît Prospero pour ceux et celles qui nous rejoignent, Nicolas de Taverneau et notre invité. Il vient de sortir La télé comme jamais aux éditions Alary Éditions. Il retrace évidemment son parcours, les années M6, RTL, mais pas seulement. On parlera de ce livre et surtout on va continuer de se balader du côté du Cap Ferret, du bassin d'Arcachon, de Bordeaux et de plein d'autres endroits qui font partie de la vie de notre invité ce soir sur Ici.

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2: Avec mon invité Nicolas de Taverneau, président du conseil d'administration du Stade Rennais, dont nous parlerons, directeur général jusqu'en mai dernier de la Ligue de football professionnel, président du directoire du groupe M6 durant 25 ans. Il est avec vous ce soir et vous allez découvrir en fin d'émission ses confidences sur les médias et l'audiovisuel grâce à son livre sorti il y a quelques jours, La télé comme jamais. Je vous ai laissé à Bordeaux, au Cap Ferré, à Arcachon, à 18 ans, quand vous intéressez à la voile. Je crois que vous passez pas mal de temps aussi sur des bateaux, Nicolas Taverneau.
3: Oui, moi j'ai fait de la voile et puis j'étais moniteur de voile. On allait sur le lac d'Ourthain, qui est à côté de Bordeaux. Et ça, c'est des bons souvenirs, c'est des très bons souvenirs. Et puis, donc, j'ai continué un peu à faire de la voile, mais pas de manière professionnelle, si je veux dire.
2: Vous avez d'autres lieux de villégiature. Je crois que la Normandie, vous la découvrez aussi assez jeune, notamment Dieppe.
3: Oui, alors on se partageait le temps entre la campagne à côté de Lyon et puis la Normandie avec Dieppe, où tous les jours, ma mère nous emmenait pique-niquer sur des plages de galets qui pleuvent, qui ventent, etc. Ouais. Et on était sur les plages de galets à Dieppe, à Pourville pour être très précis, à côté de Dieppe, qui est d'ailleurs une belle région que j'ai revue. Et là, c'était vraiment le mois de juillet, tous les jours en pique-nique sur la plage de Dieppe, de Pourville.
2: Alors, on a évoqué avec vous, enfin vous l'avez dit tout à l'heure, la fac de Bordeaux, après vos études secondaires. Vous destinez à quoi? Vous avez envie de faire quoi à ce moment-là, quand vous avez 17-18 ans?
3: C'est un petit peu plus tard, donc moi je suis passé en fac de droit et à Sciences Po, à Bordeaux, et puis à l'époque, la fonction publique était vraiment quelque chose, un objectif, hein, ouais. Et moi je trouvais que le job de préfet était un job vraiment intéressant parce que vous êtes un peu le patron du département et donc vous organisez pour la chose publique. Et
2: vous auriez voulu.
3: C'était un job que je trouvais intéressant et moi j'ai beaucoup de respect pour les préfets parce que les préfets, quand il y a des incendies, quand il y a des difficultés, c'est quand même eux qui tiennent l'État hein, dans les départements. Et c'est un job intéressant parce qu'il est multiforme. Moi j'ai toujours aimé avoir un horizon un petit peu plus large. Voilà. Et puis comme j'ai raté l'ENA, j'ai pas été préfet. Voilà.
2: Vous êtes admis à Sciences Po, vous l'avez dit. Il y a une rencontre qui compte. Jean-Louis Triot, président des Girondins de Bordeaux, vous l'avez dit, vous allez en prendre la présidence. C'est une rencontre assez déterminante à ce moment-là dans votre vie.
3: Jean-Louis est un bon camarade, hein, qu'on s'est connu quand on avait 20 ans ou 18 ans. Et on est resté toujours en lien. Et puis il est venu me voir à M6, quand je dirigeais M6, parce qu'ils avaient une difficulté sur les Girondins. Et il m'a dit, il faut que tu achètes les Girondins. J'ai dit, écoute, nous on n'a pas de foot à l'antenne, c'est pas possible, etc. Et puis Jean-Louis est quand même très persévérant, et donc il est venu trois fois, et puis la quatrième fois on a dit oui.
2: Alors vous allez faire des petits boulots, j'ai vu que vous alliez parfois amener des voitures de location dans le sud-ouest la nuit, mais c'est quoi cette histoire, Nicolas?
3: À l'époque, il fallait faire un peu de sous pour sortir, donc il y avait quelques jobs de cette nature, et donc il y avait un job qui était assez amusant, la nuit on partait à 4 ou 5 dans une voiture de location et on se déposait pour aller ramener les voitures quand elles étaient à Pau, quand elles étaient à Dax, quand elles étaient dans ces endroits-là, et on faisait ça la nuit. Donc on roulait d'ailleurs à tombeau ouvert hein, à l'époque, et moyennant quoi on vous payait le voyage pour ramener les voitures qui étaient dispersées, les voitures de
2: location. Alors vous n'aviez pas le temps de vous arrêter dans ces villes-là, vous ne pouviez pas aller
3: là on faisait ça la nuit, on partait la nuit, on partait quand même tard, on arrivait à minuit, on rentrait à 14h du matin, on n'était pas très frais dans les cours du matin.
2: Bon, j'espère que vous étiez un petit peu plus frais pour aller skier à Saint-Lary, parce que ça aussi c'est une destination qui compte, c'est les Pyrénées.
3: Oui, il y avait Saint-Lary. Il y a deux destinations dans lesquelles on allait assez souvent. C'était La Mongie et Saint-Lary. La Mongie, qui est d'ailleurs la destination du président Macron. Hein, il est de là, il est de Bagnères-de-Bigorre, pour être plus précis. Et puis Saint-Lary, qui est à côté. Et donc, le ski faisait partie des mouvements d'hiver, si j'ose dire. On a une chance folle à Bordeaux. Bordeaux, c'est béni des dieux. Vous êtes à 40 minutes de l'Atlantique. Vous êtes à une heure du bassin, et vous êtes à 2h30 soit de la côte basque, soit des Pyrénées. C'est extraordinaire. Et puis vous avez la Dordogne, il ne faut pas oublier la Dordogne qui est magnifique. Donc c'est vraiment voir Royan au-dessus, parce qu'on ignore un peu cette côte de Royan, Pontaillac, enfin bon. Voilà. Donc c'est un endroit absolument magique, plus la ville de Bordeaux, qui est quand même extraordinairement agréable. Alors, elle était un peu moins agréable de notre temps, je veux dire que là, il y a eu un progrès énorme, parce que par exemple, on voyait pas la Garonne à Bordeaux, il y avait des entrepôts, et on en a gardé un ou deux à titre de témoin, c'était le maire Juppé, mais ensuite, il les a enlevés, on a vu du coup la place de la Bourse et tout ça, et puis la ville était noire, et progressivement la ville s'est éclaircie avec le ravalement. Enfin, c'est une belle ville.
2: Elle fait partie des plus belles villes de France.
3: Oui, mais ça s'est beaucoup amélioré. Donc, si vous voulez, il y a des choses qui vont dans le sens positif. C'est vrai pour Lyon aussi. C'est Lyon, vrai. C'est une ville, notamment avec Michel Noir, qui a été allumée. Et alors que Lyon n'était pas une ville dans laquelle on aimait tellement aller quand j'étais jeune. Hein.
2: Donc, mais Bordeaux, Lyon, Marseille font partie avec Paris des villes les plus belles, les plus visitées.
3: Mais qui se sont embellies. Voilà. Et donc souvent on dit c'était mieux avant. Moi j'ai dit que pour les villes et le paysage c'était mieux après.
2: Vous commencez votre carrière dans un cabinet ministériel pour le ministre, un ministre qui était du Nord. C'est Norbert Ségard. Alors du coup vous le suivez, ce qui vous permet peut-être de découvrir le Nord. Je pense à Roubaix, je pense à Tourcoing, je pense à Lille. Vous découvrez le Nord de la France.
3: Oui, alors ça, je connaissais pas du tout, hein, le nord de la France. Et mon ministre, Norbert Ségard, qui était le fils d'une institutrice, il était ministre des Postes et des Communications à l'époque, et comme il faisait campagne pour essayer d'être maire de Lille, le maire de Lille, c'était Pierre Mauroy, hein, il n'a pas réussi, à peu de choses près d'ailleurs, et il m'emmenait dans ses campagnes électorales, donc on a traversé le nord en voyant, d'ailleurs, on s'est aperçu quand même de beaucoup de pauvreté, hein, dans le nord et de difficultés, hein, à l'époque. Et là, j'ai un camarade qui est le président du club de Lens, hein, qui est un succès. Joseph Augurian, et on voit à quel point c'est important d'avoir un identifiant comme le club de Lens pour le foot dans un pays qui n'est pas facile.
2: 1984, Nicolas Taverneau, survol, hein, vous êtes nommé chargé des services grand public à la délégation vidéo-communication. En 86, vous devenez directeur des activités audiovisuelles à la Lyonnaise des Eaux. Et puis ça se précise de plus en plus, on arrive en 1987.
3: Les premiers logos. Il n'est pas resté très longtemps, hein, on l'a vite changé.
2: Ouais, mais on l'identifie tout de suite. Ouais. Enfin, des gens de ma génération qui ont la quarantaine, voilà, on reconnaît tout de suite. Hein.
3: Et le lancement a été un peu rock'n'roll. Hein.
2: Pourquoi ?
3: Bah non, on a démarré de from scratch, si vous voulez. Il y avait TF1 qui était privatisé, il y avait la 5 qui avait Berlusconi et R100 qui avait la télévision commerciale, et nous on arrivait avec nos petites mains. Heureusement on avait quand même RTL qui nous a aidés, mais sans beaucoup de moyens, avec, moi je me souviens, on était dans un étage d'un immeuble, hein, on était 50.
2: C'était où M6 d'ailleurs à ce moment-là, en 87?
3: Pour Albert Ier, on avait le studio qui était RTL. La régie finale à RTL dans le rue Bayard à l'époque, et puis le staff de la chaîne était... Mais oui, par exemple, je vous raconter une anecdote, il y a une chaîne qui existe toujours d'ailleurs, qu'on avait créée, qui s'appelle Série Club, qui diffusait que des séries. On avait mis deux magnétoscopes ensemble, puis on l'avait programmé sur le câble. Et c'était l'homme de sécurité qui changeait les cassettes. Hein.
2: C'était vraiment l'artisanat.
3: Et d'ailleurs, l'homme disait, comment ça va votre chaîne dans un placard à balai, là?
2: C'est comme ça qu'on entreprend les choses. On va parler justement de tout ce que vous allez faire pour M6. Vous devenez directeur général adjoint de cette nouvelle chaîne. Vous en serez ensuite le directeur général en 1990 et puis président du directoire en 2000 pendant près de 25 ans. Vous avez entrepris, d'où aussi on le fait, avec le port de Sète. Tiens, je vous emmène dans l'Hérault. Premier port de pêche de la Méditerranée. Il y a donc beaucoup de filets dans le coin. Je sais que vous aimez la pêche. Qu'est-ce qu'on en fait quand ils sont trop vieux, ces filets? Catherine Quicandon nous propose aujourd'hui une idée à laquelle personne n'avait visiblement pensé auparavant.
4: À Bessan, à moins de 20 km à l'est de Béziers, il y a des filets de pêche, beaucoup de filets de pêche.
5: Mais qu'est-ce qu'on a en faire de toutes ces vieilles affaires, si moche et encombrante, le monde est une brocante.
4: Marine Olassia, fondatrice de Sao Textile, les collecte pour en faire de la fibre de polyamide recyclée pour les revendre à l'industrie de la mode et du textile. En gros, elle transforme des filets de pêche usagés en bobines de fil. Concrètement, comment ça fonctionne?
6: On les collecte directement auprès des pêcheurs. Ensuite, on les conditionne et après, on va les laver dans des machines à laver industrielles. Et ensuite, c'est un processus de recyclage qui s'appelle thermomécanique. On va découper le filet, on va le transformer en granulés plastiques. Donc, c'est comme des petits grains de riz. Et ensuite, on va le faire fondre. On va obtenir un premier fil continu qu'on va texturiser pour avoir le filament textile. Et après, on va le mettre en bobine et ça va nous permettre de tisser ou de tricoter le tissu.
4: Le fil obtenu et valorisé est noir.
6: C'est du nylon qu'on va utiliser pour des applications techniques comme du revêtement, de gilets pare-balles, des tentes, et après sinon pour des textiles sportifs par exemple. C'est résistant, c'est respirant et c'est très souple et élastique. C'est très bien pour l'eau. D'ailleurs, les maillots de bain sont en nylon.
4: Les filets de pêche représentent 10% de la pollution plastique des océans, 600 140 000 tonnes sont perdues en mer. La démarche de Marine est donc aussi environnementale.
6: Aujourd'hui, il n'y a pas de filière de collecte et de valorisation. Donc les filets sont envoyés en déchetterie ou en incinération. Donc déjà, on a un premier impact sur ça. On va valoriser un déchet sur le territoire. En relocalisant toute la chaîne de valeur sur le territoire français, on va avoir directement une réduction de l'impact carbone. Et ensuite, on va valoriser le savoir-faire français, donc on va créer de l'emploi aussi.
4: Et ça, c'est pas mal aussi. Mais comment Marine a eu cette idée ? Le déclic se fait lors d'un voyage au Bangladesh. Elle ne cautionne pas du tout le système de production qu'elle constate. Elle veut changer les choses et c'est ce qu'elle essaye de faire depuis février 2023 avec Sao Textile et en utilisant son expérience de plusieurs années dans le domaine de la mode. Et pourquoi Sao ? Dans la mythologie grecque, Sao est une nymphe marine qui assurait la protection des traversées maritimes et le sauvetage des marins. Plus d'infos sur saotextile.fr. Merci à Éléonore Sozo d'Ici Héros pour cette idée qui a la pêche. Ici, ça entreprend à Bessan avec Sao Textile, du filet de pêche au fil.
2: En vous remerciant, Catherine Quicandon, effectivement, on salue les équipes de Ici Héros et la complicité du réseau Ici. Avec toutes ces bonnes initiatives, il y en aura d'autres d'ici 21h. Restez bien avec nous. Notre invité Nicolas de Taverneau et votre invité, un voyage dans toute la France et un livre dont nous parlerons la télé comme jamais. C'est sur Ici.
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17: Son livre « La télé comme jamais » paru le 24 septembre, il y a quelques jours, et pour la première fois, bien, il parle notamment d'M6, de sa création, côté de Jean Drucker. Il l'a dirigé pendant 40 ans, il nous confie beaucoup de choses sur les médias, les coulisses, le pouvoir, l'envers du décor, les luttes de pouvoir. Mais ce soir, Nicolas de Taverneau, puisqu'il s'agit de lui, eh bien, prend le temps aussi de se livrer, de nous apporter quelques images, finalement, de sa vie et des lieux qui l'ont marqué. Il est avec vous jusqu'à 21h. Alors, on a parlé de la création d'M6 en 1987. J'oublie pas que, à ce moment-là, puisqu'on parle des régions et qu'on se balade dans toute la France, il y a des décrochages régionaux. Et vous allez aller un petit peu partout. Marseille, Tours, Lille, Lyon, Rennes et Bordeaux.
18: Alors, d'abord, on avait des associés qui étaient des quotidiens régionaux.
17: Oui.
18: On a eu Ouest-France, on a eu Sud-Ouest, on a eu l'Alsace, etc., qui étaient associés à la création d'M6. Et d'ailleurs, le Parisien aussi. Et donc, on avait fait des décrochages locaux dans les grandes métropoles. Hein. Et si je peux me permettre une petite plaisanterie sur... j'avais été voir le maire de Marseille, qui s'appelait Godin, Jean-Claude Godin. Alors, je lui ai dit, on va ouvrir un décrochage à Marseille.
17: Ouais.
18: Alors, il m'a dit, oh, c'est une bonne idée. Mais parce que FRE3, il disait toujours FRE3, FRE3 m'a toujours pris que de dos. Voilà. Alors on a ouvert une dizaine de décrochages qui ont duré pas mal de temps.
17: Mais parce que vous aviez aussi cet attachement aux régions.
18: Ah oui, et puis surtout, c'était notre intérêt, parce que, si vous voulez, on oublie toujours que 4/5 de la France n'habite pas Paris, hein, on n'habite pas la région parisienne, enfin, vous êtes bien passé pour le savoir, et donc l'audience, il faut aller la chercher dans ces agglomérations, dans ces lieux-là. Donc c'était notre intérêt, simplement, là on a toujours eu des difficultés avec la régulation, la réglementation, etc., on ne nous a pas permis de faire de publicité sur ces décrochages, il fallait même enlever la publicité nationale, donc il y avait un malus, et au lieu d'avoir un bonus, et donc on a fermé les décrochages, et c'est là où on a créé le 12h45 ouais. Et le 19h45 à la place.

0: force de lire les audiences tous les matins, qu'est-ce que vous avez, Nicolas Taverneau, appris des Français ?
1: Voilà, alors d'abord, les Français, c'est pas quelque chose de monolithique. Il y a les Français. Et les Français, ils sont divers. Donc, ils ont des goûts qui sont très différents. Et c'est ce qui est assez compliqué quand vous faites un média, c'est comment trouver des programmes qui les rassemblent. Alors, vous avez bien un peu des cibles, ce qu'on appelle des cibles. Nous, on était plutôt plus jeunes que nos grands compétiteurs. Mais donc nous, par exemple, tous les programmes très âgés, nous les avons pas pris parce qu'on sait que c'était pas notre cible et on n'aurait pas été performant. Je raconte dans le livre que nous avons pas pris Koh-Lanta, nous avons pas eu Koh-Lanta parce qu'on a
0: ça a failli. Hein.
1: Voilà, mais parce que on nous a imposé 30 millions d'amis qui étaient sur TF1 pour le reprendre. Or 30 millions d'amis, un public qui était plus âgé, donc c'était pas adapté à M6. Voilà, donc les Français ne c'est pas une communauté homogène, donc il faut essayer nous de trouver des programmes dits fédérateurs, c'est-à-dire des choses qui les unissent le plus grand nombre. La chose qu'on a apprise, c'est que il y a deux choses. Un, on s'est intéressé au quotidien des Français, la cuisine, l'habitat, même la propreté. Je ne sais pas si vous vous souvenez, c'est du propre avec deux personnes, des choses qui sont dans la vie quotidienne, dans lesquelles on était proche des gens. Ça, c'est Thomas Valentin, notre directeur des programmes, qui avait imaginé ça. Il y a toujours d'ailleurs des émissions qui perdurent. Et ça a été une orientation très forte. Top Chef, on a mis les Français à la cuisine. Hein,
2: il y a quelques jours, Norbert Tarrère, mais également Thierry Marx étaient nos invités. On a parlé évidemment de cette émission qui perdure.
1: Et cette émission perdure, et je pense qu'on a valorisé la cuisine, on a valorisé l'effort pour la cuisine auprès des Français, et notamment des jeunes Français qui faisaient des concours de Top Chef, qui font toujours des concours de Top Chef, etc. Et puis, il faut aussi parler...
2: Il y a l'économie, pardonnez-moi, mais vous vous dites, et vous avez cette idée qui est extraordinaire, on va parler d'économie en prime sur notre chaîne, sur M6, et vous lancez Capital.
1: Alors, il y avait un garçon opiniâtre qui s'appelait Emmanuel Chin, qui nous a proposé le concept, qu'il a d'abord testé en programme court, d'abord 6 minutes, ensuite 26 minutes. Souvent, on y est allé progressivement dans nos affaires. Et puis, il avait l'idée de faire une émission d'une heure et demie qui soit de l'économie appliquée, où on explique comment marche un supermarché, comment, etc. Et moi, j'ai demandé quel est le soir où on est le plus mauvais. Et c'était le dimanche soir, parce qu'on mettait des téléfilms en face des gros films d'Antenne 2 et de TF1 à l'époque. Ouais. Et donc, je lui dis, écoute, on te donne le dimanche, on va voir si ça réussit. Et ça a été un très grand succès.
2: Aujourd'hui.
1: Et l'émission existe toujours avec succès.
2: On va reparler d'M6 dans un instant, mais on reparlera du livre, même si on l'évoque déjà à l'instant. Je reviens à cette France dont on parle tout à l'heure et ses régions. On a parlé de Bordeaux, de Pau, Bayonne, Angoulême, Poitiers. Ça fait aussi partie de la Nouvelle-Aquitaine et ce sont des villes que vous appréciez. Je reviens sur l'Ain. Vous avez une exploitation agricole aujourd'hui dans l'Ain?
1: Absolument, là on exploite dans cette région de l'Ain, moi je suis dans le Val-de-Saône, entre disons Lyon et Mâcon, c'est le Val-de-Saône. Hein. Ouais. Et vous avez deux parties, vous avez la rive droite, la rive gauche. Dans la rive droite, vous avez le Beaujolais, avec tous les grands crus, etc., et les vignes. Et de l'autre côté, là où je suis, vous avez des exploitations agricoles, qui sont plus grandes d'ailleurs. Et alors autrefois, on faisait également de la vigne dans l'Ain. On faisait un vin qu'on pourrait qualifier de détachant, qui était un vin pas terrible, mais qui coupait le Beaujolais, c'est-à-dire qui donnait de la couleur et du degré au Beaujolais, avec de l'auberlin, ça s'appelait l'auberlin. Et puis on faisait aussi les piquets de vigne. C'est pour ça qu'il y a des bois d'acacia dans l'Ain qui servaient à ça. Maintenant, on fait beaucoup plus d'agriculture traditionnelle. Alors, il y a les étangs dans les dombes, et puis il y a l'agriculture traditionnelle. Et dans le Val-de-Saône, c'est des très bonnes terres agricoles dans lesquelles on fait du maïs, du colza, du blé, de l'orge, etc. Cette année, ça a un peu souffert de la sécheresse, donc les rendements sont un peu moins bons que les années précédentes, mais c'est une très belle agriculture dans cette région.
2: On pourrait parler de la Bretagne aussi. Alors avant de parler de Rennes, dont nous parlerons tout à l'heure, je sais que Dinard, vous avez des amis, dont Dinard, Cancale, Saint-Malo, dans ce périmètre-là.
1: Oui, je connais bien cette région bretonne pour y aller assez souvent l'été. J'ai pas mal de camarades, qui est une très belle région, la Bretagne. Alors elle prend ses lettres de noblesse maintenant avec la canicule, parce que
2: ceux qui
1: voulaient
2: y aller, c'est terminé, il fait aussi chaud que
1: Oui, mais enfin, d'une façon générale, c'est quand même plus protégé.
2: C'est vrai.
1: Et puis, donc la Bretagne, moi je l'ai découverte à travers la côte, si vous voulez. Alors j'avais connu un peu la Bretagne avant, j'ai fait les Glénans, donc là dans les îles
2: Glénans. Belle, magnifique.
1: Voilà, et puis on a passé des vacances à Bénodet aussi, qui était très, la Bretagne du Sud, qui est très, très belle. Voilà, et puis La coïncidence, c'est que la famille Pinon m'a demandé de présider le conseil d'administration du club de Rennes. Et donc, je découvre Rennes, que je connaissais mal, hein, et je découvre Rennes et les Bretons dans ce beau club de Rennes.
2: On parlera de Rennes, parce que ça fait forcément partie de votre vie, surtout depuis quelques mois, vous en êtes le président. Nous allons à nouveau se balader en France, et pour économiser sur le carburant, on peut partir, et c'est un sujet d'actualité, à la recherche de la station la moins chère dans le département, aller faire le plein en Espagne, en Andorre ou en Belgique, lorsqu'on est frontalier, ou bien beaucoup plus simplement, ne plus utiliser sa voiture. Mais alors, comment faire pour se déplacer, pour aller faire des courses, aller travailler ou chercher les enfants à l'école? Ça, c'est notre quotidien. Dans les Pyrénées-Atlantiques, la ville de Pau, qu'on a évoquée il y a un instant, a justement lancé un défi à ses habitants. Un reportage Robin Bernot et Clara Vincent.
3: Vous voyez vos clés de voiture? Imaginez ne plus y toucher pendant un mois.
4: Allez, on pose les clés dans le bocal.
5: Parfait. On est prêt pour relever le défi.
4: Pas de regret?
5: Aucun.
3: C'est le défi lancé par la ville de Pau à ses habitants avec la troisième édition de l'opération « Un mois sans ma voiture ». Cette année, ils sont 19 à relever le défi. Parmi eux, il y a Adeline, qu'a rencontré notre journaliste Clara Vincent. Pendant les 4 prochaines semaines, elle va devoir laisser sa voiture au garage et par la même occasion, apprendre par cœur les horaires des transports en commun.
5: Je suis souvent en retard. Donc là, anticiper les départs bien plus en avance que prévu. Donc on va essayer de jouer tout ça. Moi, je travaille à la cueillette de la Ragnon et je suis photographe indépendante. Donc déjà, la cueillette de la Ragnon du centre-ville, ça fait à peu près une trentaine de minutes à vélo. Donc une heure aller-retour. Et après, en tant que photographe indépendante, c'est vrai que si j'ai un mariage à 30 km, ça va être un peu plus compliqué. Mais c'est vrai que mettre de côté la voiture, ça serait un plus. D'autant plus que le carburant coûte cher. Dans les factures de la fin du mois, ça serait vraiment, vraiment top, quoi.
3: Alors, ici à Pau, ne pas toucher à sa voiture pendant 30 jours, ça semble marcher, mais vous, qu'en pensez-vous? C'est avec Tristan que nous allons en discuter. L'idée lui plaît, même si quelques questions restent encore en suspens.
6: Moi, je trouve ça plutôt positif. Après, faut juste espérer que les transports en commun permettent aux gens de s'en sortir sans, quoi. Parce qu'à Pau, je sais pas, comment ils font pour aller au travail, les gens sans voiture, ils y vont à pied. C'est grand, Pau, je sais pas.
3: Alors oui, Pau, c'est quand même une ville assez grande. Et pour relever ce défi, chaque participant s'est vu offrir un mois d'abonnement au bus et TER du département, mais aussi un abonnement mensuel au vélo électrique en libre-service, ainsi qu'un vélo à assistance électrique. Tristan, par exemple, lui, il possède une Peugeot 208 et sans même avoir à se lancer de défi, il essaie déjà de la laisser un peu plus souvent au garage.
6: C'est vrai que si je peux éviter de l'utiliser la semaine, j'essaie d'éviter le plus possible. Bah, c'est un tout, déjà, le prix des carburants, oui, c'est clair. Je pense que si on économise le carburant sur un an, on peut s'acheter une maison bientôt. Et en même temps, à côté de ça, c'est un peu écologique, quoi. C'est un petit geste écologique, je pense. Moi, j'ai un diesel, typiquement, moins j'utilise, mieux on se porte, je pense.
3: Vélo électrique, bus, train, de nombreuses alternatives existent pour laisser la voiture de côté. C'est justement tout l'enjeu de ce défi lancé par la ville de Pau. Encore faut-il avoir suffisamment de transports à proximité de chez soi pour pouvoir vraiment se passer de son véhicule.
2: Merci Robin Bernot. Vous conduisez, vous avez une voiture, Nicolas Taverneau.
1: Oui.
2: Pour aller dans l'Ain, rejoindre cette exploitation agricole, entre autres, peut-être, je ne sais pas. Hein.
1: Oui, enfin, j'ai une voiture, mais je vais probablement abandonner ma voiture à Paris, d'ailleurs.
2: Vous avez quand même traversé la France, j'imagine. Vous avez des souvenirs de la carte Michelin sur les genoux.
1: Oui.
2: La rencontre de ville, un peu comme ça.
1: Oui, oui, effectivement. Moi, j'ai beaucoup navigué. Mais l'endroit, maintenant, de prédilection de mes vacances, c'est la Corse.
2: Ah ben on est en Corse, dans un instant, si vous voulez, avec grand plaisir. On a encore beaucoup de choses à se dire, beaucoup de lieux à évoquer avec notre invité Nicolas de Taverneau, auteur donc des confidences du parrain du PAF. La télé, comme jamais, chez la réédition. C'est en librairie, déjà, depuis quelques jours.

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2: Avec Nicolas de Taverneau, aujourd'hui homme de médias, homme d'affaires, dirigeant de chaîne de télévision, le parcours de toute une vie qui défile ce soir, les lieux, les inspirations qui ont marqué son existence pour ce chevalier de l'Ordre National du Mérite qui récompense toute une carrière. Il est aussi chevalier de la Légion d'honneur. Ce qui vous plaît, c'est le football. Voilà, alors vous avez habité Bordeaux, on a parlé beaucoup des Girondins de Bordeaux, vous deviendrez plus tard le propriétaire du club, 1999 à 2018, presque 20 ans pour les Girondins de Bordeaux. Qu'est-ce que vous retenez d'ailleurs de ces deux décennies, les Girondins ?
3: Ah ben, il y a eu des grands et bons moments, il y a eu des moments plus difficiles pendant ces 20 ans. On nous a reproché beaucoup d'avoir vendu les Girondins, mais à un moment donné, depuis que notamment le PSG est arrivé en tête, c'était très compliqué pour une société comme la nôtre de garder, d'avoir des écarts et des risques importants. Ça pouvait faire peser des risques sur notre activité principale, donc on a décidé de vendre. Alors évidemment, on n'est pas tombé sur les bons acheteurs, on a une part de responsabilité là-dedans. Simplement, c'était pas écrit sur leur figure, avec deux fonds américains importants.
2: Oui.
3: Et malheureusement, le parcours n'a pas été. Puis en plus, il y a eu un nouveau repreneur qui n'a pas fait non plus un bon travail. Donc les Girondins ont périclité malheureusement pendant à notre suite.
2: Avril 2025, vous êtes nommé directeur général de LFP. C'est la Ligue de football professionnel. Ça durait un an. Et puis le 22 mai dernier, en tous les cas, vous quittez vos fonctions. Et le 22 mai 2026, il y a cette nomination au poste de président du conseil d'administration du Stade.

0: que découvrez la galette saucisse, hein, Nicolas Taverneau.
1: C'est libre. Je découvre surtout un beau club.
0: Ah oui.
1: Le club de Rennes est un beau club. La famille Pinault le soutient depuis 30 ans. Nous allons inaugurer d'ailleurs le nouveau centre de formation et le nouvel académie. Vous vous rendez compte qu'il y a 7 joueurs actuellement dans l'équipe de France qui viennent du centre de formation de Rennes. Voilà. Donc c'est assez exemplaire, hein, comme stade. Et donc je découvre ce beau club avec des ambitions. On espère que cette ambition sportive va se réaliser à nouveau cette année pour être européen, parce que c'est vraiment le choix qui est fait, avec quand même un très bon public. Le stade est toujours plein. À Rennes, et donc moi j'ai beaucoup de plaisir. Alors il y a une équipe exécutive avec autour d'Arnaud Pouille, le président exécutif du club, et moi je fais la transition entre l'actionnaire et le club.
2: Vous dites que c'est un club sain dans un ancrage breton qui vous plaît.
1: Oui, c'est-à-dire que la famille Pinault est très très référencée en Bretagne, et la famille Pinault tient à ce qu'il y ait ce club qui a non seulement, c'est pas simplement du foot business, hein, c'est du foot social aussi, c'est-à-dire que supporte ce club. Le fait que ça soit un centre de formation reconnu est très important pour le club, et donc cet ancrage breton est quelque chose qui est évidemment important, avec en défendant les couleurs locales, aussi bien au niveau domestique, c'est-à-dire national, qu'au niveau international, c'est-à-dire européen.
2: Au Pyrénées, il y a des rivières. Et vous adorez les rivières.
1: Ah, j'aime bien les rivières. J'aime bien les rivières, mais enfin, quelquefois, les rivières sont des contraintes, parce que le stade est un peu encadré par la rivière. Ouais. Mais effectivement, et puis c'est une belle ville. Hein.
2: Alors, on évoque cette galette saucisse. Vous avez une cartographie de votre gastronomie à vous, selon ce que vous aimez manger. On va dans quelle région?
1: Alors, moi, je ne suis pas un esthète de la cuisine, et donc moi je suis assez simple dans mes goûts, et je dirais je défends bien ma région lyonnaise. À Lyon, on sait quand même extrêmement bien faire la cuisine, et on l'apprécie. Alors c'est souvent un peu copieux.
2: C'est le petit bouchon, c'est la charcuterie.
1: Les quenelles de Brochet, c'est vraiment ma région.
2: Non, tu as, c'est dans l'Ain.
1: Voilà, c'est dans l'Ain, mais il y en a aussi un peu plus à l'ouest, parce que les étangs des Dombes fournissent des brochets. Donc il y a toute la cuisine lyonnaise, avec les mères, hein, lyonnaises, est une cuisine quand même de grande qualité. Donc moi j'aime beaucoup le poulet à la crème de Georges Blanc, hein, par exemple, qui est un ami, hein, Georges Blanc, avec ses restaurants à Vaudin, qui est pas très loin de chez moi. Donc voilà. Mais sinon, la gastronomie dans les autres lieux, à Bordeaux. Moi, j'apprécie évidemment, je suis très amateur du vin rouge de Bordeaux, hein, qui est magnifique.
2: Hein. Modération, évidemment.
1: Avec évidemment modération.
2: Saint-Émilion.
1: C'est un vin de très grande qualité, je trouve, le vin rouge de Bordeaux. Voilà, donc j'ai beaucoup de plaisir à voyager un peu, mais chaque région a sa gastronomie. Mais je ne suis pas un esthète de la gastronomie.
2: Nicolas Taverneau est votre invité. La télé comme jamais, aux éditions Larry, 304 pages où vous vous livrez pour la première fois. C'était le bon moment?
1: Bah, écoutez, j'ai plus des responsabilités directes dans les médias, donc j'ai une liberté de parole qui est un peu plus grande par rapport à ça. Et puis moi, j'ai voulu écrire ce livre pour deux raisons. La première raison, c'est montrer qu'on peut réussir malgré des vents contraires, parce qu'on a eu beaucoup de vents contraires, sous deux conditions. La première, c'est qu'on soit déterminé, opiniâtre, qu'on lâche pas. La deuxième condition, c'est qu'on soit collectif. C'est-à-dire qu'il faut une collectivité pour réussir dans une entreprise. On ne réussit pas tout seul. Et moi, j'ai eu la chance de choisir les collaborateurs du groupe M6, hein, dont beaucoup sont encore là et efficaces. Et je pense qu'on a insufflé un esprit M6 à ce groupe, et qui est le gage du succès. Et donc ça, c'est une première motivation pour écrire ce livre. Et puis la deuxième, c'est de dire... Les pouvoirs publics, n'attendez pas qu'ils soient votre soutien ou qu'ils fassent les choses à votre place. C'est plutôt, je le dis malheureusement, il y a eu plutôt des décisions qui ont entravé un peu le développement des groupes, pas simplement M6, mais des groupes audiovisuels.
2: Pardon, mais quand même, vous parlez effectivement dans ce livre des pressions politiques que vous avez pu avoir parfois, des luttes de pouvoir, de ces à côté qui font partie.
1: Oui, je dirais que c'est moins des pressions politiques, parce que j'ai pas eu, et puis M6 n'a jamais été considéré comme vraiment que le fait que il y a des règles administratives très rigoureuses, très ennuyeuses et très contraignantes. Je raconte dans le livre qu'on a fait une émission qui s'appelle Partout dans dans le monde Lego Master, qui est un concours de Lego. On voulait qu'on l'appelle Brick Master. Il a fallu pendant un an se battre avec l'ARCOM, ou le CSA de l'époque, pour que ça s'appelle Lego Master. Voilà, ce genre de combat est inutile et n'a pas de sens.
2: Alors, dans le livre, on découvre, et on en a parlé tout à l'heure, que vous allez mettre l'économie effectivement en prime time avec Capital, c'est audacieux. C'est l'âge d'or des séries, je pense à Desperate Housewives aussi, hein, c'est ce que vous amenez aussi sur M6. Et puis, c'est osé, parce que c'est aussi le Loft. Le Loft arrive au début des années 2000, je crois, 2001, quelque chose comme ça, qui va marquer tout un pays, là.
1: Ouais, de toute façon, M6 n'avait pas les moyens de ne pas être innovant. Voilà. Et depuis le début, on a essayé d'être innovant quand on a mis les turbos, les cultures pub, etc. à l'antenne, quand on a fait le 6 minutes, quand on a mis les séries, la saga du samedi. Enfin bon, on a essayé d'être avec nos moyens. Bon, et le Loft faisait partie des nouveautés qui se sont installées dans le paysage européen, voire mondial. Et donc on s'est dit, il faut pas louper ça parce que, enfin, en tous les cas, les directeurs des programmes ont dit, il faut pas louper ça parce que sinon, on n'aura plus cette image de novateur, de novateur. Et c'est pour ça qu'on a mis le Loft, qui a été une décision quand même assez compliquée, hein, lourde, à l'époque. Aujourd'hui, ça paraît une bluette, hein, mais à l'époque, ça a été une décision compliquée.
2: On parlait de foot, puisqu'on a parlé de foot il y a un instant. On parlait aussi, donc, dans ce livre, des droits de la Coupe du Monde 2026-2030. On voit le succès qu'M6 a rencontré cet été avec des pics monstrueux, dizaines de millions, hein, de téléspectateurs.
1: La télévision s'est faite d'événements, et donc dans les événements, on avait eu les Euros avant, hein, qu'on a partagé avec TF1, et là on a pris l'exclusivité de la Coupe du Monde, donc qui a été très bien diffusée par les équipes de M6. Ça a eu un succès phénoménal sur le digital, par exemple. Il n'y a pas eu un incident, et c'est assez remarquable, hein, parce que quand vous êtes dans trois pays avec autant de diversité de lieux, loin de chez vous, etc., et que vous arrivez à diffuser tous ces matchs, M6 a diffusé 54 matchs qu'il faut présenter, qu'il faut habiller, qu'il faut, etc., sans aucun incident, c'est quand même un exploit.
2: Vous parlez, vous le découvrirez parce que je ne vais pas tout raconter dans le livre, on l'a déjà bien évoqué, de la fusion impossible entre TF1 et M6. Vous parlez de radio, vous parlez de RTL, évidemment, que vous avez dirigé, vous avez été au cœur de l'appareil, je le disais en introduction, de ces grands changements audiovisuels que vous avez aussi parfois provoqués. Qu'est-ce que vous retenez de toutes ces années, puisque vous n'êtes plus dans cet appareil, entre guillemets ?
1: Je retiens que prime au contenu, c'est-à-dire que vous pouvez être le meilleur gestionnaire du monde, si vous n'appuyez pas sur des talents, ça ne fonctionne pas. Et les talents, c'est par exemple Karine Le Marchand quand elle fait L'Amour est dans le Pré. L'Amour est dans le Pré serait très différent sans Karine Le Marchand. C'était Virginie.
2: C'est incarné.
1: Comment ?
2: C'est
1: elle incarné. Voilà. Oui, mais surtout, elle a apporté un plus au programme avec sa compétence, avec son charme, avec son intelligence. C'est Virginie Efirant quand elle a remplacé Castaldi pour
2: Nouvelle Star.
1: Exactement. Bon, il y a eu, et on peut, c'est Emmanuel Chin avec Capital. Donc, il faut avoir du respect des talents. Et deuxièmement, savoir aussi les détecter. Et ça, détecter les talents, c'est... moi, je cite Bibiane Godefroy, qui était une grande directrice des programmes d'M6, qui a su aller chercher, par exemple, Cyril Lignac, qui est toujours à l'antenne. Cyril Lignac, il était tout gamin quand il est arrivé chez nous. Et ces talents, il faut, un, prendre des risques, leur faire souvent confiance. Quelquefois, on se trompe, ça nous arrive de se tromper, mais il faut savoir que c'est eux qui portent quand même le succès.
2: Un demi-siècle d'audiovisuel. C'est la vie de Nicolas de Taverneau avec Alexandre Desinard, les confidences du parrain du PAF aux éditions Alary Édition. Dernière question. On s'est énormément promené. Un lieu central, si on n'en garde qu'un seul de votre vie, sur votre carte à vous.
1: Montmerle-sur-Saône.
2: On restera là. Merci d'avoir été notre invité, Nicolas de Taverneau. L'émission est à retrouver sur le digital, sur ici.fr. On se retrouve dès demain. Passez une belle soirée. Salut.

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2: Salut à toutes, salut à tous et bienvenue dans Décibel. C'est parti pour une heure en direct, ensemble, autour de la musique. On croisera la Canadienne, Diane Dufresne, un petit Bill Withers, parce que ça ne fait jamais de mal d'écouter de la belle soul américaine. Du rayon soul, elle en connaît un rayon, elle aussi. Axel Red est notre invité ce soir. Jean.

découverte avec cette chanson que ma fille appelle un banger. Oui, ma fille est jeune. Mais bon, on a compris, énorme tube, évidemment, de 1993, Sensualité. Depuis, elle en a eu un paquet de tubes, Axel Red. C'est donc une très très bonne nouvelle qu'une nouvelle chanson soit sortie aujourd'hui. On va la découvrir ensemble. Et aussi qu'Axel Red commence à annoncer des dates de concert pour l'année prochaine. Elle est notre invitée ce soir. Et puis, on va jouer au blind test, hein, ça on n'oublie jamais, tous les soirs. Là, c'est Alexandra qui vous attend au standard. Vous pouvez appeler dès maintenant pour vous inscrire, pour jouer avec nous tout à l'heure. 0810 055 056, c'est notre numéro. 0810 055 056. Et on commence avec les héritiers de Prince, qui font en ce moment absolument n'importe quoi, et heureusement des journalistes américains s'en sont rendus compte. En gros, comme cette année on célébrait la mémoire de Prince pour les 10 ans de sa mort, est sorti un album qui s'appelle Timeless, où on nous disait, voilà, ce sont des enregistrements studio inédits de Prince. Alors bon, il les a pas sortis, mais c'est 100% son travail, etc. Donc évidemment, les fans ont acheté. Et en fait, les journalistes américains se sont rendus compte que tout avait été traficoté en studio, genre cette année et l'année dernière, par des producteurs qui ont rajouté des pistes, qui ont embauché des musiciens pour faire des sessions et tout. Bref, que des choses qui, évidemment, n'ont pas été validées par Prince, puisqu'il est mort, je vous le rappelle, mort et enterré depuis 10 ans. Bref, c'est un scandale. Et en plus, le livret est pas bien fait. Toujours grâce au même journaliste américain, on s'est rendu compte qu'il y avait des erreurs de date, des noms mal écrits, des co-auteurs de chansons pas déclarés. Bref, ce que je vous propose, c'est qu'on s'en tienne plutôt au classique. Genre Kiss, aucune mauvaise nouvelle avec cette chanson de Prince.

0: Kiss.
1: Oh là là, ces guitares. Oui, souvent, on se souvient de la voix de Prince, de ses talents d'auteur-compositeur, et puis de ce charisme de fou, puis ce torse poilu, incroyable, une espèce de mini torse poilu. On n'a jamais vu ça dans le rock, ni avant ni après. Mais voilà, on parle pas souvent de ses talents de guitariste. Et là, on entend très très bien dans Kiss. C'est une chanson qui date de 1986, et on fait évidemment une dédicace à celles et ceux qui ont aimé dans Pretty Woman la scène du bain où Julia Roberts chante très fort et très faux. Cette chanson, grand moment de cinéma de 1990.
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1: C'est l'heure du coup de cœur, vous savez qu'on met en avant les labels indépendants, labels français qui aiment le rock, Backdoor Records, qui nous offre le groupe Bandit Bandit. C'est un duo rock. Vous connaissez leur album Cavalcade, on en a parlé ici dans Décibel. Eh bien, sachez qu'ils vont sortir un petit album enregistré à Paris au studio Ferber, un album live. Le premier extrait vient de sortir. Je suis ravie de vous le faire découvrir. C'est une chanson sur un thème pas facile, l'avortement. La chanteuse dit à contre-cœur, pas contre toi, en s'adressant à ce bébé qui ne verra pas le jour. Opaline, c'est Bandit Bandit.

Lune, version live enregistrée au studio Ferber. C'est le nouveau single de Bandy Bandy. Et le live à Ferber dans son intégralité sera disponible le 5 novembre prochain. Si vous voulez voir Bandy Bandy sur scène, c'est possible. À Paris, au Trianon, le 5 novembre prochain. Et puis en tournée à Orchy, à Toulon, à Mulhouse, Béthune, Roubaix, Saint-Agathon ou encore Montpellier au Rockstore. Ce sera le 9 décembre.

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1: Et on a de la chance aujourd'hui, l'actu musicale, c'est Axel Red. Bonsoir Axel.
2: Bonsoir.
1: Bienvenue dans Décibels. Oh merci, bah, nous aussi, on est ravis de vous accueillir, cher Axel Red, avec une toute nouvelle chanson sortie aujourd'hui. Alors ça nous fait plaisir, on va la découvrir, elle s'appelle « Chanter pour elle ». Et on peut dire que c'est une suite pas très heureuse et une extrapolation d'une chanson que vous connaissez bien, les amis.

0: Axel Red avec Renaud, 2003, victoire de la musique de la chanson originale de l'année pour Manhattan Kaboul et la petite fille afghane. Et Axel, cette petite fille afghane, vous vous êtes dit que vous n'alliez pas la laisser tomber et que vous alliez vous intéresser à son cas en 2026.
1: Ouais, exactement. En fait, quand on se... pendant 20 ans, en fait, cette petite fille et toute sa génération, elles ont pu faire toutes les études où, en tout cas, elles pouvaient réaliser leurs rêves jusqu'à se trouver dans le Parlement.
0: Et, parlementaire, et, vous dites médecin, ingénieur,
1: ou institutrice, ou couturière. Ouais. Je veux dire, en fait, tout était possible. Et le jour où les Américains, ils ont quitté le sol, ils ont en fait enlevé toutes les chances. Toutes les libertés de ces filles et femmes. Et donc, je trouve que, pour moi, ne pas avoir des droits, c'est très cruel, mais d'avoir connu une vie comme nous ici, je dirais normale, avec l'idée d'avoir toutes ces possibilités, bien qu'il y a aussi des gens chez nous qui, on est d'accord, qui n'ont pas toutes leurs possibilités, mais c'est juste, il n'y a rien de plus cruel. Et puis, en fait, moi, j'aime bien, en fait, j'aime beaucoup les contes de fées, j'aime la mythologie, et quand il y a quelque chose qui m'enrage ou que je ne comprends pas, j'essaye de le placer dans le temps et dans l'espace pour me dire, est-ce que c'est nouveau? Et comment est-ce que c'était dans le temps, ailleurs et tout ça? Et tu te rends compte qu'en fait, c'est juste un comportement humain qui se répète, et on aimerait bien que ça s'arrête de cette répétition. Et c'est juste que, c'est pour ça que j'ai chaque mot, en fait, il est vraiment choisi. Cette idée que quelqu'un, en fait, il veut te cacher, en fait. Ouais. Il veut t'enlever. Il a peur de toi parce que il pense que t'es plus puissante. Tu pourrais être plus puissante que lui. Et donc, il veut juste te cacher. Il veut t'enlever toutes les chances. Et c'est ce qui se passe.
0: Les Américains ont quitté l'Afghanistan en 2021, donc ça fait 5 ans. Et c'est vrai que depuis 5 ans, de temps en temps, on entend comme ça, à la radio, aux infos, tiens, il y a une nouvelle loi en Afghanistan, les femmes n'ont plus le droit de se mettre à la fenêtre.
1: Non, plus le droit de chanter à la maison.
0: Plus le droit de chanter.
1: Et il y avait un enterrement récemment, dans une partie de l'Afghanistan, et ils n'ont pas pu sauver les femmes parce qu'on ne peut pas les toucher.
0: Ouais.
1: Non, mais c'est en fait il y a je voyais cet été, pourtant moi j'ai déjà beaucoup écrit sur cet thème, je veux dire 10-15 ans avant MeToo, c'était tout cet thème, Sisters and Empathy, et même l'album Un cœur comme le mien, où ça parlait de sororité.
0: On en parlera tout à l'heure de ces albums là
1: donc je veux dire c'est les thèmes que j'ai déjà abordés, je dirais dans tous les sens, parce que j'aime bien placer les choses et largement vraiment comprendre avant de m'exprimer. Et puis en fait c'est en écrivant justement que je cherche, c'est je me pose des questions pourquoi est-ce que je dis ça?
0: Parce qu'on parlait du fait que depuis 5 ans, on en parle finalement de temps en temps du sort de ces femmes afghanes. On voit que c'est de pire en pire, mais on voit que rien ne se fait.
1: Exactement.
0: On se sent impuissant et on a l'impression que ceux qui ont la puissance, c'est pas leur priorité. Donc,
1: Non. En fait, je suis très gênée de le dire, mais en Belgique récemment, on a accueilli les politiciens. Ils ont accueilli les talibans pour discuter. Je sais pas de quoi, mais
0: sûrement pas des droits des femmes.
1: Voilà. Donc c'est juste. Voilà. En fait, c'est pour ça que je parlais de ces droits des femmes. Je me dis, c'est quand même impensable. À nos 2026, je veux dire, je pense qu'on avance quand même, on progresse quand même par rapport aux droits féminins.
0: Oui.
1: Et de voir qu'en fait, il y a un retour en arrière, mais vraiment retour au Moyen-Âge, de Stone et
0: l'âge de
1: pierre, c'est juste insensé. Mais en fait, voilà, chaque mot est vraiment, j'ai vraiment longtemps réfléchi à chaque mot, parce que je voulais d'abord que tout le monde se sente inclus et se dit, tiens, en fait, ça pourrait m'arriver, comme The Handmaid's Tale, vous voyez, sur Netflix.
0: Ah, la Scarlante Écarlate.
1: Mais voilà, tu te dis, mais à fond,
0: il suffit d'un coup d'État et de trois lois
1: une dystopie demain. Le matin tu descends et tu dis, maman, je suis en retard à l'école, la maman qui dit c'est pas la peine, il y aura plus jamais d'école, tu peux aller dormir le temps que tu veux, et tu dis waouh. Et donc
0: on la découvre, cette chanson, Axel.
1: Et oui, juste
0: avant
1: toute petite dernière chose, oui, c'est que j'ai pas voulu, parce que je trouve qu'aujourd'hui, avec tout mon respect que j'ai pour les gens qui sont victimes, des gens qui ont des traumatismes, mais Il y a une chose que je remarque depuis le temps que je sais pas, quand je vais au Soudan du Sud ou quand je vais à Sierra Leone, des pays où on vit des choses atroces et donc forcément beaucoup de victimes, mais quelque chose qu'elles ont tous, ou eux, des garçons ou des hommes aussi, ce qu'ils ont très souvent en commun, c'est que j'entends, ils se plaignent pas en fait, ils ont plein de gratitude de la main qui leur est tendue, et ils se disent non mais on va du coup sauver les autres, et j'ai envie de qu'on voit pas ces filles comme, ou ces femmes comme ces pauvres femmes en fait, on se dit simplement mais si on leur donne des droits normaux, tout ce qu'elles méritent, en fait ces femmes et ces filles sont capables de faire de jouer leur rôle. Voilà, voilà.
0: On va chanter pour elle. C'est la nouvelle chanson d'Axel Red. Attention, il y a un invité, vous allez le reconnaître vers la fin de la chanson. Chanter pour elle, c'est tout nouveau, ça vient de sortir. Axel Red est dans Décibels.

0: l'été pour elle, Axel Red et Renaud qui vient faire un coucou à la fin de la chanson.
1: C'est trop émouvant en fait. Je suis très contente pour des différentes raisons. C'est que en fait qu'il aille bien.
0: Oui.
1: Et donc c'est pour ça qu'il a pu être
0: venir
1: présent.
0: En studio.
1: Ouais. Exact. En fait j'étais chez lui. Il y avait Lolita aussi. Je trouve c'est une femme incroyable, sa fille. D'ailleurs aussi avec une fille très forte.
0: Ouais.
1: J'ai dit fille parce que pour moi c'est le genre de fille comme toi. On n'a pas d'âge, voilà.
0: C'est ça. On a que de l'énergie et de l'amour.
1: Exactement. Et donc mais Renaud aussi pour moi, ouais, c'est quelqu'un sans âge. Je le vois en fait, je vois le gamin dans ses yeux, je vois le gamin. Et c'est vrai qu'il y a juste le feu qui parfois peut être éteint. Mais on voit, en fait, même à ces moments les pires, tu vois parfois cette petite flamme qui se rallume, et ça m'a fort touchée parce que quand j'ai fait écouter le titre, j'ai vu la petite flamme. Et je veux dire, évidemment, il pouvait pas rester insensible à ce sujet parce que voilà, je veux dire, il n'a pas écrit Matin Kaboul par hasard. C'était
2: ça le touche.
1: Oui, évidemment. Et donc c'était vraiment un moment assez. Franchement, j'oublierai jamais ce moment. C'est ce moment où je lui fais écouter la chanson et qu'il a été touché et qu'il a dit ah ben dis-moi où tu veux que je mette ma voix et je pose ma voix et voilà. Donc mais moi je trouve qu'il va bien. On a fait le concert ensemble. Il a surtout fait son concert à lui et continue. Il poursuit son chemin. Ça fait trop plaisir. Voilà. Donc je suis très contente et de repartager un petit bout de cette histoire. Je serais encore plus contente si effectivement cette chanson fasse ses effets.
0: Ouais. Alors justement, vous, Axel, vous êtes ambassadrice de l'UNICEF depuis 1997. Vous luttez, on l'a dit, activement contre les violences faites aux femmes, l'exploitation des jeunes, filles et garçons, la prostitution. Enfin, tout ça, voilà, c'est quelque chose qui vous anime. Est-ce que justement, via l'UNICEF ou d'autres associations internationales, oui, vous pensez que votre chanson, elle peut arriver jusqu'aux oreilles des Afghanes?
1: En fait, oui, que ce soit sans ou avec UNICEF. En fait, mon engagement, il est, à vrai dire, il est au-delà des organisations.
0: Oui, c'est vraiment au plan personnel.
1: Oui, ouais. c'est franchement juste le mien. Je suis aussi ambassadrice de handicap international, mais je me suis engagée pour des différentes causes. Mais c'est vrai que la cause des femmes, c'était quand même quelque chose que, en fait, même quand UNICEF n'avait pas ça comme thème,
0: ouais,
1: je veux dire, c'est moi qui était intéressée par ça et qui me révoltait. Je me souviens la toute première fois on allait vacciner les bébés, mais c'était ça la campagne et c'est là où je me suis dit la première fois mais c'est pas possible. Je veux dire, à quoi ça sert de vacciner un bébé s'il faut le marier à 8 ans? J'ai fait la version en anglais aussi de cette chanson et donc j'ai encore plein de petites idées peut-être pour voir ce que je peux faire comme en plus. Et on, voilà. Donc, il y a encore plein de petites idées qui vont arriver. En français, il y avait quand même aussi le petit clin d'œil que je n'ai pas fait en anglais, puisqu'on le connaît pas en anglais, mais c'était une réponse aussi à Michel Berger. Je trouvais ça beau je sais pas, j'ai eu cette première idée quand je pensais à faire une chanson pour elle.
0: Ouais.
1: J'ai pensé à cette chanson chantée pour ceux
0: qui sont loin de chez eux.
1: Oui. Et ouais, bon, moi-même aussi, j'ai écrit sur ce thème dans Exil et Rouge Ardent. Mais je me disais, waouh, il y en a qui doivent quitter leur maison et il y en a qui doivent rester à la maison.
0: Chanteuse engagée, Axel Red, et ce soir dans Décibels, on reparle de Chanter pour elle dans moins d'une minute. À tout de suite.

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2: Décibel avec la seule, l'unique Axel Red avec nous ce soir. On célèbre la sortie de sa nouvelle chanson, Chantez pour elle. Bonjour.

0: des choix et maintenant elles doivent rester chez elles. Une chanson qui parle donc du sort des femmes en Afghanistan. Axel, quand on se replonge dans votre discographie, on se rend compte, oui, que c'est un sujet qui vous a toujours touché. Vous avez toujours écrit des chansons engagées, mais vous n'avez pas finalement été étiquetée comme chanteuse forcément politique. En tout cas, c'est pas forcément ce que le public a retenu. Je pense notamment à un diptyque d'album en 2009, Sisters and Empathy, et en 2011, Un cœur comme le mien. En 2009, vous chantiez Une fille dans la rue, prostituée.
1: Enfant des papiers.
2: Ah, vous avez cherché ça.
0: Mais oui.
1: L'éternel
0: en dessous de zéro, écoutez.
1: Un marginal sexuel, dit Ruel.
0: En dessous de zéro. En 2011, Un cœur comme le mien et La claque.

0: Et en fait, quand on réalise toute cette partie de votre travail, on se dit que c'est peut-être le côté soul, lumineux des musiques qui font que parfois on est passé à côté des paroles. Vous croyez que c'est ça? Ou est-ce que c'est juste qu'on veut pas entendre quand ça parle de sujets durs et...
1: Non, mais il y a aussi quand même le fait, tout simplement, que quand j'ai écrit l'album Sisters and Empathy, c'était 24 chansons donc sur les violences sexuelles. Mais bon, en 24 chansons, on a quand même la place pour l'aborder vraiment très très largement. La maison 10 n'a pas été intéressée pour le sortir. Et donc, parce qu'ils avaient trop peur. Aujourd'hui, en fait, tout le monde demande « Est-ce que tu vas encore faire des chansons ?» Je dis « Mais écoute, ça se fait avec un cœur. C'est pas quelque chose qu'on fait parce que c'est à la mode. »
0: Mais vous l'avez fait quand même. Votre maison de disque n'était pas intéressée.
1: Non,
0: mais
1: je l'ai sorti par moi-même.
0: Ouais.
1: Et bon, par la suite, ils ont voulu sortir l'album. Je pense que c'était une autre maison de disque.
0: Un cœur comme le mien.
1: Mais qui s'appelait Sérénité. Ah. Qui était pour moi un jeu de mots pour sororité.

0: et donc sœur et sororité. Et puis, d'ailleurs, je crois que je vais faire comme Goldman. J'ai vu qu'il a rechangé des titres ouais. qu'il a, j'avais changé au, dans le passé parce que la maison disque aussi avait trop cassé les pieds. Et donc, non, mais vraiment. Et alors, ils m'ont dit, ouais, mais sérénité, les gens vont avoir peur. Alors, je dis, ok, je fais une chose, je change le titre. Et c'était, comme il y avait beaucoup de références à Baudelaire, il y avait une chanson d'ailleurs qui s'appelait Encore comme le mien, Mon rouge idéal et tout ça. Je l'ai appelé Encore comme le mien. Mais donc, je vais le rechanger.
1: Ça, c'est bien.
0: Je pense que, franchement, tout simplement, c'est vrai que les gens n'ont pas forcément beaucoup connu ces chansons-là, parce que, je veux dire, en dessous de zéro, il vient de cet album où la plupart des chansons étaient d'abord en anglais. Ouais. Et puis, le son était bien plus grave, d'ailleurs,
1: votre voix.
0: Voilà. Et je pense que c'est, en fait, j'ai réfléchi par la suite. Je pense que c'était parce que vraiment, j'ai trouvé le mot après, Weltschmerz. En fait, c'est le monde. C'est une douleur que tu puisses avoir pour le monde, parce que je me disais, mais c'est pas possible, qu'est-ce qui m'arrive? Tout allait bien, j'avais ma carrière, j'avais ma famille, j'avais trois petites filles, j'étais heureuse. J'étais mal. En fait, j'avais un syndrome post-traumatique parce que j'avais tellement vu et été cherchée, même parce que, comme je vous dis, c'est des choses que je cherche. Quand je viens dans un camp de réfugiés, c'est moi qui demande, même si c'est pas le but, est-ce que je peux parler aux femmes? Alors je leur posais des questions, mais comment ça se passe ici? Est-ce que vous vous sentez en sécurité? Et donc, c'était vraiment, je sais pas d'où ça vient, c'est en moi. Donc, après, il fallait que je place tout ça.
1: Et c'est dans ces albums-là.
0: Et donc, c'est dans ces albums-là. Donc, j'ai été chantée plus bas, comme en fait, par exemple, les Noirs américains, les Negro Spirituals. En fait, quand t'as mal, tu fais.
1: Tu sais, ça part du ventre.
0: Voilà. Et donc, le son de Sister Empathy est bien plutôt blues soul. Et puis, le son de Un cœur comme le mien était plus Americana, mais très très très bizarre aussi. Non, pas bizarre, c'est pas un hasard. J'ai aussi invité des hommes sur cet album, parce que il y avait Florent Marché, il y avait Gérard Manset, il y avait Stéphane Echer, ouais. Il y avait Miossec. Parce que je me dis, si il y avait Ben Mazuet d'ailleurs, bien avant qu'il soit
1: il a décollé, mais ouais.
0: Voilà. Et donc je me dis, si j'invite ces hommes sur mon album, pour les gens, ce sera comme une évidence. D'ailleurs, c'est ce qu'ils ont fait par la suite avec Me Too. C'était quand même le fils de Mia Farrow qui a, en fait, déclenché ce phénomène de Me Too, que tout à coup, ouais. En fait, le féminisme n'était plus vu comme quelque chose qui faisait peur aux gens. Ouais. Et donc, le son de Un cœur comme le mien, c'est ça, là, parce que excuse-moi, je parle beaucoup.
1: Ah, mais c'est intéressant.
0: Un journaliste m'avait dit, c'est drôle, cet album, il a vraiment un yang, il a vraiment une énergie masculine. Et c'est parce que j'en avais marre que les gens disaient simplement, ouais, mais t'es une sale féministe. Mais je dis, non, c'est de l'humanisme. C'est juste, je sers juste justice. Et donc, je pense qu'il y a des différentes manières de faire des chansons engagées. D'ailleurs, moi, j'ai écouté de tout. Hein. Je suis très très fort inspirée par quand ça parle de côté plutôt spirituel, comme on voit dans les églises dans le sud des États-Unis, ou comme un Bill Withers il va le faire, où c'est plus le côté spirituel. Et d'ailleurs, ici, dans cette chanson aussi, où je me dis, mais il faut qu'on restaure quelque chose. C'est bien qu'on soit en colère mais on ne peut pas continuer quand même à accuser, parce que ça va de nouveau créer deux groupes. On va éternellement avoir deux groupes, un les abusés et l'autre les abusifs. C'est juste qu'ils changent de visage et de nom. On va arriver nulle part. Il faut à un moment donné qu'on restaure une confiance et on vient à ce mot qui paraît toujours un peu bête, mais ça revient à l'amour, en fait. Ouais, ouais. Et donc ça, c'est une façon beaucoup plus spirituelle d'aborder ou de mon engagement. Et puis, j'ai aussi beaucoup lu les paroles, et d'ailleurs, c'est vraiment des grandes influences sur ces albums. C'est le côté Blaxploitation, où vraiment, c'était noir américain, non, mais ben, où ils allaient vraiment sur le front. Et puis, il y a de l'autre côté, il y a Bob Dylan, il y a Et puis il y a les Français.
1: Les chansons politiques, les chansons.
0: Oui, oui, et puis il y a les Français, parce que j'ai commencé avec l'anglais, parce que je me disais, je sais pas, j'étais plus à l'aise d'écrire d'abord en anglais tous ces thèmes-là. Mais ensuite, je me suis dit, mais j'ai envie de le faire aussi maintenant, quand même, pour mon public ici en France. Et donc j'ai terminé avec Présidente, En dessous de zéro. Et puis évidemment, bah, du coup, il y a même des gens, il y a des gens évidemment comme un Renaud, ou comme tous ceux qui ont fait des chansons. Il y avait Colette Mani, j'ai fait une reprise de
1: Mélocotone.
0: De Mélocotone. Ouais. Et puis,
1: il y a le style Axel Red aussi, maintenant.
0: Pour
1: de vrai.
0: Exact. Je veux dire, parce que là, exactement, je veux dire, moi, ce qui m'intéresse, c'est à un moment donné, je vais piocher dans tout ça pour en faire ma propre sauce. Même musicalement, c'est pareil. J'ai beau aller à Memphis, mais j'amène des musiciens d'ici pour on parlait de Studio Ferber justement tout à l'heure.
1: Ouais.
0: Et ben pareil, en fait, il y a des musiciens qui viennent de Memphis, qui étaient le guitariste et le clavieriste de Isaac Hayes, qui ont joué sur plein d'albums à moi. Mais je mélange ça avec Renaud Le Temps,
1: un producteur français.
0: Voilà, du coup, ça fait, j'arrive à avoir quelque chose qui me ressemble juste uniquement à moi.
1: Et il faut qu'elle voyage, cette chanson.
0: Moi, je veux...

pour elle. La bonne nouvelle aussi du jour, c'est votre retour sur scène, Axel Red. On apprend que vous serez le 21 novembre 2027 à l'Olympia, donc c'est dans un an et des poussières. Et alors, Axel Red sur scène, si vous ne l'avez jamais vu, vous pouvez déjà vous habituer en écoutant l'album live.

0: c'est de retrouver le public.
1: Absolument.
0: Dans un
1: absolument.
0: An et des poussières.
1: Ouais. Mais en fait, j'ai jamais vraiment arrêté de faire des concerts. On est neuf sur scène. On est neuf musiciens sur scène. Il y a des cuivres. On se régale, voilà. Et j'ai, d'ailleurs, la petite tournée que j'ai fait, parce que maintenant on parle de la France, et je suis ravie de retrouver le public français parce que ça m'a vraiment manqué. On a juste fait un concert, c'était à Toulouse. Mais j'avais fait une petite tournée club au début de l'année. C'était en Belgique. Et on était neuf sur scène, mais vraiment, c'était des petits clubs. Et j'avais appelé la tournée Fuck AI parce que je dis
0: intelligence artificielle va te faire voir,
1: voilà, parce que en fait, et j'ai dit tout ce qu'on entend sur scène, parce qu'il y avait aussi des claviers plutôt et des, donc c'était pas juste, comment dire, un vieux son, parce que j'aime bien avoir quand même un mélange,
0: mais ça peut être sophistiqué mais, tout en étant réel,
1: exactement, mais j'ai dit au public, tout ce que vous entendez c'est réellement joué, et les musiciens sont ravis parce qu'on joue pas avec un clic, et je sais pas, le public le ressent, et nous on s'amuse comme des fous, voilà.
2: Ah, c'est génial. On se souhaite évidemment une tournée française comme il se doit, ma chère Axelle. Bon, pour le moment c'est l'Olympia en novembre 27.
1: Il y a plein de dates qui vont se rajouter. Là je suis revenue quand même après 8 ans.
2: Ouais.
1: Mais j'ai vraiment pas envie de partir rapidement là.
0: Et on peut espérer un petit album pour l'année prochaine.
1: Ouais, au mois de mars. Mais juste petite chose, parce que j'ai pas envie que tout le monde va se dire, mais attends, mais il va être plein de choses quand même un peu lourd. Ceci dit, je trouve que chanter pour elle, c'est pas lourd. Non, en fait, voilà, j'ai vraiment attendu pour que toutes mes colères se transforment en quelque chose de positif. Et non, franchement, ma maman a carrément, pour moi, c'était le plus beau compliment. Elle a dit, ton album me donne envie de vivre. Et c'est tout ce que j'ai essayé de faire, c'est de. En fait, j'aime bien quand il y a des différentes lectures. Quand tu écoutes une chanson, et d'ailleurs, les chansons sont très, à vrai dire, très, très. Groovy,
2: ouais. Mais qui disent des choses,
1: bien sûr. Mais c'est en fait c'est comme les contes de fées, en fait c'est pour les adultes, c'est pour les petits, mais t'as pas l'impression que si le conte de fées commençait, écoute, je vais te donner la leçon, ben y a personne qui va l'écouter.
2: Non.
1: Et donc moi j'aime bien attirer les gens avec de la musique ou avec des beaux mots, avec des métaphores. Et après il y a des différentes lectures. Et en fait c'est parfois même en écoutant au bout de certains temps que tu dis, mais ah ouais, mais c'est ça que je vois là-dedans. Malheureusement, on est à une époque où il y a beaucoup beaucoup de musique qui sort, et les gens, comme il y a plus de physique, on n'a plus l'album en main ou on prend le temps. Mais moi, je fais toujours une musique en espérant qu'on va l'écouter longtemps et que on va voir que en fait une chanson elle évolue. Par exemple, je prends juste un exemple. Après, je vais me taire, mais par exemple, Sensualité, c'est un bon exemple. Je veux dire, aujourd'hui, les jeunes se rendent compte que en fait c'était une chanson presque, on peut dire, pré-MeToo. Parce que je veux dire, la maman, elle est cool, elle dit, écoute, ma fille, tu verras bien si c'est le désir ou l'amour, c'est quand même qu'elle est ouverte d'esprit.
2: Ouais.
1: Et la fille, elle est bienveillante, mais elle est surtout très consciente. Et je pense que c'est là où on est aujourd'hui avec ce manque de confiance, que tout ce qu'on peut être dans cette, comment dire, quand on est dans l'acte ou dans, ouais, à deux personnes, on va pas quand même re-signer un contrat tous les 10 minutes, mais de rester simplement très conscient, et donc conscient de dire, écoute, je pense que là, stop, ouais, tu vois, et sensualité, en fait, c'était une réponse à la chanson un petit peu machiste quand même de Sexual Healing, et donc, voilà,
2: yeah,
1: donc nouvelle lecture.
0: Réécoutez-la. Merci beaucoup, Axelle.
1: Merci à toi.
0: Et bon concert par avance au mois de novembre 27, et l'album en mars, on a très très hâte. Chanter pour elle est disponible dès aujourd'hui. À bientôt, Axelle.
1: À très bientôt.

0: Merci avec Émilie Mazoyer, c'est Décibel.
1: On joue au blind test maintenant avec Romain et avec Caroline. Bonsoir à tous les deux.
2: Bonsoir Émilie, bonsoir Caroline.
1: Bonsoir. Alors, le thème du blind test de ce soir, c'est l'année 1977. Pourquoi ? Eh bien parce que ça me faisait plaisir. Voilà, je ne vais pas vous mentir, il y a des fois je me dis, dis donc, il n'y a pas assez de 70s dans cette émission. Allez, bim, un bon blind test 77. Et tout est résolu. Romain et Caroline a gagné ce soir. C'est un joli cadeau à vous offrir, un bouquin de la bibliothèque de Décibel, parce qu'on a plein de bouquins de musique. Donc voilà, on choisira selon vos goûts, évidemment. Et puis, je crois qu'on est en train de négocier aussi des petits autographes d'Axel Red. Donc ça peut être très sympa. Romain.
3: Pas mal.
1: Bah oui, ça fait plaisir. En Romain et Caroline.
3: Bah ouais.
1: Comment ça va? Vous, comment s'est passée la journée? Tiens, chez Caroline, par exemple. Ça va, Caroline?
3: Tranquille.
1: J'aime bien quand c'est tranquille. Et chez Romain?
2: Ben, c'était la pluie qui n'était pas trop agréable aujourd'hui par rapport à hier. Quoi, mais
1: oui, d'ailleurs, on envoie plein de bisous à celles et ceux qui sont carrément touchés par des intempéries. Parce que bon, la pluie relou qui défait les brushings, c'est une chose. Mais là, il y a carrément des villes et des villages qui sont complètement inondés. Courage à vous, courage les amis. Mais oui, c'est vrai Romain que c'était pas top la météo aujourd'hui. Là, on va se réchauffer donc avec de la musique de l'année 1977. On cherche le nom des interprètes des chansons. Et vous n'oubliez pas de donner votre prénom avant de donner la réponse.
2: Ah non,
1: d'accord. Caroline et Romain, c'est parti pour un premier tube de 77. Dites-moi, qui chantait ça ?

qui va fêter ses 50 ans très bientôt et on en reparlera dans Décibels. On prépare une petite boum d'anniversaire. Romain et Caroline ont trouvé en même temps téléphone, après le gros indice Jean-Louis Aubert, effectivement. Et on continue. Voilà. L'année 77, c'était aussi...

0: Et surtout, vous êtes très synchro, vous trouvez tout en même temps. On ne peut pas vous départager, mais ce n'est pas grave, puisque dans ce blind test, tout le monde gagne. C'est un gros avantage. Caroline et Romain, dernier tube de 77, on rentre en France. Oui, musique. Bravo, bravo, Romain et Caroline. Vous avez tous les deux très bien joué, j'avoue. C'était une bonne année, 77, non? On est d'accord?
1: J'étais pas née, mais ça va, j'ai su trouver quand même.
0: Bon oui, après, voilà, on connaît. Et Romain, t'es né en quelle année?
1: 82.
0: Ah, comme ma petite sœur.
2: 82.
0: Et moi, on ne demande pas. Caro, non, mais Caro a 22 ans pour toujours. Non. Comme moi, n'est-ce pas, Caro?
2: Non.
0: Non,
2: okay. Non.
0: Dis-nous.
2: Non. Je suis une 75.
0: 75, ah, ça va. Ça va. Ça va. Ça va. Ça va. Eh bien, avec tous ces petits jeunes avec nous dans Décibel, je les remercie, je les embrasse, Caroline et Romain. On vous envoie un bouquin de la bibliothèque magique et musicale de Décibel. Et on écoute une autre chanson de cette année-là, 1977, pour faire plaisir à notre invité de ce soir, Axel Red, qui adore ce genre de voix, ce genre d'ambiance. Et parce qu'on l'écoute pas assez à la radio, voici.

0: n'est surtout pas ça au karaoké. Des gens se sont évanouis, plus un gramme d'air dans les poumons. Lovely Day, sublime chanson, c'était Bill Withers.
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0: Et on finit l'émission à Montréal, ouais, rien que ça, les amis, pour l'anniversaire de la grande Diane Dufresne, chanteuse extraordinaire, un peu excentrique aussi, on aime beaucoup ça. Elle a rencontré l'homme de sa vie, elle chantait ça, et nous on aimait beaucoup. Joyeux anniversaire à Diane Dufresne, 82 ans.

0: délices. Diane Dufresne, 82 ans aujourd'hui, n'est pas à la retraite. Hein. Elle a dit dans la presse canadienne l'été dernier, on demande beaucoup aux artistes aînés de chanter des trucs du passé, mais les vieux ont encore des choses à dire. C'est noté, Diane, le comeback, donc quand elle veut. Merci à l'équipe de Décibel qui était là ce soir. Alexandra Sackberg au standard, Kinan Lageli à la technique, Iris Guitoni à la réalisation, Thierry Boffa et Thomas Demol pour la délégation musique, Mélodie Chaïb et Géraldine Mayer pour la programmation des invités. Demain, on sera avec un tout nouveau groupe de rock que vous allez adorer. Il s'appelle les Dynamite Shakers.
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2: Bonjour à tous, bienvenue dans votre nouveau rendez-vous quotidien sur ICI. Ça s'appelle On vous doit bien ça. Et ICI, on parle bon plan, vie quotidienne, arnaque à éviter, santé. On est là pour vous rendre service parce qu'on vous doit bien ça. Nous sommes ensemble jusqu'à 13h. Moi, je m'appelle Enora Malagré et voici la bande qui m'accompagne tous les midis pour mon plus grand bonheur et le vôtre, je l'espère. Aude Razo, madame anti-arnaque. Bonjour ma Aude.
3: Bonjour, bonjour à tous.
2: Le docteur Gérald Kierzek. Bonjour docteur.
4: Bonjour à tout le monde.
2: J'aime bien quand je dis bonjour docteur.
4: Ouais, moi aussi, j'aime bien qu'on me le dise. Ah, ça se perd d'ailleurs.
2: Ça se voit. Elsa Wolinski, notre éminente journaliste. Bonjour Elsa.
5: Bonjour à tout le monde.
2: Et Valère Coréard, monsieur Bonplan. Bonjour.
6: Salut,
2: Valère.
6: Salut Nora, bonjour à toutes et tous.
2: Aujourd'hui, entre autres, bien sûr, grosse émission, gros dossier. On va ouvrir avec vraiment un gros dossier épineux sur les maisons fissurées. Alors si, malheureusement, vous avez des fissures dans votre maison, peut-être dû à la sécheresse, on va en parler dans un instant, appelez-nous, laissez-nous un message vocal au 0810 055 056, c'est votre antenne, nous sommes là pour vous. Et puis vous pouvez aussi nous laisser des messages vocaux comme l'a fait aujourd'hui Armel.
7: J'ai une question concernant le prix du gaz. Est-ce que vous avez des astuces pour moi afin de réduire le coût de ces dépenses?
2: On a toujours des astuces parce qu'on vous doit bien ça, n'est-ce pas? Ça sera pour vous Valère.
6: Gaz, électricité, on va parler chauffage et oui, il y a quelques astuces utiles qui peuvent vous aider.
2: On y répond dans une trentaine de minutes et puis le meilleur pour la fin, je bouge toute l'année votre pouvoir d'achat, on vous doit bien ça. 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Et je vous l'ai dit, on ouvre l'émission avec un gros dossier qui peut-être vous concerne, en tout cas qui nous inquiète grandement, ce sont les maisons ou les appartements fissurés. Et pour parler de tout cela, Aude Razo a invité la vice-présidente de l'AUMF, l'association Urgence Maisons Fissurées, et c'est Dominique Goldstein qui nous fait l'honneur d'être là. Bonjour chère Dominique.
8: Bonjour, merci de nous donner la parole.
2: Merci d'avoir accepté l'invitation, parce que qui mieux que vous pour parler de ce phénomène qui prend de plus en plus d'ampleur. Aude Razo.
3: Et pour donner des conseils aussi aux gens qui sont touchés parce qu'ils sont parfois un peu perdus dans toutes les démarches qu'il faut effectuer. Vous allez nous éclairer là-dessus. Maison fissurée, vous nous disiez hors antenne, il y a des gens qui sont rentrés de vacances là et qui ne pouvaient même plus ouvrir la porte. C'est ça une maison fissurée?
8: Alors ce n'est pas que ça, mais c'est un des signes. Pour d'autres, ça a été déjà de voir des ébrures. Donc on a deux cas, c'est soit ça s'est aggravé, ils sont partis en vacances joyeux, ils sont revenus et ça avait empiré, soit des gens qui n'avaient jamais eu de fissure et qui en ont eu.
3: Et donc c'est une conséquence de la sécheresse notamment, ces sécheresses qu'on va vivre beaucoup ces prochaines années, on le sait, et donc ces problèmes vont s'aggraver. On a eu plein de témoignages sur notre radio ici, parce que les rédactions, les journalistes sont allés au contact des habitants, alors des gens disent « ma maison craque de partout, je vois à travers les murs ». Vous l'entendez beaucoup ça?
8: C'est énorme le nombre d'appels qu'on a eu. Juste pour vous donner une idée, généralement on avait une vingtaine d'appels par mois, en septembre on est au-dessus de 150.
4: Oh là là.
8: On a fait une réunion publique en Haute-Garonne, 5e circonscription, donc même pas toute la Haute-Garonne. On attendait 400 personnes. On avait cru un concert de Céline Dion. Les gens faisaient la queue dans la rue. Ouais. Et on était 550. Pour des raisons de sécurité, on a dû s'arrêter. Et je peux vous citer plein d'autres exemples.
3: Et vous avez peur que ça empire, du coup, au fil des années?
8: Alors, ce qu'il faut comprendre, c'est que ce n'est pas que la sécheresse, notre problème. L'argile, qui se trouve donc sous nos maisons, elle va réagir à la variation d'hydratation. C'est-à-dire que les sols réagissent comme des éponges. C'est-à-dire que la sécheresse, donc la chaleur, hein, les canicules, la sécheresse va faire rétrécir l'éponge, mais quand les pluies vont arriver, et elles vont arriver...
3: Et il pleut énormément dans le sud, hein, dans le Gard et dans l'Hérault, et on pense aux habitants là-bas.
8: Mais partout. Et c'est-à-dire que l'éponge va se regonfler, et comme nos maisons ne sont pas en caoutchouc, ben, c'est les variations qui les font bouger. Donc, l'argile, elle est là depuis des millénaires. Donc, c'est pas la faute de l'argile. C'est bien une,
2: c'est la faute de la variation de température. Ben,
8: bien sûr. Parce qu'on a toujours eu des variations, mais on avait quatre saisons. Voilà. Donc, ça bougeait légèrement. Mais d'un seul coup, ça s'est mis à bouger fortement parce que les variations sont énormes et très rapides.
4: Et ça veut dire que nos maisons sont pas conçues pour, c'est ça, il y a une mauvaise conception qui a pas anticipé. Après, c'était difficile il y a 40 ans, 50 ans, voire plus d'anticiper ce qui allait se passer.
8: Personne ne pouvait prévoir ce qui allait arriver. Je veux dire, je vais prendre mon propre exemple. Ma maison date de 1880. Les gars, ils les ont construits comme on construisait en 1880. Donc 30 cm de fondation, mais 65 cm d'épaisseur des murs. On construit gros, puissant, etc. Qui pouvait prévoir ce qui allait nous arriver? On l'a bien vu cette année. Donc en fait, c'est pas de la malfaçon. C'est maintenant, qu'est-ce qu'on fait pour réadapter les maisons?
2: Si vous avez des questions hein, pour Dominique Goldstein qui nous fait l'honneur d'être là aujourd'hui, 0810 055 056, on a déjà évidemment un témoignage, hein, c'est Marc qu'on va accueillir tout de suite, qui habite près de Saintes en Charente-Maritime, pardonnez-moi, j'embrasse très fort ici La Rochelle. Bonjour Marc, bienvenue.
5: Bonjour à vous, merci pour le... pour la parole.
2: Mais je vous en prie, oui. Vous êtes président de l'association Aide aux sinistrés climatiques de Pessines, hein, donc vous connaissez oui. aussi bien le sujet. On vous écoute, cher Marc.
5: Oui, aujourd'hui, moi j'ai monté cette petite association sur Pessines parce qu'il y a quand même beaucoup de maisons qui ont été frappées.
2: Ouais.
5: Et puis, donc après, c'est juste une histoire de d'experts. Qui valide ou qui refuse les sinistrés. C'est ça, quoi.
3: Marc, racontez-nous déjà votre maison. Je suppose que si vous avez monté cette association, c'est pas un hasard. Votre maison est fissurée, ça ressemble à quoi?
5: Ça ressemble à... Alors, c'est pas la mienne, hein, heureusement et malheureusement. Non, c'est une petite mamie qui vit dedans. Elle a 17 étés pour tenir ses plafonds en attendant la prise en charge. Donc, aujourd'hui, c'est une maison qu'on suit beaucoup, dans la mesure où est-ce qu'il faut remettre des étés, enfin faire ce qu'il faut, et éventuellement la faire partir de chez elle.
2: Dominique, comment on fait dans ces cas-là?
8: Alors déjà, je pense qu'il va falloir expliquer comment on est pris en charge. Parce que c'est pas parce qu'on a des fissures qu'on appelle son assureur et que d'un seul coup, il déboule et il vient, oh là là, bougez pas, je vous mets des étés, etc. C'est pas du tout ça, et c'est là l'injustice. En fait, on est encadré par le régime de la catastrophe naturelle. C'est-à-dire qu'en 1982, il a été conçu un régime de la catastrophe naturelle, c'est-à-dire une solidarité nationale, de façon à prévenir des grands incidents, c'est-à-dire des inondations, des glissements de terrain. Et en 89, on s'est dit, oh là là, le RGA, tiens, où est-ce qu'on le fout? Boum! Dans la catastrophe naturelle. Donc, tant que la commune n'est pas reconnue en catastrophe naturelle, vous avez que vos yeux pour pleurer.
3: Donc ça veut dire qu'il y a certains qui ne seront jamais indemnisés, c'est ce que vous êtes en train de nous dire. S'il n'y a pas de reconnaissance d'état de catastrophe naturelle, il n'y aura pas d'indemnisation.
8: C'est le premier verrou. Juste pour vous donner un ordre d'idée, en 2024, il n'y a eu que 2% de communes reconnues.
6: Qui décide ça?
2: Mais oui,
8: commission interministérielle.
2: Alors, oui, Dominique,
8: sur des critères,
2: ouais.
8: J'en donne un, il faut qu'il y ait 3% d'argile sur la commune, au moins 3%. Je dis pourquoi on n'a pas pris aussi le nombre de chats.
2: Oui, bien sûr.
8: C'est aussi un critère qui en vaut un autre.
2: Hein. On continue hein, de dérouler avec vous, cher Dominique Goldstein. Vous restez aussi avec nous, Marc, si vous avez des questions, malheureusement vous avez subi un déficit dans votre maison ou dans votre appartement. On parlera aussi de quand vous êtes locataire, quand vous avez des appartements. Ça se passe au 0810 055 056. Mais pour l'heure, on va écouter un peu de musique. George Harrison, Got My Man Sent on You, toujours ce merveilleux accent anglais qui est le mien. À tout de suite, hein, dans On vous doit bien ça.

0: George Harrison, Got My Mind Set On You. Sur votre radio, ici, on est ensemble jusqu'à 13h. 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
0: Midi 16, en direct de votre nouveau rendez-vous quotidien, on vous doit bien ça. Un peu plus tard dans l'émission, le docteur Kirzek nous parlera microbiote et Elsa nous parlera précarité menstruelle, une émission très riche aujourd'hui. Mais pour l'heure, on est en train de parler des maisons fissurées, ça nous préoccupe énormément, des appartements aussi fissurés si vous en avez été victime. 0810 055 056, nous avons la chance d'avoir Dominique Goldstein aujourd'hui, qui est la vice-présidente de l'AUMF, hein, l'association Urgence Maison Fissurée. Et voilà, il y a Marc qui est toujours avec nous en ligne, hein, qui nous appelle de Sainte. Mais Audrazo, vous avez une question à poser évidemment à Dominique.
2: Oui, parce qu'on a commencé à dérouler, vous avez commencé à en parler, Dominique Goldstein, mais on rentre de vacances, là on est rentré de vacances, on voit une fissure sur la maison, plutôt grosse, plutôt pas grosse, on sait pas. Qu'est-ce qu'on fait exactement? C'est quoi la procédure?
3: En général, il n'y a pas de quoi s'affoler. C'est-à-dire, la maison, elle ne va pas vous tomber sur le nez. J'ai jamais entendu. Ça ne veut pas dire qu'il n'y a pas des maisons qui s'écroulent, mais pas en 24 heures.
2: Mais Marc disait, par exemple, qu'il y avait beaucoup d'étais sur une maison.
3: Ça n'a pas dû arriver en une semaine.
2: D'accord.
3: Voilà. Donc, là, ce matin, j'étais avec Alexandra, une de nos adhérentes, qui disait, j'ai calculé, ça s'est fait en 4 ans. Ça commence, mais par contre, ça commence toujours par une petite fissure. Et c'est cette petite fissure qui va devenir éventuellement très grande, éventuellement très dangereuse, jusqu'à mettre des étais. De témoignages, nous, on a à peu près 1000 témoignages. La majorité des maisons ne sont pas avec des étais.
2: Mmh. Et qu'est-ce qu'on fait? Alors, petite fissure, grosse fissure, c'est quoi la procédure exacte?
3: Il faut aller voir, il faut demander à un expert en fissure, j'allais dire, hein, donc quelqu'un qui est lié au bâtiment. Il ne faut pas appeler un maçon. Ce n'est pas un problème de maçonnerie, on ne vient pas reboucher les fissures. Il faut regarder déjà pour se rassurer de la dangerosité. Parce qu'une première fissure, ça veut dire des choses, c'est un symptôme. Par exemple, si c'est à un angle de la maison, si c'est au bord des fenêtres, si c'est au bord de la porte.
4: Je n'ai pas compris à qui il fallait demander.
3: Ce
5: sont des experts indépendants. J'appelle pas mon assureur, parce que moi, le premier réflexe que j'aurais, c'est d'appeler l'assureur.
3: Eh ben non, c'est le piège dans lequel il faut absolument pas tomber, parce qu'en fait.
0: Ah, écoutez bien là, hein, donc ça, il faut pas appeler son assurance.
3: En fait, vous vous rappelez, je vous ai dit qu'on était encadré par la catastrophe naturelle. Oui. Catastrophe naturelle, c'est quelque chose d'imprévisible, soudain, genre une rivière qui sort de son lit. C'est daté. On sait quand est-ce qu'elle est sortie, on sait quand est-ce qu'elle est rentrée. Mais une fissure, c'est quoi? À quel moment une fissure commence? À quel moment on déclare que c'est une fissure liée au ce qu'on appelle RGA, retrait gonflement des argiles? Donc, si vous déclarez trop tôt, c'est-à-dire avant la reconnaissance de catastrophe naturelle de votre commune, qu'est-ce qui va arriver? Vous pouvez avoir un assureur qui va se servir de ses preuves, toutes vos jolies photos et vos déclarations, pour vous dire, mais attendez, vos fissures, elles datent de, j'en sais rien moi, 2025, vous êtes déclaré en 2026, donc, eh ben voilà, vous êtes sorti du système. Donc vraiment, l'assureur ne fera rien si ce n'est faire quelque chose contre vous.
0: On va prendre Marc, hein. Marc, vous êtes d'accord avec ça?
6: Après, on peut apporter d'autres événements. Là, je vous parlais de cette maison, donc avec ses étais, c'est sur le sinistre, la catastrophe naturelle de 2022, donc reconnaissance 2023. Ouais. Donc maintenant, c'est qu'une suite de détérioration de la maison qui se produit en attendant la remise en état.
2: Et vous, Marc, vous avez beaucoup de maisons qui sont concernées dans votre secteur. Vous avez fait cette procédure d'aller en mairie d'abord, etc., pour l'état de catastrophe naturelle?
6: Alors, on dépose un dossier en mairie, surtout pas de photo. Voilà, et puis après, c'est la mairie envoie la préfecture. Ça c'est la démarche logique des maires.
2: Et est-ce que vous avez déjà des indemnisations qui sont tombées ou pas du tout? Ça prend un temps fou.
6: Oui. Non, alors j'en ai qui, bon, c'est tombé assez rapidement. On est toujours sur 2022. Là, j'ai deux maisons qui sont en train de se faire. J'en ai encore 6 qui à venir, quoi.
0: Elsa Wolinski.
7: Marc et Aude, vous dites il faut aller en mairie. Dominique, c'est ça?
3: Oui, en fait, il faut se déclarer à la mairie, puisque c'est la seule instance qui peut demander, ça se passe en 10 minutes, hein, ce qu'on appelle ICATNAT, de faire une déclaration, une demande de reconnaissance.
7: Donc, quand on a une fissure, de catastrophe naturelle. Ah oui, pardon. Donc, on regarde la fissure, on va directement en mairie. C'est comme ça qu'il faut faire?
3: Oui, et là, on est face à soit la mairie dit oui, je vais faire la demande de reconnaissance, soit elle dit non, je ne veux pas la faire. Le maire a toute la possibilité de le faire ou de ne pas faire. Quand il ne le fait pas, il est en train de priver ses administrés d'une possibilité d'être indemnisés. Alors pourquoi des maires refusent ? Ça sert à rien, on ne l'aura jamais. Il faut dire quand même qu'en 2024, il n'y a eu que 2% de reconnaissance et en 2025, 20%.
2: Une prise de conscience quand même.
3: En tout cas, il y a des maires qui refusent. Voilà. Gérard ça peut être aussi parce qu'ils ont peur que la commune perde de sa valeur parce qu'elle est déclarée en catastrophe naturelle. Or, un bien quand il y a des fissures,
5: ça va permettre de reconstruire, de refaire et d'embellir et de sécuriser. Moi, j'ai une question un peu bête, je suis nul en bricolage, mais je vois une fissure. Je prends ma spatule, je rebouche, je vais au magasin de bricolage du coin. Qu'est-ce qu'il faut faire ? Ça sert à rien.
3: Ça sert absolument à rien puisque la cause, c'est ce qui s'est passé sous votre maison.
5: C'est structurel.
3: Voilà. Alors, on peut quand même reboucher si, par exemple, c'est très ouvert et qu'il y a de l'humidité qui va rentrer. Je veux dire, c'est quand même pas. Mais on ne peut pas dire qu'on va réparer. D'ailleurs, aucun maçon ne va engager sa décennale en venant vous refaire du crépi, parce que la cause, elle est toujours là.
0: On continue de parler des maisons fissurées, des appartements fissurés. Posez-nous des questions, on a les réponses, 0810 055 056. Je sais que Valère aura une question aussi pour notre experte Dominique Goldstein. Pour l'heure, on va écouter un peu de Zazie, ça s'appelle Peu importe. On est ensemble jusqu'à 13h sur votre radio ici.

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1: Zazie, peu importe, sur ici, on est ensemble jusqu'à 13h.
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1: Midi 26, c'est votre nouveau rendez-vous sur ici, ça s'appelle On vous doit bien ça. Dans un instant, le docteur Kirzek parlera microbiote, Elsa Wolinski nous parlera de la précarité menstruelle, une émission très riche comme tous les midis, mais pour l'heure, nous sommes en plein cœur du dossier maison et appartement fissuré avec notre ami
3: notre nouvelle amie.
1: Ben voilà, on vous dévoile les coulisses, notre ami Dominique Goldstein hein, qui est vice-présidente de l'AUMF, l'association Urgence Maison Fissurée. Et nous avons Daniel qui nous appelle de Corrèze. Bonjour Daniel.
4: Oui, bonjour. Je vous appelle de Noailles en Corrèze.
1: Oui.
4: Et j'ai ma maison qui a été construite en 81. Et j'ai aperçu que j'avais des fissures qui étaient de plus en plus importantes. Alors ma commune a été déclarée, comme vous dites, sinistré,
1: ouais.
4: J'ai beaucoup de problèmes avec mon assurance, la Massif, parce que j'ai l'impression qu'ils font tout pour se défausser de me payer mes réparations.
1: C'est exactement ce que Dominique nous décrivait.
4: Tout d'abord, il y a eu un expert qui est venu de leur part, qui a essayé de me convaincre. Il a passé son temps à me convaincre que c'était la maison qui était mal bâtie, patati patata. Alors, j'ai une voisine qui est à 100 mètres de chez moi et qui a été reconnue sinistrée, et beaucoup de voisins autour de moi. Mais la Massif résiste. Après, la Massif, j'ai fait venir un contre-expert qui a à nouveau reconnu que c'était une défaillance des sols. Mmh. Donc la Massif a fait venir des faits percer mes sols, tout ça. Et puis, bon, ils ont fait passer un monsieur qui après sondé mes tuyauteries d'eau pluviale. Et alors, ils m'ont dit, bon, mais non, c'est vos eaux pluviales qui sont mal dégagées autour de votre maison, donc pour l'instant, on ne peut pas s'occuper de votre dossier, c'est pas possible.
1: Daniel, alors comment on peut aider Daniel, Dominique? Merci beaucoup Daniel, et faites comme Daniel, hein, 0810 055 056, c'est votre antenne, hein, on est là pour vous rendre service, on vous doit bien ça.
5: Donc ce qu'il faut savoir, c'est qu'une fois qu'on a réussi déjà à ce que la commune soit reconnue, bingo, faut pas croire que ça y est, on est sauvé, pas du tout. Il va y avoir le deuxième passage, à savoir l'expert de l'assurance. Donc l'expert de l'assurance n'est pas votre ami. C'est ce qu'on vient d'entendre. Hein. Ouais. Il vient pour essayer de trouver comment ne pas nous indemniser. Donc, pour être indemnisé, il faut que le retrait gonflement des argiles soit la cause déclenchante.
1: D'accord.
5: Donc ils vont chercher toutes les causes pour vous dire qui d'un arbre, qui des eaux pluviales, etc. Or, ce sont des causes aggravantes. C'est sûr que d'avoir un arbre près, c'est sûr que si on a un problème dans sa canalisation, ça va aggraver. Mais au départ, c'est l'argile. Et c'est une bataille énorme, puisque seulement, c'est ce que déclarent les assureurs, 50% des cas dans des communes reconnues ont été pris en charge. Ça veut dire que quelques dossiers passent, ça veut dire aussi qu'on a toujours un recours. Donc, demander à un expert d'assurer, et pas d'assurance, hein, de venir faire une expertise, et après, il y a la voie judiciaire, et on peut attaquer sa compagnie d'assurance.

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4: Midi 32, en plein cœur de votre nouveau rendez-vous quotidien qui s'appelle On vous doit bien ça. Moi, je m'appelle Enora Malagré, je suis avec Audrazo, Gérald Kierzek, Elsa Wolinski, Valère Coréard. Et aujourd'hui, nous a rejoint Dominique Goldstein, qui est la vice-présidente de l'asso Urgence Maison Fissurée, parce qu'on parle des maisons et des appartements fissurés. Avant de redérouler cette problématique, on va juste accueillir, pour avoir un peu de gaieté quand même dans l'émission, le gagnant du jeu. Parce que vous le savez, vous pouvez vous inscrire sur ici.fr. Je booste tout au long de l'année votre pouvoir d'achat et c'est 200 euros avec lesquels vous repartez à dépenser dans une grande enseigne. Bonjour.
5: Bonjour.
4: Alors, oula, quel est votre prénom?
5: David.
4: Bonjour David, bienvenue. Vous nous appelez d'où?
5: J'appelle d'Aubagne, en région de Provence-Alpes-Côte
4: d'Azur. Oh là là, quelle belle région. Eh bien, cher Daniel, David, cher David, pardon, je David. Suis blonde. Oui, oui, le cerveau est très petit me concernant. Cher David, c'est gagné.
6: Bravo.
5: Oui, super.
4: Ben voilà. C'est tout simple. On s'inscrit sur ici.fr et on repart avec de quoi aider votre pouvoir d'achat. On vous embrasse très fort, David. Prenez soin de vous.
5: Moi aussi, et je suis content. Merci pour tout.
4: Mais de rien, ça nous fait plaisir. On vous doit bien ça quand même, chers amis. Alors, on était en train de parler des maisons et des appartements fissurés. Alors, moi, j'ai aussi une petite question très rapide, cher Dominique. Rapidement, moi, je suis locataire. J'ai découvert, et c'est vrai, en rentrant de vacances, que j'avais mon petit plafond dans ma chambre qui était un peu fissuré. Je fais comment? J'appelle le proprio. Comment ça se passe?
7: Oui, c'est le propriétaire.
4: Ça, c'est le propriétaire qui trinque. Très bien. Eh ben, écoutez, si vous m'écoutez, Alexandre, je vous appelle dans l'après-midi. Valère Coréard.
8: Une question, Dominique, pour revenir sur le cas concret. Donc, je rentre chez moi où j'ai vu, en rentrant de vacances, qu'il y avait une fissure. Ça peut être une fissure liée à un problème d'hydratation et sécheresse des sols. Donc là, c'est l'affaire catastrophe naturelle, la mairie, tout ça, on a compris. Mais ça peut aussi être une malfaçon, un glissement de terrain, ou je ne sais quoi. Comment savoir si c'est l'un ou l'autre? On fait appel à un expert en bâtiment, vous nous l'avez expliqué. Ça coûte entre 500 et 800 euros. Qui paye?
7: Malheureusement, le sinistré.
4: Oh là là.
7: Mais quand il va devoir se battre... Ah ben, si vous parlez des normes, moi j'en suis à 20 000 euros aujourd'hui, puisque j'ai attaqué ma compagnie d'assurance. D'accord. Entre les experts, l'avocat, etc. Ouais, mais je refuse...
4: Le PIB d'un pays, quoi, cette histoire.
7: Non, mais je refuse qu'on n'ait pas accepté que l'argile soit la cause déterminante... Et voilà, j'ai mis l'argent qu'il fallait. Mais tout le monde ne peut pas le faire.
9: Juste par expérience personnelle, ça vaut effectivement entre 500 et 800 euros, mais c'est un investissement qui en vaut la chandelle, parce que ça permet de fixer les choses, de faire constater, et puis d'avoir vraiment un avis d'expert qui va vous dire pourquoi. Bien sûr, mais ça vaut vraiment le coup de faire cet effort-là. Et par contre, ça ne vaut pas le coup, parce qu'on m'a proposé d'autres experts avec des prix, experts judiciaires ou je ne sais quoi, sans mandat judiciaire, à 5 000, 6 000, 7 000 euros avec des négociations possibles. Ça, c'est hors de question. Donc franchement, à moins de 1000 euros, même si c'est beaucoup d'argent, ça vaut le coup à un moment donné, parce que ça va être aussi un guide dans la procédure.
7: Absolument, puis c'est rassurant aussi hein, pour les gens, parce que vivre avec, on entend dans sa maison craquer, puisque c'est ça, hein, on entend des
4: mais c'est ça.
7: Absolument, et de savoir que...
4: Elsa Wolinski.
10: Oui, mais alors du coup Dominique, donc si on n'a pas cet argent-là, bah, on reste avec sa maison qui craque?
7: C'est épouvantable, c'est toute l'injustice, et c'est pour ça que nous, à la UMF, on milite pour créer un autre système, un fonds vraiment dédié aux maisons fissurées, à toutes ces maisons, on parle, je pense, de centaines de milliers de maisons, plus celles qui sont à venir.
4: Vous nous l'avez dit hors antenne, c'est 12 millions de personnes qui sont concernées. Hein,
7: 12 millions de maisons.
4: De maisons, pardon, pas de personnes, pardonnez-moi, mais 12 millions de maisons qui sont concernées.
7: Potentiellement fissurables.
4: C'est plus de personnes, c'est d'autant plus de personnes. C'est
7: pour ça que... Les 12 millions, espérons, ne vont pas se fissurer, mais elles sont sur des terrains reconnue comme sensible à la
4: vous
7: argile.
4: Militez pour un autre système.
7: Absolument.
4: On vous soutient grandement. Merci beaucoup, cher Dominique. Prenez soin de vous et merci pour ce que vous faites. On va continuer l'émission avec le docteur Kierzek qui nous parlera microbiote. Elsa Wolinski, précarité menstruelle. On va écouter Téléphone New York avec toi. New York avec toi, Elsa Wolinski. Je vous le dis. On est ensemble jusqu'à 13h, chers amis. C'est votre émission, hein, 0810 055 056.

0: pardon pour le woo. J'étais complètement dans ce titre, téléphone évidemment. Je ne sais plus. Oh là là, je ne sais plus comment je m'appelle. New York avec toi, bien sûr.
1: Et Nora Malagré.
0: Oh non mais pardon, mais j'aime trop ce titre. J'étais emportée par la merveilleuse playlist d'ici. On est ensemble jusqu'à 13h, les amis.
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0: 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Vous l'avez compris, on est en direct, midi 39. Hein. Merci pour toutes vos réactions au 0810 055 056, c'est votre antenne. On est là pour vous rendre service et on va parler, parce qu'il y en a un qui rend quand même aussi beaucoup service, c'est notre docteur Gérald Pirzek, qui nous fait l'honneur d'être dans la bande depuis la rentrée, qui va nous parler microbiote.
1: Microbiote, c'est le mot un peu à la mode, on l'entend partout, oui, le microbiote.
0: J'ai appelé mon fils comme ça. Non,
1: prenez soin de votre microbiote, c'est attention, il faut manger ça, c'est bon pour le microbiote. Ouais, le microbiote, le deuxième cerveau, c'est peut-être même le premier. En fait, c'est quoi le microbiote? C'est ce qu'on appelait la flore intestinale. Ça parle tout de suite peu plus. Mais nous, on a toujours des mots un peu compliqués. 10 000 milliards de bactéries. Vous entendez bien? 10 000 milliards de bactéries. Si vous étiez bonne en maths, c'est 10 exposant 13.
0: Dis donc, ouais.
1: 10 si exposant 13. Bon, ça fait beaucoup de zéros quand même. Mmh. Et ben, c'est le nombre de bactéries. Ouais. Plus de 1000 espèces différentes. Alors, il y a quand même un tronc commun. On a tous et toutes les mêmes bactéries communes. Mmh. Il y en a 15-20 qui sont à peu près communes. Mais le reste, 1000 autres, c'est différent. Et c'est différent en fonction de quoi? Ben, en fonction de comment on se nourrit, évidemment, en fonction de comment on est né. Si vous êtes né par césarienne, par exemple, ou si vous êtes né par voie naturelle lors de l'accouchement, ça change le microbiote des bébés. Ben oui, parce que la voie naturelle, le bébé va se contaminer par les bactéries de la filière génitale, vaginale de la maman.
0: Donc on a un meilleur microbiote quand on a un bébé qui vient
1: plus fourni et vous ferez moins d'allergies.
0: Ou non,
1: vous avez non, c'est le contraire. C'est stérile la césarienne puisque c'est chirurgical, on va ouvrir le ventre de la maman, l'utérus, on va sortir le bébé, donc c'est totalement stérile de manière chirurgicale, donc l'enfant ne se contamine pas avec les bactéries. Mais comme il ne se contamine pas avec les bactéries, il ne fournit pas, il n'habitue pas son microbiote, et donc du coup il va avoir un système immunitaire qui est un peu plus faiblard,
0: mesdames, fait plus d'allergies. Ne culpabilisez pas si vous faites une césarienne, attention.
1: Il n'y a pas une histoire de culpabilité ou de pas culpabiliser, mais il faut savoir que les enfants nés par césarienne font plus d'allergies, par exemple, que des enfants nés par voie naturelle. Voilà pourquoi que la nature est bien faite finalement. Donc ça, c'est j'allais dire le panorama de nos bactéries à l'intérieur. On n'est pas tout seul. C'est pour ça que je dis souvent, les bactéries, elles font partie de la vie. Les virus, ça fait partie de la vie. N'essayez pas de tout aseptiser. On peut pas vivre aseptisé. Et c'est important d'avoir ces bactéries parce qu'elles participent à tout. Les hormones du cerveau, la sérotonine, l'hormone du bonheur. C'est pour ça que quand on dit le microbiote ou l'intestin, c'est le deuxième cerveau. C'est pas le deuxième.
0: C'est le premier cerveau.
1: 95% de la sérotonine, c'est-à-dire cette hormone un peu qui nous rend de bonne humeur, qui fait que quand on a une baisse de sérotonine, on est un peu plus anxieux ou dépressif, elle est sécrétée dans le tube digestif. Donc on voit bien que c'est hyper important, ce microbiote du tube digestif, et c'est hyper important comme un jardin de bien le cultiver.
0: Elsa Wolinski.
3: Mais alors justement, comment bien le cultiver, ce jardin?
0: Est-ce que ça sert à quelque chose? Par exemple, je rebondis sur Elsa, enfin pardon, très bizarre ce que je viens de dire, je rebondis sur vous
3: en prie,
0: cher ami.
1: Vous faites pas mal.
0: Mais si on prend par exemple des yaourts bifidus, patins couffins,
1: Les prés et les probiotiques,
0: c'est du marketing pur.
1: Il y a une manière de flinguer son microbiote et c'est la faute des docteurs, c'est les antibiotiques.
3: On prend des antibiotiques. Dit que moi j'avais ma flore intestinale flinguée à cause des antibiotiques.
1: Exactement, à cause des antibiotiques et puis deux, et là c'est pas que les docteurs, c'est la malbouffe. Dès qu'on va mal manger, et on parlait de comment bien se nourrir, les jambons lundi, etc., le fait de bien se nourrir ou de mal se nourrir a un impact direct sur le jardin qu'on cultive ou qu'on cultive mal. Et si on donne des antibiotiques, ben en fait, ça va détruire les mauvaises bactéries, celles pour lesquelles on va vous donner l'antibiotique, mais aussi les bonnes bactéries. D'où les yaourts, d'où les pré ou les probiotiques. Les prébiotiques, c'est ce qui va permettre d'alimenter les bonnes bactéries. Et les probiotiques, on vous donne des bactéries toutes faites. Donc ça peut être pas mal, une cure de pré ou de probiotiques en parallèle ou après votre traitement antibiotique. Mais les yaourts, c'est très bien.
0: Ça, c'est bien. Et les autres aliments qui sont bons?
1: Alimentation non transformés. Les fruits, les légumes, les fibres, c'est fondamental de manger des fibres. Et tout ce qui est malbouffe, ultra transformé, gras, et ben tout ça, c'est mauvais pour les bactéries. En fait, il faut vraiment imaginer notre microbiote comme un jardin qu'on va arroser, à qui on va donner de la bonne nourriture, des produits, alors bio ou pas bio, mais en tout cas, les 5 fruits et légumes, ça en fait partie. Alors, on a chacun un microbiote unique, hein, parce qu'en fonction de notre vie, de ce qu'on a mangé, tout ça, c'est très différent. Il y a des gens qui ont une sensibilité particulière aussi. C'est là où votre médecin médecin, un nutritionniste, pourquoi pas. Des nutrithérapeutes aussi peuvent vous aider, des naturopathes peuvent vous aider également, sur conseil de votre médecin. Mais parfois, la médecine classique n'est pas un recours et il faut rééquilibrer la nature et c'est le microbiote. Et c'est là où on va pouvoir vous aider avec justement parfois des compléments alimentaires en cure courte, parfois pour rebooster ce microbiote. Mais en tout cas, les dysbioses, c'est comme ça que ça s'appelle, c'est responsable de maux de ventre, de diarrhée, ça peut être
0: très,
1: un vrai
0: très,
1: problème.
0: Très rapidement, Valère, on est complètement...
4: Pour ne pas faire de dépenses inutiles, ça marche les tests là pour voir si on a un bon microbiote?
1: Non, ça ne marche pas très bien.
4: Voilà,
1: c'est pas la peine d'aller acheter ça.
0: Question courte, réponse vraiment, courte, on adore. Merci docteur Kirzek. On continue cette émission avec vous, on est en direct, il est midi 44. Oh, mon Dieu, Francis Cabrel. Qui débarque dans nos oreilles. C'est pas beau ça. L'encre de tes yeux. Oui, Odrazo. L'encre de tes yeux. Allez, à tout de suite. On est ensemble jusqu'à 13h, chers amis.

0: Dieu que c'est beau, mon Dieu qu'on ne s'en lasse pas. Francis Cabrel, l'encre de tes yeux sur ICI.
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0: On vous doit bien ça.
2: Je suis d'humeur musicale, vous avez vu aujourd'hui,
0: oui,
2: je suis complètement portée par la playlist de ICI, je suis navrée, c'est peut-être saoulant chez vous, pardonnez-moi chers amis. Alors vous le savez, vous pouvez aussi nous laisser des messages vocaux, c'est votre antenne 0 810 055 0 56 comme l'a fait aujourd'hui Armel.
3: Bonjour à toute l'équipe, on vous doit bien ça, et ce message est pour Valère. J'ai une question concernant le prix du gaz qui est en constante augmentation. Et est-ce que vous avez des astuces pour moi afin de réduire le coût de ces dépenses? Merci beaucoup.
2: C'est votre épouse qui a appelé Valère alors.
4: Non, pas du tout, elle ne s'appelle pas Armel.
2: Elle s'appelle Armel, donc évidemment Valère est là pour vous répondre, cher Armel.
4: Oui, ça vaut pour le gaz, mais aussi l'électricité. On va rentrer dans la période chauffage, donc c'est là que le gros de la consommation annuelle va se faire. Et effectivement, il y a quelques gestes simples que vous pouvez faire, qui vont à la fois être bons pour votre porte-monnaie, mais aussi d'un point de vue écologique, parce que ça va souvent ensemble. La première chose à faire, c'est de régler la bonne température. Alors, il y a des recommandations où on vous dit 19 degrés, c'est bien. Moi, je dis non, ça dépend de son ressenti. La température, c'est individuel.
5: Moi, 19, c'est froid.
4: Oui, non, mais...
2: Oh, on est trop mignonne.
4: Non, mais vraiment...
2: Moi, je suis bretonne, 19, c'est l'été. C'est vrai.
4: Je ne juge pas ça. La question, c'est de se sentir bien d'être dans le confort. Mais surtout pas de surchauffer.
2: D'accord.
4: Parce que Gérald Kierzek, qui fait tout à fait autre chose, il ne m'écoute jamais. Mais vous direz que vivre dans un environnement surchauffé, c'est
6: mauvais pour la santé.
4: Voilà.
6: 17-19 degrés la chambre, ça améliore le sommeil.
4: Donc, chaque degré que vous allez baisser, c'est 7% d'économie sur votre chauffage.
2: D'accord.
4: Vous voyez, 1 degré, 7%. Deuxième astuce rapidement, ce sont les chambres, les pièces dites inoccupées toute la journée. Éteignez le chauffage, c'est pas la peine de le laisser. Ça sent dormir, on l'avait déjà dit, à 16-17-18 degrés, c'est très bien.
6: Prenez une couette.
4: Voilà, vous prenez une bonne couette et là, vous allez faire des économies. Et enfin, et ça c'est un point qui est hyper intéressant, c'est que lorsque vous vous absentez toute la journée, on dit il faut pas laisser redescendre la température, ça coûte plus cher de remonter. C'est totalement faux. La question c'est que ça descende pas à 0 degré. Donc mettez le thermostat à 16 degrés et puis vous remontez un petit peu en rentrant. Encore une fois, c'est une maison qui est inoccupée, ça sert à rien de la surchauffer. Et puis faites jouer la concurrence. Il y a des comparateurs, celui du médiateur national de l'énergie. Ben oui, mais
2: non, mais vous avez tellement raison.
4: C'est le côté positif du capitalisme en fait, c'est qu'il y a une libre concurrence, il faut en profiter. Et là, vous pouvez aller gratter 10-15% sur la partie consommation de votre facture. Changer de crèmerie, c'est indolore. C'est le nouveau qui s'occupe des papiers. Et surtout, il n'y a pas de coupure.
2: Merci Valère Correa. Vous voyez, vous avez des questions, on a les réponses. Ça se passe au 0810 055 056. C'est votre émission. On vous doit bien ça. Dans un très court instant, Elsa va nous parler précarité menstruelle. A tout de suite.
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2: Que ça passe vite en votre charmante compagnie, chers amis. On est ensemble encore pour quelques minutes, jusqu'à 13h, donc on vous doit bien ça. Et ma chère amie Elsa Wolinski, notre grande journaliste, va nous parler précarité menstruelle. Elsa.
8: Tout à fait. Alors, il y a des dépenses qu'on choisit, puis il y a celles qu'on ne choisit pas, celles qui reviennent tous les mois, qu'on ait de l'argent ou pas, qu'on soit étudiante, au chômage, à découvert, ou simplement à quelques jours de la fin du mois. Je vous parle évidemment des règles. Et en France, près de 4 millions de femmes sont aujourd'hui confrontées à ce qu'on appelle la précarité menstruelle. Mais concrètement, qu'est-ce que ça veut dire? Tout simplement, ne pas avoir suffisamment d'argent pour acheter chaque mois des protections dont on a besoin, des serviettes hygiéniques, des tampons, des protège-slip ou encore des protections réutilisables comme les culottes menstruelles ou les cups. Et quand on n'a pas les moyens, on fait durer, et oui, on fait durer une serviette ou un tampon plus longtemps qu'on devrait. On improvise. Alors évidemment, Gérald Kierzek dit tout de suite, non, il ne faut pas le faire. Effectivement, il ne faut pas le faire, mais quand on n'a pas les moyens, figurez-vous, c'est ce que font les femmes. Quand on n'a pas assez d'argent, on renonce parfois même à aller en cours, au travail ou simplement à sortir de chez soi. Et je voudrais préciser une chose pour les personnes qui nous écoutent. La précarité menstruelle ne concerne pas uniquement les étudiantes ou les adolescentes, pas du tout. Elle touche aussi des jeunes actives, des jeunes femmes actives, des mères de famille, des familles monoparentales, des femmes qui travaillent et qui chaque mois doivent arbitrer entre plusieurs dépenses essentielles. Parce que les règles, ça peut commencer à 12 ans, parfois même avant, et nous accompagner jusqu'à la ménopause autour de la cinquantaine. Ça fait 40 ans, parfois davantage, à devoir acheter des protections. Et chez les 18-24 ans, le chiffre est vertigineux. 44% sont confrontés à la précarité menstruelle. Presque une jeune femme sur deux. Parce que les règles, elles ne regardent pas notre compte en banque. Mais à partir du 1er octobre, c'est-à-dire demain. Et il y a quand même une avancée importante, une petite, mais je tiens quand même à en parler. Les moins de 26 ans et les bénéficiaires de la complémentarité, santé solidaire vont pouvoir se faire rembourser certaines protections menstruelles réutilisables. Les culottes menstruelles et les cups. Ça fait deux fois que je dis ce mot-là. Pour les personnes qui ne connaissent pas les cups, est-ce que vous pouvez nous expliquer, Gérald, très vite?
6: C'est une petite coupe en plastique qui se plie, qui s'insère dans le vagin, qui permet de recueillir. C'est une coupe, en fait, qui reçoit le sang des règles, qui est lavable, donc réutilisable, qu'il faut stériliser et qu'il faut pas laisser en place plus de 6 à 8 heures. C'est comme les tampons, parce que le risque majeur, c'est le choc infectieux. Si vous laissez un tampon trop longtemps ou une cup menstruelle trop longtemps, eh bien, il y a des toxines qui se libèrent. Et ça, ça peut être dramatique. Il y a des morts chaque année.
8: Et donc, on n'a pas besoin d'ordonnance pour les cups. Les protections devront être achetées en pharmacie et faire partie des produits référencés. Là, je vous parle de ce qui va être remboursé. Mais attention, la prise en charge est limitée à deux protections par an. Donc j'étais en train de vous dire que c'est une avancée, mais enfin c'est que deux protections par an.
2: Un petit, petit
8: c'est
2: pas.
8: C'est vraiment un mini petit pas. Là, je vous avoue que je me suis quand même posé la question, effectivement, deux protections pour toute une année, c'est pas vraiment énorme. L'assurance maladie explique que ces protections sont réutilisables et donc conçues pour durer. Alors d'accord, mais quand on parle justement de personnes qui peuvent ne pas avoir les moyens de compléter elles-mêmes, on peut quand même se demander pourquoi s'arrêter à deux. Cette nouvelle mesure fait aussi le choix du réutilisable, une culotte menstruelle ou une cup qu'on garde, qu'on lave et qu'on réutilise. Donc c'est aussi un choix écologique. Alors oui, on l'a dit, c'est un premier pas, un mini premier pas, un premier pas important quand même, mais on peut espérer qu'il soit suivi de quelques autres, ça c'est vraiment important. Et attention, ça ne veut pas dire que toutes les protections menstruelles deviennent gratuites. Les serviettes et les tampons jetables, par exemple, ne sont pas concernés. On peut attendre les soldes pour acheter un pantalon Valère, on peut renoncer à un resto, Gérald, mais on ne peut pas dire à ses règles « Désolé, je suis à découvert, revenez le mois prochain ». Ben non, pendant très longtemps, les règles devaient rester discrètes, presque invisibles. Aujourd'hui, heureusement, grâce aux associations comme Règles élémentaires ou Bon sang ou Agir pour la santé des femmes, grâce à des militantes, mais aussi aux réseaux sociaux, les règles ont pris leur place dans la conversation. On parle des règles, du sang, des douleurs et aussi de ce que ça coûte. Parce qu'on ne peut pas combattre une précarité qu'on refuse de regarder. Et surtout, cette mesure reconnaît enfin quelque chose qui aurait dû être évident depuis longtemps. Se protéger quand on a ses règles, ce n'est pas un luxe, c'est un besoin essentiel qui touche à la santé, à la dignité tout simplement, à l'égalité. Les règles sont intimes, la précarité menstruelle, c'est une affaire collective.
2: Bravo, immense bravo Elsa Wolinski pour ce billet plus que nécessaire. Et puis on encourage, hein, pardonnez-moi, c'est un sujet qui me touche beaucoup ici, les entreprises à faire aussi un peu des efforts. Petite anecdote que je vous raconte, vous savez, les petits lavabos aussi dans certaines entreprises, ça serait pas mal d'en mettre dans les toilettes des femmes, parce que quand on retire sa cup, par exemple, dont parlait le docteur Kierzek, c'est pas très agréable d'avoir les mains pleines de sang et qu'on aille dans les lavabos collectifs. Donc il y aura aussi beaucoup à faire, beaucoup de choses encore à mettre en place. Ça avance, mais un peu lentement.
8: Un peu lentement.
2: À notre goût, en tout cas. Merci Elsa Wolinski. On va accueillir le gagnant, le deuxième gagnant de notre jeu. 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Nous accueillons Roselyne. Bonjour Roselyne.
9: Bonjour à toute l'équipe.
4: Bonjour.
9: Vous faites une ravie, effectivement, d'avoir été sélectionnée.
2: Oh, j'ai l'impression que vous le méritez. Vous m'avez l'air sympa, Roselyne.
9: Je vous remercie.
2: Alors, Roselyne, vous êtes effectivement inscrite sur le site ici.fr. C'est gagné ! Bravo !
9: Je suis super contente.
2: Génial. Vous nous appelez d'où, chère Roselyne, d'ailleurs ?
9: Alors moi, je vous appelle d'une terre, quelque part, mais peut-être une heureuse, parce que je suis d'un ouvrier, fils d'ouvrier vraiment plus que modeste. Hein,
2: d'accord.
9: Mes parents, mon père a travaillé pour la plus grosse fortune de France, une des plus grosses fortunes de France. Hein.
2: Je voulais dire Gérald Kierzek.
6: Franchement,
2: pardon.
6: Elle se moquait de moi,
2: Roselyne. Je faisais une plaisanterie sur le docteur Kierzek, qui fait partie évidemment des plus grandes fortunes de France.
6: Alors on aimerait
2: je
6: bien,
2: plaisante,
6: oui.
2: Je plaisante, je plaisante.
9: Ah oui, non, une plus grosse fortune
2: d'accord.
9: de France. D'ailleurs, Frédéric Dard avait dit que son pinard, en gros, son nectar était l'orgasme du palais. Bon,
2: très
9: moi, j'ai jamais goûté parce que ça coûte un bras. Il hein.
2: Okay.
9: Y en a qui qu'aiment, je dirais. Ah, c'est un jeu de mots. Certains, ils
2: t'aiment. Ok, bon, alors on est très en forme, Roselyne. Bon, en tout cas, on l'a compris. C'est le bienvenu, en tout cas, ce petit coup de pouce chez vous. On vous embrasse très, très fort, chère Roselyne. Prenez grand soin de vous. Vous l'avez compris, vous êtes ici chez vous. C'est votre antenne, les amis. Demain, nous allons parler, puisque c'est la journée des personnes âgées. Donc, nous leur donnerons toute notre attention et toute notre tendresse. Pour préparer cette émission, je remercie Céline à la réalisation, Kinane à la technique, chère Gwenaëlle à la préparation et Marian au standard. Merci à ma précieuse équipe d'amour. Et quant à moi, je vous dis à demain, chers amis.

0: La magnifique voix de Céline Dion sur ICI. Céline Dion a une nouvelle fois en concert, figurez-vous, ce soir à la Plénitude d'Arena pour sa 11e représentation déjà.
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0: Bonjour tout le monde, très heureux de vous retrouver ce mercredi matin. Cyril Ardo-Redon est avec nous. Bonjour Cyril.
3: Bonjour Louis Raspail, bonjour à tous.
0: Avant 6h, c'est vous qui nous racontez une histoire grâce au « Je recherche un auditeur qui ». Nous sommes aujourd'hui le mercredi 7 octobre, on va parler boulot, puisque c'est la journée mondiale pour le travail décent. Alors ce matin, on a envie de vous entendre, vous qui êtes heureux de vous lever pour aller bosser, pour aller au travail. Cyril, qui recherchons-nous ?
3: Eh bien, on recherche un auditeur qui adore son métier et qui n'en changerait pour rien au monde.
0: Je vous le dis tout de suite, tous les métiers sont les bienvenus. Agriculteur, boulanger, infirmier, artisan, conducteur de train. Je rêve d'avoir un conducteur de train. Quel est votre métier ? Pourquoi vous l'aimez autant ? 0810 055 056.
3: Des centaines de milliers de manifestants dans les rues ailleurs, partout en dans les rues hier, pardon, partout en France. C'est à la une de l'actualité dans quelques instants.
0: Avec vous jusqu'à 6h, nous avons Saveria au standard, Alix à la technique, Sarah à la rédaction en chef. Ici, dès 5h, ça commence maintenant.
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0: Mercredi 7 octobre, soyez les bienvenus, il est 5h. Le tour de l'actualité à vos côtés, Cyril. Entre 266 000 manifestants selon la police, 450 000 selon les organisations syndicales hier dans les rues.
3: C'était l'acte 3 de la mobilisation des lycéens. La colère ne retombe pas. Près de 900 établissements scolaires ont été touchés selon le gouvernement. Et c'est dans ce contexte que le ministère de l'Éducation nationale annonce une demi-journée banalisée pour un temps de démocratie interne. Comprenez un dialogue entre les élèves et les directions des lycées. Annonce jugée irrespectueuse par les syndicats de proviseurs. Mais Camille Marigot, qu'en pensent les adolescents ?
4: Julia est lycéenne dans l'Essonne. Elle est venue manifester, dit-elle, au dernier moment avec ses amis. Elle accueille plutôt bien cette proposition d'un temps d'échange dans son établissement.
5: C'est pas que ça répond forcément à nos besoins, mais on sait que ça a été entendu par l'État. Là d'ailleurs, il y a quelque chose qui a été organisé, je crois, vendredi pour que les lycéens puissent prendre la parole. On va pouvoir vraiment revendiquer ce qu'on veut réellement et sans qu'il y ait trop de casse ou quoi que ce soit, juste qu'on parle. Et comme ça, ça remontera et il y aura du changement, on l'espère.
4: Un peu plus loin, assise sur le trottoir, un foulard sur le nez et la bouche, Natacha, lycéenne à Paris, observe un peu à l'écart les affrontements entre la police et certains manifestants. Elle est beaucoup moins convaincue par cette promesse de dialogue.
5: Je dirais pas que c'est une victoire, c'est plutôt un peu pour nous apaiser, entre guillemets. Il n'y a pas de changement, il n'y a pas de déclaration consistante.
4: Alors, court ou pas court, elle retournera devant son lycée dès aujourd'hui.
5: C'est un peu symbolique de rebloquer des lycées, même s'il n'y a pas court, pour montrer que ce n'est pas parce qu'on ne veut pas aller en cours qu'on fait ça. C'est parce que c'est pour montrer qu'on veut toujours se battre pour nos droits et pour ce qu'on demande.
4: Anthony, lui, parle d'une annonce hypocrite, bien décidée à rester mobilisé.
6: C'est comme si on donne un peu de pain aux chiens pour les calmer. C'est juste ça. Il ne faut pas lâcher, il ne faut pas abandonner. Si on abandonne, tout va revenir à la normale. Et tout ce qu'on a fait, ça sert à rien.
4: Et il est prêt à retourner dès que possible dans les rues pour manifester.
3: Et justement, l'Union syndicale lycéenne, tout comme l'Union étudiante, appelle à poursuivre les blocages. Aujourd'hui, il y a de nouvelles manifestations demain. Hier, 488 personnes ont été interpellées dans toute la France en marge des cortèges. 43 policiers et gendarmes ont été blessés selon le ministère de l'Intérieur. Des blessés aussi parmi les élèves. Ils sont plus de 200 à avoir été touchés selon les chiffres du gouvernement datant du début de semaine. Un adolescent de 14 ans grièvement blessé au visage dans le Val-d'Oise, un autre de 16 ans éborgné à Tours, ou encore la main d'Evan, 15 ans, arrachée par une grenade lacrymogène à Lens. Et dans son lycée, les cours reprennent ce matin. Professeurs et élèves sont profondément affectés par ce drame. Bastien Riez est représentant FSU dans cet établissement.
7: On est tous encore très choqués. En tout cas, on ne pourrait pas reprendre comme si de rien n'était. Rien ne peut justifier qu'un élève de 15 ans perde une main, quelles que soient les circonstances. Il n'y a rien qui peut justifier que des armes telles que ça soient employées contre des élèves qui veulent faire entendre leurs revendications, pas forcément du meilleur des moyens. En tout cas, il n'y a rien qui justifie ce qui a pu lui arriver. Ça faisait juste quelques semaines qu'il était dans l'établissement, puisqu'on a à peine repris 4 ou 5 semaines. Et, mais par contre, non, effectivement, il n'y avait jamais eu... enfin, en tout cas, à ma connaissance, jamais eu de problème avec cet élève en particulier.
3: Et une cellule d'écoute est en place dans ce lycée. Une enquête de l'IGPN est en cours. Au total, dans toute la France, la police des polices a été saisie d'une douzaine de dossiers en lien avec la mobilisation lycéenne. Dossier complet sur ce mouvement à retrouver sur ici.fr.
0: Dans ce contexte social, les députés se penchent dès ce matin sur le budget de l'État.
3: Les membres de la commission des finances entament des débats d'au moins 3 jours. Une simple répétition générale, car l'Assemblée nationale repartira, quoi qu'il arrive, de la copie initiale du gouvernement dans l'hémicycle la semaine prochaine. 1700 amendements ont été déposés. L'exécutif cherche à faire 45 milliards d'euros d'économies. Une boule de feu hier matin dans le ciel du Finistère. L'armée a tiré un missile M51.3 sans charge nucléaire depuis l'un de nos sous-marins. Opération en présence d'Emmanuel Macron, et un tel tir n'avait pas eu lieu depuis 10 ans. Ça a surpris tout le monde, Nicolas Blanza.
8: Une lueur jaune qui jaillit de l'eau et s'envole droit dans le ciel comme une fusée. Puis un énorme grondement quelques secondes plus tard, tel le tonnerre qui ne s'arrête pas, avec une traînée blanche amorçant une courbe à mesure que le missile s'élève.
9: On l'a vu sortir de l'eau, hein. C'était vraiment très impressionnant.
8: Eric, artisan dans le pays bigoudin, est alors au café à Kériti-Pinmar avec quelques autres.
9: On a couru dehors en fait pour voir, donc on a vu vraiment tout le bas du missile. J'ai pas pu filmer le missile sortir, mais on avait la traînée après derrière qui restait. C'était impressionnant.
8: Ce bruit assourdissant est entendu dans tout le pays bigoudin et bien au-delà. Pour un tir sans charge nucléaire réussi, indique l'armée un peu plus tard, jusque dans les eaux internationales de l'Atlantique Nord, et qui valide la capacité opérationnelle du Vigilant après une longue maintenance sur le système d'armes du sous-marin basé à l'île Longue.
10: C'est pour la France, au-delà de ce tir d'acceptation qui réussit, une formidable démonstration de crédibilité et une étape importante.
8: Embarqué à bord de la frégate multimission Auvergne pour suivre ce tir, le président Emmanuel Macron s'en félicite.
10: Aujourd'hui, nous sommes plus forts. Et je pense que le message a été reçu fort et clair. Partout, il devait être reçu.
8: C'est la première fois qu'un missile M51 de 3e génération est tiré d'un sous-marin nucléaire lanceur d'engins.
3: Et les images très impressionnantes de ce tir sont à voir sur notre site et notre appli ici.fr.
0: C'est le grand jour pour Clarisse Agbenienou au Mondial de judo.
3: Comme il y a 3 ans, elle va tenter de devenir championne du monde quelques mois après une grossesse. Son deuxième enfant est né le 11 mars dernier. La quintuple médaillée olympique et sextuple championne du monde est en pleine forme.
11: J'ai rien à aller chercher. Je suis très contente de mon palmarès. Je peux m'arrêter là sans souci, mais j'ai un corps, je me sens bien, j'ai mal nulle part, je n'ai aucun bobo. Quand on sent qu'il y a encore un moteur qui est là et que finalement j'arrive à montrer que ça tient, on ne s'arrête pas non plus à l'âge d'une femme. Si on est en pleine possession de pouvoir continuer à faire des choses tout en respectant son corps, ben why not? Let's go!
3: Et Clarisse Agbenienou est attendue sur le tatami ce matin vers 10h30 pour son premier combat. De la pluie ce matin pour presque tout le monde, Louis.
0: Oui, exactement, hein, Cyril, avec des averses dès ce début de journée, même des averses orageuses, hein, principalement localisées en Normandie, le long de la côte atlantique, sur le pourtour méditerranéen également. 4 départements du sud de la France sont placés en vigilance orange. Pluie, inondation et crue aujourd'hui. Il s'agit de l'Hérault, du Gard, les Bouches-du-Rhône ainsi que le Var. Pour les températures au petit matin, 10 degrés en Alsace, nous dit Tania sur notre page Facebook. On a 16 degrés à Limoges, nous dit Lionel, et qui nous fait un petit coucou également. En milieu de matinée, les températures vont grimper doucement à Lille et Strasbourg. 14 degrés à Dijon, 15 degrés. Valence, 16 degrés ce matin. Cet après-midi, les nuages et la pluie domineront largement sur une bonne partie du pays, avec un ciel nettement plus couvert que ce qu'on a connu les jours précédents pour les maximales. Elles sont en redescente, 22 dans le nord à Metz, dans le sud 22 également à Perpignan, et 25 cet après-midi dit à Ajaccio.
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0: Bonne fête au Serge qui se réveille avec nous ce mercredi matin, et un joyeux anniversaire à Bernard Lavillier, 80 ans aujourd'hui.
3: Et à 80 ans, un nouvel album qui sortira le 23 octobre, intitulé Rite Cruel, un disque enregistré entre Paris, Rio de Janeiro et Kinshasa.
0: Qui sera dévoilé d'ailleurs en avant-première dès la semaine prochaine pour les plus chanceux, dans le Rhône, en exclu, directement au Festival Lumière de Lyon. 5h08, on passe à un tout autre registre ce matin. En vous souhaitant d'abord un excellent réveil avec nous sur ICI. Si vous nous rejoignez d'ailleurs pour la première fois, bienvenue puisque vous faites désormais partie de la grande famille d'Elefto. Dans un instant, on va découvrir une initiative entrepreneuriale du côté de l'Alsace. Et sur ICI, vous commencez la journée avec vos chansons préférées. Et tout de suite, voici le roi de la pop qui vient comme ça vous chercher au fond du lit ou qui accompagne peut-être votre premier café, Billie Jean, avec nous. Bon réveil.

0: On est déjà mercredi, soyez les bienvenus si vous nous rejoignez à l'instant sur ICI. C'était Michael Jackson avec Billie Jean. Bon réveil.
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0: Et à 5h12, pour accompagner votre premier café, un petit peu d'histoire avec Stéphane Bern, celle d'un roi réputé presque invincible, Richard Cœur de Lion, Cyril.
3: Oui, mais en 1199, une simple flèche tirée depuis un château du Limousin va provoquer sa chute. La chronique de Stéphane Bern, c'est à 5h25 sur ICI.
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0: C'est votre rendez-vous quotidien pour soutenir les entrepreneurs. Aujourd'hui, Catherine Quicondon, vous nous présentez une jeune femme qui s'est attaquée aux douleurs menstruelles, une idée née pendant ses études et qu'elle a depuis transformée en projet.
4: À Wettolsheim, au sud de Colmar, dans le Haut-Rhin, on a chaud.
5: Attention, c'est très chaud. J'ai réussi à la récupérer, ça sort du four, c'est brûlant.
4: Alors non, ce n'est pas si chaud que ça, et ça ne sort pas du four, mais de la tête d'une jeune entrepreneuse de 24 ans, Salomé Kloumann. Il s'agit de Warmly, une culotte chauffante pour soulager les douleurs des règles, d'endométriose ou de lombaire.
6: Il y a des filaments en fibre de carbone sur le devant et sur le derrière, et dans la petite poche, il y a une batterie qu'on place, et elle est toute légère, et ça va chauffer... Le devant, le dos et le bas.
4: Trois niveaux de température pour s'adapter à l'intensité de la douleur. La batterie a une autonomie de 4 heures environ. Salomé se fournit en Chine, mais elle organise seule toute la logistique depuis l'Alsace. Les culottes sont en vente depuis février seulement, mais elle a déjà des commandes de Belgique, du Pays-Bas, du Royaume-Uni et de l'Allemagne. C'est plutôt classe et les retours clientes sont très positifs.
6: Notamment de mamans qui ont acheté pour leur fille, en me disant que leur fille adore, ça leur permet aussi de prendre beaucoup moins d'antidouleurs durant la journée ou de se sentir moins gênées à l'école parce qu'elles n'ont plus besoin de prendre leur grosse bouillotte. Mais aussi surtout... Des mamans qui me disent qu'elles sont très reconnaissantes que je fasse ça pour les femmes et qu'elles auraient trop aimé avoir ça quand elles étaient plus jeunes.
4: C'est vrai que l'on a tout essayé de multiples remèdes et d'astuces de grand-mère, pas toujours efficaces à 100%. Le prix de cette culotte chauffante, un peu moins de 90 euros, un prix qui se justifie par la technologie intégrée et par le fait qu'elle se met par-dessus votre culotte, donc vous n'êtes pas obligé d'en avoir plusieurs et surtout, elle se lave sans problème. Par ailleurs, Salomé commence à développer des partenariats avec des mutuelles. Comment Salomé a eu envie d'entreprendre dans ce domaine?
6: Alors simplement, je souffrais énormément au ventre et au dos. Et je trouvais que les solutions actuelles, c'était pas du tout optimal. Par exemple, la bouillotte, elle n'est pas du tout discrète ni pratique. Un peu lourde et on doit réchauffer l'eau toutes les demi-heures. Donc j'ai pensé aux habits de ski qui sont chauffants, comme par exemple les gants. Et je me suis dit qu'on pouvait tout simplement intégrer cette technologie dans une culotte.
4: Plus d'infos sur warmly.fr, W-A-R-M-L-Y. Merci à ICI Alsace pour cette idée qui apaise. ICI, ça entreprend dans le Haut-Rhin avec Warmly, une culotte chauffante qui change la vie des femmes et des autres. Oui, parce que quand on a mal au ventre, tout le monde a mal au ventre.
0: Merci Catherine. 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
0: 5h16, soyez les bienvenus ce mercredi matin. Tout de suite, les étudiants qui ont rejoint le mouvement des lycéens.
3: 40% des établissements d'enseignement supérieur perturbés hier. Eux aussi dénoncent leurs difficultés, parmi lesquelles la précarité. Elle touche plus d'un quart des étudiants. En solidarité, des élèves de la maison familiale et rurale de Férolles, près d'Orléans, ont participé à un glanage solidaire. 100 kilos de carottes ramassées pour en faire des soupes, Patricia Pourrez, qui seront distribuées à des jeunes dans le besoin.
9: Là, vous voyez, vous repérez les fans. Donc, elle, hop, dans la caisse. Il y en a encore une là. Les mains dans la terre, Marie Magendy de l'association Solal explique le principe du glanage aux jeunes de la MFR.
10: Donc l'objectif, c'est de ramasser ces carottes qui ont été laissées de côté parce qu'elles ont peut-être un défaut visuel, elles sont tordues, elles ne correspondent pas tout à fait aux normes attendues par le point de vente.
11: On fait attention au passage des tracteurs, s'il vous plaît.
10: Donc on est sur des carottes bio, l'objectif c'est d'en ramasser 100 kilos.
9: Accroupie dans le champ, Naya, en terminale à la MFR de Férol, prend vite le pli pour repérer les carottes qu'il faut ramasser.
12: Toutes les carottes qui ont par exemple plusieurs branches, tout ça, celles qui ne sont pas belles. Celles par exemple, bah, là, il y en a qui sont encore un peu enterrées, donc je gratte. Et du coup, je ramasse.
10: Tu avais déjà fait ça ?
12: Non, première fois.
9: Après ce glanage, les élèves de la MFR auront rendez-vous à la conserverie de Boux, où ils vont éplucher, cuire et transformer les carottes en soupe. Une action qui s'inscrit dans leur cursus, explique Laurine Langrand, responsable des terminales à la MFR.
13: Alors l'idée, c'est vraiment de les impliquer sur le territoire, ça fait partie de leur référentiel. Et on aime bien mener des projets avec les partenaires locaux. On est aussi mobilisés avec Natura 2000, par exemple. Et ils ont des cours aussi qui sont en lien avec ce qu'on est en train de faire aujourd'hui sur l'écologie, l'alimentation, etc.
9: La dernière étape, ce sera fin octobre, la distribution du produit fini à Aesop, l'épicerie solidaire pour les étudiants d'Orléans-la-Source. Marie Magendy.
10: L'objectif pendant cette distribution, c'est que les élèves de la MFR, donc, qui ont glané, qui ont transformé les produits, soient présents en fait, pour présenter le produit aux étudiants clients de l'épicerie solidaire Aesop, en expliquant toute la démarche qu'il y a derrière, d'où viennent les produits, etc.
9: Chaque année dans la région, l'association Solal organise une vingtaine d'opérations de glanage solidaire.
3: Le reportage de Patricia Pourrez, ici Orléans.
0: Dans un instant, c'est la télé avec Patrice Gascoigne. Philippe Lachaud nous raconte les coulisses de son parcours avec sa bande. Et vous allez voir que tout n'était pas gagné depuis le départ. C'est juste après Marc Lavoine. Voici Rue Fontaine sur ICI. Bon réveil avec nous.

0: début de son album Les Amours du Dimanche. C'était Marc Lavoine, rue Fontaine, sur ICI. 5h21, venez jouer avec nous ce mercredi matin au 0810 055 056. À 5h38, c'est le duel des auditeurs. Une question autour de l'actu, un chiffre à trouver, le plus proche de la bonne réponse remporte sa radio ICI.
1: Un très beau cadeau, cette radio elle fonctionne sur pile, elle se recharge en USB ou à l'énergie solaire et elle est conçue pour vous suivre absolument partout dans votre quotidien.
0: C'est Saveria qui attend vos appels ce matin au 0810 055 056. Bonne chance à tous.
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0: Dans les coulisses TV ce matin, Patrice, vous avez rencontré l'un des acteurs et réalisateurs les plus populaires, Philippe Lachaud, parce que demain soir sur Canal, on va tout savoir sur sa vie et c'était pas gagné.
3: Parfois, quand tu dis du bien d'un artiste, il s'interroge.
4: Il y a un piège ?
3: Alors si je vous invite en plus à ne pas manquer la série documentaire que j'ai adorée, Fifi et sa bande, c'était pas gagné.
4: Il y avait un piège.
3: Mais non, mais c'est vrai que des pièges, il en a eu pas mal sur sa route, Philippe Lachaud. Et c'est ce que vous allez découvrir demain soir, jeudi, sur Canal+. En 4 épisodes, on découvre le parcours assez improbable de Fifi et de sa bande, des premiers sketchs bricolés entre copains et filmés en VHS chez les parents, Huguette et Gérard, à la télévision, notamment sur Canal+. Et enfin, avec la consécration au cinéma, où cette bande cartonne 6 millions d'entrées pour le Marsupilami, Fifi et sa bande, c'était pas gagné, c'est l'histoire d'un enfant qui veut faire rire ses parents. Et à qui j'ai demandé si la télévision, et notamment le Club Dorothée qu'il regardait beaucoup dans son enfance, n'avait pas façonné son imaginaire, Philippe Lachaud.
4: C'est sûr, mais pas que le Club Dorothée. J'ai eu envie de faire ce métier grâce à la télévision, à la base, puisque les films de Francis Weber passaient à la télévision. Je voyais mes parents se marrer devant ces films. Ça m'a donné envie de faire ça. Et de l'humour aussi. C'était pas que le cinéma, parce que je me souviens qu'il y avait Les Nuls à la télévision, il y avait Les Inconnus, il y avait même à l'époque l'arrivée de Jamel Debbouze. Et en fait, toutes ces influences-là m'ont vraiment inspiré et donné envie de moi aussi de faire de la comédie.
3: Alors la première personnalité de la télévision qui vous a filé un coup de main, c'est Michael Youn.
4: Absolument, et faut remettre en plus dans le contexte, à l'époque, Michael, c'était vraiment la star de la télévision du moment. Surtout chez les jeunes. Moi, c'était notre idole, Michael. Et donc, effectivement, une de mes cassettes arrive chez M6. Et un matin, alors que j'étais absolument pas au courant, mes parents me réveillent pour me dire que Michael Youn est en direct à la télévision et voudrait me parler au téléphone. Je suis en pyjama chez mes parents, c'est complètement improbable. Et je me retrouve effectivement avec Michael qui m'explique avoir reçu ma cassette et va passer un sketch. Donc la première fois que je passe à la télévision, c'est grâce à Michael qui diffuse un sketch à la télévision. C'était un moment complètement irréel. Et aussi, l'étincelle, le début de tout.
3: Fifi et sa bande, c'était pas gagné. C'est drôle, touchant, toujours sincère, même pour raconter les années galères. C'est ce jeudi soir sur Canal+.
0: Et ce soir d'ailleurs, retrouvez la bande à Fifi à la télé, c'est sur un TMC 21h10 avec le film comédie Super-héros malgré lui. Dans 3 minutes, il ne sera pas question de super-héros mais de roi de France avec la chronique de Stéphane Bern. C'est juste après le nouveau single de Florent Pagny. Voici pour vous ce mercredi matin, le braquage des sentiments sur ICI. Bon réveil.

0: le braquage des sentiments. C'était Florent Pagny, bien sûr, sur ICI ce mercredi matin, mercredi 7 octobre. Comme d'habitude, avant les infos, un petit peu d'histoire aux côtés de Stéphane Bern qui, ce matin, nous fait voyager au temps d'un des plus célèbres rois de France.
1: Richard Cœur de Lion, vainqueur de nombreuses batailles et héros de légende. Mais en Limousin, un arbalétrier anonyme va réussir ce qu'aucune armée n'avait jusque-là réussi, terrasser le grand fauve. Mars 1199, Chalut. Richard Cœur de Lion assiège un petit château. Oh, rien d'exceptionnel, c'est à peu près son activité favorite, comme certains feraient du padel ou de la pétanque. 41 ans, une réputation immense. Depuis 20 ans, il passe davantage le temps en armure que sur un trône.
2: Mes amis, voilà ce qui nous réunit ce soir.
3: Le camembert Cœur de Lion.
1: Et pourtant, ce soir-là, il inspecte tranquillement le château. Peut-être un peu trop tranquillement. Le fameux « je jette juste un petit coup d'œil ». Sur les remparts, un défenseur arme son arbalète. Les chroniqueurs l'appellent Pierre Basile.
4: Qu'est-ce que je fais ?
1: D'autres sources hésitent sur son identité, peu importe.
4: Je pourrais le dégommer à l'arbalète quand même.
1: L'homme vise, et vise bien. Le carreau part, bim ! Dans le mille et mille. Il atteint Richard à l'épaule. Même l'arbalétrier regarde autour de lui pour vérifier que c'est bien lui qui a fait ça.
5: Oh, bravo !
6: Il ne l'a pas fait exprès, mais elle est belle.

0: suivez-la, puisqu'après les infos, je vous invite à monter à bord du France Libre, le futur porte-avions français, prêt à battre des records incroyables. Certains risquent de vous surprendre, je vous en parle tout à l'heure, à 5h40, puisque tout de suite, il est 5h30, voici l'actualité en France et dans le monde en 90 secondes. C'est avec vous, Cyril Ardo-Redon.
1: Ils appellent d'ores et déjà à un acte 4 demain. Hier, entre 266 000 et 450 000 personnes ont manifesté un peu partout en France dans le cadre du mouvement lycéen. Il y a eu près de 500 interpellations et 43 policiers et gendarmes blessés selon le gouvernement. Un policier mis en examen et placé sous contrôle judiciaire, annonce le parquet de Pontoise. Il est soupçonné d'avoir tiré une grenade lacrymogène qui a blessé au visage un adolescent de 14 ans fin septembre dans le Val d'Oise. Le fonctionnaire a interdiction d'exercer. Le lycéen souffre d'une double fracture de la mâchoire. La totalité de ses dents du haut sont cassées. Une enquête ouverte pour apologie du terrorisme à Beaugency, près d'Orléans. Cela fait suite à une vidéo où l'on voit des adolescents chanter une chanson de rap mentionnant le Bataclan, Mohamed Merah ou encore Salah Abdeslam. Vidéo tournée dans un lycée. Un collectif d'associations féministes, mais aussi la Fondation des Femmes ou la mairie de Paris appellent les femmes à suspendre leurs activités professionnelles et domestiques le 13 octobre, jour du vote solennel de la loi intégrale contre les violences sexuelles à l'Assemblée nationale. Des rassemblements sont déjà annoncés dans les principales villes françaises. Prudence dans l'Hérault, le Gard, les Bouches-du-Rhône et le Var. Ces départements sont placés toute la journée en vigilance orange pour pluie, inondations et orages. Le maire de Montpellier appelle les habitants à éviter les déplacements. Et puis retour sur Terre imminent pour Sophie Anneau. Après 9 mois passés dans la Station Spatiale Internationale, l'astronaute française et ses coéquipiers entament leur voyage retour. Il va durer plus d'une journée.
0: L'info du jour avec le gouvernement qui annonce une demi-journée banalisée dans les établissements scolaires.
1: Un temps de démocratie interne pour tenter de répondre à la colère des lycéens. Hier, entre 266 000 selon la police et 450 000 manifestants selon les syndicats ont défilé dans les rues à travers toute la France. En Isère, les syndicats lycéens ont été reçus par le recteur de l'académie de Grenoble. Mais élèves et professeurs ne croient pas vraiment à une amélioration des conditions d'enseignement. Cédric Hermel.
2: Regard déterminé, Iris ne compte pas s'arrêter à cette manif du 6 octobre.
3: Je pense qu'il va falloir quand même encore se faire entendre pour que ça change, parce que ça va être progressif, ça va mettre du temps à changer, mais il va y avoir, un changement, mais d'ici plusieurs temps.
2: En attendant, elle est prête à bloquer son lycée une nouvelle fois, à se faire entendre dans la rue une nouvelle fois.
3: Tous à se faire entendre, parce que plus on est, plus ça va faire parler, plus le gouvernement, etc., vous commencez à se poser des questions.
2: Continuer à manifester, même après l'annonce d'hier, celle d'un temps de démocratie interne au sein des lycées jusqu'à la fin de la semaine.
4: C'est ce qu'ils disent, mais après, est-ce que ça va vraiment derrière mettre des actions en place, mettre des choses en place? On sait que ça ne va pas forcément se faire.
2: Thelma n'arrêtera que quand elle aura des conditions d'enseignement dignes de ce nom au lycée Argouges.
4: Il y a des fenêtres où il n'y a pas assez de rideaux, les rideaux sont plus petits que les fenêtres, il n'y a pas de store, il fait très très chaud dans les salles de classe, nos emplois du temps ils sont très très mal organisés, c'est tout ça accumulé qui fait beaucoup pour nous.
2: Ce que comprend Sandrine, professeure d'histoire au lycée Champollion et membre du SNES FSU, elle veut la même chose que Thelma et espère que plus de gens vont s'agglomérer au mouvement.
5: La jeunesse, c'est notre avenir et il faut investir dans la jeunesse et il faut investir dans notre avenir. Nos jeunes, ils sont bien. On ne leur donne juste pas les moyens d'avoir un avenir.
2: Elle est prête, elle aussi, à retourner dans la rue pour l'avenir de ces jeunes.
1: Et l'Union étudiante ainsi que l'USL, l'Union syndicale lycéenne, appellent à une nouvelle journée d'action jeudi au niveau national.
0: Tout de suite, la météo de ce mercredi 7 octobre avec de la pluie pour tout le monde ou presque, des averses dès la matinée, des averses orageuses attendues en Normandie, le long de la côte atlantique ainsi que sur le pourtour méditerranéen. 4 départements, vous l'avez dit Cyril, sont placés en vigilance orange, inondations crues. Il s'agit de l'Hérault, du Gard, les Bouches-du-Rhône ainsi que le Var. Pour les températures de bonheur, on a 10 degrés en Alsace, nous dit Tania. On a 16 à Limoges, nous partage Lionel sur notre page Facebook. Cet après-midi, toujours des nuages nombreux avec des averses et des températures maximales qui descendent. 22 degrés dans le nord à Metz, dans le sud 22 degrés à Perpignan. Quant à Ajaccio, 25 degrés au meilleur de la journée.
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0: Cyril, j'ai une question pour vous ce matin. Est-ce que vous connaissez la longueur précise, attention, ouais, d'un terrain de foot?
1: Alors non, mais je vais faire une proposition.
0: Allez-y.
1: 105 mètres.
0: Quel tricheur.
1: Vous me l'aviez écrit.
0: C'est la bonne réponse. Retenez bien cette info, 105 mètres, puisque dans quelques instants, dans le duel des auditeurs, on va parler du futur porte-avions. Et les inscriptions se font maintenant au 0810.

055 056. Je vous souhaite bonne chance et c'est Saveria qui attend vos appels au standard. On joue avec vous ce matin et tous les matins sur ICI, juste après Pascal Obispo qu'on retrouve maintenant avec l'une de ses chansons les plus populaires. Voici pour vous, plus que tout au monde, 5h35.

0: soyez les bienvenus, c'est mercredi matin sur ICI avec Pascal Obispo, plus que tout au monde. Dans 5 minutes, attention, c'est votre rendez-vous anti-arnaque qui se met au sport ce mercredi. Foot, rugby, tennis, les fausses billetteries qui vous promettent des places pour les grands événements se font de plus en plus nombreuses. Et Aude Razzo nous aidera justement à les repérer. 5h39, tout de suite, c'est le duel des auditeurs.
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0: Avec, comme d'habitude, une question autour de l'actualité, un chiffre pour vous à trouver et pour gagner un très joli cadeau, Cyril.
3: Oui, ce matin, on gagne un poste radio multifonction qui est même équipé d'une lampe torche pour vous suivre absolument partout dans la maison.
0: On dit bonjour tout de suite à Anne-Marie qui est avec nous.
3: Bonjour Anne-Marie.
4: Bonjour Louis, bonjour Cyril, bonjour à tous.
0: Petit coup de fil de la Corrèze ce matin.
3: Oh, c'est beau la Corrèze.
0: C'est magnifique. Mmh. Depuis un nom de commune, tenez-vous bien, Anne-Marie, racontez-nous.
4: J'habite à La Tronche, mais on ne l'a fait jamais La Tronche.
0: Voilà, exactement. On dit bonjour aussi à Nelly qui est avec nous ce matin.
3: Bonjour, bonjour Nelly.
5: Bonjour Nelly.
4: Bonjour.
0: Nelly, petit coup de fil du Doubs qui vous
3: beau le Doubs.
0: Tout est beau.
3: Oui, j'aime la France. J'aime les territoires.
0: Vous êtes objectif ce matin, mais vous avez raison parce que le Doubs et la Corrèze, ce sont deux départements et régions absolument merveilleux. On va jouer ensemble avec une question autour de l'actualité. Dans le dernier numéro de Science et Avenir, on découvre les coulisses d'un chantier hors norme, celui du France Libre. Le France Libre, c'est le futur porte-avions français qui est prévu pour 2038. 80 000 tonnes propulsées par deux réacteurs nucléaires et malgré son poids, capable tout de même, rendez-vous compte, de filer à 50 km/h. Tout à l'heure, pour vous donner un petit indice, on a parlé de la longueur d'un terrain de foot. Selon vous, combien de mètres de long mesurera-t-il ce fameux porte-avions? Un indice, ça se situe entre trois terrains de foot par là. Anne-Marie, il me faut un chiffre.
4: 3. Alors je dirais 700.
3: 700 mètres pour Anne-Marie.
0: 700 mètres pour Anne-Marie. Nelly, vous en pensez quoi?
4: 500
3: mètres. Eh bien, c'est Nelly qui l'a plus proche, puisque le bateau va mesurer 310 mètres. Et ce sera le plus grand navire de guerre jamais construit en Europe. Il pourra embarquer une quarantaine d'aéronefs et plus de 800 entreprises françaises, rendez-vous compte, participeront à sa construction.
0: Bravo Nelly, on vous envoie votre poste radio ici directement à chez vous.
4: Je suis super contente.
0: En tout cas, ça s'entend, vous avez le sourire. Et en plus, tout à l'heure, alors je vous ai donné un indice avec Cyril en vous partageant la longueur d'un terrain de foot. On était à 100 mètres et boum, Anne-Marie, vous attaquez d'entrée de jeu, 700 mètres.
4: Oui, voilà.
3: Après, peut-être qu'en Corrèze, les terrains de foot sont très grands, je ne sais pas.
0: Non, mais Anne-Marie, je la connais, c'était pour le plaisir de rejouer avec nous très bientôt. C'est ça, Anne-Marie?
4: Tout à fait. Avec un grand plaisir.
0: Anne-Marie, je vous embrasse, je vous souhaite une belle journée. Nelly, merci beaucoup d'avoir joué avec nous ce matin. Et à vous qui partez au boulot, belle journée également.
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0: Mercredi matin, avant les infos de 6h, c'est notre initiative du jour avec Romain Bernot. Bonne nouvelle, on a peut-être trouvé une solution pour lutter contre les déserts médicaux, Cyril.
3: Oui, dans une commune qui expérimente ce nouveau dispositif, les premiers résultats sont déjà là. Robin nous explique comment ça marche à 5h55 sur ICI.
0: Et juste après, c'est votre rendez-vous, je recherche un auditeur qui
3: adore son métier et qui n'en changerait pour rien au monde.
0: Alors, appelez-nous maintenant 0810 055 056, je suis sûr que vous adorez votre boulot. C'est une journée justement autour du travail ce mercredi et on vous attend nombreux. 0810 055 056. On se retrouve après les Buggles.

0: The Buggles avec la vidéo Killed The Radio Star.
1: Et vous savez, Louis, qui joue du synthé sur ce titre?
0: Alors non, pas du tout.
1: C'est Hans Zimmer.
0: C'est pas vrai.
1: Si vous connaissez pas Hans Zimmer, c'est un immense compositeur de musique de film qui a composé les musiques de Inception, de Gladiator, de Pirates des Caraïbes, du Roi Lion, etc. Ouais. Et il a commencé sa carrière dans ce groupe, au synthé.
0: Il accompagnait donc les Buggles sur cette fameuse chanson. Ben, merci pour l'anecdote, Cyril.
1: C'est cadeau.
0: C'est cadeau. 5h47. Tout de suite, Aude Razo et votre rendez-vous anti-arnaque.
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0: Aude, bonjour. Foot, tennis, rugby, pas mal de fausses billetteries sportives ont émergé ces dernières semaines.
4: Oui, celles que j'ai repérées ont rapidement disparu, heureusement, mais elles surgissent et disparaissent et ressurgissent régulièrement. Et ça, ça nous montre à quel point il faut être vigilant. Premier site sur lequel je suis tombée, fffbilletterie.com. J'ai regardé, ils proposaient encore, là, il y a quelques jours, des billets pour les prochains matchs de l'équipe de France de foot, des places aussi pour la prochaine finale de Ligue des Champions, entre 220 et 690 euros le billet. Autre site frauduleux lui aussi, ticketsination.com, avec cette fois des places entre 50 et 120 euros pour des matchs de rugby du 15 de France. Dans les deux cas, le site est beau, avec les logos des fédérations, des catégories de places numérotées, un compte à rebours avant les matchs, etc.
0: Mais Aude, à quel moment vous avez compris que ce n'était pas crédible?
4: Premier indice, et pas des moindres, j'ai trouvé à la vente des billets pour des matchs déjà passés. Tout à fait. Les Turquie-France et Belgique-France de fin septembre avec Zizou. Ben, je pouvais encore acheter des billets, là, plusieurs jours après. Ça ne va pas, évidemment. Vérifiez ça quand vous avez un doute. Cette erreur, elle apparaît aussi souvent sur les fausses billetteries de concert. Deuxième indice, on scrute toujours l'URL, l'adresse du site dans la barre tout en haut. Pour le foot, la bonne adresse, c'est billetterie.fff.fr. Je clique et je vois que bah, pour encourager les Bleus et Zidane au stade Atlantique de Bordeaux le 15 novembre contre la Turquie, je dois patienter, je peux m'inscrire et je serai alerté à l'ouverture de la billetterie. Un dernier point, attention, la billetterie pour le prochain Roland-Garros n'est pas encore ouverte. Les organisateurs alertent, eux aussi, ils appellent à être patients. Si vous voyez un billet pour profiter de la petite balle jaune et de la terre battue, passez votre chemin, pour l'instant c'est un piège.
0: Merci Aude, et à garder en tête une question pour vous ce matin.
1: Oui, le sport est-il devenu une nouvelle obligation sociale? Vous faites du sport, Louis?
0: Alors,
1: Bon, visiblement, voilà. Pour vous, c'est pas une nouvelle obligation sociale.
0: Mais on va répondre à cette question avec nos invités dès 9h sur votre radio locale. 5h49, on vous souhaite un excellent début de journée et un bon réveil avec nous. Voici tout de suite Oria, soirée mondaine, sur ICI.

0: Henria sur ici avec Soirée mondaine. Maintenant, place à un sujet de société peut-être bientôt résolu, les déserts médicaux. Alors dit comme ça, ça peut sembler ambitieux et pourtant les premiers résultats sont là. Robin Bernot est allé voir comment ça marche.
1: Des journées canoë pour recruter de futurs médecins en Aveyron.
2: Moi, je trouve que c'est une initiative intéressante et qui permet effectivement de découvrir d'autres horizons.
1: C'est ce que l'Agence départementale de l'attractivité et du tourisme a organisé dans le département de l'Aveyron. 200 jeunes étudiants médecins ont passé la journée à enchaîner une dizaine d'activités en pleine nature. Opération séduction, donc, qui semble porter ses fruits, notamment auprès de Thomas, étudiant en médecine à Toulouse et habitué de ses journées. Il songe de plus en plus à venir s'installer sur place. Les équipes du 19-20 Midi-Pyrénées l'ont rencontré.
3: Franchement, avec tout ce qu'ils font pour nous, à force, on commence à se poser des questions, hein, parce qu'ils insistent, et plus on vient, plus on a envie de rester. Et honnêtement, moi, un des premiers, je pense que je reviendrai.
1: Anna est également étudiante en médecine à Toulouse et semble aussi conquise.
4: C'est vraiment très, très beau. Donc c'est plein de nature, on peut faire vraiment plein de choses, plein de, d'activités à l'extérieur, que ce soit du canoë, du canyoning, de la via ferrata, ou alors même chose qu'on peut avoir des belles parois d'escalade.
1: Depuis la création de ces week-ends appelés Adrénaline en 2017, 20% des internes venus en stage dans le département choisissent finalement de s'y installer. Ici donc ça marche, mais vous ? Quel regard portez-vous sur cette initiative et comment ça se fait que le département ait autant de mal à recruter des médecins? Voici un élément de réponse, j'en ai discuté avec Céline.
2: Parce qu'il n'y a pas beaucoup de services à mon avis autour. Les services publics disparaissent partout et voilà, enfin, pour moi c'est une bonne raison.
1: Mais alors aujourd'hui peut-on réellement lutter contre les déserts médicaux?
2: Oui, en développant des initiatives comme celle-ci et puis en remettant aussi du service public dans ces territoires.
1: J'ai également demandé à Céline si elle constatait que c'était de plus en plus compliqué de trouver un médecin.
2: Oui. Enfin, les grandes villes, je sais pas. Moi, je suis pas d'une grande ville, donc. Mais en tout cas, oui. Quand on habite en périphérie, c'est toujours compliqué. Ouais. Il y a de plus en plus de. Il y a plus de dentistes. Il y a plus. Enfin, tout est compliqué, quoi. Tout devient compliqué, en fait.
1: Et si finalement la solution était là, juste sous nos yeux, faire redécouvrir nos territoires, nos villes et nos villages à celles et ceux qui ne les connaissent que vaguement ou de nom à peine. L'initiative semble en tout cas porter ses fruits puisque l'Aveyron dispose de la moyenne d'âge des médecins généralistes la plus jeune d'Occitanie.
0: Merci beaucoup Robin Bernot. Aujourd'hui, mercredi 7 octobre, c'est la journée mondiale pour le travail décent. Et ce matin,
5: on recherche un auditeur qui adore son métier et qui n'en changerait pour rien au monde.
0: Alors c'est vous, 0810 055 056. C'est à votre tour juste après Michel Polnareff. Voici La Maison Vide sur ICI, 5h55. Bon réveil.

0: dans la maison vide. Michel Polnareff, à l'écoute d'ici, ce mercredi matin, mercredi 7 octobre, c'est la journée mondiale pour le travail décent. Aujourd'hui, on recherchait un auditeur, justement, qui est passionné, qui aime son travail. On avait Jean-Claude, notre boulanger, Jean-Claude, qui vient de raccrocher.
1: Il est retourné au fourneau.
0: Exactement, ah oui. Parce qu'il est reparti bosser. Et donc, ce sont tous ces métiers qu'on aime au quotidien, qui font avancer, qu'on apprécie. Et parmi ces métiers, des fois, on a des petites lueurs qui se créent dans nos yeux quand on est enfant. Mm-hmm. Vous, Cyril, quand vous étiez petit, quel était justement le métier qui faisait briller vos yeux?
1: Alors, moi, il y a eu plein de choses, mais j'aurais bien aimé travailler aux côtés des chevaux, par exemple. Après, j'ai voulu être enseignant. Okay. J'adorais l'histoire, prof d'histoire. Et puis, très vite, j'ai eu envie de faire le métier que je fais aujourd'hui.
0: Et donc, vous êtes arrivé là, journaliste.
1: Exactement. Petit. Et vous,
0: le petit archéologue.
1: Archéologue, ah ouais, c'est sympa, archéologue. Un peu comme Indiana Jones, on va fouiller dans la terre et tout, retrouver les vestiges de civilisations anciennes.
0: C'est peut-être génial. Venu d'Indiana Jones, effectivement, de ce côté fouille archéologique, histoire aussi. Et puis après, avec le temps, les années qui ont passé, je me suis orienté naturellement vers la radio pour faire ce joli métier qu'on fait aujourd'hui et qu'on est content de réaliser à vos côtés tous les matins sur ICI dès 5h. On est avec vous quotidiennement jusqu'à 6h du lundi au vendredi pour vous réveiller, vous surprendre et vous faire découvrir tout ce qui se passe autour de chez vous. Merci à tous en tout cas d'avoir été avec nous une nouvelle fois ce matin. À 6h, vous avez bien entendu rendez-vous avec l'actualité de vos régions. À 6h30, vous allez retrouver Cyril Ardo-Redon
1: pour l'info en France et dans le monde en 90 secondes.
0: Et tout de suite, vous allez retrouver les équipes d'ICI Matin qui sont là ce mercredi. Je vous souhaite à tous une belle journée qui commence, bien entendu, sur ICI.
2: D'ICI Normandie, de préférence. Merci beaucoup. Et on est heureux d'être avec vous à la table du petit-déj. Bonjour, c'est Michel Jérôme. Je suis avec Simon Honoré. Bonjour Simon.
3: Bonjour Michel, bonjour à tous.
2: Pour les infos, nous avons DJ Biwag au platine, Anne qui vous accueille au 02 35 07 66 66 et Isabelle Lebrun qui nous rejoindra tout à l'heure avec elle les 3 plus à 7h-10. Et puis ensuite, on aura le plaisir de jouer, de vous inviter à soutenir vos clubs dans la région. Et oui, le HAC face à la JOCR. Et puis sur les patins, le RHE face à Chamonix. Vous gagnez vos billets ce matin.
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2: Youpi, c'est mercredi. Bonjour, il est 6h.
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2: Simon, plusieurs milliers de lycéens, une nouvelle fois dans la rue hier.
6: Le mouvement contestataire se poursuit avec l'arrivée dans les cortèges des étudiants, mais aussi des syndicats et des élus. Dans l'heure, ils étaient 40 aux Andelys, 100 à Bernay, 200 à Pont-Audemer et 250 devant la préfecture d'Évreux. En Seine-Maritime, ils étaient 150 à Fécamp, 200 du côté de Bolbec et près de 800 à Dieppe. Là où la mobilisation était la plus forte, c'était à Rouen. La préfecture annonce 4200 manifestants, 10 000 selon les organisateurs, en grande majorité des jeunes lycéens et étudiants qui revendiquent de mauvaises conditions d'apprentissage, avec ce même sentiment de ne pas se sentir écouté. Myriam Roch-Massarin.
7: Le cortège de manifestants s'arrête quelques minutes face au rectorat. Au milieu, Inès, élève en terminale au lycée Flaubert.
8: On veut que nos classes soient moins chargées, on veut des emplois du temps qui soient allégés. On demande un parcours sup qui marche ou qui soit supprimé tout simplement.
7: Ces revendications, elle pourra les déposer en ligne sur une plateforme dédiée, agora.gouv, lancée lundi soir par le ministère de l'Éducation nationale.
8: C'est un bon début. Malheureusement, je ne pense que le gouvernement ne prendra véritablement pas en compte ce que nous, on cherche à faire entendre.
7: Abroger Parcoursup, par exemple. C'est le combat de Jules-Émile du lycée Jeanne d'Arc. Il prévoit de le faire remonter sur le site du gouvernement.
9: Je vais sûrement l'utiliser, oui. Je trouve que c'est une très bonne mise en place.
7: Ulysse, en première au lycée Flaubert, lui se connectera aussi, mais sans grand espoir.
10: Je vais essayer, mais ça m'étonnerait que ça soit réellement mis en place, parce que le nombre de fois où c'est arrivé, pour qu'au final, il fasse rien, ça marche pas, quoi.
11: Ces consultations, il y en a eu par le passé, pour les gilets jaunes, sur les questions environnementales.
7: Paul Lebouc enseigne au lycée Les Fontenelles à Louviers.
11: Ils consultent et consultent, et après, ils n'en font rien. Ce qu'on a vu, c'est quand même qu'après les premières manifestations lycéennes, il y a des annonces pour dire que les BTS vont devenir payants l'année prochaine. Si c'est pas du mépris en pleine mobilisation des lycéens, je ne sais pas ce que c'est. Donc voilà, c'est ça la méthode du gouvernement.
7: Enseignants et élèves prévoient donc de poursuivre la mobilisation tant que des engagements chiffrés ne sont pas annoncés.
6: Les manifestations se sont globalement déroulées dans le calme. Les forces de l'ordre ont tout de même procédé à 6 interpellations, 3 à Rouen, 2 au Havre et 1 à Fécamp. À Rouen, le président de l'université demande à ce que les cours de ces prochains jours puissent se tenir dans les meilleures conditions. Il se tient également à la disposition des organisations étudiantes pour dialoguer. C'est dans ce contexte qu'hier, à l'Assemblée nationale, le Premier ministre Sébastien Lecornu a annoncé qu'un temps d'échange sera organisé dans les lycées d'ici vendredi. Un temps, je cite, de démocratie interne avec les élèves. Il promet aussi de corriger ce qu'on peut corriger dans le dispositif d'orientation Parcoursup. À noter que la plateforme agora.gouv, qui a pour objectif de recueillir les doléances des élèves, est ouverte aux lycéens jusqu'au 23 octobre. Et puis tout à l'heure, à 7h45, nous recevrons Bertrand Deniaud, le vice-président de la région Normandie en charge des lycées. Il répondra aux questions d'ici Normandie sur ces mobilisations.
2: La manifestation a aussi impacté le trafic ferroviaire hier à Rouen.
6: La gare a été fermée temporairement et le trafic interrompu. Il a pu reprendre en milieu d'après-midi avec à la clé des retards sur plusieurs trains. Perturbation aussi hier sur l'A28 dans le sens Rouen vers Alençon. Un camion qui transportait de l'engrais s'est couché sur la route peu après-midi. Le chauffeur a perdu le contrôle. Ça s'est passé à hauteur de Courbépine dans l'Eure. L'accident a provoqué un bouchon de 2 km avant la mise en place d'une déviation par Bernay. La circulation a pu reprendre en fin de soirée. L'eau de la Seine est-elle plus polluée lors des épisodes orageux? Une question qui a fait l'objet d'une enquête menée par les scientifiques de l'Ifremer et par l'université de Reims-Champagne-Ardenne. Une étude dans le cadre d'un programme nommé Seine Aval. Ils y ont fait des prélèvements pendant 2 ans depuis Pause dans l'Eure jusqu'à son embouchure, là où le fleuve se jette dans la Manche. Ce qu'on apprend, Bradley de Souza, c'est que lorsqu'il y a des orages et des crues, on retrouve plus de produits chimiques dans l'eau.
3: Oui, du cuivre, mais aussi du fer ou du plomb, et des quantités près de 2 fois supérieures comparées à la normale. Les chercheurs ont relevé ces métaux lors d'un orage en juin 2023 autour de Rouen, mais ils ont aussi trouvé des pesticides, 84 sur les plus de 220 analysés. Le glyphosate, par exemple, dépasse systématiquement le seuil de référence avec des concentrations presque 3 fois supérieures à son niveau normal. Pire encore, dans la Seine, on retrouve des traces de médicaments. Écoutez bien, 32 fois plus de paracétamol enregistré lors d'un orage du côté de Petit-Couronne. Alors tout cela est lié à plusieurs facteurs, pour les médicaments, au réseau d'assainissement, pour le reste, au ruissellement des terrains agricoles ou industriels, des pollutions aussi pendant les crues. Les chercheurs notent surtout une hausse des pesticides comme le chlortoluron, un herbicide encore autorisé aujourd'hui. D'autres interdits depuis plus de 20 ans sont toujours présents dans la Seine.
6: Les scientifiques à l'origine de cette enquête appelle les autorités publiques à une vigilance particulière sur les pesticides non autorisés en France, comme le fipronil par exemple, fabriqué notamment à BASF à Saint-Aubin-lès-Elbeuf.
2: Ici Normandie, il est 6h50, je m'en lèche déjà les babines. La capitale de l'Eure tient désormais sa pâtisserie signature.
6: Le pétale d'Évreux, confectionné par plusieurs pâtissiers, dont le chef étoilé, David Gallienne. Une recette avec des produits locaux, du lin, du quinoa soufflé, du miel, des pommes ou encore du safran. Le gâteau a la forme d'un pétale jaune, le même que sur le blason de la ville. Un travail collectif tient à rappeler David Gallienne, qui a travaillé sur cette recette.
5: Ce projet, il a été mené à bien avec un certain nombre de personnes, acteurs du territoire, producteurs, artisans, pâtissiers, restaurateurs. Et donc, on a mis toutes nos idées en commun sur ce qu'étaient réellement les produits eurois. On ne voulait pas tomber non plus dans la standardisation du cidre, beurre, crème, voilà. Donc on a cherché quels pouvaient être les ingrédients qui pourraient être emblématiques et se différencier d'autres pâtisseries, parce que ces pâtisseries seront à retrouver chez les partenaires pâtissiers qui souhaiteront s'approprier cette recette et qui pourront les mettre à la vente auprès des Ébrouissiens, mais pas que, aussi tous ces touristes nombreux qui viennent visiter notre territoire et qui pourront déguster le pétale d'Évreux.
6: Elle sera disponible à partir du 6 décembre prochain. Et dans moins d'une demi-heure, on vous emmène déguster cette pâtisserie. Mmh. Son prototype final a été présenté lundi. C'est l'info d'ici à 6h32. Mais en attendant de passer à table, vous allez vous aussi pouvoir vous exercer. C'est l'ouverture aujourd'hui de la 3e édition de Rouen à table, au programme dîner d'exception, rallye gourmand ou encore cours de cuisine et de pâtisserie.
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6: Il va pleuvoir aujourd'hui, Michel.
2: Eh oui, c'est le retour du beau temps. Bah oui, parce que ça fait du bien, on en a besoin de cette pluie toute la journée. Le ciel est bien nuageux avec des petites pluies ou des averses. Cet après-midi, des averses sont possibles. Dans la matinée aussi, remarquez. Les températures, il fait pour l'instant 11 degrés à Rouen, 12 degrés à Évreux, on a 11 degrés à Dieppe et 16 degrés au Havre. On s'emballe tout de suite. Et alors pour la suite, 17 degrés au Havre cet après-midi, on est donc presque au taquet. Nous aurons 18 degrés à Dieppe, 19 degrés à Rouen, 18 degrés à Évreux. Dans l'heure, on aura jusqu'à 19 également. Ce sera sur Vernon. Pour demain, retour du mauvais temps. Et oui, le soleil devrait régner en maître. Sur la route, pour l'instant, aucune difficulté. Et à la SNCF, les trains sont à l'heure.
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2: J'ai choisi d'attaquer avec Idées Noires de Bernard Lévillier. Pas parce que j'ai des idées noires de bon matin, mais parce qu'il a 80 ans aujourd'hui, nanar. Bon anniversaire.

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0: Bernard Lavillier avec Nicoletta, évidemment, pour ce tube à 6h12.
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0: Bonjour, ravi d'être avec vous. On prend le petit déjeuner avec toute l'équipe. Bernard Lavillier, qui a 80 ans aujourd'hui, qui sort un nouvel album le vendredi 23 octobre. C'est très bientôt, il est déjà en précommande sur son site. Et qui nous prépare aussi une jolie tournée. Mais c'est quoi la recette, Bernard? Qu'est-ce qu'il faut être dans la vie?
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0: vit avec son temps, Bernard Lavilliers, il est incroyable. Vous avez entendu cette petite touch, cette French touch, avec la voix un peu synthétique. Moi, j'aime beaucoup Bernard Lavilliers, toujours là, toujours debout, toujours présent. Il a 80 ans aujourd'hui, il sera au Zénith de Rouen le vendredi 12 février. Il se lance l'année prochaine dans une grande tournée. Et puis, je n'oublie pas aujourd'hui, bonne fête Serge, Serge Baïvé que vous retrouvez le week-end, et puis votre Serge à vous, bonne fête. Puis je me posais la question, parce qu'il y a des anniversaires, on se demande, là aujourd'hui c'est Vladimir Poutine, 74 ans, je suis pas sûr qu'on ait envie de lui souhaiter un bon anniversaire ce matin, enfin je vous laisse voir. Hein. Il est 6h13, dans un instant Isabelle Lebrun, qui de la poule ou de l'œuf, on voit cela avec elle.
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0: Ici c'est vous, c'est tous les matins de 9h à 10h. Et hier, Isabelle Lebrun parlait des poules et de la qualité des œufs qui peuvent être contaminés par des PFAS. Elle a appelé Rachid.
5: Alors vous, vous avez des poules dans votre jardin et vous avez accepté de participer à l'analyse que nous avons réalisée sur les œufs de vos poules avec un laboratoire indépendant pour savoir si bah, les œufs pouvaient être contaminés par PFAS, hein, ces polluants dits éternels. Vous êtes déjà dans quel secteur où habitez-vous, Rachid ?
6: À Conteleu.
5: Juste à côté de Rouen. Vous avez des poules depuis assez longtemps dans le jardin ?
6: Depuis 5-6 ans à peu près.
5: D'accord. Et alors les œufs, comment ça s'est passé ? On vous a demandé de mettre à disposition les œufs des poules. Combien vous avez donné ?
6: J'en ai donné 6. Et en fait, c'est une amie qui m'a parlé de l'enquête de la radio et qu'ils me tiennent au courant du résultat. Et malheureusement...
5: Ouais. Alors justement, venons-en au résultat. Ça donne quoi l'analyse ?
6: Alors, au niveau des PFAS, je crois que je suis un tout petit peu au-dessus de la norme. Donc, du coup, c'est vrai que ça m'a un petit peu surpris. Là, aujourd'hui, on ne sait pas si on va les garder ou pas.
0: Rachid et ses œufs. Et ce matin, on change de sujet. Le temps passe, on prend de l'âge, les rides apparaissent, on a les cheveux blancs ou gris, on commence à perdre ses cheveux. Vous l'acceptez ? Ou alors vous ne l'acceptez pas du tout. Ça fait partie de la vie, ou alors quitte à dépenser un peu, voire beaucoup, vous faites tout ce qu'il faut pour que le temps qui passe, ça ne se voit pas trop sur vous. 02 35 07 66 66, vous témoignez. Dans un instant, une Normande du bout du coin, une chanteuse au parcours incroyable.

0: Ah bah bon, vous prenez un petit parapluie ce matin, ça peut toujours servir, un petit kawen imperméable. Je regarde la météo, ça risque d'être un petit peu arrosé. Je regarde les bacs de Seine également, une bonne nouvelle, ils sont tous au rendez-vous pour l'instant. Les Normands du bout du coin, Fred Romanwick rencontre des êtres incroyables à Sotteville-lès-Rouen cette semaine. Et cette chanteuse.
1: Ils sont un paquet, les Français, à avoir été les premiers au monde à faire un truc. Jean-Loup Chrétien, par exemple, il a été le premier Français dans l'espace en 82. Roland Garros, lui, a été le premier aviateur à traverser la Méditerranée en avion. Aujourd'hui, vous allez faire la connaissance de ma copine Olivia, qui, elle aussi, a été la première Française dans son domaine. Si je voulais être discret, c'est râpé. Le chien m'a repéré.
2: Alors ? T'as vu l'accueil ?
3: Hein ? On se sent en sécurité, là ?
2: Ah bah, une grande sécurité, ça ne rigole pas ici, je peux te dire que c'est une vraie alarme.
1: Il fait trop peur, son chien.
2: C'est un spitz, non ?
1: Ah bah non, il fait pas peur.
3: Comment elle s'appelle ?
2: Elle s'appelle Asia.
3: Asia.
2: Comme l'Asie.
3: Comme l'Asie.
2: À savoir.
3: Regarde-moi, mais t'as un petit côté asiatique, hein, quelque part.
2: C'est parce que j'ai les yeux, je pense, ceux qui sont un petit peu tirés en amande, ouais.
1: Fut un temps où Olivia était chanteuse de K-pop en Corée du Sud.
2: J'ai découvert moi-même la K-pop à ce moment-là, donc pour te dire que ce n'était pas du tout prévu dans mon parcours.
1: De quoi ?
2: D'aller dans ce pays.
3: Mais tu y allais pour la K-pop ?
2: À la base, je me fais recruter pour intégrer un groupe, mais sur le moment, je ne sais pas encore que je vais partir en Corée, en fait. C'est là que je découvre, en fait, l'ampleur de la K-pop, mais moi, à la base, à ce moment-là, je n'écoute pas du tout de K-pop.
1: Et vous, vous pensez pas connaître ?
2: Open Gangnam Style. Je découvre en fait que le projet, c'est un girls band international, mais en Corée.
3: Les Spice Girls, quoi.
2: Les Spice Girls, mais version coréenne, finalement, c'est ça.
1: Et pour devenir une star de la K-pop, faut suivre un entraînement quasi militaire.
2: La partie de training, préparation, avant d'arriver justement devant le public. Et parfois, même dans le groupe, t'as des sélections. Et en fait, tu t'entraînes et finalement, tu vas pas au bout.
1: Olivia, elle est allée au bout, elle.
2: Et on s'est préparé pendant 6 mois. Et après, on a sorti déjà un premier single, finalement. Donc, c'est allé assez vite pour le coup. Mais par contre, j'ai suivi un entraînement assez raide.
1: Ouais. Son groupe s'appelait The Gloss.
2: We are the Gloss.
3: T'es même la première française à avoir rejoint un groupe de K-pop, quoi.
2: C'est ça. Et moi, à ce moment-là, je ne le savais pas. Enfin, sur le moment, on me le présente comme ça, mais je me rends pas compte de l'ampleur, en fait, que ça peut prendre. Et même aujourd'hui, l'ampleur que ça a pris, c'est énorme.
3: T'as aimé ce moment-là, toi ?
2: Aimé sur le moment, je peux pas dire que j'ai aimé. Ça a pas été toujours facile. Par contre, j'ai beaucoup appris, et c'est avec le temps, maintenant, avec du recul, où je me dis oui. Mais de là à dire que j'ai adoré tout ce que j'ai vécu là-bas, non, parce que il fallait mentalement être assez costaud, et j'avais 22 ans, donc
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1: Elle chante toujours, Olivia.
2: Et aujourd'hui, je continue à chanter plutôt en français pour le coup.
1: Et en solo.
2: Et en solo cette fois.
1: Sur les réseaux, elle s'appelle Olivia Music et vous mettez un C à musique.
2: C'est énorme.
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Olivia Musique, à Sotteville-lès-Rouen, la Normande du bout du coin. Je vous invite à la suivre. Et demain, on a rendez-vous avec Désirée, créatrice valoriste. Et oui, elle redonne de la valeur à nos objets. Nous, ce qu'on jette, elle en fait des choses incroyables. C'est à découvrir demain matin dans les Normands du bout du coin. À suivre votre horoscope, Pierre Demain, et c'est ici que ça se passe.

0: Pierre Demar. À 6h25, on a une battle sur notre page Facebook dans les commentaires. Lucille nous dit il y a du brouillard à Saint-Pierre-la-Gagne, il fait 10 degrés, elle nous poste la photo d'une grosse araignée. Alors il y a Gérard qui répond avec un petit lézard. Tout ça en photo à la maison, bien sûr. Il fait 12 degrés pour l'instant. La météo, elle arrive, mais aussi votre horoscope dans un instant à suivre et toute l'actu locale.
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0: C'est la bascule, enfin presque. Vers le week-end, on est mercredi aujourd'hui. La tendance est à l'apaisement, Catherine Viguier.
9: Grâce à un signe, la Vierge.
10: Bélier, on se concentre sur notre travail, sur notre forme. Allez, c'est parti.
11: Taureau, vous faites partie des heureux natifs du zodiaque. Vive l'amour.
12: Gémeaux, vous portez une attention particulière à vos proches et à votre maisonnée.
13: Cancer, une super journée avec des discussions intéressantes et un déplacement pour certains.
14: Lion, de bonnes choses pour votre ego et une actualité qui met en lumière vos finances.
15: Vierge, vous n'osez pas agir ou dire quelque chose à quelqu'un?
16: Eh bien, aujourd'hui, vous pourrez.
17: Balance, vous ne brillez peut-être pas à l'extérieur, mais alors à l'intérieur, oui, et c'est essentiel.
18: Scorpion, Vénus favorise vos liens amicaux et le bon suivi de vos projets.
19: Sagittaire, journée importante, décisive même pour certains et ça joue côté travail.
20: Capricorne, un mercredi idéal pour étudier, voir et même réaliser un film ou pour prendre la route.
21: Verseau, vous vous remettez de ces 2 derniers jours, parlez, confiez-vous à présent.
22: Poisson, misez sur un rendez-vous marquant et prometteur.
23: Et pour nous tous, eh bien, on rentre dans la danse.
0: Eh ben voilà, dansons ensemble. On a la prog musicale qui va bien d'ailleurs pour cela dans les prochaines minutes. Ne changez rien, c'est ici que ça se passe.
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0: On partage le petit café, le chocolat, le thé, tranquille au réveil, à la télé, à la radio et sur les réseaux. Bonjour, ravi de vous retrouver avec Simon Monori pour les infos. Bonjour Simon.
24: Bonjour Michel, bonjour à tous.
0: On a DJ Biwak qui est au platine, Anne qui vous accueille. Avec qui vous allez jouer ce matin? On va faire du sport tout à l'heure, 7h13, 8h13, bonjour, on joue. Le blind test, vous trouvez des chanteurs, des chanteuses et vous repartez avec des places pour vos matchs préférés pour soutenir vos équipes. On a le HAC face à Auxerre et puis on a également le RHE, les Dragons de Rouen, face à Chamonix. Ça va nous rafraîchir un petit peu sur la patinoire de la glace de l'Île-la-Croix, ou plutôt sur la glace de la patinoire de l'Île-la-Croix, c'est mieux dans ce sens-là. Vous pourrez jouer et gagner tout à l'heure avec nous. Et puis évidemment, elle nous rejoint d'ici une vingtaine de minutes, Isabelle Lebrun, avec elle les 3+, c'est pratique, c'est local, c'est utile, c'est sympa. C'est toute l'ambiance de cette radio. Oui, c'est sympa. Je vois qu'il est 6h30. Simon avec vous, toute l'info en Normandie, c'est maintenant.
24: Les lycéens mobilisés dans la rue une nouvelle fois hier pour dénoncer leurs conditions de travail, des emplois du temps.

0: C'est l'info d'ici, juste après toute l'actualité en France et dans le monde en 90 secondes avec vous Cyril Ardouroudon.
1: Le gouvernement annonce une demi-journée banalisée dans tous les établissements scolaires. Un temps de démocratie interne pour tenter de répondre à la colère des lycéens. Entre 266 000 et 450 000 personnes ont manifesté dans toute la France hier. Les étudiants, notamment, se sont joints au mouvement. 40% des établissements d'enseignement supérieur étaient perturbés. Depuis le début du mouvement lycéen, une douzaine d'enquêtes ont été confiées à l'IGPN. Une main arrachée à Lens, un adolescent éborgné à Tours, une mâchoire cassée dans le Val d'Oise. La police des polices a été saisie à Metz après une vidéo où un policier semble toucher la poitrine d'une adolescente de 14 ans, mais celle-ci réfute avoir été victime d'une agression sexuelle. Une minute de silence ce matin en Israël sur des sites du sud du pays. Des personnes endeuillées rassemblées 3 ans jour pour jour après l'assaut du Hamas, l'attaque la plus meurtrière dans l'histoire de cet État et qui avait déclenché une vaste offensive israélienne dans la bande de Gaza. 4 départements restent placés en vigilance orange, pluie, inondation et orage toute la journée. Il s'agit du Gard, des Bouches-du-Rhône et du Var. L'Hérault quitte cette alerte mais reste en vigilance crue. Le grand jour pour Clarisse Agbegnénou au Mondiaux de judo. La quintuple médaillée olympique va tenter de décrocher une 7e couronne mondiale dans sa catégorie de moins de 63 kilos. Et puis à Marseille, la basilique Notre-Dame de la Garde a officiellement inscrite au titre des monuments historiques depuis fin septembre. On l'a appris hier. Cela doit permettre notamment de mieux protéger la bonne mère.
0: Elle s'appelle le Pétale d'Évreux, le nouveau nom de la pâtisserie signature de la capitale du département de l'Eure. Un gâteau imaginé ces derniers mois par plusieurs pâtissiers, dont le chef étoilé David Gallienne. Cette création sera officiellement lancée le 6 décembre prochain. Mais en attendant, notre journaliste Christine Wurtz l'a goûté en avant-première lundi lors de la présentation de la version finale.
2: Son nom tient à sa forme et assemblé entre eux, les pétales font un joli gâteau qui ressemble à une fleur jaune. Une base de biscuits au quinoa soufflé et graines de lin pour le croquant. Et plus on monte dans les étages, décrit le chef David Gallienne, plus on va vers la gourmandise.
3: On a une mousse miel vanillée, une ganache montée avec à l'intérieur une crème diplomate safranée et pomme. Et sur le dessus, on a un petit miroir parce que le cahier des charges étant quand même de mettre en avant la couleur jaune d'Évreux présente sur la cathédrale. Et en fait, ce jaune, on l'a travaillé comme un miroir, comme un vitrail sur le dessus, surmonté d'une petite feuille d'or.
2: Pour élaborer la recette, le chef a travaillé avec 6 pâtissiers. Chacun a proposé sa création avec les ingrédients imposés, des produits locaux représentatifs de l'identité et des compétences du territoire, les céréales, le miel, le safran et de la pomme. Najette Chabi, pâtissière à Évreux, a participé aux ateliers.
4: Et Monsieur Gallien a réuni, parce qu'au début il n'était pas pour la pomme à l'intérieur. Donc on était 2 à avoir mis, toi aussi t'avais mis de la pomme ? On avait mis de la pomme à l'intérieur. Et du coup, donc c'est une bonne chose. Mais là, c'est... Ah oui, je suis contente. Et puis, je suis contente d'avoir participé à ce genre d'événement.
2: Reste à rédiger la fiche technique qui sera distribuée à tous les pâtissiers de l'agglomération qui le souhaitent. Pascal Chetteville est le président de la Chambre des métiers et de l'artisanat de l'Eure.
5: Et à partir de là, on laissera la possibilité à nos meilleurs pâtissiers du département de pouvoir s'exercer sur cette recette.
2: Il faudra ensuite que les consommateurs se l'approprient. Guy Lefranc, lui, est déjà conquis. Le maire d'Évreux, président de l'agglomération et médecin, a même un argument de santé publique.
6: Ah oui, c'est très bon. Moi, j'adore le croustillant. Le croustillant est assez exceptionnel, ce mélange de quinoa et de graines de lin. Et en plus, je rappelle que les graines de lin, ça fait baisser le cholestérol. Donc, on est gagnant sur tous les plans.
2: Le Pétale sera lancé officiellement le 6 décembre pour la Saint-Nicolas. D'ici là, les habitants de l'agglomération sont invités à choisir le visuel de communication qui accompagnera le lancement en votant sur la plateforme de participation citoyenne d'Évreux Portes de Normandie.
0: Le vote pour cette consultation est ouvert jusqu'au 21 octobre. Et pour voir à quoi ressemble le Pétale d'Évreux, on vous a glissé une petite photo sur notre site ici.fr. On fait un petit point sur la météo avec vous, Michel.
7: Oui, quelques gouttes d'eau peut-être sur le pétale de bon matin. Météo France nous annonce une journée bien nuageuse, avec des petites pluies, des petites averses, aussi des éclaircies en particulier cet après-midi. Pour les températures maximales, comptez jusqu'à 19 degrés, ce sera le cas à Évreux par exemple. On attend 19 degrés à Rouen, 18 degrés à Évreux et à Dieppe, et 17 degrés au Havre dans l'après-midi. Alors pour ce matin, on est plutôt alentours de 10 à 12 degrés. Il fait en ce moment 12 à Évreux, 11 à Rouen, on a 13 degrés sur le pays de Bray également, 11 degrés à Dieppe et 15

0: degrés au Havre, où il y a toujours évidemment un microclimat. Demain, retour du soleil a priori pour l'ensemble de la journée.
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0: Les trains sont à l'heure, à l'exception peut-être en gare de Rouen du 6h46 pour Dieppe, retardé d'une petite dizaine de minutes. Alors, à la SNCF, le point est fait. Les bacs de Seine, ils circulent normalement et pas d'embouteillage sur votre route. Ça circule même sur l'autoroute A13 jusqu'à Paris sans problème.
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0: Vous avez choisi peut-être une reconversion. Aujourd'hui, votre nouvelle vie débute. C'est le jour 1, la chanson de Louane est pour vous.

0: lundi, le jour 1, bah ouais, faites comme moi, la semaine elle commence un mercredi, j'avoue, c'est original, c'est particulier, mais c'est pas désagréable.
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0: Et c'est une joie de vous retrouver, on partage ensemble un petit déj, un bisou pour Serge aujourd'hui, bonne fête. Et puis avec notre veto, dans un instant, le docteur Pierre Fabon va répondre à une question existentielle. Faut-il faire stériliser son mari? Ah non, c'est son animal, pardon, oui c'est presque pareil. Zoom Sport, Alain Mattei, bonjour.
3: Bonjour Michel.
0: Alors aujourd'hui Alain, vous avez décidé de ne pas nous parler des sportifs, mais de leur terrain de jeu.
3: On va parler d'herbe aujourd'hui Michel, figurez-vous, bonne nouvelle, l'herbe est bonne à Rouen.
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3: On va baisser un peu ça, en effet, pas de cette herbe-là, excusez-moi Michel, Simon, rangez vos sarouels, jamais pendant le service évidemment. En plus, je vais même pas vous parler d'herbe, attention c'est pas pareil, on va parler gazon. L'herbe c'est naturel, ça pousse un peu n'importe comment, ça se prend pas la tête. Le gazon, c'est autre chose, messieurs, dames. Le gazon, c'est une couverture végétale dense et basse, généralement composée d'un mélange de graminées. Selon l'usage recherché, ce mélange peut notamment contenir du raie grasse anglais, de la fétuque élevée, des fétuques rouges ou du pâturin des prés. Je m'arrête là parce que nos auditeurs jardiniers vont comprendre que je ne pige rien à ce que je dis.
0: On va vous inviter un samedi matin dans l'émission jardinage.
3: Vraiment pas du tout. Pourquoi, diable, est-ce que je digresse sur le gazon? Eh bien, parce que la pelouse du stade Robert Diochon de Quevilly vient de recevoir la médaille d'argent du championnat des pelouses de Ligue 3. Il n'y a que Châteauroux qui a fait mieux.
0: Eh ben, dites-donc, une belle récompense, d'autant que la pelouse du stade Diochon, elle est mise à rude épreuve toute l'année. Hein.
3: Parce que contrairement à la plupart des stades français, Diochon n'a pas une ni deux, mais trois équipes résidentes. Le FC Rouen, QRM et le Rouen Normandie Rugby. La saison dernière, le terrain a donc dû encaisser une soixantaine de matchs. Dans ces conditions, l'équipe de jardiniers réussit un vrai tour de force et les joueurs le voient. Parce que cette médaille d'argent, elle vient vraiment de ceux qui utilisent le terrain. Après chaque rencontre de Ligue 3, les deux capitaines et l'arbitre notent la pelouse et ils ont donné une moyenne de plus de 18 sur 20 à la pelouse de Diochon. Il y a toute une équipe derrière cette réussite. À sa tête, il y a David Moutin, référent du terrain pour la société Natural Grass. Pour vous situer le niveau d'exigence sur son site, l'entreprise se targue de travailler avec le PSG et le Real Madrid.
0: Alors Alain, vous avez parlé herbe et gazon, mais il y a aussi un ingrédient secret.
3: Le grand truc vert que vous voyez quand vous allez à Diochon, en fait, c'est pas que du gazon. Il y a aussi des microfibres synthétiques dedans. Ça permet notamment de renforcer le gazon pour qu'il résiste mieux aux arrachements et aux piétinements. Évidemment, avec le rugby, c'est un peu plus sport. Ensuite, c'est un entretien quotidien pour maintenir ce niveau d'excellence. Tonte, évidemment, mais aussi regarnissage, engrais, traitement, peinture et j'en passe. Ça coûte un petit billet. L'appel d'offres de la métropole est disponible publiquement en ligne. Le budget d'entretien alloué à Natural Grass, c'est 165 000 euros par an. Mais encore une fois, même quand il y a du budget, ce sont des humains qui font le boulot au quotidien. Et ça, personne ou presque ne le fait mieux qu'à Diochon.
0: Oui, Diochon, j'y étais quand vendredi dernier pour le match entre le RNR, le Rouen Normandie Rugby et Albi, pour soutenir le gazon et aussi l'équipe de Rouen. Bon, ça n'a pas suffi, hein. Ça a été une défaite. C'est dommage parce qu'au début, ça partait plutôt bien, ouais, pour Rouen, mais ça s'est mal terminé. En tout cas, effectivement, le gazon, magnifique. Chapeau les jardiniers. Et donc, ça tient toujours, hein, samedi matin, on a un petit rendez-vous avec les jardiniers, avec Samuel, avec Serge,
3: voilà,
0: tout ça.
3: Ça, c'est après.
0: Vous êtes le bienvenu.
3: Ça marche.
0: En tout cas, le Zoom Sport, c'est tous les matins. Oh, 6h40 et 8h40.
3: On revient tout à l'heure.
0: À tout à l'heure.
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0: 6h44, c'est un passage très souvent redouté par les maîtres, la stérilisation. Alors, docteur Pierre Fabin, au-delà de simplement ne pas avoir de portée, est-ce qu'il y a de vrais bénéfices pour la santé de notre animal?
8: Les bénéfices médicaux sont
6: colossaux. On a une statistique très parlante. Chez la chienne ou la chatte, une stérilisation effectuée avant les premières chaleurs réduit le risque de tumeurs mammaires de plus de 90%. C'est l'équivalent de notre cancer du sein. Ces tumeurs sont très fréquentes et malheureusement souvent mortelles. Et en retirant les ovaires, on supprime aussi totalement le risque d'infection de l'utérus, le pyomètre, qui est une urgence vitale très courante chez les femelles. Et chez les mâles, la castration évite les problèmes de prostate en vieillissant. Mais surtout, elle réduit drastiquement le risque d'accidents graves. Un mâle non castré qui sent une femelle en chaleur peut fuguer, traverser une route à l'aveugle et se faire percuter par une voiture.
0: Oh là là, bon, on entend souvent dire que la stérilisation change complètement le caractère de l'animal et qu'il va forcément devenir obèse. Est-ce que c'est vrai ?
6: Alors pour le caractère, c'est un mythe total. L'opération ne change ni son intelligence, ni sa personnalité, ni son envie de jouer. Un chien joueur restera joueur. Par contre, cela calme vraiment les comportements liés aux hormones. Fini les marquages urinaires partout dans la maison, les bagarres territoriales ou les miaulements à n'en plus finir la nuit. En revanche, pour la prise de poids, c'est une réalité biologique. En retirant les hormones sexuelles, le métabolisme de base de l'animal va ralentir. Ses besoins énergétiques chutent de 20% en quelques semaines. Et si vous continuer à lui donner exactement la même quantité de croquettes qu'avant l'opération, il va devenir obèse.
0: Si son métabolisme ralentit autant, comment doit-on adapter l'alimentation alors pour éviter la prise de poids juste après l'opération ?
6: Alors déjà, il faut agir le jour même de l'opération. N'attendez pas qu'il ait pris 3 kilos pour réagir. Il faut obligatoirement passer à une alimentation spécifique pour animaux stérilisés. Ces croquettes, elles sont allégées en matière grasse, mais restent très riches en protéines pour maintenir sa masse musculaire. Elles contiennent aussi plus de fibres pour bien rassasier votre animal. Alors, l'autre astuce indispensable, c'est de peser sa ration quotidienne au gramme près avec une balance de cuisine et non plus avec un gobelet doseur en plastique qui est souvent un peu imprécis. Et enfin, compenser cette baisse de métabolisme par le mouvement, rallonger la promenade du soir de 10 minutes ou jouer plus activement à la canne à pêche avec votre chat.
0: Et ben voilà, puis ça nous fera pas de mal, une petite promenade. Isabelle arrive, c'est les 3 plus, et comme Isabelle, elle aime le rock and roll. J'ai choisi pour vous John Jett de Bon Matin. I love rock and roll. Est-ce que

0: Ah ça c'est top, c'est super efficace pour se réveiller le matin. I love rock and roll, il est 6h50. Un petit mot de la météo avec Alain Grand-Bourtrould. Il fait 11 degrés ce matin et c'est couvert. Isabelle Lebrun, bonjour Isabelle.
1: Bonjour Michel, bonjour à tous.
0: Les 3 plus, c'est pratique, c'est local, c'est utile, c'est sympa. Et comme il y en a 3, c'est pour ça que c'est les 3 plus. On commence avec des portes ouvertes aujourd'hui à Dieppe, à la Maison des Ados.
1: Dans le cadre de la semaine d'information sur la santé mentale, la Maison des Ados Co-Maritime vous ouvre ses portes. C'est l'occasion d'échanger, de s'informer, de découvrir les équipes qui accompagnent les jeunes sur le territoire co-maritime. Donc c'est ouvert aux adolescents, aux parents, aux professionnels également du territoire. Portes ouvertes de 13h30 à 18h30 aujourd'hui, la Maison des Ados à Dieppe qui est située 11 rue de Blainville.
0: À noter aussi un forum Petite Enfance à Louviers.
1: Un forum Petite Enfance, cap sur la santé, et ce sera samedi le 10 octobre. Une journée gratuite bien sûr autour de la santé, du développement, du bien-être des enfants de 0 à 6 ans, avec des ateliers, des animations, des conseils, des rencontres avec des professionnels. Samedi 10h, 17h, c'est ouvert à tous. C'est, alors comment on le dit là, le Hub Expo Congrès, Hub Expo Congrès à Louviers, donc samedi.
0: Et puis, ici Normandie vous donne des infos pratiques en matière de donation.
1: Oh, ça c'est intéressant pour tout le monde. Écoutez les conseils de Maître Damourette. Il est notaire à Cailly. C'est au sujet du don manuel et l'exonération d'impôts.
2: Ce dispositif fiscal concerne les dons familiaux de sommes d'argent. Il permet sous certaines conditions une exonération totale de droits de donation dans la limite de 31 865 euros par bénéficiaire. Ce dispositif est réservé aux dons faits à un enfant, un petit enfant ou un arrière-petit enfant. À défaut de descendance, il peut aussi bénéficier à un neveu ou une nièce, ou par représentation à un petit-neveu ou une petite-nièce. Le donateur doit avoir moins de 80 ans au jour du don, et le donateur doit être majeur ou mineur émancipé. Cette exonération est renouvelable tous les 15 ans. Pour en bénéficier, il faut déclarer le don dans le mois de sa réalisation à l'administration fiscale de façon dématérialisée, ou constater le don par acte notarié, qui lui confère ainsi date certaine et permettra certains aménagements en matière de succession.
1: Voilà les bons conseils de Maître Damourette, notaire à Cailly. Donc plus d'infos, bien sûr, auprès de votre notaire.
0: Le don manuel n'a plus de secret pour vous. Mais c'est qui ce Manuel ? Moi, j'aimerais bien le connaître. Il y a peut-être des trucs à...
1: Manuel de pratique pour, je sais pas, avoir une plus belle peau. Tiens, on en parlera tout à l'heure entre 9h et 10h pour éviter un sacré coup de vieux.
0: Vous restez jeune ? Appelez-nous tout à l'heure à partir de 9h, comme Isabelle.

0: Réveillé ce matin par la voix de Kim Wilde, c'est pas le bonheur ça, ça y ressemble en tout cas. Dans moins de 3 minutes, toute l'actu locale et à suivre, c'est l'humour en tube. 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
0: Comme à chaque rentrée, il va falloir choisir l'activité physique ou manuelle qui va nous servir de défouloir après le boulot. Alors, pour nous aider à trouver la bonne solution, Fred Ballard s'est entouré des meilleurs dans l'humour en tube.
7: Peu importe l'activité, quand t'as pas envie de la faire, c'est pas la même activité.
8: Non.
7: Alors que c'est la même activité.
9: Voilà, alors déjà, ça c'est un principe de base. Une même activité peut correspondre à certaines personnes, mais peut en refroidir d'autres. Donc, il ne faut surtout pas se laisser influencer par les autres. Sinon, on peut se retrouver au fond d'une piscine avec une ceinture de plomb autour de la taille.
7: La plongée sous-marine. Il y a des gens qui trouvent ça exceptionnel. Moi, c'est le pire truc qui peut m'arriver dans une journée. Non, je préfère les endroits où on peut respirer. Non, vraiment, je trouve ça pratique. L'oxygène, je trouve ça pratique. Moi, j'évite toutes les activités où on peut pas respirer. J'évite la plongée sous-marine, les relations de couple. J'évite.
9: Voilà, alors si comme Roman Frécinet, vous êtes claustrophobe et couplophobe, c'est vrai que déjà, ça élimine un certain nombre d'activités. Mais heureusement, il y a des activités d'extérieur hein, qu'on peut pratiquer le week-end ou en stage. Le canyoning, par exemple. Avec Laura Felpin comme mono, vous serez entre de bonnes mains.
10: Donc encore une fois, c'est pas pour les cleps, ok hein, les consignes. Quand je vous dis avant un saut de 30 mètres, c'est les bras le long du corps.
11: C'est pas j'arrive, les bras le long du corps.
10: Ok, c'est les bras le long du corps. Ça va ça? Sur 30 mètres, l'eau, c'est du béton, donc c'est directement une fracture de la malléole. Et excellent. Et malheureusement, dans la plupart des cas, une hémiplégie totale des membres inférieurs de votre squelette. Ok?
9: Ok, ça fait partie des détails qui ont leur petite importance hein, avant de se lancer dans une nouvelle activité ludique et ou sportive. Pour s'éclater après le boulot, c'est important hein, de se fendre la poire, c'est vrai, mais jusqu'à un certain point.
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0: Ici Normandie, bonjour, bonne journée, il est 7h.
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0: Et les infos, c'est avec Simon Monori. Simon, ils sont un peu comme des héros qui ne portent pas de cape.
13: Les aidants, ils sont 11 millions aujourd'hui en France à soutenir un parent âgé, un conjoint ou un proche en perte d'autonomie. Hier se tenaient à Rouen les assises normandes des aidants à l'occasion de la journée nationale qui leur est dédiée. Des tables rondes avec des témoignages étaient organisées pour tenter de trouver des solutions. Ils font face à des problèmes liés à la fatigue et à l'isolement. Et parfois, il est difficile de se trouver du temps pour soi et déconnecter un peu. Sarah Yasmine Ziani, vous avez rencontré une habitante de Beauce, près de Rouen, qui est aidante de ses deux parents, tous deux atteints de la maladie d'Alzheimer.
14: En 2024, les parents de Valérie qui habitent près de Val-de-Reuil deviennent de plus en plus dépendants. Elle leur vient donc en aide.
15: Pour les maintenir le plus longtemps possible à domicile.
14: Elle y est 4 fois par semaine et à la maison, elle fait tout.
15: Je fais du tri, je range, je lave, je mets les papiers en ordre. Je trouvais ça un peu motivant.
14: Et puis il y a un an, Valérie était au bord du craquage. Une routine presque toxique commençait à s'installer.
15: Quand on est plongé dans cette maladie, on se rend compte qu'une solution engendre un nouveau problème auquel il faut à nouveau apporter une solution. Donc c'est un peu sans fin. Et c'est ça qui, moi, me fatigue. fatigue à la fin.
14: Elle peut maintenant compter sur son conjoint et son fils pour respirer un peu.
15: Heureusement, je ne vis pas avec eux. C'est mes parents. Donc, je ne vis pas avec eux. Je dis heureusement parce que je pense aux gens qui aident leur mari ou leur femme. Ça, c'est beaucoup plus compliqué. Moi, j'avais ma famille à moi. Donc, c'était ma bulle. Et puis aussi, ma vie, hein, mes amis. J'ai continué à faire du sport. Donc, je fais du pilates et aussi beaucoup de marche.
14: Selon une étude de l'Adres parue fin septembre, 36% des aidants déclarent avoir besoin de répit.
13: Un reportage de Sarah Yasmin Ziani lors des Assises normandes des aidants à la Halle aux Toiles de Rouen. Hier, c'était aussi une nouvelle journée de mobilisation des lycéens partout en France. En Seine-Maritime, 150 se sont rassemblés à Fécamp, 200 du côté de Bolbec et 800 à Dieppe et entre 4 et 10 000 à Rouen. Dans l'heure, ils étaient une centaine à Bernay, 200 à Pontaud-de-Mer et 250 rassemblés devant la préfecture d'Évreux, le préfet de l'heure qui a d'ailleurs accepté de recevoir une délégation de lycéens hier matin aux côtés de la DAZEN, la directrice académique et des services de l'éducation nationale du département. Pendant près de 2 heures, 5 élèves ont exposé leurs revendications, Laurent Philippot.
8: C'est sous les applaudissements que la délégation est accueillie. Éline, élève en terminale, sort de la préfecture.
12: Un petit peu déçue, mais contente quand même. Il faut savoir que le préfet était déjà venu dans mon lycée à Aristide et des élèves avaient voulu lui parler. Il avait répondu certainement pas. Il a finalement décidé de nous recevoir, mais j'ai l'impression qu'il a décidé de nous recevoir pour nous faire plaisir.
8: Entendu, mais pas forcément écouté, estime Enzo, lui aussi en terminale.
16: Comme si qu'on nous prenait pas en considération, infantilisé. On dit qu'on nous écoute, mais c'est faux. Des fois, on ne nous écoute pas. On est des gamins pour eux, donc on ne peut rien faire.
8: Louise, élève à Sangor, attendait des réponses concrètes. Elle ne les a pas eues.
12: Ça fait des années que ça dure, On nous a dit au début, oui, mais nous, c'était pareil à l'époque. Bah oui, c'était pareil à l'époque, mais c'est pas pour autant qu'il ne faut pas changer les choses maintenant. Vous n'avez rien fait. Nous, on décide de ne pas se taire.
8: Ces lycéens étaient venus avec des revendications. Christina se projette vers la suite.
17: On attend du concret. On attend que ça bouge parce que c'est nécessaire, en fait.
8: Martin, élève à Modeste-le-Roi, veut poursuivre la lutte.
18: J'ai pas l'impression qu'ils ont vraiment compris pourquoi on était en colère. Tant qu'il n'y a pas de choses concrètes qui sont faites, ça changera pas. Et je pense que le mouvement peut continuer encore très longtemps s'il n'y a rien qui change.
8: Prochaine étape, organiser des assemblées générales dans les lycées pour définir les actions à venir.
13: La reprise des cours devrait se faire dès ce matin dans la plupart des lycées. Les réouvertures se font au cas par cas. Dès que les conditions de sécurité sont réunies, indique l'Académie de Normandie, les parents seront prévenus par les chefs d'établissement. Et puis, à 7h45, vous entendrez Bertrand Degnaud, le vice-président de la région Normandie en charge des lycées. Il répondra aux questions d'ici Normandie sur ces mobilisations et réagira notamment aux violences qui ont éclaté la semaine dernière en marge des manifestations. Hier, le gouvernement a été assommé de questions sur la mobilisation lycéenne par les députés à l'Assemblée nationale. Et pour tenter d'apaiser les tensions, le Premier ministre Sébastien Lecornu a annoncé qu'un temps d'échange de démocratie interne sera organisé dans les lycées d'ici vendredi. Il souhaite aussi réouvrir le dossier de Parcoursup en corrigeant ce qui ne va pas. Parcoursup, on le rappelle, c'est cette plateforme créée en 2018, un passage obligatoire pour accéder à l'enseignement supérieur après le bac. Elle est jugée trop stressante et inégalitaire par les élèves.
0: Ici Normandie, il est 7h05. Quel avenir pour les salariés de l'usine ES Chimie de Saint-Pierre-lès-Elbeuf, usine placée en redressement judiciaire depuis le mois de juin.
13: Une audience s'est tenue hier au tribunal de commerce de Rouen. En août dernier, aucun repreneur ne s'était manifesté. La période de redressement judiciaire avait donc été prolongée. Hier, un repreneur s'est fait connaître et le tribunal a rendu un avis très favorable à son projet. La décision sera rendue le 27 octobre. La circulation a été perturbée une large partie de la journée hier sur l'autoroute A28 dans le sens Rouen vers Alençon. Un camion qui transportait de l'engrais s'est couché sur la route peu après midi. Ça s'est passé à hauteur de Courbépine dans l'heure. L'accident a provoqué un bouchon de 2 km avant la mise en place d'une déviation par Bernay. La circulation a pu reprendre en fin de soirée.
0: Il devrait pleuvoir aujourd'hui dans l'heure et dans la Seine-Maritime, mais pas d'orage à l'horizon.
13: Et pourtant, c'est précisément lors de ces épisodes orageux que l'eau de la Seine est davantage polluée. C'est ce que révèle une enquête menée par des scientifiques de l'IFREMER. De fortes concentrations de traces de métaux, des pesticides, de médicaments, paracétamol, notamment dans la Seine. Ces résultats doivent amener à des solutions pour améliorer la qualité de la Seine, estime Cédric Fison, chargé de mission au GIP Seine Aval.
19: C'est vraiment l'objet de ce type d'étude-là. On a une qualité de l'eau qu'on a envie d'améliorer. Et pour mettre en place des solutions, il faut savoir où mettre les solutions, où est-ce quels sont les leviers à activer, où est-ce qu'on met les moyens. Et ce qu'on voit aujourd'hui, c'est que des épisodes comme ça, finalement, sont pas neutres dans la qualité des eaux de la Seine. Et anticiper ces événements, avoir des réseaux d'assainissement un peu plus résilients face aux événements extrêmes, avoir des activités de dépollution pour les sites ou les sols sur lesquels on sait qu'il y a des pollutions pour limiter ces apports de polluants dans la Seine. On s'intéresse aussi à ça dans des perspectives de changement climatique où les crues, les orages, c'est des événements qui vont être de plus en plus intenses, de plus en plus fréquents. Et finalement, c'est des épisodes, enfin on l'a bien vu cet été, qui sont amenés à se répéter et à être importants. Et du coup, de limiter ces pollutions-là pour avoir un milieu un peu plus favorable pour la vie aquatique.
13: Cédric Fisson, chargé de mission au JIP Seine-Aval. Le résultat de cette enquête est à retrouver sur ici.fr. Retour sur Terre après 8 mois à bord de la Station Spatiale Internationale pour l'astronaute française Sophie Adnaud. Son départ est prévu aujourd'hui à 14h, heure de Paris, pour un amérissage prévu demain, jeudi, à 17h30. Au passage, elle a battu le record du plus long séjour orbital en continu pour un astronaute européen. Le Rouennais, lui, Thomas Pesquet, doit retourner dans la Station Spatiale en juillet 2027 pour une nouvelle mission.
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0: Bon Isabelle, c'est un peu arrosé aujourd'hui.
9: Oui, retour de la pluie. Aujourd'hui, on part avec son parapluie hein, pour la journée. Alors la perturbation, elle arrive là sur le Havre, ça y est, les premières gouttes. Elle va progresser ensuite dans la matinée, un temps instable donc aujourd'hui, avec des averses, des éclaircies. Bon, plutôt des averses faibles, modérées. Il pourrait tomber entre 10 et 20 mm en moyenne, possiblement plus forte quand même sur la pointe havraise. Le vent va se renforcer hein, dans l'après-midi, vous allez le constater, un vent de nord-nord-ouest, des rafales de 50 km à l'heure sur la côte, 20-30 dans les terres. Et du coup, bah, ça va commencer à fraîchir pour les températures. En revanche, ce matin, c'est plus doux qu'hier. On a une moyenne de 11-12 degrés pour les températures maxi. 18 à Aumale, 19 au Havre, à Forges, à Évreux, à Verneuil, 20 degrés à Bolbec, à Rouen et également à Bernay.
0: On ralentit ce matin sur la 29 à la hauteur de... On n'est pas loin de Rogerville, on est sur la zone industrielle du Havre. Vous êtes sur la 29 en direction du pont de Normandie. Et là, vous prenez à droite pour rejoindre la route industrielle. Et bien là, on me signale un ralentissement de bon matin. Ben oui, 7h08, c'est l'heure où certains sortent du travail et puis d'autres y retournent. Bon courage, bonne route, pas de problème majeur à la SNCF. On a un 7h18 pour Dieppe en gare de Rouen qui est retardé de 5 minutes, c'est tout.
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0: France Gall, elle est toujours très tendance, toujours dans l'actualité. Ce sera tout à l'heure avec vous dans l'événement d'ici, Isabelle.
9: Oui, il y aura le spectacle, le concert autour de France qui sera donné au Normandie, au Havre. Ce sera samedi et on va passer un coup de fil à celle qui chante France Gall dans
0: tout
9: ce spectacle.
0: Tout à l'heure, à 9h.

0: Et je confirme, ici on donne tout pour la musique à 7h13.
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0: Bonjour, bienvenue, vous venez d'arriver, soyez là chez vous, reprenez un petit café, faites la bise à Serge, on pense à Serge Baillivet
3: Serge aujourd'hui. Qui sera avec vous vendredi, 9h-10h, et puis samedi et dimanche matin également.
0: Le roi de l'agenda du week-end, entre autres. Et puis tous les Serges, on vous embrasse. Ah, et puis on est ravis parce qu'on est partenaire d'Octobre Rose à Dieppe. Et on voit qu'il y a plein d'autres villes qui sont entrées dans la danse et qui montent en puissance, par exemple. Eh bien tiens, à Fécamp, un nouveau label pour la ville. Ma ville se ligue contre le cancer. Et puis au Havre, une première dans un lieu que vous aimez beaucoup comme moi, j'imagine, Isabelle. La Grande École, vous voyez où c'est ?
3: Oui, tout à fait. C'est en plein centre, pas très loin de la rue de Paris.
0: Voilà. Oui,
3: c'est ça. Qui fait école, une ancienne école transformée, voilà. En hôtel, en resto.
0: On peut venir grignoter, boire un verre, manger et même dormir. Effectivement, la maîtresse des lieux, c'est Léa Lassara. Et elle nous propose, à l'occasion d'Octobre Rose, une journée samedi. Alors, l'entrée est gratuite. Et sur place, vous allez retrouver, c'est une grande première, des exposants. C'est toute la journée, un événement solidaire. Chaque exposant va verser un petit obol de 10 euros. Mais surtout, vous et moi, en y allant, vous pourrez aussi donner un petit peu d'argent. C'est de 10h à 18h. C'est le Festive L. Festive L. Nouveau festival à découvrir à la Grande École, samedi. Toute la journée au Havre.
3: Alors moi je vous ai trouvé un truc, c'est pas la peine d'attendre samedi, c'est pour ce soir et c'est dans l'heure, c'est à Évreux, pour faire éventuellement un baptême de plongée. C'est le cercle hébroïcien de plongée qui organise cette animation Plongée en Rose. Donc c'est ce soir de 18h à 20h à la piscine Jean Boin d'Évreux, des baptêmes de plongée solidaires. La participation est libre avec quand même un minimum de 6 euros par personne.
0: Et ben vous pourrez vous préparer comme ça, rester zen au Havre. Il y aura du yoga, du tai chi, de la sophrologie, du yoga facial. C'est pour vous Isabelle ce truc-là, restez zen.
3: Le yoga facial surtout.
0: Le yoga facial surtout. Bon, allez, on arbore sur notre face un large sourire.
3: On reste au Havre là, on joue. On vous offre des places pour aller voir le hack. Alors il y a eu la trêve avec l'équipe de France qui a joué. Là, il faut repartir. Ce week-end, ils seront à Lille, les footballeurs havrais. Et le week-end d'après, le dimanche 18 octobre à 17h, le HAC va recevoir l'AJ Auxerre et on vous offre deux places pour être dans les tribunes du stade au Havre.
0: 02 35 07 66 66, vous nous appelez maintenant et dans un instant, c'est mon œil, la dernière publicité d'Intermarché très nostalgique du repas du dimanche des années 70 à la une.
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0: David aussi, ou mon œil. Alors après, l'histoire du loup l'an dernier, vous vous souvenez, hein, la nouvelle publicité d'Intermarché se fait remarquer, elle est très nostalgique.
6: Oui, elle a un petit côté, c'était mieux avant. Comme dans la pub du loup, ça commence autour d'une table, mais ça n'est pas le réveillon de Noël, c'est le repas du dimanche. C'est étrange, la scène nous fait du bien. Faut dire qu'on y tient encore. Près d'un Français sur deux se dit attaché au repas du dimanche, sondage du printemps dernier. Ici donc, c'est un repas en famille, ça rigole, ça parle fort, ça mange. Les hommes portent tous la chemise, et certains même la cravate, comme dans notre jeunesse, voire dans notre enfance. Alors vous vous dites, mais j'ai déjà vu cette scène. Exact, dans Vincent, François Paul et les autres, de Claude Sauté, en 1974. Montand, Piccoli, Reggiani, une bande de copains, et qui finit par s'engueuler. Hein. Vous vous souvenez du coup de gueule monumental de Michel Piccoli.
7: Ta gueule, toi ! Tu m'emmerdes, toi, je t'emmerde !
6: Ah, ça gueulait fort. C'était bien, hein? Attendez, vous êtes sûr que c'était bien? 52 ans plus tard, dans la pub d'Intermarché, regardez la table. Le gigot du dimanche, c'est devenu un rôti. Passez moins cher. 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Ça n'est pas tout. Personne ne boit du vin à table. Tout le monde a l'eau. Personne ne fume. Alors on s'engueule, mais seulement à propos de la cuisson du rôti.
7: Une fois j'ai raté un rôti. Une fois. Tu vas m'en parler combien de temps ?
6: Finalement, c'est difficile d'en vouloir à Intermarché parce que cette table-là, c'est peut-être tout simplement la nôtre. Le vin, en France, la consommation par habitant a chuté de plus de 60% depuis les années 60. La cigarette, aujourd'hui, moins d'un adulte sur cinq fume quotidiennement. Et la politique, pas de statistiques, mais un dimanche midi entre le beau-frère et la belle-mère, discuter de la cuisson du rôti, franchement, c'est plus prudent.
0: Merci beaucoup, David Ossillou. Qu'est-ce qu'on mange à midi ? Moi, ça m'a donné faim, tout ça.
8: Isabelle, le temps aujourd'hui, il fait pas froid, mais non. Il risque de pleuvoir. Est-ce que c'est ce que constatent nos auditeurs ?
3: Oui, alors les températures beaucoup plus douces qu'hier. Sarah nous écoute à Vernon, 12 degrés à Vernon. Elle se prépare pour le marché. J'espère et en principe, ce sera nuageux, mais pas encore de pluie ou très peu. Cela dit, si vous y allez en fin de matinée, peut-être quelques gouttes. Hein. La perturbation arrive là sur la pointe Avraise. 13 degrés 6 à Sainte-Marie-des-Champs, là on est près d'Yvetot. Merci Marise. Et puis 11 degrés à Tourville-la-Rivière chez Catherine, mais c'est vrai que si vous partez pour la journée, ce matin, vous partez avec un petit parapluie.
0: Je vois un petit ralentissement ce matin à Sotteville-lès-Rouen, dans la rue François-Raspail, dans les deux sens de circulation. Tiens, l'occasion de vous rappeler que vous pouvez, vous devez même, nous laisser un message WhatsApp au 02 35 07 66 66. Si vous rencontrez une difficulté sur la route, si vous avez envie de nous laisser un message pour nous parler de votre humeur, de bon matin, ou pour vous inscrire peut-être, et pour venir jouer avec nous à la fête du ventre, c'est Boujou, on joue ce week-end. On enregistre avec Fred. Eh oui, inscrivez-vous.

0: Tame Impala, il est 7h23. Ah ben non, on va pas se laisser dévorer par Dracula, hein. Bonjour, bonjour, et bonjour Thierry.
1: Salut Michel.
0: Vous êtes à Yvetot, vous vous réveillez de bon matin, vous venez de sortir Gabriel, votre fils du lit, c'est ça, on est au petit-déj?
1: C'est ça.
0: Direction l'école.
1: Prêt.
0: Direction le boulot, vous bossez dans quoi, vous?
1: Je travaille dans une agence de communication, une entreprise adaptée sûrement.
0: Entreprise adaptée, c'est-à-dire qui donne du travail aux personnes en situation de handicap, c'est ça?
1: C'est ça, c'est une entreprise qui fait en sorte que les personnes en situation de handicap puissent être mises dans les meilleures conditions possibles pour retourner dans le milieu ordinaire.
0: Mais c'est génial, puis c'est utile, c'est bien de se sentir utile Thierry, j'imagine.
1: Ah ben c'est le projet. Ça a toujours été mon leitmotiv, c'est d'être au service des autres. Et donc le fait de travailler pour ce genre d'entreprise me permet en partie de répondre à ce besoin-là.
0: Bonjour, joue pour deux places. Le foot, vous irez, j'imagine, avec Gabriel. Isabelle, c'est quoi
1: tout
0: le match?
2: Alors, le match, c'est pas pour ce week-end, attention Thierry, puisque voilà, le HAC se déplace à Lille ce week-end. En revanche,
1: ouais,
2: on a des places pour vous pour le HAC face à l'AJ Auxerre. Ce sera le dimanche 18 octobre à 17h.
0: Alors, comme aujourd'hui, c'est la Saint-Serge sur notre calendrier, on a trois Serges. Tendez bien l'oreille. Et les trucs, c'est pas forcément tout jeune. Trois Serges qui chantent. Ce sont des Françaises. Ça, jusque-là, tout va bien. Vous trouvez les trois interprètes et vous repartez avec les deux places. Attention Thierry, c'est à vous, place au Serge.
1: Ouais.
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1: Au Serge Gainsbourg.
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0: On allait jusqu'au
1: Serge
2: Reggiani. Super. C'est le sans faute. Je me suis dit sur le Serge Reggiani, bon, c'est pas évident, bravo.
1: J'ai pensé qu'il allait être dans l'eau parce que j'aime beaucoup cet interprète. Il a des textes fabuleux. Et donc ça tombe très bien.
2: Eh ben écoutez, avec une voix comme la vôtre, vous pourriez chanter autant du Gainsbourg que du Reggiani. Je vous souhaite une bonne journée, un bon match. On vous offre vos deux billets. Et une belle journée. À bientôt, Thierry.
1: Merci, Michel. Bonne journée à tous.
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4: L'Éco d'ici, alors on va rester au Havre, il n'y a eu pas de match pourtant la semaine dernière, jeudi dernier, Michel, et pourtant vous étiez au stade CMA-CGM du Havre, où s'y déroulait un recrutement, mais alors XXL, du Club Med, organisé avec CIM Emploi, en partenariat avec France Travail, il y avait plus de 700 candidats, les entretiens individuels avaient lieu dans les loges, on pousse une porte avec vous.
2: Alors je viens de rentrer dans une des loges, la recruteuse, bonjour, vous recrutez qui et quoi alors vous, qu'est-ce que vous recherchez?
5: Un profil, une expérience candidat, une personnalité, une personne prête à vivre une expérience en resort.
2: Bon, deux candidats nous font face. Alors vous sortez d'une saison, vous étiez où?
6: J'ai travaillé en Autriche avec une propriétaire de grande roue.
2: Ah oui, de grande roue?
6: Oui, tout à fait.
2: Et c'était quoi votre job alors?
6: Je m'occupais de la maintenance et de l'accueil des clients.
2: Et donc vous pensez qu'au Club Med, ils ont besoin de quelqu'un comme vous? Il n'y a pas forcément de grande roue, hein?
6: Alors non, par contre, je recherche plutôt dans le côté réception.
2: Et vous, alors vous êtes du Havre, vous êtes de Rouen, vous êtes venu jusqu'ici. Vous l'avez appris comment, cet événement?
7: Par le biais d'un de mes amis qui travaille aussi, il a déjà fait des saisons, et puis il m'a dit de postuler là-bas parce que c'est un secteur qui pourrait me plaire. Donc je me suis renseigné, puis j'ai vu cet événement au Havre, donc je me suis inscrit, et puis me voilà ici.
2: Votre objectif, c'est décrocher un job où et pour faire quoi?
7: En tant que saisonnier, moi, ce sera principalement dans la restauration parce que j'aimerais par la suite entreprendre dans ce domaine. Donc, j'aimerais bien me faire une première expérience. Et je me suis dit, pourquoi pas faire une saison au Club Med, soit à la montagne ou même pour plus tard, balnéaire.
2: J'aperçois Jean-Baptiste Gastine, le premier adjoint au maire du Havre. Bon, le Club Med a l'air bluffé. Surtout, je m'aperçois que dans l'équipe, beaucoup ne sont jamais venus au Havre.
8: Bah ouais, ça veut dire qu'il y a beaucoup de gens qui ne savent pas qu'on est devenu une destination touristique, qu'on existe dans le paysage touristique national et international. Enfin, le Club Med le sait maintenant, puisque sinon, ils ne seraient pas venus ici. Mais c'est ça aussi, c'est leur venue, l'organisation de cet événement par le Club Med marque le fait que dans le paysage touristique national et international, le Havre existe, on est sur la carte désormais, et c'est normal puisqu'on accueille 2 millions de touristes chaque année.
2: Laurence Mande de France Travail, France Travail partenaire de l'événement, vous avez sélectionné de nombreux candidats et vous les avez préparés aussi.
9: Aujourd'hui, sur le Havre, l'idée c'était de se dire, on veut que les talents se rencontrent et rencontrent les recruteurs. Et donc aujourd'hui, on a plutôt des personnes qui connaissent le Club Med à minima et qui peuvent, au moment de l'entretien de recrutement, poser les bonnes questions, mettre en avant leurs compétences. Et puis, le Club Med aujourd'hui est un peu bluffé parce qu'on arrive à 800 candidats. Il y a 1400 postes à pourvoir, donc c'est des opportunités. Et il y a déjà des promesses d'embauche qui ont été signées cet après-midi.
2: Fabrice Marie-Rose, vous êtes le nouveau directeur régional de France Travail. C'est votre premier jour. On vous a organisé une fête de bienvenue.
10: En tout cas, je ne sais pas si c'est une fête de bienvenue, mais on peut effectivement dire que c'est un bel événement à ce stade et je souhaite à l'ensemble des candidats d'être recrutés très prochainement et d'avoir une opportunité d'être recrutés par le Club Med pour la saison d'hiver à venir.
2: 600 inscrits, finalement 752 candidats se sont présentés pour plus de 120 métiers. Le Havre est maintenant sur la carte de France du Club Med. Une réussite pour CIM Emploi, acteur havrais de l'emploi avec ses partenaires. Et puis aujourd'hui, tiens, on se prépare demain à Saint-Nicolas-d'Aliermont. Il y a une asso d'entreprise, un groupe d'entreprise qui s'appelle Dieppe Méca Énergie. Eh bien, Dieppe Méca Énergie prépare son grand salon, espace des 80, demain toute la journée, l'occasion de découvrir les activités industrielles du territoire et aussi de trouver du boulot. Vous ne bougez pas, dans moins de 30 secondes, toute l'actu locale.
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2: Il est 7h30, toute l'info en Normandie avec vous, Simon Monori.
0: La journée nationale des aidants, c'était hier en France et à cette occasion, les assises normandes des aidants se sont tenues à Rouen. Des échanges pour éviter l'isolement et réduire la charge mentale. L'eau de la Seine davantage polluée lors des épisodes orageux selon une enquête menée pendant 2 ans. Des scientifiques de l'Ifremer ont constaté plus de produits chimiques lorsque les cours d'eau augmentent en raison de mauvaises conditions météorologiques. Et puis, la mobilisation citoyenne ne faiblit pas. Plusieurs milliers sont encore descendus dans la rue hier dans l'Eure et dans la Seine-Maritime. Un mouvement rejoint par les étudiants mais aussi par des syndicalistes et des élus, notamment du côté de Dieppe. C'est

0: Une cellule d'écoute est en place dans le lycée. Les députés de la commission finances se penchent aujourd'hui sur le budget de l'État. Le gouvernement cherche à faire 45 milliards d'euros d'économies. 1700 amendements ont été déposés au total. Quoi qu'il arrive, l'Assemblée nationale repartira de la copie initiale dans l'hémicycle la semaine prochaine. Un collectif d'associations féministes appelle les femmes à suspendre leurs activités professionnelles et domestiques le 13 octobre. Mobilisation le jour du vote solennel de la loi intégrale contre les violences sexuelles à l'Assemblée nationale. Des rassemblements sont déjà annoncés dans les principales villes françaises. Le Gard, les Bouches-du-Rhône et le Var placés aujourd'hui en vigilance orange, pluie, inondation et orage par Météo France. L'Hérault est en alerte orange pour un risque de crue. Et puis elle va retrouver le plancher des vaches. L'astronaute française Sophie Adnaud et ses coéquipiers doivent quitter la Station spatiale internationale aujourd'hui après une mission de 9 mois.
1: On le disait, le mouvement des lycéens se poursuit avec une nouvelle journée de mobilisation hier un peu partout en France. Chez nous aussi, en Seine-Maritime, à Rouen, ils étaient entre 4200 et 10 000 selon les sources. À Dieppe, 600 lycéens et 200 professeurs, élus et syndicalistes ont manifesté depuis les lycées Angot et celui du Golfe sur les hauteurs pour rejoindre ensuite la mairie dans le centre-ville. Mais contrairement aux précédentes journées de mobilisation, Emmanuel Grabé, cette fois-ci, de nombreux adultes ont donc rejoint les jeunes manifestants.
2: Dans la brume et le froid humide du petit matin, des élèves en masse devant les grilles du lycée Angot incitent leurs camarades à ne pas aller en cours, mais sans leur bloquer l'entrée.
3: Je pense que le droit de l'éducation, il est important et on ne pourra jamais dans une démocratie interdire des gens d'aller étudier, sachant que dans plein de pays l'éducation est très compliquée.
2: Chams est en terminale dans un lycée en bon état, dit-il, mais qui n'est pas épargné par les dysfonctionnements.
3: Franchement, trois quarts des salles de classe, quand on est en été ou en printemps, on est 35 dans une classe, il fait trop chaud, il y a eu plein de malaise en début d'année. Et en hiver, en fait, on a trop froid, on est obligé de mettre des gants, mais pour écrire, c'est pas facile.
2: Dans la petite foule d'élèves mobilisés, on distingue des élus.
4: Oui, je suis venu avec mon écharpe de maire. Bleu, blanc, rouge, c'est la République qui est à leur côté.
2: Le maire de Dieppe, Nicolas Langlois, est venu avec plusieurs membres du conseil municipal, bien accueilli par les ados.
4: Chez certains, il y a de la surprise, et puis chez d'autres, il y a de la satisfaction de se dire qu'il y a des élus qui sont à leur côté, qui leur font pas la leçon, mais qui les écoutent et qui les soutiennent. Pour leur dire, on est à vos côtés, on vous protège aussi, personne n'a le droit de vous attaquer. Et puis on est aussi là pour dire qu'il faut davantage de moyens pour les services publics d'éducation, mais il faut davantage de moyens pour notre jeunesse dans notre pays.
2: Et pour la première fois, l'intersyndicale de l'éducation nationale appelle à défiler derrière les lycéens. Stéphane Gasque du SNES FSU est prof de maths au lycée Pablo Neruda.
5: Parce qu'en fait, on a les mêmes revendications. On a le bâti scolaire qui est dans un état déplorable dans pas mal d'établissements. On a des classes surchargées. Et en effet, dès qu'un collègue est absent, il n'est pas remplacé parce qu'on manque d'enseignants.
6: Aujourd'hui, on va se battre pour nos droits, pour les lycées délabrés. Aussi grosse pensée aux apprentis. Ils travaillent beaucoup, ils sont payés comme des merdes. Aujourd'hui, on se bat pour tout ça et on va tout niquer, mais dans le respect.
2: Au fil de la matinée, de nombreux membres de la CGT viennent grossir les rangs avec chasubles, drapeaux, camions et sonos. Nicolas Vincent est un des responsables du syndicat à la centrale de Penly.
7: Moi, il y a 30 ans, j'ai quitté le bahut, mais en 30 ans, ça n'a pas changé. Nos jeunes ont toujours des difficultés au niveau des emplois du temps, des profs absents, des profs non remplacés. Il y a un véritable souci de répartition des richesses puisque les gamins se retrouvent avec des lycées délabrés, des cours non remplacés. Il y a un véritable problème dans le système éducatif français. Il faut mettre l'argent pour éduquer nos enfants, pour les instruire et pas pour faire la guerre.
2: Un soutien vu d'un bon œil par Chams.
3: Je pense que c'est important qu'on soit unifiés dans un mouvement comme ça et qu'il y ait des syndicats pour nous épauler et pour nous aider à revendiquer cette cause.
2: Une nouvelle journée d'action des lycéens est annoncée demain jeudi.
1: L'info d'ici ce matin signée Emmanuel Grabé et dans moins de 15 minutes, nous recevons Bertrand Degnaud, le vice-président de la région Normandie en charge des lycées. Il est l'invité d'ici matin.
8: Sur notre radar, on voit bien le nuage, la pluie sur la basse Normandie et ça arrive
9: voilà,
8: sur la haute.
9: Ça arrive. Donc, ce sera humide. Aujourd'hui, retour de la pluie et c'est pas plus mal, bien sûr. On parle plutôt d'averses faibles, modérées et puis des éclaircies également au cours de journée. Des pluies peut-être plus conséquentes à surveiller quand même sur la pointe avraise et puis surtout le vent qui va se renforcer en milieu d'après-midi. C'est un vent de nord-nord-ouest. Il faut s'attendre à de bonnes rafales, hein, 50-60 km à l'heure sur la côte, un petit peu moins dans les terres. Les températures se sont radoucies ce matin, 11 à 12 degrés. En revanche, ça va commencer à baisser pour les maxis en journée, avec 18 degrés à Dieppe, à Yvetot, 19 au Havre, à Neufchâtel, à Brionne, à Évreux et

0: 20 degrés à Louviers et à Rouen.
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2: Il donne le top départ des embouteillages le matin. Le pont, Pont de l'Arche, entre Higueville et Pont de l'Arche, nous avons 4 minutes pour l'instant seulement de temps de parcours supplémentaire. Vous ajoutez 3 minutes à cela si vous arrivez de la vallée de l'Andelle à Higueville. Et puis à la SNCF, en gare d'Évreux, le 8h35 pour Paris-Saint-Lazare, accuse un retard de 15 minutes.
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0: Mais je crois qu'on est déjà pas mal avec Isabelle, avec Simon, avec Anne, avec DJ Biwag et avec Stéphane Bern qui nous rejoint. Richard Cœur de Lion est à l'honneur ce matin, c'est juste avant les infos de 8h. 7h41, alors que le mouvement lycéen se poursuit et que l'on craint un embrasement, nous avons besoin de revenir en arrière, car l'histoire nous enseigne beaucoup de choses. Nous recevons aujourd'hui Daniel Leglantier, étudiant à Caen en 1968. Bonjour Daniel, vous nous parlez de mai 68.
3: Alors c'est Leglantier, pas Leglandu. Mai 68? Non, janvier 68.
0: Janvier.
3: Espèce de suppôt gaulliste. Oui, à Caen, c'est en janvier que tout a démarré, monsieur. Oui, le 18 janvier, pour être précis. Alain Perfit, le ministre de l'Éducation perfide, vient inaugurer notre fac. Ah, on l'a bien secoué, le vieux schnock.
0: Les Normands seraient donc précurseurs du mouvement.
3: Mais je veux, oui. C'est nous qui avons lancé, puis on a été suivis par les ouvriers de l'usine Savienne, à Blainville-sur-Orne, puis par les ouvrières de la Saumonelle, celle qui fabrique des téloches, et celle de Jaeger à Mondeville. Le 26 janvier, c'est grosse nuit d'émeute dans le centre-ville de Caen. On a piqué du charbon dans un camion et on a lancé des boulettes de charbon sur la tête des gendarmes mobiles. Oh, le préfet Gaston Pontal était furieux. Résultat, 200 blessés en une nuit. Ils y sont pas allés de main morte, les perdreaux. Ils nous ont caillassés comme ça, là.
0: Bon, malgré ça, vous remettez le couvert au printemps.
3: Alors oui, oui, non, mais moi, j'ai déménagé à Rouen, par contre, entre-temps, histoire de varier les plaisirs. Parce qu'on m'a dit, Rouen, c'est plus doux, ça cogne moins sec. On m'a dit, Rouen, bah pas du tout, hein, c'est pas plus doux du tout.
0: Hein. Ah tiens.
3: Oui, j'ai rencontré des copains, on a monté un petit comité pour le Vietnam, mais on s'est fait casser la margoulette par les nerveux d'extrême droite. Et puis le Parti communiste n'était pas tendre non plus, il nous prenait pour des excités des gauchistes. Alors ça a pris quand même, hein. On a rejoint les ouvriers de l'usine de Renault-Cléon, c'était bien, on a même occupé le cirque de Rouen au Boulingrin.
0: Bon Daniel, aujourd'hui quel regard vous portez sur la contestation actuelle?
3: Ah mais les gamins d'aujourd'hui sont finalement pas si différents de ceux d'hier, hein. Ils veulent juste qu'on s'occupe d'eux, qu'on parle d'eux, qu'on les écoute, hein. Faut juste pas que les jeunes d'hier oublient qu'ils étaient jeunes, voilà. Parce que moi, ça me triture le cœur de me dire que les vieux schnocks, eh ben, c'est nous maintenant, hein. Debout les damnés de Parcoursup, debout les enfants de la terre. Je me lance, hein, Michel, je continue. Hein.
0: Merci. Non, je vous remercie parce que là, justement, on a rendez-vous avec le vice-président de la région en charge des lycées dans un instant pour prolonger,
3: hein, sur les lycées. Lui.
0: Bonne journée, à bientôt.
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0: 7h45, plusieurs milliers de personnes ont défilé hier en Normandie pour notamment demander de meilleures conditions de travail dans les lycées. Elles étaient 10 000 à Caen, 4 200 et 10 000 selon les sources à Rouen. Les manifestants demandent plus d'enseignants, entre autres. Pour en parler, notre invité ce matin est le vice-président de la région en charge des lycées, Bertrand Degnaud. Il vous répond, Jean-Baptiste Marie. Oui.
7: Bonjour Bertrand Degnaud.
8: Bonjour.
7: Êtes-vous soulagé? Les lycées, je parle des bâtiments, ne sont plus pris pour cible comparé à jeudi dernier. Par exemple, notamment en Seine-Maritime, où plusieurs établissements ont été victimes d'incendies, comme par exemple le Blaise Pascal à Rouen.
8: Bah, comme disait Laetitia Bonaparte, pourvu que ça dure. Oui, on est soulagé parce qu'il y a moins de violence, il y a moins d'agression, il y a moins de dégradation, mais ça reste fragile et chaque jour nous réserve sans doute de mauvaises surprises, donc on va rester prudent.
7: Vous avez avancé dans le chiffrage des dégâts à l'échelle de la région. Je rappelle que la compétence des lycées, c'est celle de la collectivité, la vôtre.
8: Oui, nous, on est les propriétaires des murs, notamment. On est à plusieurs millions de dégâts ce jour. Il y a eu des incendies, il y a eu des carreaux de cassés, il y a eu des portes fracturées, il y a eu des portes brûlées, il y a plein des services, des systèmes informatiques et électriques détruits. Donc, ça fait, au total, ça fera des millions.
7: Vous faites un audit encore à l'heure actuelle?
8: Ben, on regarde, oui, quand les agents et les services peuvent passer pour vérifier un peu les choses, on regarde ce qu'il y a à faire. Et puis, après, il faudra le temps des travaux et des discussions d'assurance et des mises en sécurité des lycées, donc ça va prendre et du temps et beaucoup d'argent.
7: Alors après cet événement, la sécurité de certains lycées a été mise à mal, hein. Près de Rouen par exemple, au lycée Val-de-Seine à Grand-Quevilly, le chef d'établissement a annoncé au professeur qu'il allait payer de sa poche l'embauche de vigiles pour sécuriser le lycée. Est-ce que vous trouvez ça normal, un?
8: Non.
7: Et deux, est-ce que c'est pas au conseil régional de prendre en charge ces frais?
8: Non, c'est pas vrai. D'abord, les lycées n'ont pas de budget propre. L'argent des lycées, il vient uniquement de la région, de la dotation globale de fonctionnement. Donc, le proviseur, lui, charge de la sécurité et de la police de l'établissement. Donc, c'est lui qui commande les vigiles, mais c'est la région qui paye ces vigiles-là. Elle le fait très régulièrement. Donc, c'est nous qui payons tout pour les établissements dès lors que ça concerne nos compétences légales.
7: Et il existe pour certains une certaine autonomie, notamment pour les établissements publics, local d'enseignement, c'est un acronyme encore de l'administration, le PLE, mais établissement.
8: Chaque lycée est un EPLE et chaque lycée a son autonomie dans la gestion des fonds qui lui sont versés par la région. C'est une dotation globale.
7: Donc vous dites ce matin, c'est faux, ce chef d'établissement ne va pas rémunérer des agents de sécurité sur son propre budget.
8: C'est de l'argent de la région. C'est peut-être de l'argent qu'il a gardé d'autres années, qu'il n'a pas dépensé d'autres années sur la dotation globale de fonctionnement, mais c'est des fonds région au départ.
7: Alors lundi, Nicolas Maillard-Rossignol, le maire socialiste de Rouen, a dénoncé sur Ici Normandie, je le cite, des lycées dans un état lamentable avec certaines situations catastrophiques. Que lui répondez-vous, Bertrand?
8: Qui est un proverbe chinois qui dit qu'avant de parler, il faut d'abord se demander si ce qu'on a à dire est plus important qu'un silence, et je pense qu'il aurait dû se l'appliquer une fois de plus.
7: C'est-à-dire?
8: C'est-à-dire qu'il est bien placé pour savoir que quand il était président de région, il n'investissait pas un centime ou presque dans les lycées, parce que nous, on depuis 10 ans, en moyenne, on investit 40% de plus que lui quand il était président, et il nous a laissé des ruines absolues. Je pense au lycée de Forges-les-Eaux où ça nous a coûté 6,5 millions pour refaire le lycée.
7: En
8: Seine-Maritime. Il apparaît sur vos ondes du lycée de Canteleu qu'il a rafistolé quand il y avait déjà des fuites il y a quelques années, et maintenant on est obligé de faire des gros travaux pour réparer ces fuites. Donc il n'est pas le mieux placé vraiment pour parler de l'état des lycées, parce que vu l'état du parc qu'il a laissé quand il a été battu, ça a laissé à désirer. Donc
7: il y a aussi des investissements plus petits, entre guillemets, par exemple, entendu des lycéens de Victor Hugo à Caen qui disent qu'il n'y a pas assez de tables et de chaises dans les classes. Il y a aussi la question de la chaleur, par exemple, dans le lycée Malherbe à Caen, avec toutes ces classes exposées sud, où il a fait très chaud l'été dernier, en tout cas au mois de juin.
8: Alors, les chaises au lycée Victor Hugo, donc le lycée Victor Hugo, ce qui aurait été bien, c'est qu'il nous parle aussi de la cantine qui vient d'être faite intégralement par la région, qui nous a coûté plus d'une dizaine de millions. L'année dernière, on a acheté pour 630 000 euros de chaises et de tables pour les lycées normands. Non, il manque pas de chaises, ça c'est faux. D'abord, les chaises, elles sont achetées depuis bien longtemps, et il y avait 5 maintenant, donc il y a plus de lycée de Normandie.
7: Donc il n'est pas prévu de faire davantage d'efforts financiers, vous dites on en fait suffisamment aujourd'hui?
8: Non, mais pour les chaises, il y a ce qu'il faut, donc c'est pour les chaises, non. Ouais. Pour le reste, pour le lycée Malherbe notamment, le lycée Malherbe, il a été construit après-guerre, ouais. Et il a été construit dans des conditions de climat qui ne sont pas celles d'aujourd'hui, comme la plupart des établissements de Normandie, donc oui, c'est un gros problème, le réchauffement climatique, mais c'est un réchauffement climatique qui touche tout le monde, ça coûte des dizaines et des dizaines et des dizaines de millions, et donc quand l'État nous donne moins et nous demande de faire plus, on est obligé de faire des choix, donc ça prend un temps.
7: Très rapidement, s'il vous plaît, Bertrand Deniaud, vous avez sans doute vu cette image mardi dernier d'une adolescente de 14 ans, élève du lycée Leclerc Navarre, au niveau du cou par un policier, là maintenant avec le bras serré autour de sa gorge. Vous avez été choqué?
8: J'ai été choqué aussi qu'elle mette le feu à une poubelle et qu'elle l'empêche, le pompier, d'éteindre le feu, et c'est pour ça qu'elle a été interpellée
7: de cette
8: à l'épaule
7: façon.
8: Et non pas au cou.
7: Merci Bertrand Deniaud, vice-président de la région Normandie, d'avoir été l'invité d'Ici Matin. Bonne journée.
8: Si, au revoir.
0: Bertrand Deniaud répondait aux questions de Jean-Baptiste Marie. Et à 8h, toute l'actu locale, nous serons dans la manifestation à Rouen hier. Reportage dans moins de 10 minutes. Stéphane Bern, avec Richard Cœur de Lion à l'honneur. C'est après Vertige de l'amour et Alain.

0: Vertige de l'amour. Alain Bachung, ici Normandie, il est 7h53. Regardons le temps qu'il fait dehors. Isabelle, il faut modifier un peu notre vocabulaire, j'y travaille tous les jours, c'est le retour du beau temps aujourd'hui.
1: Oui, c'est le retour de la pluie, voilà, et c'est confirmé avec un léger crachin actuellement sur le Havre. Merci Christine de partager votre météo avec nous sur notre page Facebook. Il fait 13 degrés, Patrick est à Yvetot avec 10 degrés, Laurence à Saint-Sens 11 degrés, des pluies, des averses faibles à modérées qui arrivent sur le Havre donc, qui vont se généraliser par la suite, on aura droit à quelques éclaircies. Les températures vont commencer à baisser hein, cet après-midi. 18 à 20, 21 maxi, pas plus aujourd'hui.
0: Sur la pointe Havraise, petit ralentissement dans Gainesville ce matin, dans les deux sens de circulation, particulièrement en direction du Havre. On a 3 petites minutes de temps de parcours en plus. Tiens, on va regarder notre bouchon étalon. Je me positionne sur Igueville-Pont-de-l'Arche. Tout à l'heure, on était à 4 minutes. On est passé à 8 minutes. Et oui, ça y est, on file au boulot. C'est mercredi, c'est pas la pire journée de la semaine. 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
1: Oui, alors déjà, Rouen à table, c'est toute la semaine, avec plein d'animations gourmandes, tout à fait. Mais le grand rendez-vous, c'est la fête de la gastronomie normande, tous les producteurs des 5 départements normands qui sont présents autour de la place du Vieux Marché. Et puis ça se prolonge aussi place de la Cathédrale, c'est là où nous allons nous installer avec Fred Romanuic.
0: Absolument, on va jouer, on sort les blind tests, on sort, bougeons, on joue et on enregistre. Vous voulez participer samedi, rendez-vous place de la Cathédrale, mais inscrivez-vous avant, comme ça on vous attendra.
1: Ouais, on peut le faire via éventuellement ici.fr, l'appli ici, ou bien un coup de fil, un WhatsApp.
0: 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Et il y a un WhatsApp au 02 35 07 66 66 ou directement un petit coup de fil. Vous aurez l'occasion également d'évoquer vos souhaits pour la présidentielle parce qu'on sort aussi l'isoloir, celui où vous répondez à 5 questions en 5 minutes, et on passe le message au candidat à la présidentielle. 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Voilà. Rendez-vous samedi devant la cathédrale avec Fred, qui ne dira pas la messe, mais bougeons, on joue. Vous ne bougez pas, dans un instant, c'est Stéphane Bern et toute l'actu.
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0: Eh bien, 2 minutes de l'actu locale, un peu d'histoire. Stéphane Bern, ce matin, nous voyageons au temps d'un des plus célèbres rois de France.
14: Richard Cœur de Lion, vainqueur de nombreuses batailles et héros de légende. Mais en Limousin, un arbalétrier anonyme va réussir ce qu'aucune armée n'avait jusque-là réussi, terrasser le grand fauve. mars 1199, Chalut. Richard Cœur de Lion assiège un petit château. Oh, rien d'exceptionnel, c'est à peu près son activité favorite, comme certains feraient du padel ou de la pétanque. 41 ans, une réputation immense. Depuis 20 ans, il passe davantage le temps en armure que sur un trône.
15: Mes amis, voilà ce qui nous réunit ce soir.
16: Le camembert Cœur de Lion.
14: Et pourtant, ce soir-là, il inspecte tranquillement le château. Peut-être un peu trop tranquillement. Le fameux « je jette juste un petit coup d'œil ». Sur les remparts, un défenseur arme son arbalète. Les chroniqueurs l'appellent Pierre Basile.
17: Qu'est-ce que je fais ?
14: D'autres sources hésitent sur son identité, peu importe.
17: Je pourrais le dégommer à l'arbalète quand même.
14: L'homme vise, et vise bien. Le carreau part, bim ! Dans le mille et mille. Il atteint Richard à l'épaule. Même l'arbalétrier regarde autour de lui pour vérifier que c'est bien lui qui a fait ça.
18: Oh, bravo !
19: Il ne l'a pas fait exprès, les belles.
14: Sur le moment, personne ne s'affole. Le roi plaisante même avec ses hommes. Après tout, c'est qu'une blessure, même pas mal. Sauf qu'au XIIe siècle, une infection est parfois plus redoutable qu'une armée. Les jours passent, la plaie s'aggrave, la gangrène progresse. Bon, finalement, un peu mal quand même. Le 6 avril 1199, le roi le plus célèbre d'Occident meurt à quelques centaines de mètres du château qu'il était venu conquérir. Game over. No extra life. L'histoire a ses leçons. Les plus grands tombent parfois sur de petits obstacles. Excusez-moi, la sortie, c'est par où ? Suivez la flèche, Majesté.
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0: Ici Normandie, eh bien bonne journée, bonjour, il est 8h.
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0: Et pour les infos, Simon Monori. Simon, plusieurs milliers de lycéens une nouvelle fois dans la rue hier.
21: Le mouvement contestataire se poursuit avec l'arrivée dans les cortèges des étudiants mais aussi des syndicats et des élus. Dans l'heure, ils étaient 40 aux Andelys, 100 à Bernay, 200 à Ponto de Mer, 250 même devant la préfecture d'Évreux. En Seine-Maritime, ils étaient 150 à Fécamp, 200 du côté de Bolbec et près de 800 à Dieppe. Là où la mobilisation était la plus forte, c'était à Rouen. La préfecture annonce 4200 manifestants, 10 000 selon les organisateurs. En grande majorité des jeunes lycéens et étudiants qui revendiquent de mauvaises conditions d'apprentissage avec ce même sentiment de ne pas se sentir écouté, Myriam Roque-Massarin.
22: Le cortège de manifestants s'arrête quelques minutes face au rectorat. Au milieu, Inès, élève en terminale au lycée Flaubert.
23: On veut que nos classes soient moins chargées. On veut des emplois du temps qui soient allégés. On demande un parcours sup qui marche ou qui soit supprimé tout simplement.
22: Ces revendications, elle pourra les déposer en ligne sur une plateforme dédiée, agora.gouv, lancée lundi soir par le ministère de l'Éducation nationale.
23: C'est un bon début. Malheureusement, je ne pense que le gouvernement ne prendra véritablement pas en compte ce que nous, on cherche à faire entendre.
22: Abroger Parcoursup, par exemple. C'est le combat de Jules Émile, du lycée Jeanne d'Arc. Il prévoit de le faire remonter sur le site du gouvernement.
24: Je vais sûrement l'utiliser, oui. Je trouve que c'est une très bonne mise en place.
22: Ulysse, en première au lycée Flaubert, lui se connectera aussi, mais sans grand espoir.
25: Je vais essayer, mais ça m'étonnerait que ça soit réellement mis en place parce que le nombre de fois où c'est arrivé pour qu'au final il fasse rien, ça marche pas quoi.
26: Ces consultations, il y en a eu par le passé pour les gilets jaunes, sur les questions environnementales.
22: Paul Lebouc enseigne au lycée Les Fontenelles à Louviers.
26: Ils consultent et consultent et après ils n'en font rien. Ce qu'on a vu, c'est quand même qu'après les premières manifestations lycéennes, il y a des annonces pour dire que les BTS vont devenir payants l'année prochaine. Si c'est pas du mépris en pleine mobilisation des lycéens, je ne sais pas ce que c'est. Donc voilà, c'est ça la méthode du gouvernement.
22: Enseignants et élèves prévoient donc de poursuivre la mobilisation tant que des engagements chiffrés ne sont pas annoncé.
21: Les manifestations se sont globalement déroulées dans le calme. Les forces de l'ordre ont tout de même procédé à 6 interpellations, 3 à Rouen, 2 au Havre et 1 à Fécamp. À Rouen, le président de l'université demande à ce que les cours de ces prochains jours puissent se tenir dans les meilleures conditions. Il se tient également à la disposition des organisations étudiantes pour dialoguer. Ce matin, le vice-président de la région Normandie en charge des lycées, Bertrand Degnaud, était notre invité. Il a notamment répondu aux déclarations du maire socialiste de Rouen, Nicolas Mayer-Rossignol, qui était notre invité lundi dernier. Il disait que les lycées étaient dans un état lamentable. Bertrand Degnaud estime qu'il aurait dû faire profil bas et que lorsqu'il était président de la région, il n'investissait, je cite, pas un centime ou presque dans les lycées, estimant que depuis 10 ans, la région investit 40% de plus que lors du mandat de Nicolas Mayer-Rossignol à la tête de la région. C'est dans ce contexte qu'hier, à l'Assemblée nationale, le Premier ministre Sébastien Lecornu a annoncé qu'un temps d'échange sera organisé dans les lycées d'ici vendredi. dit, un temps, je cite, de démocratie interne avec les élèves. Il promet aussi de corriger ce qu'on peut corriger dans le dispositif d'orientation Parcoursup. À noter que la plateforme agora.gouv, qui a pour objectif de recueillir les doléances des élèves, est ouverte aux lycéens jusqu'au 23 octobre.
0: La manifestation a aussi impacté le trafic ferroviaire hier à Rouen.
21: La gare a été fermée temporairement et le trafic interrompu. Il a pu reprendre en milieu d'après-midi, avec à la clé des retards sur plusieurs trains. L'eau de la Seine était le plus polluée lors des épisodes orageux, une question qui a fait l'objet d'une enquête menée par les scientifiques de l'IFREMER et par l'université de Reims-Champagne-Ardenne. Une étude dans le cadre d'un programme nommé Seine Aval. Ils y ont fait des prélèvements pendant 2 ans, depuis Pause dans l'Eure jusqu'à son embouchure, là où le fleuve se jette dans la Manche. Ce qu'on apprend, Bradley de Souza, c'est que lorsqu'il y a des orages et des crues, on retrouve plus de produits chimiques dans l'eau.
1: Oui, du cuivre, mais aussi du fer ou du plomb, et des quantités près de 2 fois supérieures comparées à la normale. Les chercheurs ont relevé ces métaux lors d'un orage en juin 2023 autour de Rouen, mais ils ont aussi trouvé des pesticides, 84 sur les plus de 220 analysés. Le glyphosate, par exemple, dépasse systématiquement le seuil de référence avec des concentrations presque 3 fois supérieures à son niveau normal. Pire encore, dans la Seine, on retrouve des traces de médicaments. Écoutez bien, 32 fois plus de paracétamol enregistré lors d'un orage du côté de Petit-Couronne. Alors tout cela est lié à plusieurs facteurs, pour les médicaments, au réseau d'assainissement, pour le reste, au ruissellement des terrains agricoles ou industriels, des pollutions aussi pendant les crues. Les chercheurs notent surtout une hausse des pesticides comme le chlortoluron, un herbicide encore autorisé aujourd'hui. D'autres interdits depuis plus de 20 ans sont toujours présents dans la Seine.
21: Les scientifiques à l'origine de cette enquête appelle les autorités publiques à une vigilance particulière sur les pesticides non autorisés en France, comme le fipronil, par exemple, fabriqué notamment à BASF à Saint-Aubin-lès-Elbeuf.
0: Ici Normandie, il est 8h05, je me régale d'avance. La capitale de l'Eure tient désormais sa pâtisserie signature.
21: Oui, le pétale d'Évreux, confectionné par plusieurs pâtissiers, dont le chef étoilé David Gallienne. Une recette avec des produits locaux, du lin, du quinoa soufflé, du miel, des pommes ou encore du safran. Le gâteau a la forme d'un pétale jaune, la même couleur que sur le blason de la ville. Un travail collectif tient à rappeler David Gallienne, qui a travaillé sur cette recette.
2: Ce projet, il a été mené à bien avec un certain nombre de personnes, acteurs du territoire, producteurs, artisans pâtissiers, restaurateurs. Et donc, on a mis toutes nos idées en commun sur ce qui était réellement les produits eurois. On ne voulait pas tomber non plus dans la standardisation du cidre, beurre, crème, voilà. Donc on a cherché quels pouvaient être les ingrédients qui pourraient être emblématiques et se différencier d'autres pâtisseries, parce que ces pâtisseries seront à retrouver chez les partenaires pâtissiers qui souhaiteront s'approprier cette recette et qui pourront les mettre à la vente auprès des Ébrouissiens, mais pas que, aussi tous ces touristes nombreux qui viennent visiter notre territoire et qui pourront déguster le pétale d'Évreux.
21: Et dans moins d'une demi-heure, on vous emmène déguster cette pâtisserie. Son prototype final a été présenté ce lundi. C'est l'info d'ici à 8h32. Mais en attendant de passer à table, vous allez vous aussi pouvoir vous exercer. C'est l'ouverture aujourd'hui de la 3e édition de Rouen à table, au programme dîner d'exception, rallye gourmand ou encore cours de cuisine et de pâtisserie.
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0: Aujourd'hui, Isabelle, c'est plutôt arrosé.
4: Oui, voilà, c'est humide, avec quelques pluies faibles, là, actuellement sur Le Havre. Une perturbation qui arrive, qui va progresser dans la matinée, qui va tous nous concerner. Des averses faibles à modérées, un peu plus conséquentes sur la pointe Avrac. Corrèze. Et le vent va se renforcer dans l'après-midi. Vent de nord-nord-ouest avec de bonnes rafales sur les côtes. Les températures, elles sont plutôt douces avec ce ciel couvert ce matin, une moyenne de 11-12 degrés. Elles sont en baisse cet après-midi et ce sera pire demain. Les températures maxi, 18 au Tréport, à Doudeville, 19 au Havre, à Gournay, Évreux, 20 degrés à Gisors, à Rouen également. Demain, 16 degrés maxi l'après-midi. Mais en revanche, on va ranger à nouveau le parapluie. On aura plutôt du beau temps demain sec. Ouais.
0: Et pour ce week-end, puisque Simon évoquait Rouen-Tab, c'est la fête du vent de ce week-end. Alors, des éclaircies
4: Peut-être oui, mais globalement, ça s'annonce assez couvert avec une petite goutte de pluie là, qui tombe de temps en temps.
0: C'est voilà. Un peu une tradition en même temps. Hein. Fête du ventre légèrement.
4: J'ai remarqué souvent, il fait froid. J'ai remarqué pour la fête du ventre, souvent il fait froid. Bon, ce sera pas.
0: On débriefera lundi matin. La circulation, ça y est, sur Igoville, on était à 4 minutes, direction Pont de l'Arche. On était passé à plus 8 minutes, on est retombé à 6 minutes, ça reste stable. Sous les ronds-points, Cricbeuf-sur-Seine, sous l'autoroute, c'est tout rouge, évidemment, ça circule ce matin.
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0: C'est marée haute à Fécamp à 9h52 ce matin avec un coefficient de 62 si vous voulez lancer une bouteille à la mer.

0: Le message est dans la bouteille. Allez hop, on le jette à la mer. Il est 8h12.
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0: Sur le message, je sais pas, on pourrait par exemple envoyer sa lettre au Père Noël comme ça. Je suis sûr que ça lui arrivera.
3: C'est pas encore ouvert, le secrétariat.
0: Non, pas encore. On est à 78 jours, 16h, 47 minutes et 8 secondes de Noël, Isabelle.
3: Voilà qui est précis. Hein. Vous attendez ça avec impatience.
0: Parce que moi, ce que j'aime bien à Noël, c'est manger des huîtres.
3: Ah, d'accord.
0: Vous aimez ça, les huîtres ?
3: J'irai peut-être pas chez vous alors.
0: Ah bon, vous êtes pas très.
3: Écoutez, j'ai jamais mangé d'huîtres et ça m'attire pas du tout.
0: C'est fou ça.
3: Ouais.
0: Pourtant, pour une Bretonne qui a grandi au bord
3: de la mer.
0: Oui, fille
3: de la mer, mais les huîtres, non, c'est pas mon truc. On en mangeait chez moi au moment des fêtes, mais pas moi.
0: Alors, c'est parce que c'était des huîtres bretonnes, mais là, moi, je vous parle de Normandie.
3: Peut-être que je teste alors.
0: J'ai découvert chez nos amis du Courrier Cauchois que les grandes marées, c'était l'occasion d'aller à la récolte des huîtres à Veules-les-Roses. On va les récupérer.
3: Donc, on en a récupéré l'eau dernière grande marée.
0: Le 27, là, c'était à la fin du mois de septembre. On en a récupéré, puis un paquet. 350 000 huîtres. 1800 poches. Vous êtes calé en matière. Elles viennent d'où ces huîtres? Vous avez des
3: infos? Il faut préciser que les huîtres de Veules, c'est un ostréiculteur de la Manche, de Gouville, qui élève ces huîtres. Alors, dans un premier temps, elles sont élevées pendant 2 ans dans la Manche avant de rejoindre Veules. Là, elles y restent encore dans l'eau pendant 1 an. Elles repartent ensuite dans la Manche, à Gouville, donc pour être triées et placées dans des bassins de purification. Il paraît que les phytoplanctons, les micro-algues, il y en a davantage chez nous qu'en Basse-Normandie, donc c'est pour ça qu'on les élève. Et puis du coup, elles sont plus charnues, elles sont plus grasses.
0: Elles sont plus parce qu'elles en font des kilomètres avec leurs petites pattes. Hein. Merci beaucoup Isabelle, on va se régaler.
3: Moi qui ne mange pas d'huîtres, j'en connais un rayon quand même.
0: Mais c'est vrai, à 78 jours, 16h45 minutes et 30 secondes de Noël. On se fait des cadeaux quand même dès maintenant. Bougeons, on joue. Le blind test, Isabelle, sur des patins.
3: Oui, alors on est très sport. Tout à l'heure, on jouait pour le HAC, les footballeurs à vrai. Là, on va jouer avec les Dragons de Rouen qui seront face à Chamonix vendredi soir. Rouen est pour l'instant 3e de Ligue Magnus, Chamonix 5e. Bon, ce sera serré, mais on va encourager surtout vous. Il y a 2 places à gagner pour vendredi soir.
0: 02 35 07 66 66, le blind test. Vous retrouvez des interprètes de chansons d'octobre 2009 ce matin. Pour ça, vous nous appelez maintenant et vous restez connectés. Dans un instant, au Drazo, les arnaques, justement, aux billetteries sportives.
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0: C'est pas vrai, le rendez-vous anti-arnaque. Au Drazo, foot, tennis, rugby, pas mal de fausses billetteries sportives ont émergé ces dernières semaines.
3: Oui, celles que j'ai repérées ont rapidement disparu, heureusement, mais elles surgissent et disparaissent et ressurgissent régulièrement. Et ça nous montre à quel point il faut être vigilant. Premier site sur lequel je suis tombée, fffbilletterie.com. J'ai regardé, ils proposaient encore, là, il y a quelques jours, des billets pour les prochains matchs de l'équipe de France de foot, des places aussi pour la prochaine finale de Ligue des Champions, entre 220 et 690 euros le billet. Autre site frauduleux lui aussi, ticketsination.com, avec cette fois des places entre 50 et 120 euros pour des matchs de rugby du 15 de France. Dans les deux cas, le site est beau, avec les logos des fédérations, des catégories de places numérotées, un compte à rebours avant les matchs, etc.
0: Mais Aude, à quel moment avez-vous compris que ce n'était pas crédible?
3: Premier indice, et pas des moindres, j'ai trouvé à la vente des billets pour des matchs déjà passés. Tout à fait. Les Turquie-France et Belgique-France de fin septembre avec Zizou, je pouvais encore acheter des billets, là, plusieurs jours après. Ça ne va pas, évidemment. Vérifiez ça quand vous avez un doute. Cette erreur, elle apparaît aussi souvent sur les fausses billetteries de concert. cancer. Deuxième indice, on scrute toujours l'URL, l'adresse du site dans la barre tout en haut. Pour le foot, la bonne adresse, c'est billetterie.fff.fr. Je clique et je vois que pour encourager les Bleus et Zidane au stade Atlantique de Bordeaux le 15 novembre contre la Turquie, je dois patienter, je peux m'inscrire et je serai alerté à l'ouverture de la billetterie. Un dernier point, attention, la billetterie pour le prochain Roland-Garros n'est pas encore ouverte. Les organisateurs alertent, eux aussi, ils appellent à être patients. Si vous voyez un billet pour profiter de la petite balle jaune et de la terre battue, passez votre chemin, pour l'instant, c'est un piège.
0: Merci beaucoup, Drazo. On est sur la route direction Évreux, vous passez Gravigny, vous arrivez au niveau des deux ronds-points là qui marquent l'entrée du centre-ville d'Évreux. Vous ralentissez sur 4 ou 5 minutes. Une petite température, Isabelle ?
3: Mais oui, on va saluer Stéphanie qui prend le café avec nous à Brameteau où il fait 13 degrés. Elle prend le café avec nous avant de partir au boulot. Bon courage Stéphanie.
0: Et puis on a plein de photos qui nous arrivent de levées de soleil magnifiques sur notre WhatsApp 02 35 07 66 66. Et puis bonne fête Serge. Parce qu'il y a Serge, il dit bah, c'est ma fête aussi à moi, merci.
3: Bonne fête Serge.
0: Bonjour, joue dans un instant avec Véronique. Bonne matinée, bon réveil. Ah, c'est pas mal, c'est un petit Vanessa.

0: Merci Normandie, vous avez reconnu la voix de Vanessa Paradis, mais vous vous dites, mais je ne reconnais pas la chanson. C'est normal.
1: C'est nouveau.
0: Ça vient de sortir, ou presque. Vanessa Paradis, qu'on adore ici. Bonjour Véronique.
2: Bonjour.
0: Vanessa, vous l'adorez aussi, Vanessa Paradis?
2: Bah bien sûr.
0: Ça tombe bien, j'en dis pas plus. Le blind test d'octobre 2009 dans un instant pour gagner, Isabelle.
1: Les dragons vous invitent sur la patinoire, enfin à côté, hein, dans les tribunes.
0: Oui, à l'abri pour pas prendre le palais quand même.
1: Pour assister au match des dragons de Rouen face à Chamonix, vendredi soir, patinoire de l'île Lacroix à Rouen. Je ne sais pas si vous avez déjà assisté à un match de hockey, Véronique.
2: Non, mais c'est pour mon fils en fait.
0: Ah d'accord, bon, très bien. Il s'appelle comment ?
2: Judicaël.
0: Eh bien, on joue pour Judicaël ce matin. Véronique, êtes-vous prête ?
2: Oui, je suis prête.
0: Dès que vous avez la réponse, surtout, vous n'hésitez pas, vous hurlez sur la chanson le nom de l'interprète. 3, 2, 1, maintenant c'est à vous.
2: Merci.
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2: Vanessa Paradis.

0: Extra, hein.
1: Oh, parfaite. Là, là. Et surtout le troisième, comme ça, j'ai pas à le prononcer. Est-ce que vous l'avez remarqué, c'est pas toujours facile. Donc je résume. Non. Si Vanessa Paradis, on vous avait un peu fait un petit clin d'œil. Cœur de pirate et Black Eyed Peas, bravo. Vous repartez avec vos deux billets, ou plutôt votre fille Judica, elle repart avec ses deux billets pour le match et allez les Dragons. Bonne journée, Véronique.
2: Merci beaucoup. Merci beaucoup.
1: On vous embrasse.
0: Bonne
1: très
0: journée,
1: fort.
0: À bientôt.
1: Et prenez soin de
2: à
1: vous.
2: Bientôt. Merci.
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1: Les Normands, ou plutôt ce matin, la Normande du bout du coin. Elle a déjà eu une carrière de chanteuse à l'international, une rencontre faite par Fred à Sotteville-lès-Rouen.
5: Ils sont un paquet, les Français, à avoir été les premiers au monde à faire un truc. Jean-Loup Chrétien, par exemple, il a été le premier Français dans l'espace en 82. Roland Garros, lui, a été le premier aviateur à traverser la Méditerranée en avion. Aujourd'hui, vous allez faire la connaissance de ma copine Olivia, qui, elle aussi, a été la première Française dans son domaine. Si je voulais être discret, c'est râpé. Le chien m'a repéré.
6: Bah alors ?
7: T'as vu l'accueil ?
6: Hein ? On se sent en sécurité, là ?
7: Ah bah, une grande sécurité. Ça ne rigole pas ici. Je peux te dire que c'est une vraie alarme.
5: Il fait trop peur, son chien.
7: C'est un spitz, non ?
5: Ah bah non, il fait pas peur.
6: Comment elle s'appelle ?
7: Elle s'appelle Asia.
6: Asia.
7: Comme l'Asie.
6: Comme l'Asie.
7: À savoir.
6: Regarde-moi. Mais t'as un petit côté asiatique, hein, quelque part.
7: C'est parce que j'ai les yeux, je pense, ceux qui sont un petit peu tirés en amande. Ouais.
5: Fut un temps où Olivia était chanteuse de K-pop en Corée du Sud.
7: J'ai découvert moi-même la K-pop à ce moment-là, donc pour te dire que ce n'était pas du tout prévu dans mon parcours.
5: De quoi ?
7: D'aller dans ce pays.
6: Mais tu y allais pour la K-pop ?
7: À la base, je me fais recruter pour intégrer un groupe, mais sur le moment, je ne sais pas encore que je vais partir en Corée, en fait. C'est là que je découvre, en fait, l'ampleur de la K-pop, mais moi, à la base, à ce moment-là, je n'écoute pas du tout de K-pop.
5: Et vous, vous pensez pas connaître ?
7: Open Gangnam Style. Je découvre en fait que le projet, c'est un girls band international, mais en Corée.
6: Les Spice Girls, quoi.
7: Les Spice Girls, mais version coréenne, finalement, c'est ça.
5: Et pour devenir une star de la K-pop, faut suivre un entraînement quasi militaire.
7: Toute la partie de training, préparation, avant d'arriver justement devant le public. Et parfois, même dans le groupe, t'as des sélections. Et en fait, tu t'entraînes et finalement, tu vas pas au bout.
5: Olivia, elle est allée au bout, elle.
7: Et on s'est préparé pendant 6 mois. Et après, on a sorti déjà un premier single, finalement. Donc, c'est allé assez vite pour le coup. Mais par contre, j'ai suivi un entraînement assez raide. Ouais.
5: Son groupe s'appelait The Gloss.
7: We are the Gloss. Ah, ah, ah, ah, ah, ah.
6: T'es même la première française à avoir rejoint un groupe de K-pop, quoi.
7: C'est ça. Et moi, à ce moment-là, je ne le savais pas. Enfin, sur le moment, on me le présente comme ça, mais je me rends pas compte de l'ampleur, en fait, que ça peut prendre. Et même aujourd'hui, l'ampleur que ça a pris, c'est énorme.
6: T'as aimé ce moment-là, toi ?
7: Aimé sur le moment, je peux pas dire que j'ai aimé. Ça a pas été toujours facile. Par contre, j'ai beaucoup appris, et c'est avec le temps, maintenant, avec du recul, où je me dis oui. Mais de là à dire que j'ai adoré tout ce que j'ai vécu là-bas, non, parce que il fallait mentalement être assez costaud, et j'avais 2 ans, donc
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5: Elle chante toujours, Olivia.
7: Et aujourd'hui, je continue à chanter, plutôt en français pour le coup.
5: Et en solo.
7: Et en solo, cette fois.
5: Sur les réseaux, elle s'appelle Olivia Music. Et vous mettez un C à musique.
7: C'est énorme.
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1: Olivia Musique sur les réseaux. Moi, je suis fan. On adore. Hein. Ça se passe à Sotteville. On retourne demain les Normands du bout du coin à Sotteville-lès-Rouen. Bon, Isabelle, pas une ride, Isabelle. Hein.
0: Ah oui, faut pas regarder de près, c'est sûr. Hein. Mais on prend tous de l'âge, on est d'accord.
1: Oui,
0: hein.
1: Mais alors, est-ce qu'on l'admet ou pas,
0: voilà. C'est ça le problème. Il y a les rides qui apparaissent, il y a les cheveux qui tombent. On devient gris grisonnant. Voilà. Bon, bref, on peut prendre un peu de poids. Soit on l'accepte, soit on triche.
9: J'ai 35 ans, je sais, je l'ai fait. 35 ans, c'est un âge assez bizarre parce que moi, mon corps m'envoie des signaux contradictoires. C'est-à-dire que moi, sur mon visage, j'ai de l'acné et des rides. Les esthéticiennes appellent ça une peau mixte. Alors que c'est juste une peau de merde.
0: Voilà, bon, enfin, tout ça pour vous dire que nous aurons un médecin esthétique avec nous. Ce sera l'occasion de lui demander si les crèmes anti-rides, il y en a tellement sur le marché, est-ce que ça fonctionne ou pas, quoi. Et 02 puis, 35 voilà. 07 66 66.
1: Vous témoignez, vous acceptez le temps qui passe, ou alors vous essayez de le ralentir. Vous nous racontez votre position au 02 35 07 66 66. Dans moins de 2 minutes, c'est toute l'actu locale ici.
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1: Il est 8h30, toute l'info en Normandie, avec vous Simon Mounouri.
15: Les lycéens mobilisés dans la rue une nouvelle fois hier pour dénoncer leurs conditions de travail, des emplois du temps surchargés et le manque de professeurs. Ils étaient entre 4200 et 10 000 à manifester à Rouen, 800 du côté de Dieppe et 250 devant la préfecture d'Évreux. La journée nationale des aidants, c'était hier en France. Des professionnels sont venus échanger à la Halle aux Toiles pour les assises des aidants. 11 millions de Français sont aujourd'hui dans cette situation. Et puis, la pâtisserie signature de la ville d'Évreux a été présentée lundi par le chef étoilé de l'Eure, David Gallienne. Le pétale d'Évreux, c'est son nom. Elle sera lancée officiellement le 6 décembre prochain. C'est l'info d'ici, juste après toute l'actualité en France et dans le monde en 90 secondes avec vous, Cyril Ardo-Rodon.
16: Le Premier ministre doit prendre la parole ce soir depuis Matignon. Sébastien Lecornu s'exprimera sur les lycées, mais aussi les carburants ou la crise agricole. Sur les lycées, le gouvernement a annoncé hier des temps de démocratie interne, un dialogue entre les élèves et les directions. Le SNPDEN, principal syndicat de chefs d'établissement, refuse ce matin d'organiser ces débats en l'absence d'un climat plus serein. Un policier mis en examen est placé sous contrôle judiciaire, soupçonné d'avoir tiré une grenade lacrymogène qui a blessé au visage un adolescent de 14 ans, fin septembre dans le Val-d'Oise.

0: son deuxième enfant. La quintuple médaillée olympique de judo va tenter de décrocher un septième sacre mondial. Et puis c'est l'un des emblèmes de Marseille, la basilique Notre-Dame de la Garde, la Bonne Mère, officiellement inscrite au titre des monuments historiques. Ça doit permettre notamment de mieux protéger le monument.
1: Elle s'appelle le Pétale d'Évreux, le nouveau nom de la pâtisserie signature de la capitale du département de l'Eure. Un gâteau imaginé ces derniers mois par plusieurs pâtissiers, dont le chef étoilé David Gallienne. Cette création sera officiellement lancée le 6 décembre prochain. Mais en attendant, notre journaliste Christine Wurtz l'a goûté en avant-première lundi lors de la présentation de la version finale.
2: Son nom tient à sa forme et assemblé entre eux, les pétales font un joli gâteau qui ressemble à une fleur jaune. Une base de biscuits au quinoa soufflé et graines de lin pour le croquant. Et plus on monte dans les étages, décrit le chef David Gallienne, plus on va vers la gourmandise.
3: On a une mousse miel vanillée, une ganache montée avec à l'intérieur une crème diplomate safranée et pomme. Et sur le dessus, on a un petit miroir parce que le cahier des charges étant quand même de mettre en avant la couleur jaune d'Évreux présente sur la cathédrale. Et en fait, ce jaune, on l'a travaillé comme un miroir, comme un vitrail sur le dessus, surmonté d'une petite feuille d'or.
2: Pour élaborer la recette, le chef a travaillé avec 6 pâtissiers. Chacun a proposé sa création avec les ingrédients imposés, des produits locaux représentatifs de l'identité et des compétences du territoire, les céréales, le miel, le safran et de la pomme. Najette Chabi, pâtissière à Évreux, a participé aux ateliers.
4: Et M. Gallienne a réuni, parce qu'au début, il n'était pas pour la pomme à l'intérieur. Donc on était deux à avoir mis. Toi aussi, tu avais mis de la pomme ? On avait mis de la pomme à l'intérieur. Et du coup, donc, c'est une bonne chose. Mais là, c'est... Ah oui, je suis contente. Et puis, je suis contente d'avoir participé à ce genre d'événement.
2: Reste à rédiger la fiche technique qui sera distribuée à tous les pâtissiers de l'agglomération qui le souhaitent. Pascal Chetteville est le président de la Chambre des métiers et de l'artisanat de l'Eure.
5: Et à partir de là, on laissera la possibilité à nos meilleurs pâtissiers du département de pouvoir s'exercer sur cette recette.
2: Il faudra ensuite que les consommateurs se l'approprient. Guy Lefranc, lui, est déjà conquis. Le maire d'Évreux, président de l'agglomération et médecin, a même un argument de santé publique.
6: Ah oui, c'est très bon. Moi, j'adore le croustillant. Le croustillant est assez exceptionnel, ce mélange de quinoa et de graines de lin. Et en plus, je rappelle que les graines de lin, ça fait baisser le cholestérol. Donc, on est gagnant sur tous les plans.
2: Le pétale sera lancé officiellement le 6 décembre pour la Saint-Nicolas. D'ici là, les habitants de l'agglomération sont invités à choisir le visuel de communication qui accompagnera le lancement en votant sur la plateforme de participation citoyenne d'Évreux Portes de Normandie.
1: Le vote pour cette consultation est ouvert jusqu'au 21 octobre. Et pour voir à quoi ressemble le pétale d'Évreux, on vous a glissé une petite photo sur notre site ici.fr.
7: Isabelle, je me dis en regardant le radar que vers 9h30, il pourrait commencer à pleuvoir sur Évreux, par exemple, et un petit peu avant sur Bernay.
8: Oui, et puis là, en ce moment, il y a quelques pluies également sur le Havre, hein, la pointe havraise. C'est vrai que ça arrive, voilà, la perturbation qui a bien touché et qui touche encore l'ex-basse Normandie en ce moment se décale un peu vers chez nous. On aura des pluies faibles à modérées, plus conséquentes à surveiller peut-être justement sur le littoral. Et puis c'est surtout le vent aussi qui va se renforcer. Un vent de nord-nord-ouest dans l'après-midi. Il faut s'attendre à de bonnes rafales, 50-60 km à l'heure sur la côte, 20-30 dans les terres. Alors les températures avec cette couverture nuageuse ce matin sont plus douces, mais cet après-midi, ça va commencer à baisser. 18 degrés à Fécamp, 19 à Côte-Bec-en-Caux, à Conches, à Évreux, au Havre, 20 degrés à Rouen et aux Anlis. Demain, 16 degrés maxi hein, pour les températures. En revanche, on va retrouver un temps sec et ensoleillé.
7: On est le 7 octobre quand même. Hein.
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7: Vous arrivez sur Rouen par la N28, vous rencontrez 5-6 minutes de temps de parcours supplémentaire sous le tunnel, ou plutôt à la sortie du tunnel de la Grand-Mare. La descente du plateau est de Rouen, Bon Secours, Place Saint-Paul, plus 5 minutes, et puis un petit peu de monde en bas de l'autoroute A150 pour l'instant, et puis si vous passez par Gravigny, direction Évreux, 5 minutes de ralentissement, pas plus.
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7: Alors en ce moment, dans les manifestations lycéennes, on croise aussi des parents qui se mobilisent ou alors tout simplement qui se déplacent pour protéger leurs enfants. Bah tiens, ça peut être un peu aussi.

0: Mylène Farmer, maman a tort, mais non, elle a toujours raison, notre maman. Il est 8h40, tiens, j'embrasse la mienne.
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0: On connaît tous les tubes de France Gall. France Gall, Autour de France, c'est un spectacle. Isabelle, c'était le week-end dernier à Saint-Pierre-les-Elbeufs.
3: Oui, à Saint-Pierre-les-Elbeufs, samedi dernier. Et comme le spectacle est en tournée, il passera au Normandie, au Havre. Ben là, samedi, le 10 octobre. Et on va appeler celle qui chante France Gall. La voix est un petit peu similaire quand même. Alors, c'est un spectacle hommage, mais il ne s'agit pas de copier, d'imiter.
0: C'est pas une imitatrice.
3: Non. Mais en revanche, il y a une super énergie sur scène avec plein de musiciens à ne pas manquer. Donc samedi soir,
0: dans moins de 10 minutes.
3: Ouais.
0: Dans moins de 10 minutes. Le Zoom Sport d'abord à 8h41. Bonjour Alain Mattei.
4: Bonjour Michel.
0: Alors aujourd'hui, Alain, vous avez décidé, pas de parler des sportifs, mais de leur terrain de jeu.
4: Oui, parce qu'il y a une bonne nouvelle, Michel, l'herbe est bonne à Rouen.
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0: C'est du sport ici.
4: Non, ouais, c'est pas cette herbe-là, excusez-moi, on va arrêter ça en effet. Michel, Isabelle, vous pouvez ranger évidemment vos sarouels, ce n'est pas le moment encore. Je vais même pas parler d'herbe en vrai, ce n'est pas pareil, attention, on va parler gazon. L'herbe, c'est naturel. Ça pousse un peu n'importe comment dans notre jardin, ça se prend pas trop la tête. Le gazon, c'est autre chose. Le gazon, c'est une couverture végétale dense et basse, généralement composée d'un mélange de graminées. Selon l'usage recherché, ce mélange peut notamment contenir du raigras anglais, de la fétuque élevée, des fétuques rouges ou du pâturin des prés. Je ne sais absolument pas tout ce que c'est, mais c'est du gazon. Pourquoi diable est-ce que je digresse sur le gazon ? Eh bien parce que la pelouse du stade Robert Diochon de Quevilly vient de recevoir la médaille d'argent du championnat des pelouses de Ligue 3. Il n'y a que Châteauroux qui a fait mieux.
0: Eh ben dites donc, une belle récompense, d'autant que la pelouse du stade Diochon, elle est mise à rude épreuve toute l'année.
4: Parce que contrairement à la plupart des stades français, Diochon n'a pas une ni deux, mais trois équipes résidentes, le FC Rouen et QRM pour le football, le Rouen Normandie Rugby. La saison dernière, le terrain a donc dû encaisser une soixantaine de matchs. Donc dans ces conditions, l'équipe de Jardinier réussit un vrai tour de force. Et les joueurs le voient parce que cette médaille d'argent, elle vient vraiment de ceux qui utilisent le terrain. Après chaque rencontre de Ligue 3, les deux capitaines et l'arbitre notent la pelouse. Ils ont donné une moyenne de plus de 18 sur 20 à celle de Diochon. Il y a toute une équipe derrière cette réussite. À sa tête, David Moutin, référent du terrain pour la société Natural Grass. Et pour vous situer le niveau d'exigence, l'entreprise se targue de travailler avec le PSG et le Real Madrid.
0: Eh bien, voilà, vous avez parlé d'herbe, de gazon, mais il y a aussi un ingrédient secret.
4: Oui, sur le grand carré vert que vous voyez quand vous allez à Diochon, en fait, il n'y a pas que du gazon. Il y a aussi des microfibres synthétiques. Ça permet notamment de renforcer le gazon pour qu'il résiste aux arrachements et aux piétinements. Ensuite, c'est un entretien quotidien pour maintenir ce niveau d'excellence. Tonte, évidemment, mais aussi regarnissage, engrais, traitement, peinture et j'en passe. L'addition, c'est 165 000 euros par an. L'appel d'offres est disponible en ligne publiquement. C'est le budget alloué à Natural Grass. Mais encore une fois, même quand il y a du budget, ce sont des humains qui font le boulot au quotidien. Et ça, personne ou presque ne fait mieux qu'à Diochon.
0: Ben oui, mais c'est vrai qu'il est mis à rude épreuve. Je suis allé au match RNR, le Rouen Normandie Rugby face à Albi vendredi dernier. C'est pas des jardiniers, hein, non, c'est plutôt des sangliers, vous voyez ce que je veux dire.
4: Et puis il y avait le foot le lendemain.
0: Il y avait le foot le lendemain, mise à rude épreuve. Donc l'objectif maintenant, c'est battre Châteauroux. Du foin pour nos vaches, le Berry indépendant. 8h44, vous revenez demain matin, 6h40, 8h40.
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0: Pratique, local, utile, sympa, ça fait plus. Il y en a trois, ce sont les trois plus. Isabelle Lebrun au Havre, il faut profiter du Art Explora Festival jusqu'à dimanche.
3: C'est cette semaine, effectivement, c'est le bassin de l'Eure qui se transforme en village culturel, numérique et maritime géant. Alors c'est un festival qui sillonne les mers et les océans à bord d'un bateau qui est donc amarré dans le bassin de l'Eure. C'est le premier bateau musée au monde, un catamaran géant, 47 mètres, on monte à bord, il y a des expos, une plongée au cœur des océans. Et aujourd'hui, mercredi, bah, faut y aller avec les enfants. Il y aura même des ateliers, des conférences, de la musique aussi. J'ai vu ce soir avec un DJ set Moumout à 20h, musique électro. Et ce festival et le bateau à voir absolument reste donc à quai jusqu'à dimanche prochain inclus. Et toutes les animations sont gratuites.
0: DJ set Moumout, il mixe comme un chef. Allez, un marché végétal à Routot, c'est samedi. Et ici, non, Normandie est partenaire.
3: Végète Halle, si vous aimez oui. Travailler la terre, si vous aimez jardiner, ben je pense que cette animation est faite pour vous. Gabrielle de l'Office de Tourisme Pont-Audemer, Val-de-la-Ril.
13: C'est le rendez-vous des pépiniéristes, de producteurs et artisans locaux, d'un bouilleur de cru, et il y aura toute la journée de la musique bretonne avec le groupe Carré Mancel. Et alors j'en profite aussi pour dire que ce jour-là, Routot deviendra la ville ambassadrice du don d'organes. Il y a un lien qui est fait entre les arbres et la greffe. Et il y aura la plantation d'un chêne liège à 11h, rue Genève-Drieux, derrière le centre de l'Oise.
3: Un côté solidaire donc dans ce marché végète Halle, sous la Halle, pas spécialement d'ailleurs à Routot, puisque a priori ça devrait se passer place de la mairie. C'est samedi toute la journée et l'accès est gratuit.
0: Et puis ce matin, on a des invitations, des places de concert pour vous.
3: C'est pour le concert de Lynn au Carré des Docks au Havre vendredi soir.
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0: Je crois que c'était Lynn Renault, moi.
3: Non, alors elle sera peut-être dans la salle, je ne sais pas, mais là c'est pour aller voir Lynn sur scène, découverte par Gims. Boîte à musique, c'est le titre de son premier album qui sort samedi. Elle avait assuré les premières parties des concerts de Gims dans les Zéniths en 2024. Donc allez la découvrir sur scène au Carré des Docks au Havre vendredi. Deux places à gagner tout de suite, vous nous appelez 02 35 07 66 66.
0: C'est maintenant, hein, ne tardez pas. Sur la route, l'embouteillage de bon matin, 22 minutes de temps de parcours supplémentaire nous indique l'écran. C'est à Marom, vous êtes dans la côte de la Valette, vous tentez de rejoindre le centre-ville de Marom. C'est rouge comme tous les matins, mais là c'est quand même du sérieux. À 8h48, Isabelle,
3: La pluie arrive,
0: matin,
3: voilà, ouais. La perturbation arrive par l'ouest, tout le monde aura droit à ces petites pluies, ces petites averses. On va jouer aux cartes aujourd'hui, nous dit Nelly sur notre page Facebook.
0: Dans un instant, on se connecte avec France Gall, ou presque.

0: Teddy Swims, ici Normandie, il est 8h51. Ce matin, je regarde à la SNCF un petit peu parce qu'on avait des retards. Oui, toujours le 9h02 si vous êtes en gare de Rouen. Ben, vous avez le temps de vous préparer, il a 30 minutes de retard, dites donc. Si vous avez manqué le concert Autour de France, samedi dernier à Saint-Pierre-les-Elbeufs, il est de retour samedi au Havre, au Théâtre Le Normandie. Isabelle Lebrun, vous êtes avec qui ce matin ?
1: Laure Domanski, bonjour.
2: Bonjour Isabelle.
1: C'est vous qui chantez France Gall sur scène avec vos musiciens ?
2: C'est ça, exactement.
1: Alors vous reprenez tous les tubes de France Gall, ils jouaient du piano debout, Si Maman Si, Babacar. C'est quoi, c'est un spectacle vraiment hommage à France Gall ?
2: Alors oui, donc c'est 1h45 d'hommage à France Gall. Et alors vraiment spécifiquement sur la période Michel Berger, ça a été une écriture sur mesure pour elle. Et puis bon, bah forcément, enfin, les morceaux sont juste incroyables. La musique de Michel Berger est vraiment formidable. Elle traverse les générations et ça se voit pendant les concerts, puisqu'on a vraiment toutes les générations, des enfants, des ados qui connaissent par cœur les chansons, avec un spectacle très très très énergique, très dynamique, qui rappelle vraiment les lives de France Gall.
1: Voilà. Mais oui, parce que France Gall, elle avait une certaine énergie sur scène aussi.
2: Complètement, et puis elle était très en harmonie avec ses musiciens, il y avait vraiment ce rapport à la musique, c'était une vraie musicienne France Gall.
1: Alors pas question de l'imiter, on est d'accord, hein, c'est vraiment propre à vous, hein, l'interprétation.
2: Ah non, alors c'était, voilà, justement, on voulait pas être dans un spectacle de sosie, d'imitation. Voilà, je voulais vraiment que ce soit moi qui rende hommage, voilà, à France Gall. En tout cas, la voix que les gens entendront en spectacle, c'est la mienne. Il n'y a pas d'imitation. Voilà.
1: Alors France Gall, elle nous a quittés il y a déjà 8 ans, en 2018. Mais ces chansons, bah, on les connaît, on les entend régulièrement. Et alors forcément, ça chante dans la salle.
2: Ça chante. Et les gens en connaissent le refrain. Il jouait du piano debout. Je pense que même quelqu'un qui n'est pas fan connaît. Et là. Babacar, voilà, donc c'est effectivement tout le monde chante.
1: Vous avez une quarantaine d'années, Laure, quel souvenir vous gardez de France Gall ? Vos parents l'écoutaient peut-être quand vous étiez enfant ?
2: Oui, alors mais je viens d'une famille alors, de musiciens, et puis l'anecdote, c'est ce que je raconte pendant le concert, il y a quelques moments où je parle quand même, où j'explique un petit peu, c'est que ma maman m'endormait tous les soirs avec Bébé Requin, qui était une chanson que chantait France Gall, qui avait été écrite par Joe Dassin. Je me suis imprégnée d'elle à un moment, voilà.
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1: Autour de France. Ce sera samedi au théâtre Le Normandie au Havre, hommage à France Gall. Laure Domanski, merci.
2: C'est moi qui vous remercie. On vous espère nombreux. On est en grande forme, donc voilà, on espère que vous le serez aussi.
4: Est-ce que comme moi, vous avez

0: retour en Normandie et ce sera samedi, il est 8h54.
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0: Il est temps d'accueillir le docteur Kierzek sur votre radio ici. Bonjour docteur, on sait qu'il faut bien dormir, c'est important, mais on peut aussi profiter de ce matin pour se demander à quelle heure on va se coucher, à quelle heure on éteint la lumière, docteur.
3: Bonjour à toutes et à tous. On connaît l'importance de bien dormir, 7 à 8 heures, je ne vais pas vous le répéter. Mais une équipe britannique de l'université d'Exeter s'est intéressée à autre chose, l'heure à laquelle on s'endort. Ils ont suivi plus de 88 000 adultes autour de 60 ans pendant environ 6 ans. Et ils n'ont pas demandé aux gens l'heure de leur coucher, ce qui aurait donné beaucoup de réponses un peu héroïques mais fausses. Ils ont utilisé un bracelet au poignet qui enregistre le sommeil de façon objective. Et résultat, la fenêtre idéale se situe entre 22 heures et 23 heures. C'est là que le risque cardiovasculaire est le plus faible. S'endormir après minuit, c'est 25% d'infarctus ou d'AVC en plus. S'endormir avant 22h, c'est pas mieux, avec 24% de risque en plus. Et l'association est plus marquée chez les femmes. Alors vous allez me dire, mais pourquoi? Tout simplement parce que notre horloge interne, le rythme circadien, règle beaucoup de choses. Pendant le sommeil profond, la tension artérielle baisse de 10 à 20%. Ça laisse le système cardiovasculaire se régénérer. Un coucher trop tardif ou un rythme déréglé perturbe cette pause salutaire. Alors attention, là encore, c'est de l'observation. Il n'y a pas de lien de cause à effet. Mais quelqu'un qui se couche très tard a peut-être un travail de nuit ou du stress ou une dépression, un mode de vie différent. C'est un problème, ça peut être un facteur de risque cardiovasculaire et ça, c'est bien démontré.
0: Alors, docteur, concrètement, on met son réveil pour aller se coucher ?
3: On met presque son réveil pour aller se coucher. Ce que les experts retiennent surtout, c'est la régularité. Se coucher, se lever à des heures à peu près fixes en semaine, comme le week-end, ce n'est pas très glamour, mais c'est efficace. Pour un adulte, on vise 7 à 9 heures de sommeil. Et quelques conseils importants. La lumière du matin, sortez à l'extérieur, ne serait-ce que 10 minutes, ça va recaler votre horloge biologique. Les écrans, on les éteint le soir avant de dormir. Le dîner, léger, 2-3 heures avant le coucher. Et vous savez que les féculents, allez, on en parlera demain, mais ils sont pas forcément interdits. Le café, c'est pas après 15 ou 16 heures. L'alcool, il fait s'endormir plus vite, mais on dort mal. Et la chambre, elle doit être fraîche autour de 18 degrés. Et si vous ronflez fort, ou si votre conjoint vous entend faire des pauses respiratoires, ou si vous l'entendez faire des pauses, allez consulter ensemble, c'est peut-être une apnée du sommeil. Bref, ce soir, ce n'est pas un couvre-feu, c'est un rendez-vous avec son cœur. Bonne nuit, et surtout, à la même heure demain matin. D'ici là, portez-vous bien.
0: Merci beaucoup, on met notre réveil pour se réveiller avec vous, ou un petit peu avant. Docteur Kierzek, on vous retrouve tout à l'heure à midi, avec Enora Malagré, avec toute l'équipe autour de la table du déjeuner. Et vous reviendrez sur ce dossier que nous avons hier ouvert ensemble,
4: évoqué
0: Isabelle.
4: Ensemble, oui, les PFAS.
0: Les PFAS, entre autres, dans les œufs, mais pas que. Ce polluant, nous le retrouvons tout à l'heure à midi avec vous, avec une vision nationale. Vous êtes ici. Tiens, vous faites quoi samedi? On joue ensemble? Oui, même le samedi. 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Il a besoin de vous, il a besoin de candidats pour vous inscrire. Vous nous appelez maintenant ou vous laissez un message sur WhatsApp. Le numéro, c'est le même, le 02 35 07 66 66. On sort avec nos blind tests et vous jouez avec nous.
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0: Isabelle, on reste jeune dans la tête au moins.
4: On essaye, bah oui, parce que le temps passe et puis soit on accepte de vieillir et tout va bien, soit on triche un peu et puis on se fait un max de crème anti-ride sur le visage par exemple, ou alors on va aussi, pourquoi pas, voir un médecin esthétique,
0: hein.
4: Nous
0: pourquoi
4: en aurons un avec nous juste après les infos. Bah, ce sera l'occasion de lui poser la question, est-ce que c'est, toutes ces crèmes là, ça fait quelque chose ou pas. On va discuter de tout ça, du temps qui passe et parfois le coup de vieux, voilà, ça peine un peu, ou alors vous, bah, c'est la vie, hein, tout simplement. Vous nous rejoignez au 02 35 07 66 66.
0: Eh bien écoutez, je vous donne rendez-vous demain, vieux d'une journée supplémentaire. Tiens, j'allais me faire tirer la peau et je reviens demain matin dès 6h.
4: À demain.
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4: Le 7 octobre aujourd'hui, nous sommes mercredi, il est 9h. L'actu local, c'est avec vous Simon Monoury. Ils sont un peu comme des héros qui ne portent pas de cap.
8: Oui, les aidants, ils sont 11 millions aujourd'hui en France à soutenir un parent âgé, un conjoint ou un proche en perte d'autonomie. Hier se tenaient à Rouen les Assises normandes des aidants à l'occasion de la journée nationale qui leur est dédiée. Des tables rondes avec des témoignages étaient organisées pour tenter de trouver des solutions. Ils font face à des problèmes liés à la fatigue et à l'isolement. Et parfois, il est difficile de se trouver du temps pour soi et déconnecter un peu. Sarah Esminziani, vous avez rencontré une habitante de Beauce, près de Rouen, qui est aidante de ses deux parents, tous deux atteints de la maladie d'Alzheimer.
12: En 2024, les parents de Valérie qui habitent près de Val-de-Reuil deviennent de plus en plus dépendants. Elle leur vient donc en aide
13: pour les maintenir le plus longtemps possible à domicile.
12: Elle y est 4 fois par semaine et à la maison, elle fait tout.
13: Je fais du tri, je range, je lave, je mets les papiers en ordre. Je trouvais ça un peu motivant.
12: Et puis il y a un an, Valérie était au bord du craquage. Une routine presque toxique commençait à s'installer.
13: Quand on est plongé dans cette maladie, on se rend compte qu'une solution engendre un nouveau problème auquel il faut à nouveau apporter une solution. Donc c'est un peu sans fin. Et c'est ça qui, moi, me fatigue à la fin.
12: Elle peut maintenant compter sur son conjoint et son fils pour respirer un peu.
13: Heureusement, je ne vis pas avec eux. C'est mes parents. Donc je ne vis pas avec eux. Je dis heureusement parce que je pense aux gens qui aident leur mari ou leur femme. Ça, c'est beaucoup plus compliqué. Moi, j'avais ma famille à moi. Donc c'était ma bulle. Et puis aussi ma vie, hein, mes amis. J'ai continué à faire du sport. Donc je fais du pilates et aussi beaucoup de marche.
12: Selon une étude de l'Adresse parue fin septembre, 36% des aidants déclarent avoir besoin de répit.
8: Un reportage de Sarah Yasminziani lors des Assises normandes des aidants à la Halle aux Toiles de Rouen. Les dégâts des manifestations lycéennes estimés à plusieurs millions d'euros, c'est ce qu'a indiqué Bertrand Deniaud, le vice-président de la région Normandie en charge des lycées, invité d'ici Normandie ce matin. Il se dit, je cite, soulagé parce qu'il y a moins de violence, moins d'agressions et de dégradations, mais ça reste fragile. Dans l'agglo rouennaise justement, les mobilisations se poursuivent ce matin, notamment devant les universités. Le campus de Mont-Saint-Aignan, Pasteur et Le Madrier sont actuellement bloqués. Hier aussi, les lycéens manifestaient. Ils ont été rejoints par les étudiants, les syndicalistes et les élus. Ils étaient 800 à Dieppe pour exprimer leur colère. Les 4 lycées de la ville ont été perturbés par le mouvement, mais sans blocage. Le cortège est parti des lycées Angot et celui du Golfe sur les hauteurs avant de rejoindre la mairie dans le centre-ville. Des élèves toujours aussi motivés pour se faire entendre.
14: 35 par classe et 35 degrés dans la classe, mais le problème, c'est le téléphone. C'est pas la priorité, quoi.
15: Moi, c'est surtout pour Parcoursup. Oui, parce que j'ai l'impression que c'est un peu une loterie. Il y a des personnes qui ont une très très bonne moyenne et qui ne sont pas pris dans les établissements qu'ils veulent. Ça m'inquiète.
14: Ça fait peur.
16: Aujourd'hui, c'est plus possible de manger pendant une demi-heure. Enfin, on a une heure complète. On ne peut pas manger en fait avec la queue, avec tous les lycéens qu'il y a dans le lycée. On a des classes, certaines qui sont délabrées. Évidemment, les classes surchargées. Et puis, l'emploi du temps, faire du 8h-17h. Tous les jours, pour au final avoir 3 heures de cours dans la journée, c'est chiant, ça nous fatigue. Je prends le train, je me lève à 6h30, je rentre, c'est les 18h. Les apprentis qui sont mal payés pour tout ce qu'ils font, c'est pas normal, c'est pour ça que je manifeste.
8: Et pour tenter d'apaiser les tensions, le Premier ministre Sébastien Lecornu a annoncé qu'un temps d'échange de démocratie interne sera organisé dans les lycées d'ici vendredi. Ce matin, le secrétaire national du SNPDEN, le principal syndicat des chefs d'établissement, a indiqué chez nos confrères de France Info qu'il n'organisera pas le temps de démocratie interne tant que le climat ne sera pas serein.
4: Et Simon, quel avenir pour les salariés de l'usine ES Chimie de Saint-Pierre-lès-Elbeufs, placée en redressement judiciaire depuis le mois de juin?
8: Une audience s'est tenue hier au tribunal de commerce de Rouen. En août dernier, aucun repreneur ne s'était manifesté. La période de redressement judiciaire avait donc été prolongée. Hier, un repreneur s'est fait connaître et le tribunal a rendu un avis très favorable à son projet. La décision sera rendue le 27 octobre. La circulation a été perturbée une large partie de la journée hier sur l'autoroute A28 dans le sens Rouen vers Alençon. Un camion qui transportait de l'engrais s'est couché sur la route peu après midi. Ça s'est passé à hauteur de Courbépine dans l'Eure. L'accident a provoqué un bouchon de 2 km avant la mise en place d'une déviation par Bernay. La circulation a pu reprendre en fin de soirée. Et puis, retour sur Terre après 8 mois à bord de la Station Spatiale Internationale pour l'astronaute française Sophie Adnaud. Son départ est prévu aujourd'hui à 14h, heure de Paris, pour un amérissage prévu demain jeudi à 17h30. Au passage, elle a battu le record du plus long séjour orbital en continu pour un astronaute européen. Le Rouennais Thomas Pesquet doit lui retourner dans la station spatiale en juillet 2027 pour une nouvelle mission.
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8: Quelques pluies sur l'Eure et sur la Seine-Maritime aujourd'hui.
4: Oui, c'est un temps instable qui va se mettre en place avec des averses, des éclaircies, les averses qui progressent, qui sont arrivées au petit matin par la partie ouest et qui vont se généraliser à toute la région. Averses faibles à modérées. Il pourrait tomber entre 10 et 20 mm en moyenne, possiblement plus forte quand même sur le bord de mer. Le vent va se renforcer aussi dans l'après-midi, c'est un vent de nord-nord-ouest, des rafales de 50-60 km à l'heure sur la côte, 20-30 dans les terres. Et puis ça va commencer à fraîchir pour les températures. 18 degrés à Aumale, 19 au Havre, à Forges, à Évreux, à Verneuil, 20 degrés à Bolbec, 20 degrés à Rouen et également pour Bernay. Petite info pratique. Pour vous qui êtes sur Évreux ou si vous avez prévu d'y aller, sur le pré du Bel et Bas, habituellement on peut se garer. Eh ben non, là on peut plus. Enfin, pendant quelques jours, hein, jusqu'à lundi, on peut pas se garer. C'est pas ouvert cette semaine en raison de la préparation de la course hébroïcienne. L'hébroïcienne, c'est ce week-end. Il y aura forcément des restrictions aussi en matière de circulation et de stationnement sur Évreux.
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4: Bien le bonjour, vous arrivez peut-être. On poursuit ensemble une partie de cette matinée. Et vous savez que tous les matins, ici c'est vous, du lundi au jeudi, on évoque un thème qui parle de votre quotidien. Et aujourd'hui, le temps qui passe et on n'y peut rien. Mais à un moment ou un autre, ça va finir par se voir. Les premières rides, on prend du poids, on commence à perdre ses cheveux. Soit on l'accepte, soit on triche. Un médecin esthétique va nous rejoindre. Mais dites-nous, selon vous, à quoi sentons que l'on a pris un coup de vieux? Et dites-nous aussi si vous vous en fichez, ou alors vous allez plus souvent voir un esthéticien, une esthéticienne, vous allez chez le coiffeur, vous êtes mis au sport, vous avez fait quelques retouches, il n'y a pas de honte à le dire, hein, vous faites le plein de crème anti-rides. Mais est-ce que ça marche? 02 35 07 66 66, on évoque tout ça dans la bienveillance et avec un peu d'humour.
19: Docteur, dites-moi, mes petites ridules sous les yeux, mes joues qui tombent, mon double menton, ça s'enlève? Je n'enlève rien, je déplace.
20: On n'est pas contente, on est furibarde, ça va ruer dans les pancartes. Et 15 jours, elle s'est fait tirer par le docteur Bénichou.
21: Et toute son équipe.
20: Et voilà le résultat, ma génine, on dirait un zodiaque.
22: Heureusement qu'il n'y a pas que le physique qui compte.
23: T'as trop de chance, parce que toi, quand tu parles, on te regarde dans les yeux.
4: Comment affronter et accepter son petit coup de vieux, c'est notre thème ce matin.
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4: Et avant d'accueillir notre invité, Goldman, qui va fêter dimanche le 11 octobre ses 75 ans. Je vous invite d'ailleurs à écouter le podcast Génération Goldman sur ici.fr. Claire Keim raconte les 40 tubes du chanteur.

0: Je vois que Simon Monoury aimerait bien faire un petit bout de chemin avec Goldman. Hein. Je savais pas que vous étiez fan de Goldman comme ça.
1: Avec plaisir, j'aimerais bien.
0: Il chante à tue-tête la chanson. Ah bah non, il est même pas monté sur scène pour les concerts de Céline Dion. Allez nous préparer vos infos tout à l'heure à 10h. À tout à l'heure, Simon.
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0: Accepter de vieillir, assumer son âge, on en parle ce matin avec vous au 02 35 07 66 66, ou un vocal ou un message WhatsApp comme l'a fait Stéphane.
3: Le coup de vieux, c'est plutôt dans la tête, c'est plutôt mental, puisque physiquement, automatiquement, on l'a avec l'âge. On ne peut pas échapper au coup de vieux. Maintenant, c'est de mettre en œuvre tout pour l'accepter, avec tous les produits cosmétiques, hommes, femmes, enfants, même les enfants. Donc, on essaye de retarder ce qu'on ne peut pas faire autrement. Donc, autant vieillir avec le sourire et puis le choix de bien vieillir que de subir la vieillesse.
0: Les rides qui apparaissent, le poids qui augmente, les cheveux de plus en plus grisonnants, vous y êtes sensible ou alors ça fait partie de la vie après tout hein. J'aimerais bien avoir votre avis. Avec nous ce matin, le docteur Benoît Pichot, bonjour.
4: Bonjour Isabelle, bonjour à toutes et à tous.
0: Vous êtes médecin généraliste et esthétique installé sur Rouen. Vous êtes spécialisé dans l'esthétisme, depuis 3-4 ans, hein, c'est ça
4: oui,
0: environ?
4: Oui, ça fait presque 4 ans que je fais cela.
0: Alors il y a beaucoup de personnes, on va dire, à partir de quoi 50 ans par exemple, qui viennent vous voir. On fait appel à vous, pourquoi en fait?
4: C'est une question très très vaste, puisque moi je reçois des gens de 20 ans, 30 ans, 40 ans, jusqu'à 70, 80 ans. En fait, les demandes sont très différentes d'un âge à l'autre, et les méthodes que l'on peut proposer aussi sont très variables d'une personne à l'autre et d'un âge à l'autre.
0: Alors effectivement, on peut venir vous voir quand on a passé la cinquantaine, la soixantaine, il y en a certainement. Et que vous disent ces personnes?
4: Eh bien en fait, ces personnes viennent avec... Pas forcément une demande très précise, mais me disent, voilà, je constate...
0: Qu'est-ce que vous pouvez faire
4: pour moi? Je me sens plus aussi fraîche qu'avant, c'est le terme qui est souvent employé. On constate une inadéquation entre l'image qu'elle renvoie aux autres, ou qu'elle se renvoie elle-même dans le miroir le matin, et ce qu'elles ont dans la tête. Et c'est cette adéquation entre l'intérieur et l'extérieur que l'on cherche à retrouver au final. Ouais.
0: Mais alors là, il y a un rôle de psy que vous jouez aussi, non?
4: Oui, un petit rôle de psy aussi, effectivement, je ne peux pas le cacher.
0: Est-ce que c'est plus des femmes que des hommes qui viennent vous voir?
4: Majoritairement, ce sont des femmes, oui, mais les hommes s'y mettent aussi, et c'est une très bonne chose, je trouve, que les messieurs commencent à se soucier aussi de leur apparence.
0: Alors, il y a effectivement le paraître qui est très important dans notre société, avec les réseaux sociaux, tout ça. Depuis que vous êtes installé, 3-4 ans, vous avez vu une augmentation, justement, des personnes qui vous sollicitent?
4: Ah oui, tout à fait, puisqu'on est dans une société de l'image, de l'apparence maintenant, donc on est constamment pris en photo, on se prend en photo avec parfois des filtres aussi qui déforment notre propre image et la réalité. Donc tout l'enjeu est de pouvoir contenter les gens en respectant leur nature profonde sans aller au-delà.
0: Bien sûr. Alors le vieillissement, bah, c'est un passage obligé de la vie. Hein. Passer 60 ans notamment, ça se voit davantage, même 50. Le corps qui subit quelques changements plus importants. Comment vous le vivez, vous? Est-ce que vous êtes remis aussi au sport, par exemple, pour éviter de prendre trop de poids? Vous faites attention à votre peau, le visage, pour éviter trop de rides, quitte à dépenser un peu, voire beaucoup. On en discute ensemble au 02 35 07 66 66 ou message ou vocal WhatsApp après Zazie sur Ici Normandie, peu importe.

0: importe.
1: Zazie, sur Ici Normandie, bah justement, peu importe hein, si on voit le temps qui passe sur notre corps, notre visage, on s'en fout, c'est la vie. C'est ce que vous dites peut-être tous les matins. Pour autant, pas question de prendre un super coup de vieux non plus, hein, vous faites un minimum attention à vous. Nous sommes ce matin avec un médecin esthétique qui peut répondre à vos questions, vous donner des conseils, et puis vous témoigner aussi ou questionner notre médecin donc au 02 35 07 66 66. À tout de suite.
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1: Prendre un coup de vieux, passer un certain âge, on accepte ou bien on triche un peu, on peut aller voir un médecin esthétique. Docteur Benoît Pichot, vous êtes avec nous. Vous nous laissez un message WhatsApp, vous nous appelez 02 35 07 66 66. On va écouter Evelyne, justement, qui vient de nous laisser un vocal.
19: Bonjour à tous, je viens pour l'émission Vieillir. Et bien écoutez, moi je trouve que vieillir c'est un privilège et qui n'est pas dû à tout le monde. Il faut accepter le temps qui passe. Bien sûr, il ne faut pas se laisser aller. Il faut seulement s'entretenir, faire de la marche, faire du vélo, garder une souplesse, et puis surtout sourire. Garder le sourire, parce que je pense que le sourire, c'est ce qui est la première chose que l'on voit sur le visage. Après que vous ayez des rides, quelques cheveux blancs, ça fait partie de la vie. Et comme je dis, vieillir, c'est un privilège. À bientôt.
1: C'est sympa. Merci beaucoup, Evelyne, pour votre vocal. Vous en faites de même, hein, 02 35 07 66 66. C'est vrai que vieillir, c'est un privilège, docteur Pichot. Malgré tout, on peut entretenir, et Evelyne le disait très bien, sa vieillesse. Et également parce que souvent, les gens viennent vous voir, peut-être par rapport à son corps, mais aussi son visage. Les rides qui apparaissent, mais ce sont des rides d'expression.
20: Exactement. Et on distingue les rides d'expression et les petits plis qui peuvent se former suite au relâchement de la peau. Donc on a plein de techniques à notre disposition, que ce soit des lasers, des fils tenseurs, des injections d'acide ou des produits inducteurs collagéniques pour rebooster un peu la peau. On a toute une batterie de soins à notre disposition.
1: Alors ça, effectivement, si on en a marre de se voir dans la glace, dans sa salle de bain tous les matins, on vient vous voir, mais faut accepter de dépenser un peu aussi parce que c'est un coût certainement tout ça, non ?
20: La médecine esthétique, effectivement, représente un certain coût. En réalité, il y en a un peu pour tous les prix. Les devis peuvent aller du simple au double en fonction des médecins, mais même avec peu de moyens, vous pouvez quand même faire des petites choses pour hydrater la peau, pour redonner un coup d'éclat. Il n'y a pas besoin de dépenser des fortunes.
1: Mmh. Et là, justement, avant de venir chez vous, est-ce que, moi je citais tout à l'heure, parce qu'il y en a de toutes sortes hein, sur le marché, là, les crèmes anti-âge, anti-rides qu'on trouve en boutique, déjà ça, vous conseillez, c'est bien, c'est efficace?
20: Ah oui, de toute façon, il faut prendre soin de sa peau dès le plus jeune âge. Hein, quand vous commencez à avoir la vingtaine, il faut appliquer des sérums, des crèmes. Il n'y a pas besoin d'avoir de routine de soins très élaborée avec des crèmes très onéreuses. En fait, j'oriente les gens vers des crèmes de pharmacie, de parapharmacie dans les grands laboratoires de cosmétiques dermatologiques. Mais il faut effectivement apporter des sérums qui, eux, concentrent des principes actifs qui vont pénétrer en profondeur dans la peau. Et des crèmes plutôt à visée protectrice et surtout une crème solaire à appliquer tous les matins dès le plus jeune âge, été comme hiver et même chez nous ici à Rouen.
1: Ah oui, donc la crème solaire, là par exemple, on va arriver, faudrait presque la mettre toute l'année.
20: Nous on conseille de la mettre toute l'année.
1: Oui,
20: et c'est ce que je dis à mes patients. Le premier geste à faire, si le patient n'a qu'un geste à faire dans sa journée, c'est appliquer une crème solaire tous les matins, indice 50 plus, avant de sortir de chez lui.
1: Bon, à mon avis, on le fait pas. Hein. On est très peu à faire.
20: Peu de gens sont conscients de ça et le font, mais ça commence à se démocratiser et surtout on inclut de plus en plus, les laboratoires incluent de plus en plus de filtres solaires directement dans leur crème de soins. Donc ça, c'est plutôt chouette.
1: Voilà, déjà pour éviter que la peau ne s'abîme trop vite.
20: Exactement. Les rayonnements du soleil sont la première cause externe de vieillissement de la peau par la création de radicaux libres. En fait, ça va entraîner l'apparition de ridules, un affinement de la peau, une perte du collagène, l'apparition de taches. Outre le risque de cancer de la peau, il y a aussi tout l'aspect esthétique qui rentre en compte. Donc c'est important de s'en protéger puisque c'est à la portée de tous.
1: Ah ouais. Alors crème solaire, est-ce que vous en mettez vous aussi régulièrement et même toute l'année? Rejoignez-nous 02 35 07 66 66 avant d'accueillir Myriam. On va se faire un petit Jackson, ça vous dit ça? À 9h25 sur votre radio ici Normandie.

0: Les Jackson 5 sur votre radio ici Normandie à 9h30.
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0: Et nous sommes ce matin avec le docteur Pichot, médecin esthétique à Rouen. Le thème ce matin, prendre un coup de vieux, on l'accepte, c'est la vie, c'est le temps qui passe, ou alors on a du mal et on triche un peu, on peut aller voir un spécialiste, quitte à dépenser un peu. Myriam, vous êtes avec nous, vous êtes à Beauménil, bonjour, près du château. Donc bonjour Myriam.
2: C'est ça. Bonjour.
0: Alors dites-nous tout.
2: Ben écoutez, je pourrais déjà commencer par dire qu'il est beau le temps qui passe.
0: Vous êtes poète.
2: Moi, je vieillis bien. Je vais avoir 74 ans. Je me porte très bien. J'ai des petites douleurs comme tout le monde, mais.
0: Les premières rides, les cheveux blancs, tout ça, vous acceptez, pas de problème?
2: Alors oui. Et puis bon, j'ai peut-être la chance. C'est un peu de famille, je crois. En général, on me donne facilement entre 10 et 15 ans de moins. Donc les rides, eh ben oui, elles sont là, tant mieux, c'est bien. C'est que je suis vivante.
0: Oui, c'est vrai.
2: Et tant qu'aux cheveux blancs, eh ben moi j'en ai très peu. Alors que j'ai toujours les cheveux bien courts et que j'adorerais être blanche parce que je trouve que c'est un charme incroyable.
0: Ah ben on posera la question tout à l'heure, on appellera un coiffeur justement hein, pour parler des cheveux blancs, des cheveux gris. Ah ben c'est l'occasion aussi de féliciter Myriam parce qu'elle s'entretient bien. Visiblement, hein. Qu'en pensez-vous, docteur Pichot?
3: Ben oui, Myriam, elle a l'air très très contente, pleine de joie de vivre. Donc, ça participe énormément à ce qu'on appelle le bien vieillir.
0: Ouais.
3: Le bien vieillir, ça passe par le corps, mais ça passe aussi par l'esprit, une attitude positive, un état d'esprit positif et des interactions sociales aussi. Ça compte énormément. Ouais. Donc, ça participe à un ensemble.
0: Ça paraît après sur le visage, par exemple.
3: Hein. Oui, effectivement, le visage, c'est le reflet de ce qu'on au final. De ce qu'on a dans le cœur et dans le crâne. Donc effectivement, Myriam, elle a l'air top, elle a l'air chouette et bien dans ses bottes et c'est parfait.
0: Il faut continuer comme ça, Myriam. Merci du coup de fil parce que les coups de vieux, vieillesse et tout, faut se méfier. Il y a plein de marketing avec tout ce qui sort sur le marché. Hein.
3: Oui, il y a beaucoup de belles promesses, mais en médecine esthétique, les belles promesses.
0: Oui.
3: Voilà, faut pas forcément s'y fier, notamment au niveau des crèmes anti-rides. Effectivement, on nous promet 10 ans de moins en quelques applications avec un peu de collagène. En réalité, le marketing joue beaucoup. Il n'y a pas de crème miraculeuse. Parfois, je vois des patients en consultation qui me disent, mais c'est quoi la crème miracle? C'est quoi le truc à faire, à appliquer pour être sûr de faire disparaître les rides? En réalité, il n'y en a pas. À ce jour, il n'y a pas de crème miraculeuse, il n'y a pas de produit miraculeux. Ce qui va compter, c'est la régularité. Une routine de soins quotidienne et adaptée à sa peau. Et surtout, il faut éviter de changer de crème tous les 4 matins.
0: Ah, d'accord. Merci du coup de fil, Myriam. Restez avec nous, bien sûr, et nous aurons l'appel de Gérard. C'est bien, parce que là, jusqu'à présent, ce sont des femmes qui interviennent. Mais Gérard aura une question pour vous dans...

0: Photographie, si en fait cette dernière ne permet pas à elle seule d'éliminer un cancer du sein, parce qu'il y a certaines femmes qui vont présenter des seins avec plus de tissu glandulaire que de tissu graisseux, et donc on va moins bien voir à la mammographie. Donc ça, c'est le cas où on peut réaliser une échographie en pensant qu'a priori la mammographie est normale. Et parfois, on va réaliser quand même une échographie si on a identifié une anomalie à la mammographie.
1: Le docteur Alban Ray du service radiologie du CHU de Rouen. On aura l'occasion d'en parler aussi avec vous tout à l'heure, docteur Pichot, les personnes qui viennent vous voir pour réparation suite à une maladie, suite à un accident. Notez toujours dans le cadre d'Octobre Rose, le samedi 17 octobre, vous pourrez à Chambord, dans l'Eure, participer à une marche solidaire, 3 km, rendez-vous devant la mairie à 14h et tous les fonds seront reversés bien sûr à la Ligue contre le cancer.
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1: Toutes les peines, Patrick Fiori, qui, je le rappelle, sera le parrain du Téléthon cette année, le week-end des 4 et 5 décembre prochains.

0: les peines avec Patrick Fiori.
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0: Avec nous ce matin, le docteur Benoît Pichot, médecin esthétique à Rouen. Le thème aujourd'hui, le coup de vieux, on l'accepte ou on triche un peu. Gérard, vous êtes avec nous à Rouen. Bonjour Gérard.
3: Oui, bonjour.
0: Vous avez 77 ans et quelle est votre question pour docteur Pichot?
3: Ma question va être simple, je vais pas faire tout. J'ai des poches sous les yeux et je voulais savoir qu'est-ce qu'on pouvait faire naturellement ou autrement.
0: D'accord, des poches sous les yeux.

0: Docteur. Alors, attendez, on va vous ouvrir le micro.
1: Bonjour Gérard. Tout d'abord, il existe plusieurs types de poches, en fait, qui ne vont pas se traiter de la même façon. Une poche, ça peut être un amas de graisse qui s'est accumulé. Donc ça, c'est plutôt une prise en charge chirurgicale pour aller retirer cette petite poche de graisse et faire un petit lifting de la paupière. Donc ça, c'est plutôt, on passe la main au chirurgien. Après, ça peut être un excès de lymphe, une accumulation de liquide avec un mauvais drainage lymphatique. Dans ce cas-là, on peut faire du laser, on peut faire de la radiofréquence. Il y a des techniques de massage aussi qui peuvent drainer et aider à réduire ces poches. Ensuite, ça peut être un relâchement de la peau. Donc là, pareil, un relâchement cutané, ça se traite soit par de la chirurgie, soit par de la radiofréquence. D'accord. Donc il y a des solutions, mais qui sont adaptées en fonction du type de poche.
0: Donc il faut aller voir quand même un spécialiste pour lui montrer d'abord et après vous analyser. Voilà un conseil pour vous, Gérard. Alors on évoquait tout à l'heure Octobre Rose, le mois de dépistage, de sensibilisation au dépistage du cancer du sein. Est-ce qu'il y a des personnes qui viennent vous voir aussi suite à un accident, suite à un cancer, une maladie ?
1: Bien sûr, je suis amené à voir dans le cadre de mon activité des gens qui ont eu à subir des traitements médicamenteux lourds, notamment des traitements contre le cancer, qui vont avoir des effets secondaires sur la peau, sur la qualité de peau, la texture de peau, avec une...
0: Elle change la texture de peau.
1: La peau s'affine avec ce genre de traitement, elle peut se déshydrater. Donc il y a une batterie de soins qui peut être proposée pour relancer la synthèse de collagène, recréer l'hydratation naturelle de la peau et redonner un coup d'éclat. Et puis, je vais être amené aussi à prendre en charge des gens qui ont eu des cicatrices suite à des traumatismes, des accidents domestiques, des accidents de voiture, ou même des césariennes, par exemple. Et on peut atténuer ce genre de petites marques sur la peau qui peuvent parfois être source de complexes assez importants.
0: Tout à fait. Et parfois, ça se dit pas ou on n'ose pas franchir la porte d'un médecin spécialiste, comme quoi on peut le faire. Il n'y a pas de tabou, faut oser, Soft Cell, avant de vous retrouver, vous gardez encore un peu, docteur Pichot, pour continuer d'évoquer le vieillissement de la peau, comment y remédier. Tiens, on appellera un coiffeur aussi, là, dans 3 minutes.

0: Ici Normandie, 10h20, Soft Cell.
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0: Quand les signes de l'âge commencent à se voir sur notre peau, le visage, le corps, on se dit, c'est la vie, le temps qui passe. Ou alors on fait en sorte que ça se voit peut-être un petit peu moins, on peut choisir d'aller voir un médecin esthétique. Vous êtes avec nous, donc, docteur Pichot. Mais je voulais aussi, parce qu'il y a les cheveux blancs qui apparaissent, et je voulais également avoir avec nous un coiffeur. Christophe Doré, bonjour.
2: Bonjour Isabelle.
0: Christophe, je rappelle, plusieurs casquettes, maire de Bolbec, président de la Chambre des métiers et de l'artisanat normand. Vous êtes coiffeur également et président de l'Union nationale des coiffeurs au niveau de la région et la France.
2: C'est ça,
0: oui, hein?
2: C'est ça.
0: D'accord. Alors je voulais qu'on parle avec vous des cheveux blancs, des cheveux gris, parce que est-ce que quand des personnes viennent vous voir au salon avec déjà les premiers cheveux blancs, est-ce que pour eux c'est la catastrophe ou pas spécialement?
2: Ça dépend plus chez la gente féminine.
0: Oui.
2: Chez les hommes, c'est rarement un sujet, plus chez les femmes. Et là, on accompagne, on commence à parler de coloration.
0: Il y a beaucoup de femmes aussi, de plus en plus, qui choisissent de garder leurs cheveux blancs, leurs cheveux gris.
2: Oui, alors ça c'est un phénomène qui est arrivé surtout au moment du Covid. Nous étions fermés et donc le côté naturel est arrivé. Alors, il y a des très très jolis cheveux blancs, gris, mais c'est aussi beaucoup d'entretien. Donc c'est aussi un phénomène sur lequel nous on a surfé.
0: Il a fallu vous adapter.
2: C'est intéressant.
0: Oui, bien sûr.
2: Faut s'adapter. Et puis on a maintenant le cheveu gris, on l'accompagne aussi par des produits très naturels. Et comme la coloration, on l'accompagne aussi par des produits très naturels aussi avec la coloration végétale. Enfin voilà. Donc tout ça aujourd'hui, on a les deux marchés qui s'orientent à nous. Mais le cheveu gris, le cheveu blanc est un marché qui s'est ouvert, développé.
0: C'est devenu un peu un style pour certaines personnes. Puisqu'on est dans les cheveux avec vous, et la perte de cheveux, là ça concerne plutôt les hommes, et là alors quand on arrive chez vous et on dit, voyez, t'as vu, je commence à perdre mes cheveux là, derrière, là c'est un peu la cata, non?
2: Oui, écoutez, moi c'est quelque chose qui me perturbe, vous voyez, je fais partie de ces hommes qui sont perturbés par la chute de cheveux, j'ai encore la chance d'en avoir, néanmoins j'en ai beaucoup moins qu'avant, et moi j'entretiens ma perte de cheveux avec des traitements.
0: Donc, ça permet de limiter, Christophe, la perte, ces traitements?
2: Bien sûr, ces traitements sont là, surtout en ce moment. C'est l'automne, donc c'est la chute des feuilles, donc la chute des cheveux. On a aussi la chance, nous, à Rouen, puisque je gère aussi une école où nous avons la perruque et le postiche, et donc on fait des choses aussi extraordinaires avec la postiche. Il y a aussi la maladie, avec les problématiques aujourd'hui liées au cancer. On parle d'octobre rose. En ce moment, c'est aussi un moment de faire un clin d'œil à tous ces hommes et toutes ces femmes qui sont atteints par cette maladie, le cancer. La socio-coiffure, c'est aussi ça, notre métier de coiffeur, d'accompagner. Alors, le cheveu gris, la chute de cheveux, c'est aussi le vieillissement.
0: Oui.
2: Mais tout ça peut s'accompagner aussi de fort belles manières.
0: Merci pour ces quelques mots, Christophe.
2: Merci, Isabelle.
0: Bonne journée, Isabelle. À bientôt.
2: Merci, bonne journée, merci à vous.
0: Docteur Pichot, vous êtes avec nous, la socio-coiffure, Christophe Doré, coiffeur à Bolbec, quelqu'un de passionné, vous l'avez entendu par son métier, et maire de Bolbec aussi. Vous intervenez chez quelqu'un qui est en perte de cheveux aussi, on peut faire quelque chose?
3: Oui, bien sûr, il existe des solutions en médecine esthétique pour pallier à la perte de cheveux ou à la fatigue capillaire. On peut notamment proposer des injections, des micro-injections de produits fortifiants, la mésothérapie capillaire. La luminothérapie marche aussi très bien, l'exposition à une lumière de fréquence particulière qui permet de rebooster et de fortifier les bulbes. Donc ça marche aussi très bien, c'est des techniques éprouvées. Mais dans certains cas, effectivement, quand la perte est trop sévère, on peut plutôt envisager une greffe capillaire.
0: Alors je vais faire un clin d'œil à Delphine qui nous a appelé et qui nous dit qu'elle accepte ses cheveux blancs, pas de problème à 58 ans, il y a pas de souci. Effectivement, et comme l'a dit Christophe, ça demande peut-être un peu plus d'entretien. Dans 2 minutes, Florent Pagny, avant de continuer d'échanger encore quelques instants avec vous, docteur Pichot, médecin esthétique.
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0: On a les premières rides, on prend du poids, on commence à perdre des cheveux ou bien ils deviennent grisonnants, ce sont les signes de l'âge. Alors soit on les accepte, soit on fait en sorte que ça se voit un petit peu moins et on peut faire appel à différentes crèmes bien sûr, mais pourquoi pas un spécialiste comme le docteur Pichot qui est avec nous depuis 9h, médecin esthétique à Rouen. Alors c'est vrai que quand on parle de médecine esthétique, docteur Pichot, on pense parfois à ces stars qu'on voit avec les lèvres gonflées. On repart pas de chez vous comme ça si on veut se faire repulper un peu la peau.
2: Non, le maître mot en ce qui me concerne dans la pratique, c'est le naturel et le respect du visage initial du patient. Donc le but, c'est pas de créer un visage que vous n'avez jamais eu, c'est d'essayer de retrouver les traits et les volumes que vous aviez auparavant, il y a quelques années. Donc, on fait de la médecine esthétique, je fais de la médecine esthétique de façon mesurée et naturelle. Donc, la majorité des gens ressortent et on n'y voit rien.
0: Ouais. Alors, il y a beaucoup de personnes peut-être qui nous écoutent en ce moment, qui se disent, médecine esthétique, je vais dépenser des 1000 et des 100 pour me refaire le visage, alors que voilà, j'accepte bien ma vieillesse. Sauf que tout le monde n'est pas pareil, hein. Chaque cas est différent, et puis certains voir apparaître quelques rides, signe donc du temps qui passe, c'est difficile à accepter.
2: Oui, c'est difficile à accepter pour beaucoup. C'est, comme on le disait tout à l'heure, c'est une inadéquation entre ce que vous avez dans la tête et l'image que vous projetez aux autres et à vous-même dans le miroir. Donc le but, c'est de tendre à réaccorder les deux, à réaligner les deux. Mais effectivement, on va se retrouver parfois avec des demandes un peu excessives ou qui dépassent les limites de ce que l'on peut faire. Donc c'est aussi le rôle du médecin de mettre des barrières et de raisonner le patient.
0: De freiner la personne. Parce qu'on l'a dit, avec les réseaux sociaux, le monde du paraître dans lequel on vit, faut pas trop tomber là-dedans non plus. Hein.
2: Non, ça déforme énormément notre vision des choses. Les gens qu'on peut voir à la télévision, les filtres sur les différentes applications modifient notre perception de notre corps, de notre visage. Ce qui est bien dommage d'ailleurs. Et le but, c'est de rester naturel et en cohérence avec soi-même.
0: Et ce que je retiens également, ce que vous avez dit tout à l'heure, c'est le besoin de hydrater vraiment sa peau tout au long de l'année et protéger sa peau du soleil et même en automne-hiver.
2: Exactement, ça c'est des gestes quotidiens qu'on peut tous appliquer à peu de frais finalement. Donc c'est dommage de s'en priver. Une bonne crème hydratante pour protéger la peau de la déshydratation, une crème solaire aussi pour protéger du soleil. Et puis il y a les habitudes de vie aussi qui rentrent énormément en jeu. Le fait de s'hydrater correctement, de fumer moins, voire d'arrêter de fumer, ça peut être compliqué, mais c'est une des clés pour avoir une jolie peau. Et puis bien dormir, c'est une chose aussi très importante, et aussi manger correctement.
0: Merci beaucoup, docteur Pichot, pour votre venue ce matin, médecin esthétique à Rouen. Et merci pour vos conseils, merci aussi à vous pour vos appels. Bonne journée.
2: Merci.
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0: Les Beatles, avant de retrouver Sylvain Geffroy pour Ici, ça marche, qui sera aujourd'hui d'ailleurs avec une femme dynamique, engagée dans le domaine agricole. 10h05, vous restez avec Ici Normandie.

0: Les Beatles sur votre radio ici Normandie. C'est vrai que le soleil arrive dans la voix de Sylvain. J'ai froid. Bonjour.
1: Oui, parce que quand je regarde un petit peu dehors, je me dis que c'est pas trop sale pour le soleil aujourd'hui. Oui, on nous annonce de la pluie en plus pour ce mercredi. Donc merci les Beatles de nous rappeler que derrière la pluie, il y a du soleil.
0: Oui,
1: et merci Isabelle pour cette belle émission. On se retrouve demain.
0: Oui.
1: Avec grand plaisir. Et nous, dans un instant, juste après les infos de Simon Bonori, on va s'intéresser à Solidarité Paysan 76, une association qui vient en aide au monde agricole, quels que soient les métiers de l'agriculture. Le professionnel est bien évidemment l'humain derrière tout ça. C'est Sophie Adam qui a pris la présidence de cette association basée à Yvetot il y a quelques mois tout juste, qui aura le plaisir de nous en parler juste après les infos de 10h. Merci Isabelle.
0: À demain.
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1: Bienvenue à tous, nous sommes le mercredi 7 octobre 2026, 10h, bonjour. Simon Monori pour nos infos. Bonjour Simon.
3: Bonjour Sylvain, bonjour à tous.
1: Un homme décédé ce matin dans un feu d'appartement avenue de la Porte des Champs à Rouen, tout près de l'Hôtel de Ville.
4: Le feu s'est déclaré vers 7h30. C'est une femme âgée qui habite le logement qui a donné l'alerte. Elle a ensuite été héliportée par le Viking 76 au centre hospitalier de Garches en région parisienne dans un état grave. Son mari qui était alité est décédé. 21 sapeurs-pompiers sont intervenus sur l'incendie. Un officier de police judiciaire est sur place pour procéder aux constatations. Plusieurs blocages ce matin dans l'agglomération rouennaise dans le cadre des manifestations lycéennes. Cette fois-ci, ce sont les universités qui sont touchées. Le campus de Mont-Saint-Aignan, Pasteur et Le Madrier sont actuellement bloqués. Le lycée Gustave Flaubert à Rouen est ouvert, mais certains profs sont en grève. Après les annonces d'hier soir du ministre de l'Éducation nationale et du Premier ministre, le gouvernement souhaite un temps d'échange de démocratie interne soit organisé dans les lycées d'ici vendredi. Les dégâts des manifestations lycéennes sont estimés à plusieurs millions d'euros. C'est ce qu'a indiqué Bertrand Degnaud, le vice-président de la région Normandie, en charge des lycées, invité d'ici Normandie ce matin. Il se dit, je cite, « soulagé parce qu'il y a moins de violence, moins d'agressions et de dégradations, mais ça reste fragile ». Il devrait pleuvoir aujourd'hui dans l'Eure et dans la Seine-Maritime, mais pas d'orage à l'horizon. Et pourtant, c'est précisément lors de ces épisodes orageux que l'eau de la Seine est davantage polluée. C'est ce que révèle une enquête menée par des scientifiques de l'Ifremer. De fortes concentrations de traces de métaux, des pesticides, de médicaments ont été notamment retrouvés dans la Seine. Ces résultats doivent amener à des solutions pour améliorer la qualité du fleuve. Le pétale d'Évreux, confectionné par plusieurs pâtissiers, dont le chef étoilé David Gallienne, une recette avec des produits locaux, du lin, du quinoa soufflé, du miel, des pommes ou encore du safran. Le gâteau a la forme d'un pétale jaune, le même que sur le blason de la ville. Un travail collectif tient à rappeler David Gallienne qui a réalisé cette recette.
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4: On fait un petit point sur la météo avec vous, Sylvain.
1: Oui, on devrait toucher le ciel aujourd'hui, Simon. Un ciel bas et nuageux tout au long de la journée avec des averses qui sont attendues. Donc dans les prochaines heures, vous l'avez rappelé, sur l'Eure et sur la Seine-Maritime. Au plus fort des cumuls de pluie, on devrait avoisiner les 20 mm sur la pointe de Caux et sur l'agglomération havraise. Peut-être une ou deux trouées du soleil cet après-midi, mais rien n'est moins sûr. Donc peu d'évolution. Un vent en début d'après-midi autour de 45-60 km/h. On devra atteindre des rafales de l'ordre de 75, assez fort au secteur nord, donc sur la côte, les caps exposés, notamment le cap d'Antifer. Température actuellement, on est à 15 degrés sur le pays de Bray. Et aux Andelys, par exemple, un 16 autour d'Elbeuf, d'Évreux, de Dieppe, un 17 à Fécamp et au Havre. Et peu d'évolution cet après-midi pour ce qui est des valeurs. Avec ce 15 degrés attendu à Douteville, dans les Chandelins, vous évoquiez à l'instant, et David Gallienne, Bernay, un 16, un 17 à Évreux, à Cruchel-Vallas, 18 à Rouen, et un 19 degrés pour Gisors et Lyons-la-Forêt. Voilà pour le programme de ce mercredi. Va falloir se familiariser avec ces températures en baisse parce que le temps définitivement vire à l'automne dans les prochains jours. C'est ce que nous annonce en tout cas Météo France. Vous êtes prudent sur les routes de la région. Vigilance donc sur la 150, la 28, la 29. Pour l'instant, pas de grosses difficultés. On reste en contact bien sûr via notre WhatsApp au 02 35 07 66 66. Merci Simon pour ces infos. Les prochaines reviennent tout à l'heure à 11h.
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1: 10h04, bienvenue à vous dans Ici ça marche. Aujourd'hui, nous allons nous intéresser à une association qui agit souvent dans l'ombre, mais dont le rôle est essentiel dans nos campagnes. Depuis plus de 30 ans, Solidarité Paysans 76 accompagne les agriculteurs, les agricultrices de la Seine-Maritime confrontés à des difficultés économiques, administratives, juridiques et parfois tout simplement humaines. Derrière les exploitations en difficulté, il y a des femmes, il y a des hommes qui peuvent se trouver isolés, fragilisés, découragés. L'objectif de l'association est donc de leur offrir une écoute, un accompagnement, des solutions pour aider ces familles à retrouver des perspectives. Pour en parler avec nous ce matin, nous recevons Sophie Adam, présidente de Solidarité Paysans 76. Engagée, elle a rejoint le conseil d'administration en 2022, avant d'en prendre la présidence il y a quelques mois, avec elle nous allons évoquer son parcours, les missions de l'association et les réalités auxquelles sont confrontés de nombreux agriculteurs dans notre département. Ici, ça marche, juste après Cold, laissez-nous chanter.
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0: Laissez-nous chanter, chante Gold, donc, sur Ici Normandie.
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0: Les projets, les idées innovantes, inspirantes en Normandie, et les Normands, les Normandes qui les portent, c'est ton menu d'Ici ça marche aujourd'hui, cette association qui s'appelle Solidarité Paysan 76, basée à Yvetot. Vous avez peut-être déjà entendu parler de cette association qui vient en aide au monde agricole. Une présidente, toute jeune présidente, puisqu'elle a pris ses fonctions au mois de juin dernier, Sophie Adam, pour nous en parler ce matin. Bonjour Sophie.
2: Bonjour Sylvain.
0: Bienvenue dans cette émission, Sophie. Vous êtes jeune retraitée, 67 ans. Vous habitez Vieux Manoir, petite commune à 6 km de Buchy, à 20 km de Rouen. Vous avez travaillé 42 ans à la Mutualité Sociale Agricole, dont 13 comme conseillère en protection sociale. Vous n'êtes pas issue du monde agricole et pourtant, vous l'avez connue de très près pendant ces 40 années. Pris le fauteuil de présidente de cette association qui accompagne et qui défend les agriculteurs, les agricultrices en difficulté, quelle que soit d'ailleurs la nature de ses difficultés financières, juridiques, administratives, techniques, relationnelles ou problèmes de santé. C'est une association que vous avez rejoint, j'ai envie de dire, tout naturellement, parce que quand on travaille à la Mutualité Sociale Agricole pendant 40 ans, on est sensibilisé aux problèmes du monde agricole. C'était un chemin professionnel après cet engagement de 42 ans naturel.
2: Oui, alors... En fait, je suis pas issue du monde agricole, comme on dit, mais j'ai toujours, quasiment toujours vécu en campagne et j'y suis très attachée. Donc j'ai découvert les métiers de l'agriculture et ceux qui les exerçaient, effectivement, au fil de mon activité professionnelle et puis aussi à travers des rencontres personnelles avec des agriculteurs qui étaient installés dans différents départements. Donc, oui, vous l'avez dit, mon métier, les dernières années, c'était informer, conseiller et orienter. Et voilà, donc quand il a été question de partir à la retraite, eh ben, j'avais pas vraiment envie d'arrêter de travailler. Et je me suis dit que peut-être je pouvais continuer à accompagner des agriculteurs.
0: Alors, quand on parle de difficultés dans le monde agricole, alors j'en ai évoqué quelques-unes comme ça de manière très très très rapide. Aujourd'hui, les agriculteurs, les agricultrices de la Seine-Maritime rencontrent des difficultés de quel ordre, on va dire? Est-ce qu'on peut les classer par ordre d'importance? Les difficultés financières, oui, bien sûr, mais il n'y a pas que ça.
2: Il n'y a pas que ça. Il n'y a pas que ça. En fait, ça peut être tout simplement des difficultés d'ordre administratif.
0: Ouais.
2: Déjà, en premier. En fait, les difficultés financières, elles ont forcément une cause. Donc, ça peut être de l'administratif, ça peut être des mésententes, ça peut être, mais aussi des problèmes tout à fait techniques. Voilà. Mais il y a vraiment différentes sources de mal-être, en fait.
0: Ouais. L'isolement peut en faire partie, j'ai évoqué tout à l'heure.
2: Oui.
0: Les problèmes de santé, parce que voilà, quand on peut plus travailler, voilà, il y a pas quelqu'un qui vient forcément s'occuper des bêtes, par exemple, pour ce qui est des éleveurs. Vous accompagnez d'ailleurs, puisqu'on en parle, tous les métiers de l'agriculture.
2: Oui, je voulais dire, j'utilise le terme agriculteur, agricultrice, mais j'ai pas trouvé de terme plus générique. Mais en fait, c'est toutes les professions, alors les femmes et les hommes, et qui exercent des activités agricole, mais pas que des éleveurs et des céréaliers. Ça peut être des maraîchers, des arboriculteurs, des paysagistes, voilà, toutes sortes, toutes professions.
0: Oui, c'est un mouvement qui est né dans l'ouest de la France dans les années 80, ce mouvement de solidarité paysan 76, et donc en Seine-Maritime, l'association a été créée en 1991. Les problèmes, ils ont évolué, je pense, ces dernières années, vous qui avez un regard assez aiguisé sur la question, 40 ans à la Mutualité Sociale Agricole, je pense que voilà, vous avez on va dire un recul assez important sur l'évolution des problèmes. Aujourd'hui, en 2026, quelle est, on va dire, l'alerte rouge, on va dire.
2: Alors, bah, cette année 2026, ça va être les conditions climatiques.
0: Ouais, voilà.
2: Voilà. Bon. Alors, en fait, chaque année, il y a des choses qui viennent prendre le dessus des problèmes. Mais moi, ce que j'ai constaté, c'est la complexification de la législation, des démarches, voilà. La disparition des services publics, en fait, il n'y a plus de proximité. Donc l'isolement s'est aggravé, les démarches dématérialisées, enfin voilà, c'est des choses qui qui complexifie la vie des agriculteurs.
0: Parce qu'un agriculteur, c'est aussi un entrepreneur. Il est responsable de son exploitation, voilà, et on l'oublie des fois assez souvent.
2: Voilà.
0: Quand on a besoin de Solidarité Paysan 76, comment est-ce que l'on fait appel à vous ? On vous téléphone tout simplement ? Et comment ça se passe, en fait ?
2: Comment ça se passe ? Donc, c'est quelque chose d'important pour nous. On intervient que si l'agriculteur en fait la demande. C'est une première démarche qui est très importante pour nous. C'est un signe qu'il prend en compte sa situation et qu'il a envie d'être aidé. C'est très dur de décrocher son téléphone. C'est très dur dire qu'on va mal, dire qu'on a besoin d'aide et d'oser demander. Mais c'est une des premières conditions. Et pratiquement, donc l'appel arrive au bureau d'IFTO. Il y a une première prise de
0: contact,
2: prise en compte de la situation globalement. Un appel est lancé à l'ensemble des bénévoles et se propose celui qui a une sensibilité particulière ou qui est dans la région, voilà. Et ce qu'il faut savoir aussi, c'est qu'on travaille en binôme. On est toujours deux pour accompagner un agriculteur et sa famille. Parce que ça, on n'a pas la même sensibilité, on n'a pas la même écoute, et ça permet aussi de croiser les regards. Et il y a aussi des situations très difficiles, et ça nous permet de partager, de débriefer, après le rendez-vous, de se préparer avant, on est soutenu, on n'est pas tout seul.
0: Quel est le premier signal qui doit alerter un agricultrice ou un agriculteur en difficulté ?
2: Moi, ce qui me semble, le premier signal, je dirais, c'est plus ouvrir son courrier, aller à la boîte à lettres.
0: Ouais.
2: Ça, c'est terrible.
0: De peur d'avoir de mauvaises nouvelles.
2: Ouais.
0: Ouais. Et c'est souvent voilà, le déclencheur de problèmes à répétition et d'accumulation. Et heureusement que votre association existe, Sophie Adam, et je suis ravi de vous avoir avec nous jusqu'à 11h pour découvrir de plus près les actions de Solidarité Paysan 76 et puis votre engagement également, Sophie. On va s'intéresser à votre parcours dans un instant. Je le rappelle, vous qui avez vécu au sein de la Mutualité Sociale Agricole auprès de 42 ans et qui aujourd'hui devenez présidente de Solidarité Paysan 76, association basée à IFTO. On vous donnera bien évidemment tous les coordonnées, que ce soit par internet ou téléphone, bien sûr, tout au long de cette émission. Charles Doré, nous chante Hypersensible, on revient avec vous dans un instant.

0: Hyper sensible l'est en tout cas Charles Doré, un élève de la Star Academy qui reprend ce week-end d'ailleurs, je le dis au passage pour les fans.
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0: La société en solidarité paysan 76 à l'honneur de Ici ça marche jusqu'à 11h sur votre radio Ici Normandie. Et sa présidente Sophie Adam qui nous a rejoint dans ce studio. L'écoute, je crois que c'est très important et c'est ce que font généralement les bénévoles quand il y a des agriculteurs, des agricultrices en difficulté qui vous passent justement ce premier coup de fil, qui ont le courage de vous appeler. Et ça c'est important de savoir tout simplement écouter et d'écouter ce qu'on dit en fait, parce que souvent quand on demande comment ça va, on n'écoute pas la réponse.
3: Ben non. Ouais. Et c'est triste de s'apercevoir de ça finalement. Mais c'est effectivement notre premier travail, c'est vraiment prendre en compte ce que dit la personne, comment elle le vit au jour le jour, qu'est-ce qu'elle pense, qu'est-ce qu'elle a envie, qu'est-ce qui lui fait plaisir, qu'est-ce qu'elle voudrait, mais vraiment l'écoute, c'est la plus grosse partie du début de l'accompagnement.
0: Ouais. Vous avez passé, je le disais, 42 ans de la mutualité sociale agricole à un régime de protection sociale. Hein, ça couvre les personnes salariées, non salariées d'ailleurs dans les professions agricoles. Je le dis pour celles et ceux qui ne connaîtraient pas. C'est-à-dire l'ensemble des branches de la sécurité sociale, la maladie, la famille, la vieillesse, les accidents du travail, maladies professionnelles, le recouvrement également, oui. Parce qu'on parle aussi de la décès financière. Vous vous souvenez de votre premier dossier, vous traitez, Sophie, ça remonte à loin. Hein,
3: Est-ce qu'on
0: n'oublie pas ces choses-là?
3: Non. Ça va paraître bizarre, mais moi j'ai connu l'arrivée des ordinateurs dans les bureaux, hein, donc c'est dire si je suis vieille. Donc mon premier travail, je suis rentrée au service retraite,
0: ouais.
3: Et donc le calcul des retraites ne se faisait pas en département, mais au national, et donc on préparait tout à la main. Voilà, on retraçait les carrières, on rassemblait les pièces, etc. Donc voilà, après non, effectivement je suis rentrée au service cotisation, et là c'était beaucoup plus vaste parce qu'on allait de l'installation jusqu'à la cessation d'activité. Et on avait des portefeuilles, voilà, on gérait des entreprises sur un secteur donné. Non, je peux pas me rappeler. Mais vous savez que j'ai encore des noms. Quand on me dit des noms, je dis oui, je sais, c'est telle commune, c'était tel numéro d'adhérent. Ouais.
0: On dit souvent aujourd'hui qu'il y a beaucoup d'exploitations qui ferment. Vous en avez été témoin, vous aussi, justement, de voir ce monde agricole qui, petit à petit, s'effrite. Alors, en Seine-Maritime et sur tout le pays également.
3: Bah oui, bien sûr. On nous disait tous les ans la diminution des nombres d'exploitations, et puis aussi par rapport aux tranches d'âge, où en fait il y avait encore énormément d'exploitations qui allaient être cédées. Voilà. Donc oui, ça diminue.
0: En 2019, vous prenez votre retraite. Vous l'avez évoqué tout à l'heure. J'ai pas envie de m'arrêter de travailler. Vous rencontrez la coordinatrice de l'association de Solidarité Paysan 76 et vous rentrez dans l'association. 2022, vous rentrez au conseil d'administration. Et en juin dernier, vous êtes encouragée à prendre ce poste de présidente. Pourquoi c'est important pour vous cet engagement, dites-moi, Sophie Adam?
3: Alors déjà, vraiment, je suis rentrée à l'association pour faire de l'accompagnement de proximité. En aucun cas, j'avais eu l'idée de prendre des fonctions. Voilà. Et le président précédent fait partie des membres fondateurs de l'association. Donc il est là depuis plus de 30 ans.
0: Voilà, en l'occurrence.
3: Ouais. Hein? Non, Jean-Joseph Roussignol.
0: Jean-Joseph
3: Roussignol. Et donc, il y a un moment où, ça faisait déjà plusieurs années, où il disait qu'il avait envie de passer le relais, quoi. C'est intense, c'est... Et puis, voilà, donc on m'a fortement incité à prendre la place, parce que, voilà, tout est une question de... Je sais pas pourquoi. Pourquoi? Bah, à la limite, c'est une continuité aussi de ma carrière. C'est que les gens me font confiance et puis voilà. Est-ce que la confiance est bien placée? Je ne sais pas.
0: Ah ben, je pense en tout cas, si vous êtes à ce micro, que les personnes, en tout cas, au sein de l'association, vous font une grande confiance. L'agriculture, c'est un métier en crise, on n'apprend rien à personne, qui était d'ailleurs dans la rue il n'y a pas encore si longtemps. La colère, elle est toujours là. Je sais qu'il y a eu le prix de l'essence, là, qui évidemment, sollicite bon nombre de particuliers, mais aussi les professions, les métiers de la pêche et le monde de l'agriculture également. Hein. Je crois que il doit y avoir pas mal de colère encore qui remonte à votre téléphone, Sophie.
3: Alors, des motifs de colère, les pauvres, ils en ont plein, oui. Ouais. On a parlé des conditions météorologiques, on a parlé de l'augmentation des carburants, voilà, de l'augmentation des prix pour tout, là, pour le fourrage, pour etc. Après, il y a d'autres sujets aussi. Il y a ce qu'on dit d'eux qui les met en colère, ce qu'ils essayent de combattre par rapport aux normes environnementales, etc. L'interdiction des produits qui, malgré tout, continuent d'être utilisés ou vendus ou fabriqués.
0: Le monde de l'agriculture, il est empêché aujourd'hui, on peut dire ça?
3: Il est empêché, il est contraint de faire des choses qu'il n'a pas forcément envie de faire.
0: Quel regard vous portez sur le renouvellement des générations dans le monde de l'agriculture normande aujourd'hui? Il est encore trop pauvre, c'est pas un métier qui séduit, il y a une nouvelle génération qui arrive, qui est porteuse d'espoir ou pas?
3: Moi je pense. Quand je travaillais en tant que conseillère en protection sociale, j'intervenais dans les établissements agricoles. Et voir ces jeunes motivés, voilà, ça me réjouissait. Et donc la nouvelle génération, je pense qu'elle est prête, elle aime ce métier, elle a envie de s'investir, mais ça fait peur.
0: Ouais.
3: Ça fait peur. Ce qu'ils font sont courageux.
0: Mais il fait toujours beau au-dessus des nuages, comme le chante Zao de Sagazan.
3: Ouais.
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0: C'est une chanson qui vous résume bien, ça, Sophie Adam. Pourquoi?
3: Pourquoi? Parce que je crois que malgré toutes les difficultés, il faut croire.
0: Qu'un jour ça ira mieux.
3: Oui.
0: Ouais.
3: Parce qu'on n'a pas trop le choix, faut espérer, faut continuer de se battre.
0: Me dit-elle avec le sourire. Sophie Adam, la présidente de Solidarité Paysan 76, avec nous encore pendant quelques minutes. Et évidemment, vous restez là, on va s'intéresser à vous petits, tiens, Sophie, dans un instant.
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0: Ici, ça marche avec l'association Solidarité Paysan 76 et Sophie Adam avec nous jusqu'à 11h. On découvre cette association qui vient en aide au monde paysan et on découvre aussi celle qui la préside, cette association, Sophie Adam, avec nous dans ce studio. Sophie, je le disais, jeune retraitée, vous êtes née en 1969, si je regarde l'arrivée 59, l'arrivée de la 5e République, qui est toujours d'actualité d'ailleurs. Fidel Castro au pouvoir à Cuba, Bénur au cinéma, le jukebox, le rock'n'roll dans les bistrots. Et à la radio, loin du rock'n'roll, il y a ce monsieur.
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0: On écoute Bourville à la maison. Sophie, quand elle est petite, c'est pas
3: là. Quand je suis avec une tante.
0: Ah ouais?
3: Ouais, qui chantait beaucoup et qui chantait que des vieilles chansons. Donc je connais un répertoire dont personne ne se souvient.
0: La petite Sophie, enfant, elle est heureuse, elle a des frères, des sœurs. Elle est où d'ailleurs, tiens, la petite Sophie?
3: Non. Elle est fille unique, elle vit en campagne, elle est solitaire, studieuse, voilà.
0: Et elle a envie d'être instite quand elle serait plus grande, c'est vrai ça?
3: Alors, j'ai eu une période comme ça, oui, parce que j'aimais bien apprendre.
0: Ouais.
3: Et pas faire apprendre, transmettre, voilà.
0: Le premier souvenir à la ferme, c'est présent encore ça, dites-moi Sophie?
3: Bah, c'était aller chercher le lait avec le bro.
0: Ouais. Un animal fétiche?
3: Ah, le chat.
0: Ah ouais. Ah bah il y en avait dans toutes les fermes de Normandie, il y en a encore aujourd'hui, qui courait après les souris pour éviter qu'elles mangent les grains, voilà. Adolescente au tout début des années 70, vous êtes bonne élève, tout se passe bien à l'école, vous l'avez dit, c'est plutôt bien. Bon.
3: Ouais.
0: Dans la chambre de Sophie Adam, il y a quoi comme poster au mur, s'il y en a?
3: Non.
0: Bien sûr. Non, pas du tout de ça.
3: Non, ouais,
0: pas du tout.
3: Il n'y a pas ça.
0: Il n'y a pas un poste de radio où on entend ce monsieur par hasard?
3: Oui.
0: Ah oui. Michel Ponareff.
3: Un petit peu plus tard.
0: Ouais, un petit peu plus tard.
3: Je crois.
0: Ouais. Dites-moi, je disais là, début des années 70, on est juste après mai 68 qui vient de se passer. Vous avez un souvenir clair de tout ça? C'était loin de vous, ces mouvements étudiants? Je parle de ça parce que voilà, on en a
3: d'actualité.
0: C'était très présent chez vous. C'était plutôt à la radio justement et.
3: Oui, voilà. Non, en fait, je m'en souviens comme ça, c'est par la radio. En fait, chez moi, je crois que la télé, chez mes parents, pas chez moi, je crois que la télé est arrivée justement en 68 peut-être. Donc, mais moi, à cette époque-là, non.
0: Non. Vous bachotiez pour avoir...
3: Non, en 68, j'étais encore en primaire.
0: Oui, en 68 en primaire, ouais, mais voilà, l'étudier
3: pour avoir au collège,
0: ce bac en poche, ce bac littéraire, je crois, c'est ça?
3: Oui.
0: Ouais. Vous avez 20 ans en 79, les hasards de la vie vous font que juste après le bac, vous commencez déjà à travailler, déjà, ouais. À cette époque-là, fallait commencer tôt. Déjà marié?
3: Oui.
0: Eh ben. pas encore mère de famille?
3: Ah non.
0: Non. Ok, très bien. Premier concert à un garçon qu'on connaît tous, enfin du moins un garçon. Écoutez.
9: 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La chanson.
3: Vous voyez, c'est ancien.
0: Vous avez vu Yves Montand en concert?
3: Oui.
0: C'est génial ça.
3: Bah ouais.
0: Et c'était où?
3: C'était. Comment ça s'appelait avant? Le Parc Expo.
0: Ah ok, très bien. Bon, pardon. Ouais, un souvenir.

0: Oui.
1: Manon Lisa, en l'occurrence.
0: Oui. Et vous avez écouté les paroles?
2: Ah, bah oui. Depuis le temps,
0: mais
2: oui.
0: Justement, ça correspond à. Cette société, mais on veut toujours plus, mais au détriment du bonheur, en fait. Donc, peut-être qu'il faut savoir se contenter de ce qu'on a et de...
1: Voilà, écoutez les paroles de ce petit pêcheur, si vous ne l'avez pas en tête, vous allez comprendre ce que veut nous dire Sophie ce matin au micro ici, Normandie. Allez, réponse du tac au tac, dites-moi, vous êtes plutôt levé de soleil ou couché de soleil, vous, Sophie?
0: Ah, levé de soleil.
1: Ouais. Il y a des belles couleurs en ce moment, justement.
0: Aujourd'hui, c'était magnifique.
1: C'est incroyable. Coquille Saint-Jacques ou Neuchâtel? Tiens, on parle d'un peu de gastronomie.
0: Coquille Saint-Jacques.
1: Ah ouais, ça va commencer là.
0: J'ai découvert tardivement le Neuchâtel.
1: Ah ben, il n'est pas trop tard pour s'y mettre.
0: Au début, j'aime pas. Parce qu'au début, il était trop salé.
1: Ah,
0: ils ont changé
1: la recette. Ne dites pas trop fort. Le Mont-Saint-Michel ou les falaises d'Étretat, dites-moi.
0: Je vais vous dire le Mont-Saint-Michel parce que c'est à une architecture particulière.
1: Les vendanges ou les moissons?
0: Ah, les moissons.
1: Les moissons, ouais. Feu de cheminée ou jardin?
0: Ah, jardin.
1: Ah ouais. Vous êtes jardinière, vos heures perdues, ouais.
0: J'ai un grand potager qui nourrit ma famille pour l'année.
1: Eh ben voilà, ceci ne m'étonne pas trop. Être utile ou changer le monde?
0: Oh là, être utile.
1: Être utile, ouais. Ah, terre à terre comme le monde paysan.
0: Exactement.
1: Parfait. Sophie Adam est avec nous jusqu'à 11h. On découvre son parcours, bien sûr, et puis on découvre à travers elle l'association Solidarité Paysan 76, basée à Yvetot, je le rappelle. Toutes les coordonnées en fin d'émission, bien sûr. Et nous, on revient dans un instant. On va s'intéresser à ce qui marche en dehors des frontières de la Normandie. Et vous verrez que dans l'Aveyron, on a trouvé une drôle d'initiative pour attirer les médecins. Parce que là-bas, il y a pas mal de déserts médicaux, un petit peu comme en Normandie d'ailleurs. Vous découvrirez ça juste après Claudio Capéo qui se prépare.
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1: Mais pas sans savoir qu'il y a un grand rendez-vous avec la fête du ventre à Rouen et puis cette manifestation Rouen à table qui met à l'honneur les chefs normands, les chefs rouennais, le club des toques et notamment un certain Christophe Cressant. Ma boulangerie, oui, vous connaissez ce meilleur ouvrier de France. Vous avez peut-être d'ailleurs déjà eu l'occasion de goûter à ses pâtisseries, c'est un truc de dingue. Et ben, faut savoir que Christophe Cressant va préparer à l'occasion de Rouen à table des grands petits déjeuners. 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

0: PO. Un joli titre riche sur votre radio ici Normandie.
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0: Riche de valeurs, en tout cas le monde agricole normand et l'association Solidarité Paysan 76 qui vient en aide justement à ce monde de l'agriculture en souffrance humaine ou tout simplement administrative. En tout cas, c'est la mission de cette belle association qui est arrivée en Seine-Maritime au tout début des années 90 et aujourd'hui présidée par Sophie Adam qui est avec nous jusqu'à 11h. Sophie, dans cette émission, il est une tradition, c'est de s'intéresser à ce qui marche aussi en dehors des frontières de la Normandie. On va s'intéresser aux déserts médicaux. Évidemment que tout ça nous touche tout particulièrement. On va se balader dans le sud de la France, on va aller dans l'Aveyron, rejoindre Robin Bernot. Là-bas, on a trouvé une initiative, alors utopique peut-être, mais qui a peut-être déjà quelques résultats. On découvre tout ça dans un instant et vous me direz ce que vous en pensez. Robin Bernot.
3: Des journées canoë pour recruter de futurs médecins en Aveyron.
4: Bah, je trouve que c'est une initiative intéressante et qui permet effectivement de découvrir d'autres horizons.
3: C'est ce que l'Agence départementale de l'attractivité et du tourisme a organisé dans le département de l'Aveyron. 200 jeunes étudiants médecins ont passé la journée à enchaîner une dizaine d'activités en pleine nature. Opération séduction, donc, qui semble porter ses fruits, notamment auprès de Thomas, étudiant en médecine à Toulouse et habitué de ses journées. Il songe de plus en plus à venir s'installer sur place. Les équipes du 19-20 Midi-Pyrénées l'ont rencontré.
5: Franchement, avec tout ce qu'ils font pour nous, à force, on commence à se poser des questions, hein, parce qu'ils insistent, et plus on vient, plus on a envie de rester. Et honnêtement, moi, un des premiers, je pense que je reviendrai.
3: Anna est également étudiante en médecine à Toulouse et semble aussi conquise.
6: C'est vraiment très, très beau. Donc c'est plein de nature, on peut faire vraiment plein de choses, plein d'activités à l'extérieur, que ce soit du canoë, du canyoning, de la via ferrata, ou alors même je pense qu'on peut avoir des belles parois d'escalade.
3: Depuis la création de ces week-ends appelés Adrénaline en 2017, 20% des internes venus en stage dans le département choisissent finalement de s'y installer. Ici donc ça marche, mais vous ? Quel regard portez-vous sur cette initiative et comment ça se fait que le département ait autant de mal à recruter des médecins? Voici un élément de réponse, j'en ai discuté avec Céline.
4: Parce qu'il n'y a pas beaucoup de services à mon avis autour. Les services publics disparaissent partout et pour moi c'est une bonne raison.
3: Mais alors aujourd'hui peut-on réellement lutter contre les déserts médicaux?
4: Oui, en développant des initiatives comme celle-ci et puis en remettant aussi du service public dans ces territoires.
3: J'ai également demandé à Céline si elle constatait que c'était de plus en plus compliqué de trouver un médecin.
4: Oui. Enfin, les grandes villes, je sais pas. Moi, je suis pas d'une grande ville, donc. Mais en tout cas, oui. Quand on habite en périphérie, c'est toujours compliqué. Ouais. Il y a de plus en plus de. Il y a plus de dentistes. Il y a plus. Tout est compliqué, quoi. Tout devient compliqué, en fait.
3: Et si finalement la solution était là, juste sous nos yeux, faire redécouvrir nos territoires, nos villes et nos villages à celles et ceux qui ne les connaissent que vaguement ou de nom à peine. L'initiative semble en tout cas porter ses fruits puisque l'Aveyron dispose de la moyenne d'âge des médecins généralistes la plus jeune d'Occitanie.
0: Et ben voilà une solution qui marche pour faire venir dans l'Aveyron les jeunes médecins, faire découvrir tout simplement cette belle nature. Vous écoutez ça, Sophie Adam, et vous vous dites quoi ?
7: Non, je suis surprise.
0: Ouais.
7: Parce que tant mieux si ça marche, mais j'aurais tendance à penser que les étudiants, ils viennent, ils profitent de la région et des sports et que voilà. Après, je pensais qu'on s'installait plus facilement, effectivement, dans le sud de la France que chez nous. Mais bon, apparemment, ils ont aussi des problèmes de recrutement. Donc, pourquoi pas, hein,
0: ben, ouais,
7: si ça marche.
0: Il faudrait peut-être que nous aussi, on fasse valoir nos richesses dans l'heure, en Seine-Maritime, pour que, voilà, il y ait des...
7: Après, vous avez vu, la dame, elle disait bien que la disparition des services publics, on ne s'imagine pas ce que ça provoque autour. Si les médecins et les spécialistes et tout ça ne veulent plus s'installer parce qu'il n'y a rien d'autre autour, voilà, c'est quand même grave.
0: Oui, essayer de ne pas regarder tout simplement le problème médical, mais regarder le problème dans sa globalité,
7: oui.
0: Voilà.
7: Oui.
0: Et c'est peut-être ça, on va dire, une partie de la solution. On continue de découvrir, en tout cas avec vous, cette belle association Solidarité Paysan 76, basée à Yvetot. On vient en aide au monde paysan et on s'en fait l'écho juste après Nicolas Perrac, qui nous chante « Et mon père ».

0: La Perrac sur votre radio ici Normandie avec Sophie Adam, la présidente de l'association Paysan Solidarité Paysan 76. D'ailleurs, je le rappelle, solidaritépaysan.org, ça c'est le site internet. Vous aurez toutes les infos nécessaires si vous souhaitez faire appel à l'association, bien sûr. Si vous êtes en difficulté en Seine-Maritime, bien évidemment qu'on va vous écouter, et c'est peut-être le mot le plus important à retenir des objectifs de votre association. Sophie Adam, vous en êtes la présidente depuis le mois de juin. J'aimerais qu'on s'intéresse à une de vos amies qui a deux, trois petites choses à vous dire, en l'occurrence Angèle Legal, que vous connaissez bien, qui est avec nous au téléphone. Bonjour Angèle.
1: Vous êtes ancienne coordinatrice de Solidarité Paysan 76. Aujourd'hui, vous travaillez au sein de Solidarité Paysan au niveau national. Vous avez connu la présidente Sophie Adam à quelle occasion? C'est vous qui l'avez recrutée?
2: Alors, pas exactement. J'ai rencontré Sophie, qui à l'époque, pour moi, c'était Madame Adam, au cours des accompagnements d'agriculteurs et agricultrices en difficulté en Seine-Maritime. À ce moment-là, elle était conseillère en protection sociale à la mutualité sociale agricole. Et pour certaines situations particulièrement compliquées, j'invitais les agriculteurs et agricultrices à prendre rendez-vous avec elle pour faire le point sur leurs droits, réfléchir à leur statut ou encore préparer leur retraite. Et Sophie recevait à ce moment-là les personnes pour leur expliquer avec beaucoup de clarté, de transparence et de rigueur les dispositifs. Et surtout, moi, ce qui m'a marqué, c'est qu'elle faisait ce travail avec aussi beaucoup d'humanité et de respect des personnes qui, pour ces personnes en fragilité, ont souvent des parcours de vie chaotique, c'est particulièrement précieux. Le respect des personnes, de leur rythme, agir pour faire en sorte qu'ils restent acteurs de leur démarche et pas faire leur place, aussi des valeurs fortes à Solidarité Paysan.
0: Ouais.
2: Du coup, vous l'avez compris, dans son engagement professionnel, Sophie avait déjà intégré beaucoup des fondamentaux éthiques de Solidarité Paysan. Et donc, quand j'ai appris qu'elle rejoignait l'équipe de bénévoles, j'étais au national à ce moment-là, mais ça a été vraiment une grande joie pour moi. Je sais que c'est un apport, un super apport pour l'équipe de Seine-Maritime.
0: Elle est avec nous aujourd'hui. Si vous avez envie de lui dire un petit mot, je vous en prie, Angèle.
2: Eh ben, j'ai envie de lui redire félicitations pour avoir repris la présidence de l'association. Et encore bravo pour tout ce que cette équipe formidable.
0: Merci beaucoup Angèle.
2: Merci à vous.
0: Voilà, une belle équipe de Solidarité Paysan 76 que vous dirigez, Sophie Adam.
3: Je ne dirige pas.
0: Enfin, que vous présidez, pardon. Vous présidez aujourd'hui. Ouais, c'est un joli message, ça, comme on le disait tout à l'heure. Voilà, c'est on va dire, un métier aussi passion comme l'est le monde de l'agriculture, le vôtre aujourd'hui, si on peut dire.
3: Ben oui, en fait, je parle toujours de métier et de travail, parce que vraiment, c'est quelque chose qui me tient à cœur et j'ai envie de, voilà, d'être utile.
0: Enfin, ouais. Et de faire que ça marche, parce que des fois aussi ça marche. On a parlé beaucoup depuis le début de cette émission des difficultés du monde paysan, et il y en a énormément, des difficultés administratives, financières, humaines bien sûr. Quand ça réussit, ça passe par quoi? C'est des petites choses mises bout à bout, c'est de voir une exploitation qui était mal partie, qui reprend des couleurs, c'est d'entendre le sourire dans la voix des agriculteurs.
3: Exactement, oui, c'est tout à fait ça. C'est tout à fait ça. Quand on fait des réunions d'équipe tous les deux mois où on évoque les nouvelles situations, donc tout dans la confidentialité, hein. Il n'y a pas de nom, il n'y a pas de commune, etc. C'est vraiment la situation et l'humain à travers ça. Et donc on évoque les nouveaux dossiers, puis on a aussi un petit moment de bonnes nouvelles, parce que quand même il faut se remonter le moral entre nous, hein. Et donc en fait ce ne sont ça peut paraître que des petites choses, mais pour nous, c'est important. Et effectivement, ça peut être l'obtention d'un prêt qu'on attendait plus. Ça peut être, en fait, une cessation d'activité, un départ à la retraite avec un agriculteur serein. Mmh. Et voilà, une transmission qui se passe bien. Vous l'avez dit, une entreprise qui continue de fonctionner après une période de redressement. Effectivement, un sourire ou un changement dans la voix de la personne accompagnée, etc. C'est nos petits bonheurs à nous.
0: S'il y avait trois phrases à retenir de cette association, dites-moi, Sophie Adam, ça serait quoi ? Ne pas rester seul, agriculteur en difficulté, restez pas seul, par exemple, ouais, voilà, c'est ça, ce genre de choses.
3: Oui, je vais vous dire, vous êtes agriculteur en difficulté, ben, ne restez pas seul, appelez-nous. Vous avez envie d'être utile, rejoignez notre équipe de bénévoles. Et envie de nous soutenir, faites un don.
0: Oui.
3: L'association est reconnue d'intérêt général et 66% sont déductibles des impôts.
0: Eh ben voilà, non mais ce sont des choses utiles, mais qui peuvent avoir une résonance dans les maisons de nos auditeurs, de nos auditrices qui nous écoutent. Un téléphone, tiens, 06 59 52 07 31. C'est le téléphone qu'il faut avoir en tête si vous avez envie d'appeler Solidarité Paysans 76. Vous serez écouté et vous aurez affaire à une équipe de bénévoles qui sont dévoués à leur cause, en tout cas avec un sourire radieux et une écoute bienveillante. En tout cas, c'est ce que vous dégagez, Sophie Adam.
3: Merci.
0: Invitée de cette émission, ici ça marche, encore pendant quelques minutes, on va découvrir les objets que vous nous avez ramenés dans un tout petit instant. C'est juste après Charlotte Cardin qui se prépare.
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0: Charlotte Cardin, The Way We Touch sur votre radio ici, Normandie. Charlotte Cardin qui va mieux, qui est obligée d'annuler sa tournée pour des petits soucis de voix. Ça y est, elle l'a retrouvée. Elle arrive même en France avec un nouveau single.
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0: Quelques secondes encore avec Sophie Adam, la présidente de Solidarité Paysan 76, notre invitée ce matin. Tradition, Sophie, on se quitte avec un objet que vous avez ramené pour cette émission qui vous suit, qui représente votre engagement. Quel est ce petit objet, ou peut-être un objet futile, voilà, que vous trimballez toujours avec vous, en l'occurrence. Il y a la photo de vos chats sur votre téléphone.
2: Voilà. Hein, ouais. Donc en fait, je suis.
0: Vous pouvez pas les ramener.
2: J'ai deux éléments indispensables dans la vie d'une retraitée.
0: D'accord.
2: C'est le téléphone et mon agenda.
0: Ah, d'accord, ok. Ouais, on est souvent plus pris quand on est en retraite.
2: Donc, les chats, mes chats au dos de mon téléphone.
0: Voilà, qui s'appelle comment? On peut peut-être les matous, ils nous écoutent.
2: Oui, ça se peut, oui. Alors aujourd'hui, il me reste Achille, Roussette, Pilgrim, Petit Gris et Léo.
0: Eh ben non, ça fait une sacrée famille, ça. Et puis il y a le stylo 4 couleurs qu'elle a dans son sac.
2: Et voilà,
0: qui la quitte jamais.
2: Mon stylo 4 couleurs pour qui me permet de gérer mon agenda, savoir si c'est du perso, du SP76, du autre chose.
0: Très organisée en tout cas, Sophie Adam, voilà. Vous l'aurez compris, une personne souriante et à l'écoute en tout cas. C'est les valeurs que vous défendez au sein de Solidarité Paysan 76. Sur internet, c'est solidaritépaysanpluriel.org, bien sûr, qu'on peut vous appeler si on est un agriculteur, une agricultrice en difficulté. Surtout, n'hésitez pas, vous serez très très bien reçu, en tout cas par la bande de bénévoles. Merci beaucoup, en tout cas, Sophie Adam, d'avoir participé à cette émission.
2: Merci à vous.
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0: On rigole, mais l'heure avance. Eh, oui. On n'est pas en avance, justement, Richard Gauthier.
4: On rigole.
0: 11h. Bonjour, Richard.
4: Bonjour, Sylvain. Bonjour tout le monde. Et on va au cinéma. Bougeons, on joue. 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
4: Merci à vous d'écouter Ici Normandie, il est 11h01. Et pour l'actu locale, je salue Théophile Pedrola. Bonjour Théophile.
5: Bonjour Richard, bonjour à toutes et tous.
4: Un homme décède dans un incendie ce matin à Rouen.
5: Tout près de l'hôtel de ville, avenue de la Porte des Champs, le feu a pris vers 7h30 ce matin dans la chambre d'un appartement en duplex. Un homme de 88 ans est décédé. C'est une femme de 91 ans qui a donné l'alerte. Elle a dû être, elle, héliportée, gravement blessée vers l'hôpital de Garches. 21 pompiers sont intervenus, c'est à lire sur votre application ici. Le mouvement des jeunes continue. Plusieurs blocages ce matin près de Rouen, se sont surtout les facs qui sont touchés, le campus de Mont-Saint-Aignan à Pasteur ou le Madriel, le lycée Gustave Flaubert à Rouen est ouvert, mais certains professeurs là par contre sont en grève après les annonces d'hier soir du ministre de l'Éducation nationale et du Premier ministre. Blocage également au lycée François 1er au Havre ou à Jeanne d'Arc à Rouen. Le gouvernement souhaite qu'un temps d'échange de démocratie interne soit organisé dans les lycées d'ici à vendredi et le Premier ministre, lui, doit s'exprimer à nouveau ce soir. Les dégâts des manifestations lycéennes sont estimés à plusieurs millions d'euros, c'est ce qu'a rappelé ce matin Bertrand Degnaud, le vice-président de la région Normandie en charge des lycées. Il était l'invité de votre radio ici Normandie. Il se dit, je cite, soulagé qu'il y ait moins de violence, moins d'agression, de dégradation. Mais tout cela reste fragile. Hier, environ 4000 personnes ont manifesté à Rouen, 600 à Dieppe selon les autorités. Mobilisation plus calme malgré 6 interpellations. Circulation très difficile hier sur l'autoroute A28 entre Rouen et Alençon. Au niveau de Courbépine, dans l'heure, c'est un camion qui s'est couché le long de la route. En milieu d'après-midi, il a fallu dévier la circulation jusqu'à 23h environ. Enfin, c'est l'ouverture aujourd'hui de la 3e édition de Rouen à table jusqu'au week-end. Dîner d'exception, rallye gourmand, cours de cuisine ou de pâtisserie géant, programme vaste avec bien sûr la fête du ventre, ce sera samedi et dimanche. Tous les événements sont à retrouver sur le site de la ville.
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5: Pour la météo, Richard, c'est assez gris ce matin.
4: C'est gris et c'est pluvieux. De la pluie pour nous accompagner tout au long de cette journée. Les plus forts cumuls peuvent avoisiner les 20 mm sur la pointe de Caux, sur l'agglo havraise, 15 mm sur le Lieuvin, avec un vent de nord assez fort, jusqu'à 75 km à l'heure. À 17h, vous aurez 16 degrés au Havre, 17 à Dieppe, sous la pluie. Vous aurez 17 à Évreux, 18 à Rouen, également sous la pluie. Ce sera beaucoup mieux demain avec le retour d'un temps ensoleillé, mais des températures maximales qui continuent de baisser, puisqu'il fera demain entre 15 et 16 degrés au mieux. Vous revenez tout à l'heure à midi.
5: À midi, avec plaisir.
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4: Soyez les bienvenus, vous gagnez donc aujourd'hui encore un an de ciné gratuit. On en parle depuis lundi, il y a de très bons films à l'affiche. Il y en a de très très bons qui arrivent. Il y a Verity par exemple, qui est un thriller psychologique. Un film adapté du best-seller du même nom de Colin Hoover. Vous avez Notre Salut, qui est vraiment la surprise du cinéma français de l'année probablement. Vous avez Resident Evil pour tous les fans d'épouvante, et puis des super productions qui arrivent, Les Misérables, Changer l'eau des fleurs, qui est une des bandes annonces la plus vue sur les réseaux sociaux ces derniers temps. Changer l'eau des fleurs, adaptation du livre de Valérie Perrin, du best-seller de Valérie Perrin, livre magnifique et film probablement magnifique puisque c'est Jean-Pierre Jeunet qui signe la réalisation. Alors vous nous appelez maintenant pour gagner vos un an de cinéma au 02 35 07 66 66.
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0: halluciner pendant toute une année. C'est ce que vous tentez de gagner en jouant avec nous jusqu'à vendredi.
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0: Il y avait d'ailleurs une ambiance western à l'époque dans le clip de Cabrel et de Sarbacane. Bonjour Françoise.
2: Bonjour.
0: Vous êtes à Saint-Victor-d'Épines.
2: Et ça.
0: Le ciné pour vous, c'est très souvent, très régulièrement?
2: Oui, assez souvent, oui.
0: Ouais, assez souvent. Et dernièrement, vous avez vu quelque chose qui vous a plu?
2: Ah oui, j'ai vu Les Deux de Gaulle, L'Étranger.
0: Alors, Les Deux de Gaulle. J'ai pas vu L'Étranger de François Ozon, d'après Camus.
2: Ah, ça, c'est une révélation. Hein.
0: Et Les Deux de Gaulle étaient vraiment bien.
2: Ah oui, je les ai vus à la suite.
0: Franchement, exceptionnel. Et puis on est très contents parce que ça a bien fonctionné. Il y a plus de 6 millions d'entrées pour,
2: 6
0: les,
2: millions.
0: Ouais, pour les deux. Donc c'est vraiment un excellent résultat. Françoise, nous allons commencer. On va essayer de faire un maximum de points. Et je vais vous parler de deux choses qui sont nées un 7 octobre, figurez-vous. Deux choses qui sont nées un 7 octobre. Le code barre et la Citroën 2 chevaux.
2: Oula.
0: Quelle est la plus ancienne, ou plutôt quel est le plus ancien parmi ces deux choses qui sont nées à 7 octobre, le code-barre ou la Citroën 2 chevaux?
2: Je pense que c'est la Citroën 2 chevaux.
0: Ben oui, 1948.
2: Ben oui.
0: Et le premier brevet concernant le code-barre est déposé par des Américains le 7 octobre 1952. Vous voyez, ça remonte aussi hein, quand même.
2: Oui.
0: Voici votre blind test, trois interprètes à retrouver. Il est question de lumière dans ces chansons, la lumière qui est si importante au cinéma. Attention, Françoise, c'est à vous.
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2: La petite tacasse.
0: Très bien pour Patricia Cass, très bien pour Gold à la fin, hein, vous les avez donnés aussi.
2: Oui.
0: Et au milieu, ce n'était pas Indochine, c'était Axel Bauer avec Éteins la lumière.
2: Ah oui.
0: Voilà. Alors, ça nous fait 3 points au total. Ce qui est plutôt pas mal à ce stade du jeu. On va maintenant passer à la question chrono. Question chrono, Françoise.
2: Oui.
0: Vous, je vais vous parler de Rouen à table. Ça démarre aujourd'hui. C'est avec Ici Normandie. Il y aura une disco-soupe dimanche de 11h à 14h. Animée par Chef Damien, place des Emmurés à Rouen. Une disco-soupe. Et en 10 secondes, Françoise, attention. Vous n'avez que 10 secondes pour me donner un maximum d'ingrédients que l'on peut mettre dans une soupe. D'accord?
2: D'accord.
0: Attention, top départ.
2: Poireaux, pommes de terre, tomates, oignons, butternut, citrouille,
0: Citrouille et poireaux, vous ne l'aviez pas dit et c'est sur le gong, donc je peux vous l'accorder.
2: Oui, d'accord.
0: Poireaux, ok. Si vous l'avez dit au début, poireaux. Vous l'avez
2: Oui.
0: Voilà, vous l'avez dit au début, donc je supprime. Ok, ok pour les poireaux au début. Pommes de terre, tomates, oignons, butternut, c'est ça?
2: Oui.
0: Et citrouille. Ça fait 2, 4, 6. 6 plus 3, ça fait 9 points. Pas mal du tout.
2: Pas mal,
0: mal du tout. Vous en faites souvent des soupes apparemment.
2: Oui, j'adore la soupe.
0: Et en plus, ça y est, c'est le plat qui est à nouveau à la mode là, avec le froid qui revient.
2: Et moi, je mets des épices en plus dedans. Ça améliore.
0: Ah ouais, les épices, ça donne un peu plus d'épaisseur, un peu plus de goût, c'est vrai.
2: Exactement.
0: Bravo pour ce bon résultat, 9 points Françoise, et peut-être à tout à l'heure.
2: On croise les doigts.
0: On croise les doigts. Et on fait un petit tour dans les tournesols. Tout de suite, ici, Normandie. Bougeons, on joue. Et on joue pour un an de ciné. Jusqu'à midi.

0: Normandie, bougeons, on joue, il reste des places pour nous rejoindre. Vous tentez de gagner un an de ciné gratuit dans un cinéma Noé. 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Attention, si vous êtes sur la 150, on nous signale un accident impliquant un poids lourd et un véhicule léger dans le sens Rouen-Barentin au kilomètre 1. Ça veut dire qu'on est encore à Rouen, donc kilomètre 1 dans le sens Rouen-Barentin, un véhicule et un poids lourd impliqués dans cet accident.
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1: Bonjour, on joue.
0: Et nous sommes avec Zaïna. Bonjour Zaïna.
3: Bonjour Richard.
0: Vous habitez Fontaine-la-Mallet.
3: C'est ça.
0: Bien. Alors vous-même, vous allez beaucoup au cinéma?
3: De temps en temps.
0: De temps en temps. Il y a des films qui vous font envie en ce moment?
3: En ce moment, je ne sais pas vraiment ce qui se joue là. Le dernier film que j'ai vu, c'était Tombé du ciel, qui m'a beaucoup
0: plu. Ah oui.
3: Là, on a bien ri avec ce film.
0: Très très très drôle, avec Josiane Balasco en bonne sœur.
3: Oui, c'est ça.
0: Alors, nous allons jouer Zaïna. Vous avez entendu Françoise, elle a fait 9 points. On va essayer de faire mieux.
3: Oui, on va essayer, oui.
0: On va commencer avec évident. On va commencer avec Bernard Lavillier, parce qu'il a 80 ans aujourd'hui, Bernard Lavillier. 80 ans aujourd'hui. Et dans lequel de ses tubes, oui, on entend ces mots. Éteins le lampadaire, éteins le plafonnier, éteins dans la cuisine, mets la sécurité. C'est dans quelle chanson? C'est dans Idée Noire ou Noir et Blanc?
3: Idée Noire.
0: Bravo. 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

0: enregistré avec Nicoletta à l'origine et puis un petit peu plus tard avec Catherine Ringer. Voici votre blind test, Zaina. Attention, trois interprètes à retrouver et vous jouez avec des tubes d'octobre 1982. Vous êtes prête ?
1: Oui.
0: On y va.

0: Eh ben, Karen Cheryl, en trois.
1: Oh oui, non, je la connais, mais ça voulait pas revenir.
0: Karen Cheryl et Daniel Balavoine au milieu, très bien, vous l'avez dit. Et les premiers, c'était pas les Bee Gees, mais c'était Imagination.
1: Oh oui, d'accord, bon.
0: Ça nous fait deux points. Tout est possible maintenant avec la question chrono. À Zaina.
1: Oui.
0: Question chrono. Oui. Il y a un rendez-vous qui s'appelle Art Explora. C'est un rendez-vous ici Normandie. C'est le premier bateau musée au monde. C'est un catamaran géant de 47 mètres. Véritable prouesse d'architecture. Il y a plein d'animations à l'intérieur du bateau et plein d'animations sur le quai. En 10 secondes, Zaina, en 10 secondes, je vous demande un maximum de moyens de se déplacer sur l'eau ou sur terre, comme par exemple un bateau. Voyez, un maximum oui. de choses pour se déplacer que l'on peut utiliser sur terre ou sur mer. Attention, Zaina, top chrono, c'est parti.
1: Une voiture, une trottinette, un vélo, une moto, une bicyclette,
0: Ah mince.
1: Oui.
0: C'était bien parti.
1: Ça s'est bloqué à un moment, parce que j'ai failli dire la même chose.
0: Ouais, ça arrive. Voiture, ouais. Trottinette, vélo, moto, ça fait 4, pas de problème. 4 et 2, 6, 6 points, c'est un bon résultat. Mais ça ne suffit pas pour passer devant Françoise.
1: Ah non.
0: Alors nous disons à très bientôt, Zaina.
1: Oui, à très bientôt, Richard. Et bonne journée à vous et à tous les auditeurs qui m'auront reconnu.
0: Et voilà. Ben voilà, le message est passé.
1: Merci beaucoup.
0: Bougeons, on joue jusqu'à midi. Un an de ciné gratuit à gagner. Et tout de suite, tiens justement un personnage de cinéma. Dracula, chanté par Tame Impala.

0: Dracula sur la playlist ici Normandie, c'était Tame Impala.
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0: Nathalie est avec nous, elle habite à Beauce. Bonjour Nathalie.
9: Bonjour.
0: Vous écoutiez la radio et vous vous êtes dit, oh tiens, un an de ciné, ce serait plutôt pas mal.
9: Ben oui, et ça ferait surtout très plaisir aussi à mon mari.
0: Ok, vous êtes tous les deux cinéphiles. Il y a un film que vous avez vu dernièrement qui vous a beaucoup plu?
9: En fait, moi, le souci, c'est que je vois des films et après, j'oublie un petit peu. Mais là, ce qu'on aimerait bien aller voir, c'est Charles de Gaulle et puis le film avec Chantal Latsou.
0: Ok, avec la fameuse maison en viager, une maison de rêve, Chantal Latsou et Kev Adams. Mais oui, bien sûr. Et puis les de Gaulle, hein, on l'a dit tout à l'heure, qui sont absolument magnifiques. Très bien, Nathalie. Essayons de faire un maximum de points. Et tiens, justement, le film qui sort aujourd'hui dans nos salles de ciné, s'appelle The Social Reckoning. C'est un film qui dénonce les abus de TikTok ou de Facebook.
9: Je dirais TikTok.
0: Non, c'est Facebook. En fait, c'est le même réalisateur que The Social Network qui était sorti il y a 16 ans. Il s'appelle Aaron Sorkin et il a décidé de s'attaquer à ce que Facebook est devenu, une machine à polarisation et à désinformation. Selon lui, et le film sort donc aujourd'hui. Tant pis pour cette première question. On va passer au blind test, Nathalie. Trois interprètes à retrouver, trois artistes qui ont eu droit à leur biopic, trois artistes dont on a raconté la vie au cinéma. D'accord? Allez, on y va.

0: Jackson. Oh là là, le stress. 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John Lennon.
1: Non, Elton John.
0: Ah,
1: oui, et eh ben c'est pas grave. Ouais, c'est Elton John. Et par contre, bravo pour Queen et Michael Jackson que vous avez
0: retrouvé. Queen, oui, parce qu'on est allé le voir en plus. J'ai adoré. Ouais.
1: Alors, écoutez, Nathalie, il nous reste la question chrono. Là, vous le savez, hein, on speed, on y va, on donne un maximum de réponses.
0: Il faut se concentrer.
1: Et oui. Il faut se concentrer. Alors, puisqu'aujourd'hui il pleut.
0: Oui.
1: Ma chère Nathalie, puisqu'il pleut, comme on dit beaucoup en Normandie, je vais vous demander en 10 secondes de me citer un maximum de façons de dire « il pleut ». Même si c'est une expression un peu familière, ça fait rien. Un maximum d'expressions ou de mots pour signifier « il pleut ». D'accord, Nathalie ?
0: Ouais, oh là là.
1: Attention, top chrono.
0: Alors... Une flotte, une piscine moineau, il pleut comme vache qui pisse, il pleut, il crachine, il mouille, il...
1: Stop ! On arrête à mouille. Il mouille. Alors, ça flotte. Le truc avec le moineau, j'ai pas retenu. C'est quoi ?
0: Une piscine moineau, ça c'est ma soeur qui disait ça quand elle était petite.
1: Une piscine moineau.
0: Oui, et ma mère la reprenait, c'est quand il y avait une petite crachin.
1: D'accord. Alors, ça flotte, une pissée de moineau, vache qui pisse, ça crachine, ça mouille, ça fait 2, 4, 5, 5 plus 2, ça fait 7. Vous passez devant. Vous passez devant Zaina, c'est pas mal, mais vous ne passez pas devant Françoise qui a la 9 points.
0: Ouais. Elle a fait bien. Ses légumes, là, là.
1: Ah bah les légumes dans le pot-au-feu, voilà. Mais voilà, c'est c'est ça la question chrono, c'est ça.
0: On, oui, on dans tombe. Le pot-au-feu, parce que si on avait dit des haricots verts, ça marchait pas.
1: Bah non, bah non, bien sûr. Voilà. Eh bien, en tout cas, Zaina, merci de votre participation. Je vous souhaite plein de belles choses. Je vous fais des gros bisous et je vous dis à bientôt.
0: Ouais, à bientôt. Merci, au revoir.
1: Bougeons, jouons, on reste ensemble et on continue à tenter de gagner un an de ciné sur votre radio, ici Normandie.
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0: Et sur inscription pour soutenir l'Arche, l'objectif collecter des fonds pour financer deux projets au sein de l'Arche, des lieux de vie partagés où vivent ensemble des personnes avec et sans handicap intellectuel. Plus de 60 ans, depuis plus de 60 ans, l'Arche développe des lieux de vie partagés, de travail où des personnes avec ou sans handicap vivent ensemble. Aujourd'hui, l'association compte 40 communautés en France et accompagne 1900 personnes en situation de handicap intellectuel. Parmi les lots qui sont offerts par les partenaires de l'Arche, il y a une bague en saphir, un diamant platine, un week-end au volant d'une Porsche, deux passes VIP pour la route du Rhum, une soirée à l'Opéra de Rouen, une œuvre originale de Masquerade ou encore un déjeuner gastronomique au Donjon à Étretat. La vente sera animée par Delphine Frémaux le Jeune. Ça se passe donc au Palais Bénédictine de Fécamp demain jeudi.
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0: Bonjour, on joue.
2: Et bonjour à Josiane.
3: Bonjour.
2: Sainte-Opportune-la-Mare.
3: Oui.
2: Alors lui n'a pas encore eu droit à son biopic, tiens d'ailleurs Stevie Wonder, j'étais en train d'y penser en écoutant le titre. Il n'a pas encore eu droit à son biopic, mais ça doit être une sacrée histoire à raconter, hein. Que celle de Stevie Wonder. Quel talent, quel immense talent. Et les studios de la Motown dans les années 70. Alors Josiane, bienvenue. Il faut faire plus de 9 points si vous le pouvez.
3: Oula.
2: Et voici votre première question. Qu'est-ce qui aura 60 ans l'année prochaine et qui va probablement changer de nom? La carte vitale ou le titre restaurant?
3: Le titre restaurant.
2: Bien. Une loi pour dépoussiérer le titre restaurant est présentée aujourd'hui aux députés. Un amendement veut également changer son nom. C'est le titre restaurant qui aura 60 ans l'année prochaine. La carte vitale, c'est plus récent, c'est 98.
3: Ok.
2: Vous ne vous êtes pas laissé piéger, c'est bien. Voici votre blind test, Josiane. 3 interprètes à retrouver. Et vous jouez avec des tubes d'octobre

0: En premier, c'était le groupe Texas.
1: Pas du tout, je ne connais pas.
0: Le deuxième, c'était Florent Pagny. Et puis MC Solar, les temps changent. Ah. C'est MC Solar qui chantait à l'instant. On reste à 2 points, Josiane. Et nous allons maintenant passer à la question chrono. Vendredi, samedi et dimanche, c'est un événement ici, Normandie. Il y aura Plante en fête au château d'Orcher, à Gonfreville-l'Orcher. Je vais vous demander, Josiane, en 10 secondes, un maximum d'endroits où on peut trouver une plante verte, tout simplement. Par exemple, dans notre salon, vous voyez, dans notre salon, on peut très bien trouver une plante verte. Vous me donnez un maximum d'endroits où on peut trouver une plante verte et vous me faites ça en 10 secondes. Attention, Josiane, top chrono.
1: Cuisine, salon, véranda, cuisine, salon, véranda, salle de bain et puis salle à manger.
0: Stop. Stop, salle de bain. Le chrono est passé. Alors oui, cuisine, salon, véranda, salle de bain aussi. On aurait pu dire une salle d'attente, chez des amis, dans un hall, chez notre coiffeur.
1: J'avais dit salle à manger.
0: Et vous avez dit cuisine, salon, véranda, salle de bain.
1: Oui, mais salle à manger, c'était pas bon.
0: Oui, mais salle à manger, ça arrivait après le chrono.
1: Ah, pas de chance.
0: Et oui. Donc ça fait 4 points plus 2, 6 points. C'est ouais. Pas suffisant.
1: D'accord.
0: Je suis navré, Josiane, et je vous dis à très bientôt.
1: À très bientôt et chapeau pour vos émissions, elles sont formidables.
0: Merci, ça me fait plaisir. Merci beaucoup.
1: Oui, moi j'écoute tous les matins, tous les après-midi, c'est génial.
0: Génial, merci Josiane. Toute l'équipe vous remercie, je vous souhaite une belle journée. Gros bisous.
1: Merci et vous de même. Et bisous à toutes celles qui m'entendront et qui me reconnaîtront.
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0: Et on en a fait des films sur la carrière d'Édith Piaf, par exemple, et notamment La Môme, Edith et Marcel de Claude Lelouch. Et puis sur Céline Dion, il y a eu le très très bon film de Valérie Lemercier, Aline, qui est sorti il y a quelques années. Vous tentez de gagner un nom de ciné en jouant avec nous aujourd'hui encore, et c'est Lydie qui nous rejoint.
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0: Et Lydie, elle est à Fécamp. Bonjour Lydie.
3: Bonjour, Pascal,
0: je suis. Eh bien, Richard, mais c'est pas grave. Alors Lydie, à Fécamp, c'est le cinéma grand large, hein?
3: Oui, tout à fait, oui.
0: Bon, Lydie, attention à la ligne, parce que c'est pas terrible, on vous entend pas terrible.
3: Oui, j'entends un peu mal, mais enfin bon.
0: Alors, première question, pour essayer de gagner un point tout de suite. Il y a deux événements ce mois d'octobre. Il y a Octobre Rose et la Semaine Bleue. C'est vrai ou c'est faux ?
3: C'est vrai.
0: C'est vrai. Octobre Rose pour la lutte contre le cancer du sein et la Semaine Bleue qui met en lumière les contributions de tous les anciens, quel que soit leur âge et leur niveau d'autonomie. Voici votre blind test. On va jouer avec des chansons dans l'univers du cinéma. Vous avez trois interprètes à retrouver. Lydie, attention, vous êtes prête ?
3: Oui.
0: Allons-y.

0: 1, 2, 3, là, je sais.
1: Mise au point sur moi.
2: Aïe. Eddie Mitchell, vous me l'avez dit, hein?
0: Ah oui.
2: Louis Chédid, non, vous l'avez loupé. Oui. Et Alain Delon à la fin, comme au cinéma, c'était Alain Delon. Bon, Lydie, question chrono pour vous maintenant. Il y aura le Dieppe Festi Vintage, c'est ce samedi sur les pelouses de la plage de Dieppe. Campement militaire, des pin-ups, élection de Miss Festi Vintage, concert de rock, de country et animation pour toute la famille. En 10 secondes, Lydie, je vais vous demander un maximum de produits, de choses vintage, comme par exemple le Walkman. Vous voyez, le Walkman, c'est vintage. Vous êtes d'accord?
0: Ah oui.
2: Alors, vous allez m'en donner d'autres, un maximum, en 10 secondes. C'est parti, attention Lydie, top chrono.
0: Je sais pas, radio, cassette, un magnétoscope.
2: Alors, moi j'ai compris radio, cassette et magnétoscope. Et vous n'avez pas trouvé autre chose. Donc, ben en effet, radio cassette, magnétoscope, c'est vintage. On aurait pu dire un téléphone à cadran, un Rubik's Cube, un tourne-disque, une console de jeux vidéo. Vous savez, les anciennes, la Game Boy, par exemple. Alors, au total, ça nous fait 3 points. Alors, on se dit à bientôt, parce que c'est pas suffisant, Lydie. Merci d'avoir joué avec nous.
0: Je suis contente quand même. Je vous remercie.
2: Merci et bonne journée à Fécamp, Lydie.
0: Voilà, merci beaucoup.
2: Allez, on va rappeler notre gagnante du jour, Françoise avec ses 9 points. Ce sera juste après Bernard, Jimmy, des mélodies, des tempos et des harmonies.

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0: Et félicitations à Françoise, notre gagnante du jour. Bonjour, bienvenue et surtout bravo, bravo Françoise. Elle habite à Saint-Victor d'Épines, Françoise, et on l'a perdue, je crois, sur son téléphone.
2: Non,
0: elle
2: est là.
0: Bravo Françoise.
2: Oui. Je suis ravie,
0: points.
2: J'espère que je vais te tirer au sort.
0: Ah ben j'espère aussi, le tirage au sort, ce sera après-demain vendredi, qui désignera le gagnant parmi les 5 gagnants de la semaine. Vous serez avec nous vendredi, j'espère Françoise.
2: Tout à fait, oui.
0: Excellente journée en attendant.
2: Ok, ben je vous remercie.
0: Et à très bientôt.
2: Au revoir ici Normandie.
0: Au revoir Françoise. Dans 4 minutes, toute l'actu locale sur votre radio. Et puis, juste après, on vous doit bien ça. Le rendez-vous ô combien utile et anti-arnaque de Enora Malagré.

0: Daniel Lavoie, il s'aime.
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0: Et merci à vous d'écouter ICI Normandie. Il est midi. Théophile Pedrola pour toute l'actu locale. Théophile, une matinée plus calme pour le mouvement lycéen.
2: Oui, après les grandes manifestations d'hier rassemblant plusieurs milliers de manifestants en Normandie, la situation est plus calme ce matin malgré plusieurs blocages mis en place. Emmanuel Grabet, vous êtes au lycée Jeanne d'Arc à Rouen. On a l'impression d'un grand flou ce matin, Emmanuel.
3: Oui, effectivement, il semble y avoir autant de situations que de lycées ce matin en Normandie. Le lycée Jeanne d'Arc ici à Rouen est bloqué depuis 7 heures ce matin par les élèves alors qu'il était censé y avoir cours. Un blocage calme, en musique, pas de police aux alentours. C'est la même chose au lycée François 1er au Havre. D'autres établissements sont fermés pour des raisons de sécurité parce qu'ils ont subi des dégradations et ne peuvent pas accueillir les élèves et les équipes sans danger. À Rouen, toujours le lycée Saint-Saëns, qui n'a pourtant pas subi de dommages, lui, est tout simplement fermé ce matin. Le lycée Corneille, les cours sont assurés. Et au lycée Flaubert, blocage ce matin, plus grève de plusieurs professeurs. C'est un mouvement inopiné à l'initiative notamment de Force Ouvrière et de la FSU qui ont déposé des préavis de grève en réaction aux annonces récentes du ministre de l'Éducation nationale Édouard Geffray et du Premier ministre Sébastien Lecornu. Ils ont demandé au gouvernement, aux équipes de mettre en place d'ici la fin de la semaine des temps de démocratie interne dans les lycées. Ça a été très mal perçu par les personnels de faire reposer sur eux une solution de sortie de crise à mettre en place à la va-vite. Le principal syndicat des proviseurs de lycée, le SNPDEN, a d'ailleurs annoncé ce matin que ces temps de démocratie interne ne seraient pas mis en place tant que le climat scolaire n'aura pas retrouvé une certaine sérénité.
2: Merci beaucoup Emmanuel Grabet. En direct, le gouvernement qui souhaite qu'un temps d'échange, de démocratie interne soit organisé d'ici vendredi. Le Premier ministre, lui, doit s'exprimer ce soir. Les dégâts des manifestations lycéennes sont estimés à plusieurs millions d'euros. C'est ce qu'a rappelé ce matin Bertrand Deniau, le vice-président de la région Normandie en charge des lycées, invité d'ICI Normandie. Il se dit, je cite, soulagé, moins de violence, moins d'agression, moins de dégradation, mais tout cela reste fragile. Son intervention est à réécouter sur votre application ICI.
0: Un homme décède dans un incendie ce matin à Rouen.
2: Oui, tout près de l'hôtel de ville, avenue de la Porte des Champs. Le feu a pris ce matin à 7h30 dans la chambre d'un appartement en duplex. Un homme de 88 ans est décédé et c'est une femme de 91 ans qui a donné l'alerte. Elle a dû être héliportée gravement blessée vers l'hôpital de Garches. 21 pompiers sont intervenus sur place. Deux hommes interpellés la nuit passée au Havre, 18 et 26 ans, ils ont mis le feu à une voiture qui était garée cours de la République. Les deux sont en garde à vue. Lui a été pris la main dans le sac, ou plutôt le sac sur le dos, après avoir volé un sac à dos et un ordinateur à l'intérieur dans une voiture hier soir à Darnétal. Il a été retrouvé immédiatement grâce à la géolocalisation de l'ordinateur, tranquillement sur les quais de Rouen, en portant le sac à dos volé. Un homme de 31 ans a aussi été placé en garde à vue hier soir.
0: L'eau de la Seine est-elle polluée lors des orages?
2: Des orages ou des crues, l'objet d'une enquête de scientifiques de l'IFREMER, l'Institut français de recherche pour l'exploitation de la mer. Et lors d'orages ou de crues, on retrouve dans la Seine beaucoup de substances chimiques. C'est ce que nous indique Cédric Fisson, chargé de mission au GIP Seine-Aval.
4: Ce qu'on voit pendant les orages, c'est qu'on a une augmentation d'un certain nombre de contaminants chimiques, notamment sur des métaux, sur des bactéries d'origine fécale. Les substances chimiques qui sont présentes à l'état de trace, on parle de nanogrammes par litre, donc c'est vraiment très très peu, donc des substances pharmaceutiques, des pesticides, et qu'on voit en concentration plus importante, notamment pour les pesticides, quand il y a des crues par exemple, qui sont liées à des ruissellements sur les terrains agricoles et qu'on va retrouver en Seine, ou de substances pharmaceutiques, elles qui vont plutôt être liées à des apports du réseau d'assainissement. En fait, c'est des médicaments que nous on peut prendre, qu'on excrète, et du coup qui se retrouvent dans la station d'épuration, qui sont traités partiellement et qui se retrouvent en Seine. Et en période d'orage, on peut avoir des débordements de ce réseau d'assainissement, et du coup l'arrivée de substances qui ne sont pas du tout traitées et qu'on peut observer en Seine pendant ces moments-là. Après, de manière plus générique, ce qu'il faut voir en Seine, c'est qu'on a un peu de beaucoup de substances différentes. En fait, on est à l'exutoire d'un grand bassin versant. Et finalement, ce qu'on regarde aussi, c'est que ce cocktail de contaminants chimiques va impacter l'état de santé des organismes aquatiques, que ce soit des poissons, des crustacés ou des mollusques qui sont présents en Seine.
2: Au micro ici, Normandie, de Bradley de Souza. Le camion a pu être relevé la nuit passée sur la 28, camion qui a été tombé au niveau de Courbépine dans l'heure entre Rouen et Alençon. Circulation déviée jusqu'en fin de journée hier.
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2: La météo, Richard.
0: De la pluie sur nos deux départements, jusqu'à 20 mm de pluie sur la pointe de Caux, l'agglomération Avraise, 15 mm sur le Lieuvin, le vent de secteur nord assez fort, des rafales autour de 75 km à l'heure et pour les maximales, 16 au Havre, 17 à Dieppe, 17 à Évreux, 18 à Rouen. Retour du soleil demain, mais les températures continuent de chuter, 15 à 16 degrés. 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
7: Bonjour à tous, bienvenue, ça s'appelle On vous doit bien ça. On est ensemble jusqu'à 13h. Je suis de très bonne humeur, je voulais vous le dire. Vous me surprenez à prendre l'antenne au milieu d'un fou rire parce que Gérald Kierzek, qui fait partie de cette bande, est de retour aujourd'hui. Bonjour, docteur Kierzek.
8: Tout de suite, c'est de ma faute.
7: Ah, il dit plein de bêtises hors antenne. On est là pour vous rendre service avec sérieux, mais aussi avec bonne humeur. On sait à quel point la rentrée est difficile et on est là pour vous parce qu'on vous doit bien ça. Je vous l'ai dit, je ne suis pas seule. Moi, je m'appelle Enora Malagré. Je suis avec Aude Razo aussi, notre chère amie Aude Razo, Madame Anti-Arnaque. Bonjour Aude.
9: Bonjour, bonjour à tous.
7: D'humeur aussi chippie aujourd'hui, Aude. Notre journaliste Elsa Wolinski. Bonjour Elsa.
10: Bonjour à tout le monde.
7: Et le meilleur pour la fin, le bon élève, Monsieur Bonplan, Valère Coréard. Bonjour Valère.
11: Salut Enora, bonjour à toutes et tous.
7: C'est votre émission, je vous le rappelle, ça se passe au 0810 055 056. Vous avez des questions, nous avons des réponses. Et aujourd'hui, nous allons consacrer la première partie de l'émission au PFAS. Alors, si vous ne savez pas ce que c'est, on va vous l'apprendre. En tout cas, ce que je peux vous dire, c'est qu'il y en a partout. Ça nous fait un peu peur. On est là pour tout décrypter, tous et toutes ensemble. Elsa Wolinski, un peu plus tard, nous parlera du pink washing parce qu'elle est bilingue. Je ne sais pas ce que c'est. Elle nous expliquera précisément ce que c'est. Et monsieur le docteur Kierzek, justement, nous parlera vaccination, me semble-t-il, la Covid, la grippe.
11: Ouais, et puis c'est l'époque surtout. Il y a des virus, il y a plein de choses, donc on va en parler.
7: Exactement. Merci, docteur Kierzek. Et puis, vous pouvez aussi, sur ce même WhatsApp 0810 055 056, nous laisser des messages vocaux comme l'a fait Juliette aujourd'hui.
12: Je me suis rendu compte à la caisse l'autre jour que ma cagnotte Fidélité Carrefour était totalement vide, alors que j'avais quasi 200 euros dessus. Qu'est-ce que je peux faire pour la récupérer ?
7: Ça, c'est pour Aude Razo, madame Anti-Arnaque.
9: Le vol de cagnotte, merci Juliette, parce que c'est beaucoup plus répandu que ce qu'on croit et on n'en parle pas beaucoup. Bah, déjà, il faut contacter Carrefour rapidement pour demander à être recrédité.
7: On va développer ça dans une trentaine de minutes. Vous l'avez compris, c'est votre émission. On vous doit bien ça sur Ici. Nous allons parler des PFAS. Évidemment, le petit topo va être fait par Aude Razo. Je ne sais pratiquement pas ce que c'est.
9: Alors, vous allez y voir plus clair en une seule phrase. Les PFAS, substances per- et polyfluoroalkylées. Voilà.
7: Merci.
11: À vos souhaits.
7: C'est ça. On peut arrêter l'émission. Bonne année 2027.
9: On peut arrêter l'émission, tout le monde a
7: voilà,
9: compris.
7: Tout le monde a compris.
9: J'ai pris mon souffle un petit peu, ma respiration avant de dire tout ça. Bon, les PFAS, on en parle beaucoup. On appelle ça aussi les polluants éternels. En fait, ce sont des molécules chimiques qui sont utilisées dans l'industrie. Pourquoi éternels ? Parce qu'en fait, ces polluants sont très persistants. Ils s'accumulent dans l'air, dans le sol, dans les eaux de nos rivières, dans la nourriture et donc aussi, par ricochet forcément, dans notre corps.
7: Donc il y en a partout.
9: Donc il y en a un peu partout. On va faire une liste un petit peu de où est-ce qu'on en trouve un peu dans notre quotidien et puis aussi comment les éviter. Quels gestes on peut faire. Donc on trouve des PFAS dans ce qu'on ingère déjà. On a beaucoup parlé des œufs hier. C'était une journée spéciale œufs parce qu'on a sorti notre grande enquête de notre réseau ici de la cellule investigation Radio France. En fait, pour bien comprendre les poules qui sont élevées en plein air, notamment les poules des particuliers dans nos jardins à nous, elles mangent, elles grattent ce qu'elles trouvent par terre. Et donc, si la terre est contaminée par des PFAS, parce qu'il y a un incinérateur qui est pas loin, parce qu'il y a une ancienne décharge, etc., ben les poules, elles vont ingérer ça, ça va se retrouver dans les œufs qu'on mange et on ne connaît pas toujours l'historique de notre jardin. Donc ça, c'est important à savoir. L'eau du robinet, on avait fait des tests, notre radio ici, il y a 2 ans, 43% des prélèvements d'eau du robinet qu'on avait fait contenaient des PFAS, des polluants éternels, donc toujours à cause des rejets dans l'environnement. Je continue ma petite liste. Les PFAS qu'on a dans les objets à la maison. Souvent, on donne l'exemple des poils anti-adhésifs.
7: Ah mais oui, c'est vrai.
9: Mais Mais oui, les PFAS comme le téflon, c'est très efficace en fait pour fabriquer un revêtement sur lequel les aliments accrochent très peu. Donc il y a des PFAS dans les poils anti-adhésifs, les emballages alimentaires, l'anorak que vous avez dans le placard qui nous protège de la pluie. Les PFAS, c'est très performant pour faire rouler les gouttes de pluie pour qu'elles ne pénètrent pas en fait dans le vêtement.
7: Attendez, c'est quoi on vit nu et on mange dans des gobelets dans des écuelles en bois.
9: Il y a des lois qui sont passées, ça aussi je vais l'expliquer, pour limiter cette exposition, mais en tout cas vous avez peut-être un anorak dans le placard qui en contient. Il y a des chances. Les nappes qui n'absorbent pas les taches, ma grand-mère avait ça, une nappe qui n'absorbe pas les taches, là aussi c'est aussi il y a des PFAS dedans, voilà. Les tapis, les matériaux de construction, les cosmétiques, voilà. Donc tout ça.
7: Ah oui, vous savez, le maquillage waterproof, mesdames et messieurs, peut-être, il y en a plein dedans.
9: Et là aussi, il y a des lois qui sont passées pour interdire ça. On va aussi y revenir, bien sûr. Les PFAS, ils disparaissent pas comme par magie. Il faut évidemment prendre des mesures, et nous, il faut des gestes au quotidien. Et je sais pas si on peut faire un petit point sur les effets sur notre santé,
7: parce qu'il faut qu'on a dit ce qu'on avait. Voilà. On s'adresse évidemment au docteur Kierzek. Quels sont les risques pour la santé, bien sûr?
11: Compliquer les risques, parce qu'on voit que c'est une exposition petite quantité, mais chronique, ça rentre dans l'organisme, ça passe dans le sang, ça pénètre un peu partout, et le lien de causalité, il est difficile à démontrer, parce que l'exposition, elle est partout. Encore une fois, c'est depuis les années 50 qu'on a eu tous ces produits. Alors on voit en parallèle des maladies augmentées, des maladies auto-immunes, des cancers qui augmentent, et de là à dire qu'il y a un lien, probablement. Alors il y a des études qui ont montré qu'il y a des liens ou des niveaux de preuve suffisants ou suspectés. Suffisant, c'est la baisse de la réponse immunitaire au vaccin, par exemple. Vous prenez des gamins exposés au PFAS, on dit les deux, eh bien vous apercevez que ceux qui ont le plus d'exposition ont le moins de réponse immunitaire au vaccin. D'accord. Ils sont moins protégés par les vaccins, tout simplement parce que ça affaiblit leur défense immunitaire. Ça crée des augmentations du taux de cholestérol, par exemple. Ça aussi, on a des niveaux de preuve qui montrent que beaucoup de PFAS, beaucoup de cholestérol, beaucoup de triglycérides. Petit poids de naissance, les mamans enceintes exposées au PFAS, il y a des gamins qui ont un petit poids de naissance. Et puis, il y a un lien, je vous parlais de cancer, entre le cancer du rein et l'exposition à ces produits-là. Et puis il y a même une catégorie, parce que des PFAS, il y en a des centaines et des centaines, il y a une catégorie qui est même classée comme cancérogène par l'Organisation Mondiale de la Santé. Alors il faut bien dire que exposé, ça ne veut pas dire malade. Il y a plein d'autres facteurs qui vont rentrer en ligne de cause, mais on a une espèce de corrélation statistique, et je ne serais pas étonné que dans les années qui viennent, on ait des études qui sortent et qui montrent qu'il y a vraiment un lien avec des maladies qui sont en train d'arriver, qui augmentent, et on ne comprend pas pourquoi.
7: Je me permets un petit pas de côté. Drazo, vous avez dit qu'il y avait des PFAS dans l'eau du robinet. On nous dit aussi, et ça paraît logique, que l'eau en bouteille aussi, c'est hyper mauvais. D'ailleurs, on fera peut-être une émission largement consacrée à l'eau. Du coup, je choisis quoi entre une eau du robinet potentiellement infectée de PFAS et l'eau en bouteille, bouteille plastique, est une catastrophe?
11: Je veux dire, il n'y a rien à choisir. En revanche, le mot-clé, c'est la variété. C'est de varier en fait les sources d'alimentation, les sources d'eau, parce qu'en fait, en nutrition comme en toxicologie, c'est la dose qui fait le poison. Et donc, si vous prenez toujours le même produit, et que dedans il y a du PFAS ou autre chose, d'ailleurs on peut parler de métaux lourds, on peut parler de plein de choses, vous allez accumuler à force de prendre le même produit. En revanche, si vous variez, vous allez forcément diminuer votre exposition chronique. Donc le mot-clé, c'est vraiment la variété.
7: J'ai entendu dire que si on mettait de l'eau, par exemple, dans une carafe, si on carafait l'eau, et qu'on la laissait par exemple une heure ou deux, s'évaporait peut-être.
11: Alors, s'évaporer, non. En revanche, on peut filtrer, il y a des carafes filtrantes, condition d'avoir des filtres qu'on va changer, etc. Et ça coûte relativement cher. Il y a des filtres qu'on peut aussi mettre directement dans le système du robinet, des systèmes d'osmose par exemple, ça permet de diminuer l'exposition.
7: Valère Correa, bonsoir.
8: Bonsoir, je suis ravi d'être avec vous ce soir. Vous voulez que je vous parle des solutions pour l'eau notamment? J'en ai aussi pour les poils, pour les ustensiles, ça peut prendre 5-10 minutes, un quart d'heure, comme vous voulez.
7: Eh bien nous allons faire 1h20 là-dessus. On va justement parler solutions avec Valère Correa juste après un peu de musique. Et puis si vous avez des questions, c'est votre antenne 0810 055 056. On parle des PFAS, on parlera vaccination avec le docteur Kierzek, pinkwashing aussi avec Elsa Wolinski un peu plus tard dans l'émission. Évidemment, je vous ferai également gagner 200 euros de pouvoir d'achat. Je le fais tout au long de l'année parce qu'on est très sympa sur cette antenne, et surtout parce qu'on vous doit bien ça. On écoute Queen, Don't Stop Me Now, sur votre radio. Ici, on est ensemble jusqu'à 13h.

0: l'indétrônable Queen. Don't Stop Me Now sur votre radio. Ici, on est ensemble jusqu'à 13h.
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0: 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Il est midi 17, nous sommes en direct, chers amis. On vous doit bien ça, votre nouveau rendez-vous quotidien entre 12 et 13 heures. Avec toute cette joyeuse bande, nous parlions des PFAS. Il y en a partout, ça nous fait un peu peur. On est là pour répondre à vos angoisses, à vos questions. 0810 055 056. Mais heureusement, Monsieur Valère Coréard est là pour nous donner quelques solutions.
2: Oui, on a parlé notamment de l'eau. C'est vrai que ça inquiète parce que l'eau, on peut le dire, on en consomme beaucoup tous les jours. Alors, comment éloigner, supprimer, non, mais en tout cas réduire le volume, en quelque sorte, l'exposition au PFAS donc dans l'eau du robinet. Il y a effectivement deux solutions qui seraient les plus scientifiquement prouvées. Il y a d'abord ce qu'on appelle l'osmose inverse. Gérald Kierzek en parlait tout à l'heure. En fait, c'est une espèce de filtre que vous mettez à l'arrivée de l'eau sous votre robinet. Il y a une membrane très très fine qui va filtrer un certain nombre de polluants, dont une partie des PFAS.
0: D'accord.
2: Ce qui est important et comme pour la deuxième solution dont je vais parler, c'est qu'il faut changer la membrane chaque fois que c'est nécessaire et que le vendeur vous dit de le faire. Donc ça veut dire qu'il y a un coût. Vous êtes en train de vous moquer de moi derrière moi.
0: Non, c'est pas du tout. On était sur changer la membrane.
3: Mais voilà. C'est pas vie, c'est dispositif. C'est important.
0: Non, mais ça coûte donc, combien, Valère, en vrai?
2: Alors, j'ai
0: mis. Oui.
2: L'appareil pour l'osmose inverse, c'est cher, c'est entre 2 et 600 euros.
0: Ouf.
2: Et ensuite, vous payez entre 30 et 100 euros par an. Voilà.
0: C'est cher.
2: Oui, c'est cher.
0: Personne ne peut se permettre ça.
2: Une solution moins chère, c'est le charbon actif.
0: Oui, alors.
2: Voilà, là vous avez deux solutions très connues, c'est soit la carafe avec des bâtons de charbon actif.
0: Absolument.
2: Mais là c'est pareil, il faut aussi changer le charbon actif.
0: Là pour le coup c'est très économique, ça fonctionne vraiment, docteur Kierzek, le charbon c'est pas mal ça.
3: Ah oui, non, mais bien sûr que ça filtre, mais tous ces dispositifs en plus ils sont testés et c'est des allégations qui sont quand même contrôlées. Ça permet de voir ce qui rentre et ce qui sort, c'est-à-dire que notamment sur les systèmes d'osmose, vous avez une petite application qui vous dit voilà la teneur etc. en pourcentage, encore une fois pas que sur les PFAS, et combien il y a à la sortie. Pareil pour les carafes, c'est testé en laboratoire.
4: Audrazo. Et Pascal nous laisse un message sur le WhatsApp de l'émission. Elle nous parle de bâtons de charbon pour purifier l'eau.
0: Oui, c'est ça.
4: C'est le même principe.
0: Ça, c'est super. Ça marche aussi très bien.
2: Mais il faut les changer régulièrement parce que sinon c'est l'effet inverse, c'est-à-dire que ça émet beaucoup plus de polluants que ce que ça en retient. Et puis vous avez des systèmes de filtres là aussi sous le robinet avec du charbon actif. C'est un peu plus cher, c'est plus pratique parce que l'eau qui sort du robinet elle est déjà filtrée. Moi j'ai ça chez moi, mais il faut changer le filtre régulièrement. Ça a un coût aussi autour de 150-200 euros par an quand même. Mais c'est relativement efficace. Il faut regarder aussi les tests qu'ont fait les fabricants et de vérifier vraiment si les PFAS sont bien concernés par les tests effectivement en laboratoire. Notamment, c'est ce qu'ils mettent en avant. Ça, c'est pour la solution eau.
4: Sur l'eau, justement, Antoinette qui a laissé une question à l'instant sur le WhatsApp, elle a dit, mais comment je sais s'il y a des PFAS dans mon eau du robinet? Effectivement, avant peut-être d'installer un matériel qui peut être coûteux parfois, vaut mieux vérifier. Et ce qui est bien, c'est que les choses progressent quand même depuis cette année. C'est beaucoup plus simple parce que la recherche des PFAS, elle est intégrée maintenant au contrôle sanitaire obligatoire de l'eau potable en France. Donc, pour être clair, je l'ai fait tout à l'heure. Donc, ça marche bien, en fait. Vous allez sur santé.gouv.fr, donc le site du ministère de la Santé. Vous tapez dans la barre de recherche du site « Qualité de l'eau potable ». Et là, vous allez tomber sur une carte de France, vous cliquez sur votre région et vous allez atterrir sur un site où là, vous rentrez le nom de votre commune. Et il y a un tableau qui va vous détailler ce qu'on a trouvé dans votre eau du robinet, si c'est dans les normes ou si c'est pas dans les normes. Voilà, vous avez tout un détail. Des fois, le tableau est assez long. Pour ceux qui sont pas très à l'aise avec ça, les résultats, normalement, sont aussi accessibles en mairie.
5: Et alors, ce que vous racontez sur l'eau, est-ce qu'il y a, par exemple, sur les poils, comment on fait pour savoir si notre poêle est bonne ou pas bonne?
4: Sur les poêles, là, par contre, effectivement, j'ai pas les analyses du ministère de la Santé, mais il y a des solutions.
2: Mais il y a des solutions, c'est-à-dire que les poêles qui ont un revêtement anti-adhésif, comme les Tefal, c'est souvent comme ça, il y a d'autres marques, évidemment, mais c'est celle qui est la plus connue, ce revêtement anti-adhésif, il est généralement constitué de PFAS. Très concrètement, et lorsqu'il est rayé, eh bien là, on est beaucoup plus exposé. Donc, qu'est-ce qu'il faut faire? En fait, il faudrait éviter d'utiliser les poêles anti-adhésives, surtout si elles sont rayées. Privilégier des matières comme l'inox la fonte. Non, c'est pas très cher, mais moi, je mange 2 œufs tous les matins. Faire des œufs sans matière grasse avec une poêle en inox, c'est pas évident, ça accroche beaucoup, en fait. On se retrouve plutôt avec comment on appelle ça, une brouillade après, enfin des œufs brouillés, quoi.
0: Non, mais c'est vrai, vous avez raison.
2: Donc, anti-adhésif, oui, mais si c'est rayé, non. Donc, utiliser des ustensiles qui sont adaptés et si possible, plutôt de l'inox ou de la fonte pour vraiment éviter d'être exposé à ces fameux PFAS.
6: On va continuer d'en parler sur votre radio ici. Ça s'appelle On vous doit bien ça. On va prendre évidemment un auditeur. C'est votre émission, je vous le rappelle. On est ensemble jusqu'à 13h. On parlera vaccin avec le docteur Kierzek et pinkwashing un peu plus tard avec Elsa Wolinski. Mais pour l'heure, on va écouter Adèle Castillon. Ça s'appelle

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0: On vous doit bien ça. Midi 25, on est en direct de votre nouveau rendez-vous quotidien. On parlait des PFAS dont on vous doit bien ça. Et puis on va prendre un auditeur, évidemment, il s'appelle Denis. Oh, Denis a une idée de génie. Il propose un label PFAS Free. Bonjour, cher Denis, bienvenue.
2: Bonjour, Enora. Oui, en fait, je me posais la question hier quand j'écoutais l'émission sur les œufs.
0: Oui.
2: Où en fait, on s'aperçoit que aussi bien les particuliers que les professionnels peuvent avoir des œufs pleins de PFAS.
0: Ouais.
2: Je me posais la question si pour un professionnel c'était simple de faire un test pour pouvoir marquer que ces œufs sont avec ou sans PFAS, et tout simplement pourquoi pas avoir un label qui s'appellerait peut-être PFAS Free.
0: Est-ce que c'est pas une bonne idée que nous soumet notre
3: alors,
0: auditeur?
3: Alors c'est une bonne idée, mais je crains que les rayons soient très vides. En tout cas, si vous voulez vraiment aller que sur du PFAS free, il restera pas grand-chose. Moi, je l'avais fait pour l'eau, pour être transparent, parce que j'ai des enfants et ça m'inquiétait. Alors, faut pas non plus paniquer. Je pense, on va peut-être y revenir, mais j'avais trouvé une seule marque de bouteille d'eau qui annonçait être sans PFAS, une seule marque, et elle était en rupture de stock. Voilà.
0: Oh là là, bon bah écoutez, en tout cas on garde l'idée bien au chaud que je trouve quand même assez brillante. Merci beaucoup cher Denis et passez une très très belle après-midi. Si vous avez des suggestions, faites comme Denis, hein, c'est votre antenne 0810 055 056.
4: Et je voulais préciser, je parlais des lois tout à l'heure,
0: oui.
4: Vous savez que depuis le 1er janvier, comme je dis on progresse, c'est quand même bien de le dire aussi, depuis le 1er janvier sont interdits à la fabrication, à l'importation, à l'exportation et à la mise sur le marché les produits suivants. Je vous ai lu la phrase
0: telle quelle. On aime bien les petites listes de Audrazo, nous.
4: Cosmétiques, le maquillage waterproof.
0: Alors,
4: ça, on va pouvoir en parler, effectivement.
0: Ce qu'on
4: met sous les skis, les fartes, etc.
0: Maquillage,
4: les vêtements, chaussures. Alors, maquillage,
5: allez-y. Oui, non, mais parce que je voulais vous demander, vous en avez parlé tout à l'heure. Justement, pour le waterproof, moi, j'ai deux enfants, deux filles qui se maquillent. Qu'est-ce qu'il faut leur dire?
6: Mais pourquoi elles se maquillent?
5: Oui,
6: je sais pas quel âge elles ont, mais
0: vieux monsieur.
6: Pas du tout.
0: Elles sont adolescentes.
6: Non, mais quand je vois des gamines de 8 ans qui se maquillent, qui se tartinent de crème anti-rides, etc. Et même des ados qui sont en plein bouleversement hormonal, la puberté, etc. On évite tous ces produits-là. On évite de multiplier les produits. On évite tout ce qui est waterproof, effectivement. On évite tout ce qui est, et je vais faire bip parce que c'est le nom d'une marque de cosmétiques, les Kids, vous savez. Ça commence par un S. Mais vraiment, faut éviter ça parce que ce sont des perturbateurs endocriniens aussi.
0: Voilà.
6: Donc ça va modifier la puberté, etc.
0: On fera une émission largement consacrée aux perturbateurs endocriniens, docteur. Audrazo, on va la continuer la liste.
4: On va la continuer. Donc maquillage waterproof, effectivement interdit quand ils contiennent des PFAS, des PFAS. Donc je vous parlais des skis.
0: Oui.
4: Le fart, vous savez, quand on farte les skis.
0: Oui.
4: Bon, ça, pareil, attention, c'est interdit. Vêtements, chaussures, imperméabilisants. Il y a quelques exceptions. Et cette interdiction, à savoir aussi, elle va être étendue en 2030, à tous les textiles d'ameublement, par exemple, qui vont contenir des PFAS. Donc, vous voyez, on progresse lentement, il y a des lois qui passent, et encore une fois, il ne faut pas non plus paniquer, on l'a dit. Hein.
0: Voilà.
4: On ne va pas tout brûler ce qu'on a chez nous, on ne va pas arrêter de manger, on ne va pas arrêter de boire.
0: Voilà. Arrêter de boire pour le docteur Kirzek, ça serait pas mal. Non, je plaisante.
6: Je ne bois pas une goutte d'alcool.
0: C'est bien pour ça que je vous charrie, mon cher copain.
6: Mais là, on parle de l'alimentation, mais il y a la même chose dans l'air. Donc, un réflexe tout simple d'aérer, on le dit souvent.
0: Un réflexe tout simple d'arrêter de respirer.
6: Mais ça diminue les allergènes, ça permet de diminuer l'humidité et ça diminue les PFAS. Surtout si vous avez évité toutes ces bougies là qui mettent un peu du sambon, mais c'est bourré de produits chimiques.
0: Dis donc, chez vous, ça rigole pas, hein. Ça
6: non.
0: se maquille
6: mais
0: pas,
6: ça
0: vous n'avez pas
6: bon.
0: De bougies qui
6: Même
0: sentent
6: ça sent
0: bon.
6: Très bon parce que j'aère.
0: Contrairement à moi, par exemple.
6: Je sais pas.
0: Valère Coréard, bien
3: pour
0: sûr.
3: Pour parler des œufs, beaucoup de gens ont des poules chez eux pour manger des œufs en fait régulièrement. Mais oui, vous me regardez avec des grands yeux, ma chère Enora.
6: Oui,
3: mais
6: c'est
0: la vérité. Pardonnez-moi, je ne l'avais pas vu venir.
3: Mais
4: beaucoup de gens ont des poules.
3: Ceux qui ont des poules, qui nous écoutent là et qui mangent des œufs de poule chez eux, écrivez-nous sur le WhatsApp. Hein.
0: Absolument.
3: Vous allez voir tous les gens qui vont nous écrire. C'est le 0810 055 056.
6: Pas de poules, il y en a encore plus quand même.
3: Bon. Il y a quand même beaucoup de gens. Moi, je voudrais juste savoir une chose.
0: On est un peu agité aujourd'hui, pardonnez-moi.
3: Comment savoir si les œufs qu'on mange à la maison par les poules qu'on a à la maison sont contaminés avec des PFAS? Qu'est-ce qu'on fait? Qu'est-ce qu'il faut faire en fait? Audrazo, vous avez la réponse?
4: Là, vous pouvez vous tourner vers des labos qui sont spécialisés dans les contaminants alimentaires. Vous cherchez sur Internet, il y en a plusieurs. Vous les contactez avant d'envoyer les œufs pour savoir de quoi ils ont besoin, quelle quantité, etc. Et ils vous feront une analyse.
0: Merci beaucoup, cher Audrazo. Merci tout le monde. Si vous avez une poule, écrivez-nous 0810 055 056.
3: Vous allez être surprise.
0: Mais pour l'heure, c'est l'actualité dans toutes vos régions grâce aux 44 locales de votre radio ICI que je salue. Allez, à tout de suite. décibels. 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
0: Il est midi 32, chers amis, bienvenue. Hein, ça s'appelle On vous doit bien ça. On est ensemble jusqu'à 13h ensemble. Ici, on vous rend service. On essaye, on vous parle bon plan, arnaque à éviter, vie quotidienne, santé, animaux. On est là pour vous parce qu'on vous doit bien ça. Et puis, c'est votre antenne, je le rappelle, le numéro, il est gratuit. C'est un WhatsApp 0810 055 056. On a parlé des PFAS en première partie d'émission. Valère Coréard, qui est avec nous, a lancé un appel. Si vous avez des poules, eh bien, appelez-nous au 0810 055 056. Il me tarde de vous dire qu'apparemment le WhatsApp explose. Oui. Vous êtes nombreux et nombreux à avoir des poules. Pour reprendre un peu de sérieux dans un très court instant, le docteur Kierzek nous parlera vaccin, de la grippe, de la Covid, c'est le moment. Et Elsa Wolinski nous parlera pink washing. Et puis je suis là toute l'année pour booster votre pouvoir d'achat. C'est 200 € avec lesquels vous repartez à dépenser pour votre carburant et dans une grande enseigne pour faire un plein de courses. Et ça, nous allons dégoter un gagnant ou une gagnante en fin d'émission. Et vous pouvez aussi nous laisser des messages vocaux sur le 0810 055 056, comme l'a fait Juliette aujourd'hui.
11: Salut toute l'équipe. Je me suis rendu compte à la caisse l'autre jour que ma cagnotte fidèle était Carrefour, alors que j'avais mis depuis longtemps plein de sous dessus. Elle était totalement vide, alors que j'avais quasi 200 € dessus. Je crois bien que quelqu'un d'autre a vidé ma cagnotte. Qu'est-ce que je peux faire pour la récupérer? Merci beaucoup.
0: Je crois bien aussi, chère Juliette. Merci d'avoir laissé ce message. Ça, c'est pour notre

0: vous certifiez que ce n'est pas vous qui avez vidé cette cagnotte et que vous n'avez pas utilisé cette cagnotte. Généralement, ça se voit parce qu'en fait, on peut voir dans quel supermarché le voleur il a vidé la cagnotte. Généralement, c'est très, très, très loin de chez vous, à 600 km, etc. Donc, l'enseigne voit bien quand même qu'il y a quelque chose potentiellement qui cloche. Ce que je dis, attention là, ça ne marche pas avec toutes les enseignes. Hein. Chaque enseigne a ses propres règles dans le cas des utilisations frauduleuses de cagnotte. Il faut bien se renseigner. Ce n'est pas dit que vous serez d'ailleurs récrédité à tous les coups. Ça ne marche pas. J'ai parfois des auditeurs qui me disent ça n'a pas marché. Comment l'escroc a fait Elsa pour vider la cagnotte de Juliette? En fait, là-dessus, aucune certitude parce que ça peut être beaucoup de choses. Dans tous les cas, oui, le voleur a récupéré les informations qui permettent d'accéder au compte fidélité. Donc, soit Juliette, elle est tombée dans le piège d'un faux mail Carrefour ou d'un faux texto Carrefour où elle a donné ses identifiants. Ou alors, l'escroc, c'est possible aussi, a récupéré ça lors d'un piratage. Il y a un prestataire de Carrefour qui a été piraté récemment, par exemple. Je ne dis pas que c'est lié, absolument pas. Mais évidemment, il y a des informations qui fuitent. On en a déjà parlé dans l'émission. Et donc, ça arrive comme ça. Il n'y a pas que les supermarchés, il y a eu un gros souci chez McDo, c'était au printemps dernier, pour ceux qui ont des comptes fidélité McDo et qui se sont fait voler leurs points McDo, c'est à cause d'un piratage, d'une fuite de données. Donc voilà, donc si vous entendez parler d'une fuite de données, petit conseil, changez le mot de passe très vite, le plus vite possible.
1: Rapidement,
2: oui, juste
1: Correa.
2: Attention à la date de validité aussi des cagnottes, hein, parce qu'une cagnotte, ça n'a pas une durée indéterminée. Donc il y a un moment, selon quand est-ce que vous avez eu l'avantage, ça peut tomber. Mmh. Et puis ensuite, généralement, c'est en mars que tout ce D'accord. que vous avez acquis avant, c'est perdu.
0: Donc je vais perdre mes 47 centimes en mars.
2: C'est possible.
1: Ballot. Et puis, je me permets un petit point poule au 0810, 055, 056, Elsa.
3: Je me suis moquée de Valère, ouais. Et pardon, parce que...
1: Ça réagit.
3: Oui, ça réagit.
1: Beaucoup de gens ont des poules.
3: Beaucoup de gens ont des poules. Alors vraiment, je vous fais mon mea culpa.
1: Alors, celles et ceux qui nous disent qu'ils ont des poules en plastique, non, pleines de PFAS,
0: c'est
1: probablement.
0: Colette qui nous dit qu'elle a des poules en plastique.
1: Voilà, Gérald.
4: Juste deux messages. Les PFAS, faut pas paniquer, on est tous exposés, on va pas mourir parce qu'on est exposé aux PFAS. Vigilance particulière pour les femmes enceintes et les nourrissons quand même. C'est-à-dire qu'il faut être encore plus vigilant si vous êtes enceinte ou quand vous avez des bébés. Pourquoi? Bah parce que le système immunitaire, le corps est en maturation. Deuxième message, il n'y a pas de dosage des PFAS. Donc n'allez pas voir votre médecin en disant je voudrais une prise de sang pour doser parce qu'il n'y a pas de seuil, on ne sait pas les doser. Donc voilà, ça ne sert à rien.
1: Merci docteur Kirzek. Décidément, je n'ai pas d'amis comme toi, docteur Kirzek. C'est ce qu'on va écouter avec Stéphane Echer.
4: Depuis cette année.
1: Ça y est, j'en ai un et pas des moindres. On est ensemble jusqu'à 13h, chers amis. Ça s'appelle On vous doit bien ça sur ici, Stéphane Echer.

0: d'amis comme toi, Stéphane et Cher, sur le votre radio. Ici, on est ensemble jusqu'à 13h, les amis. 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
0: Et il est midi 40. On a parlé PFAS en première partie d'émission, une émission très riche aujourd'hui. Avant de donner la parole à Dr Kirzek pour parler de vaccins, la Covid, la grippe, c'est le moment. Il y a quand même un pool gate. Enfin, je ne sais pas comment on dit ça. C'est extraordinaire ce qui se passe au 0810 055 056. Valère Correa a fait un appel à qui avait des poules. Et vous êtes en train de nous envoyer non seulement des photos de vos poules, de nous dire que vous avez des poules. On vous aime.
2: Ah, merci les gars. Vraiment, c'est magnifique.
3: Delphine a mis une photo de sa poule. Elle est super. Moi, je trouve vraiment une poule blanche superbe. Voilà.
0: Écoutez, continuez, c'est votre antenne. Alors pourquoi vous nous envoyez des photos de poules? Eh bien parce que c'est quand même mieux que d'acheter ces œufs effectivement en supermarché qui sont pas bio, etc. Donc continuez, en tout cas le pool gate continue. Alors c'est le moment des vaccins, cher docteur. J'arrive même plus à articuler, j'en perds mon latin.
2: Ça va être le moment. 13 octobre, ouais, début de la campagne. Alors, c'est le moment de le faire. Alors souvent on dit, ah, mais est-ce qu'il ne faut pas que j'attende un peu de rentrer dans l'hiver, etc. La réponse, elle est non, parce qu'il faut être protégé, vous êtes vacciné. Vos défenses immunitaires, vos anticorps, il faut 1 à 2 semaines avant d'être couvert, avant d'être protégé. Il y a pas mal de virus qui circulent, des virus respiratoires, le Covid, la grippe. Ça n'a pas commencé en phase épidémique, mais on a déjà une petite circulation à bas bruit. Et l'intérêt de la vaccination, c'est que si vous faites vacciner là dès les premières semaines, vous allez être protégé 15 jours après. Et on va peut-être éviter la vague justement de contamination, parce que l'objectif de la vaccination, c'est de se protéger à titre individuel, non pas de ne pas attraper la maladie, mais d'avoir une diminution du risque de complications. Et puis à l'échelle collective, ça permet justement de casser un peu l'épidémie et de diminuer la propagation. Alors, c'est jamais à 100%, ni la couverture individuelle, ni collective, mais globalement, quand on est à risque, c'est quand même très bien de se faire vacciner. Si vous êtes à risque, ça veut dire quoi? Plus de 65 ans, insuffisant cardiaque, insuffisant respiratoire, insuffisant rénaux, les femmes enceintes, vous allez recevoir à la maison un petit bon de vaccination. C'est la Sécurité sociale qui va vous l'envoyer. Et là, vous pouvez aller chez votre pharmacien ou pharmacienne préférée et vous pourrez soit retirer le vaccin et vous faire vacciner par l'infirmière, par le médecin ou directement à l'officine aussi, à la pharmacie.
3: Moi, j'ai mon papa et ma maman qui ont reçu le fameux bon, là, justement, de l'assurance maladie. Je l'ai vu sur la table de la cuisine le week-end dernier quand je suis rentrée. Et en fait, ils se demandent toujours, maintenant, on fait grippe et Covid en même temps. C'est pas un peu brutal?
0: Oui, ce que je pensais.
2: Non,
0: aussi,
2: on peut tout à fait faire Covid et grippe en même temps, surtout si ça a été, s'ils l'ont reçu, c'est qu'ils sont dans les catégories à risque. Et le risque, c'est vraiment de diminuer les complications. Et l'objectif des vaccinations, c'est de diminuer les complications. On fait un coup à droite, un coup à gauche, donc bras droit, bras gauche, ça pose aucun problème. Vous aurez peut-être une petite douleur de chaque côté.
0: C'est
4: peur de ça, moi.
0: Effets
4: secondaires.
0: Je vous le dis, chers amis, qui vous Valère Correa est un peu hypochondriaque.
2: Mais oui,
0: c'est pour ça qu'on l'aime.
2: Mais justement, s'il est hypochondriaque, il faut qu'il se fasse vacciner s'il a des facteurs de risque, parce que vaut mieux avoir un petit coup de réaction immunitaire. Et en fait, quand on a un peu de fièvre, un peu des courbatures, en fait, ça montre que notre système immunitaire est en train de réagir. Vous êtes
0: J'ai 45 ans, j'ai pas trop de problèmes de santé, vous
2: n'avez peut-être pas envie d'être cloué au lit pendant une semaine.
0: Voilà,
2: et sinon qu'est-ce qu'on va faire de 12h à 13h, qui va être au micro? Donc on a besoin de vous, donc ça vaudrait le coup de se faire vacciner.
0: Très très fort avec les dames, hein. Vraiment il faut...
2: L'idée c'est aussi ça, c'est aussi pour les professionnels de santé d'éviter l'absentéisme, d'éviter, alors, de diminuer le risque de contamination, mais en tout cas... Priorité numéro un, c'est les gens à risque. Vous le recevez à la maison. Et ensuite, les professions exposées ou si vous n'avez pas envie tout simplement d'être cloué au lit. Parce que la grippe, on le rappelle, ça fait chaque année beaucoup d'hospitalisations qu'on pourrait diminuer. Ça fait 15 000 morts par an. C'est pas rien. Et ça fait beaucoup d'absentéisme. Donc, il y a un coût économique de la grippe qui est majeur.
0: Si vous avez des questions à poser au docteur Kirzek, ça se passe au 0810 055 056. C'est votre antenne. On est ensemble jusqu'à 13h. On écoute Michel Berger, Diego, libre dans sa tête sur ICI.

0: Michel Berger, Diego libre dans sa tête sur ICI. Jusqu'à 13h,
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0: Midi 47, ce qui se passe est fou. Je préfère vous le dire, ce qui se passe est fou. Je m'attendais pas du tout à ça. On est ensemble, vous le savez, tous les jours entre 12h et 13h. On a parlé des PFAS, on a parlé des vaccins. Et entre-temps, Valère Coréard a demandé à ce que vous nous envoyiez des photos de vos poules sur le 0810-055-056. Vous êtes absolument extraordinaire. Maintenant, on a des selfies de vous avec vos poules. On embrasse très fort Quentin. Oui, Elsa.
2: Bah justement, je voulais savoir si Quentin est célibataire avec sa poule, parce qu'on a une très jolie photo de Quentin et de sa poule. Ouais,
3: mais vous n'avez pas regardé la poule. Enfin, pas que.
2: Si, la poule est ravissante aussi.
0: Mais Quentin, apparemment, est bella figura, comme on dit en italien, belle figure. Donc, si, Quentin, bah, n'hésitez pas à écrire aussi à Elsa Wolinski, qui apparemment cherche l'amour dans le pré.
4: Aussi de Delphine et Fanny, elles sont magnifiques.
2: Non, mais c'est génial.
0: Alors, vous êtes extraordinaire. On est très heureux parce que c'est votre antenne, c'est votre émission. On est en train de créer une chouette communauté. On se prodigue des conseils les uns les autres. On parlait des poules parce qu'on parlait des PFAS, voilà, avec des bons œufs bien frais qui viennent de belles poules. On les voit. Continuez à nous envoyer vos poules. Hein, c'est le Poolgate. 0810 055 056. Oui, Gérald.
3: Là, on en rigole, mais le message fondamental, c'est dire plus vous pouvez faire du circuit court, c'est-à-dire vous avez des poules à la maison, alors même si vous allez me dire, ah oui, mais il y a la terre qui est peut-être contaminée, etc. Pas d'alarmisme. Le circuit court, ça permet de connaître l'origine, de diminuer le risque d'exposition. Exposition, ça ne veut pas dire que ça va donner le cancer. On est vraiment sur des choses qui sont supposées. On verra dans les prochaines années. Il y a plein d'études qui sont faites. Et surtout, il y a plein de contrôles sanitaires qui sont faits. On est quand même dans un pays où, que ce soit dans l'eau, que ce soit dans l'alimentation, il y a énormément de contrôles qui sont faits très régulièrement. Donc, je crois qu'on peut être assuré.
0: Et on va d'ailleurs répondre à Karine qui nous appelle de Paris, Paris 15e, hein, ici Paris Île-de-France, coucou les amis. Karine, vous avez un peu peur du coup des PFAS dans l'alimentation, c'est ça, chère Karine? Bonjour, bienvenue.
5: Bonjour à tous. Effectivement, bonjour. Moi, ce qui me pose question, c'est vraiment l'accès à l'information, parce que je vous ai écouté, je suis allée sur le site santé.gouv pour chercher un petit peu, et j'ai pas trouvé cette information spécifique sur les PFAS. Mm-hmm. Et je rejoins un petit peu l'auditeur que vous avez eu en début d'heure sur un label, ou en tout cas un site qui permettrait de référencer et d'accéder à l'information plus facilement.
0: D'accord. Alors, vous n'avez pas trouvé, c'est ça? Je ne comprends pas.
3: En fait, il y a des contrôles.
5: Effectivement, je n'ai pas trouvé. Je me suis rendue sur deux communes, Paris d'une part et puis en province, là où mes parents habitent. Et je n'ai pas trouvé. J'ai trouvé le relevé, mais les PFAS n'y sont pas.
0: D'accord. Le relevé, oui, mais pas les PFAS.
3: Vous pouvez aller sur le site de l'Agence régionale de santé, parce qu'en fait, le contrôle de l'eau est fait par les ARS, hein, par les agences régionales de santé, et qui contrôlent plein de choses. Oui. Les métaux lourds, les teneurs en minéraux, etc. Dont les PFAS. Il y a une vingtaine de PFAS, pas tous qui sont contrôlés. Voilà, il y a une vingtaine de PFAS qui sont contrôlés, et en fait si c'est pas marqué, c'est que ça dépasse pas les seuils réglementaires. Et donc quand ça dépasse, à ce moment-là il y a une alerte qui est donnée. Mais encore une fois, je crois qu'il faudrait, c'est bien qu'on alerte, c'est bien d'être responsable dans sa consommation, c'est bien aussi quand on dit acheter vos vêtements dans une zone où on connaît la provenance, bah c'est pour éviter d'avoir aussi des mauvaises surprises ou qu'on ne sache pas du tout ce qui est contenu dans les vêtements par exemple. C'est ce comportement responsable, mais ça veut pas dire qu'il faut complètement paniquer.
0: Oui, c'est ce qu'on a dit, ne brûler pas tout et ne jetez pas tout.
3: Exactement. Hein. Et là, on a quand même des eaux qui sont très contrôlées. En plus, si vous variez l'eau du robinet avec de temps en temps des eaux en bouteille, de l'eau gazeuse, etc., bah, ça permet vraiment de diminuer votre exposition et Valère, votre taux de PFAS.
4: Un mot sur les circuits courts. Et permettez-moi, je reviens sur ce sujet des poules, qui est quand même le sujet central de cette émission. On a reçu celle de Aude, d'ailleurs, qui sont magnifiques. C'est que le circuit court, c'est aussi gage du prix juste. Et là, pour les poules et les œufs qu'on fait à la maison,
3: bien sûr,
4: c'est imbattable, parce que les œufs sont quasiment gratuits.
0: Et nous, on se régale. Continuez, nous envoyez vos poules, chers amis. 0810 055 056. C'est tellement joyeux. On est ensemble jusqu'à 13h. Dans un instant, Elsa Wolinski nous parlera pink washing sur ICI.
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0: 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On vous doit bien ça sur Ici, ça passe à une vitesse folle, il est déjà midi 52. Au 0810 055 056, vous nous envoyez vos poules avec une joie non dissimulée. Je peux vous dire que vraiment, ça nous fait un bien fou. Je ne sais pas comment vous dire, j'en bafouille.
3: Bah nous qui sommes en ville en plus,
0: mais non, mais déjà ça fait du bien. Et puis merci, alors on est en train de découvrir aussi cette communauté incroyable dont vous doit bien ça. Quelques auditeurs.
4: Et honnêtement, je ne m'émeux pas facilement, vous le savez maintenant, depuis un peu plus d'un mois.
0: Chialer, celui-ci.
4: Mais c'est assez touchant. Non, mais vraiment, alors on a une magnifique poule envoyée par Jean-Yves, Frédéric qui nous dit qu'elle en a trois, elle est à Saint-Malo. On a Sylvie, alors là c'est la poule et le chat, c'est assez magnifique. On a également Aude, il y a un petit barbecue devant avec ses poules, je ne sais pas si elles vont finir dedans, mais c'est notre sujet. voilà, et puis je disais tout à l'heure, qu'est-ce qu'on avait encore? Oui, bon, bah, Quentin qui a envoyé son numéro de téléphone à Elsa, mais voilà. il précise. C'est juste pour parler cocotte, pas plus.
3: Bon, écoutez, apportez-nous des œufs aussi.
0: Alors,
3: pourquoi
0: non, mais
3: pas,
0: là,
3: bien,
0: moi
3: ça.
0: Je ne sais plus quoi vous dire, c'est-à-dire que Elsa Wolanski va peut-être trouver l'amour et des poules. C'est votre antenne, hein, c'est votre émission. On est ravis d'être ensemble avec vous jusqu'à 13h tous les jours. Et ça se passe au 0810 055 056. Avec un peu plus de sérieux, on va parler de pink washing avec notre chère journaliste Elsa Wolanski. Qu'est-ce que c'est, madame ?
2: Alors, je vais vous expliquer, mais tout d'abord, j'ai envie de passer un petit coup de gueule.
0: Ah.
2: C'est peut-être pas très politiquement correct, puisque c'est le mois d'octobre, les rubans roses, les vitrines, les emballages, effectivement, tout est rose, même moi d'ailleurs, et pourtant, je vois rouge, et je ne suis pas la seule. Sur les réseaux, des femmes atteintes d'un cancer du sein ou qui l'ont traversé expriment leur ras-le-bol. Le collectif Cancer Colère a même rebaptisé ce mois Octobre Colère. Elles dénoncent notamment justement le pinkwashing, c'est-à-dire utiliser la lutte contre le cancer du sein pour vendre des produits et s'offrir une belle image avec des engagements qui ne suivent pas toujours. Moi, Octobre Rose, évidemment, ça me touche. J'ai perdu des amis, d'autres traversent la maladie. Cette cause, j'y tiens. On y tient tous, bien sûr. C'est pour ça que je me pose la question, comme elle d'ailleurs, de ce qui nous dérange. D'abord, c'est l'argent, effectivement. Quand une marque vend un produit solidaire, entre guillemets, combien finalement elle reverse-t-elle réellement ? À quelle association ? Pour financer quoi ? La Ligue contre le cancer a dénoncé des opérations opaques, mais aussi des offres où il fallait dépenser, par exemple, 59 euros pour 1 euro qui soit reversé. Mais reverser comment ? À qui ? On ne sait pas bien, en fait. Ce qui, 1 euro, évidemment, c'est utile, tout est utile. Mais on doit savoir ce qu'on donne et est-ce que la marque gagne ? Et voilà.
0: Moi, ce qui me dérange.
2: Oui, que ça soit transparent. Moi, ce qui me dérange, en fait, c'est ce marketing qui surfe sur la vague du cancer du sein. C'est vraiment ça que je voulais dire. Certaines entreprises s'engagent vraiment, mais quand la solidarité devient un argument de vente, la transparence devrait être, ce que vous l'avez dit, la transparence devrait être la première condition. Un ruban rose, ce n'est pas un reçu de don. Le week-end dernier, d'ailleurs, cette colère est descendue dans la rue, dans l'heure. Ils étaient 15 000. 15 000 à marcher vers les usines de pesticides, un rendez-vous historique réunissant des malades, des soignants, des agriculteurs et des proches. En tête du cortège, des personnes malades portaient des pancartes avec leur nom ou ceux de leurs proches et des dates de diagnostic, parfois des dates de décès. Derrière les chiffres, des visages, des familles, des vies bouleversées. Moi, ce que je voudrais dire ce matin, c'est qu'Octobre Rose, c'est bien, évidemment. Mais agir toute l'année pour réduire les expositions dangereuses, ça devrait aller avec. On demande aux femmes, Gérald, on demande aux femmes, vous nous en avez parlé, de surveiller leur sein, mais qui surveille ce à quoi on expose leur corps, justement. Le dépistage permet de détecter un cancer. La prévention cherche aussi à éviter qu'ils apparaissent. Les deux doivent avancer ensemble. Cette prévention ne peut pas se résumer à demander aux femmes de mieux manger, de mieux bouger, de mieux choisir leurs produits, comme si tout dépendait d'elles. Nous ne choisissons pas tout ce qui se retrouve dans notre eau, on en a parlé, vous en avez parlé, notre air, nos sols. Il faut des décisions collectives, des règles, des contrôles et des industriels qui prennent leurs responsabilités. Les femmes malades ont le droit de demander où va l'argent, d'interroger les pratiques des entreprises, de réclamer davantage qu'un ruban et une photo. Alors oui, on soutient la recherche, les associations, les dépistages bien sûr, mais donnons aussi une place à cette exigence, protéger les vivants, parce que prendre soin des femmes, ça commence avant la maladie et ça ne devrait évidemment jamais s'arrêter à octobre.
0: Merci beaucoup Elsa Wolinski. Je voyais le docteur Kierzek qui acquiesçait.
3: Bravo Elsa, moi je suis bénévole à l'association Rose Up. En fait le problème c'est que au mois d'octobre il y a plein d'entreprises effectivement et puis après on a l'impression qu'il faut aller chercher les sous, il n'y a plus rien après. C'est donc ça. C'est vraiment toute l'année, c'est important.
0: Bravo, merci infiniment chère Madame Wolinski, future épouse de Quentin, notre auditeur apparemment. Merci, on va accueillir le gagnant du jeu. Vous le savez, tout au long de l'année je booste votre pouvoir d'achat. 100 euros de carte carburant et 100 euros à dépenser dans une grande enseigne pour faire un plein de courses. Ça fait, si je suis bonne en maths, 200 euros dans votre poche. Et nous accueillons Thierry. Bonjour, qui appelle de Château-Ponsac. Bonjour Thierry.
9: Bonjour à vous.
0: Vous appelez via ici Limousin, que nous embrassons chaleureusement, chers collègues. Vous êtes ambulancier. C'est un merveilleux métier. Ça nous fait d'autant plus plaisir de vous dire que c'est gagné.
9: Bravo. Super.
0: Bah voilà Thierry.
9: Super. Ah, je suis trop content.
0: Eh bien vous le méritez et on vous doit bien ça. Vous êtes inscrit sur le site ici.fr. Vous avez vu, c'est très simple et c'est gagné. Je voudrais vous remercier vraiment tout particulièrement aujourd'hui, cher Valère Coréard, d'avoir lancé ce Poolgate.
4: C'est pas le bon terme, mais bon.
11: Il y en a d'autres, des photos de poules qui continuent.
0: Voilà, on a parlé des PFAS, des bons œufs notamment, et on vous a demandé, enfin Valère Coréard vous a demandé d'envoyer les photos de vos poules sur le WhatsApp 0810 055 056. Vous avez largement joué le jeu. C'est merveilleux. On vous remercie infiniment. Pour préparer cette émission, merci à ma grande Céline à la réalisation. Et Laurie, c'était sa première avec nous à la technique, Alexandra au standard et ma chère Gwenelle à la préparation. Et merci à ma tendre équipe. Quant à moi, je vous dis à demain. Dans un instant, c'est le 13h de nos régions avec mon amie Marine Logénie. Bonjour Marine.
11: Bonjour, comment allez-vous?
0: Oh, fort bien.
11: Fort bien.
0: Nous sommes agités aujourd'hui.
11: Oui, je vois ça. Au programme du 13h, allez, je vous donne ça rapidement. Évidemment, on continue sur la mobilisation lycéenne. On a un sujet, tiens, pour Audrazo, si elle nous écoute, sur un procès pour escroquerie à la rénovation énergétique. Ça, on a l'habitude. Et puis, des fraises en octobre en Alsace, figurez-vous. Et on va terminer avec un détour par Marseille où la bonne mère est enfin inscrite au patrimoine mondial de...
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0: Merci, chers amis, d'écouter la radio ici. Il est 13h. Les informations, Marine Legénie.
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0: Marine Legénie.
11: Bonjour à toutes et à tous, bienvenue dans le 13h de nos régions avec une large partie de ce journal consacré encore aujourd'hui à la mobilisation lycéenne entre l'acte 3 et l'acte 4. Nous vous expliquerons ce que sont les grenades assourdissantes dont l'usage est pour l'instant suspendu. La présidente de la Ligue des droits de l'homme sera avec nous. On prendra la direction de Lens où un adolescent a eu la main arrachée en marge d'une manifestation. On s'interrogera aussi sur la réponse politique que peut apporter le gouvernement. Et puis direction Périgueux où une grand-mère a défilé avec sa petite fille hier, elle qui avait déjà défilé en mai 68.
13: Je viens soutenir ma petite fille et les jeunes en priorité parce qu'ils sont dans des conditions épouvantables pour étudier.
11: Dans l'actualité également, le traumatisme encore vif pour les Juifs de France, 3 ans, jour pour jour après les attaques terroristes du 7 octobre. Les procès pour escroquerie à la rénovation énergétique qui se multiplient comme hier à Caen, des fraises en octobre en Alsace et Notre-Dame de la Garde à Marseille enfin inscrite au titre des monuments historique. C'est le 13h de nos régions. Bienvenue, on est ensemble jusqu'à 13h30. on prend d'abord la direction de Marseille où une manifestation lycéenne a dégénéré ce matin. Ça s'est passé peu avant 10h devant le lycée Marie Curie dans le 5e arrondissement. Élèves et enseignants étaient réunis de manière pacifique lorsque les CRS sont arrivés sur les lieux. Les enseignants ont alors décidé de former une chaîne humaine et un lycéen de 17 ans a été blessé au crâne, secouru par les marins-pompiers de Marseille. Samuel Tracol est professeur d'histoire, membre de la CGT Éducation. Il raconte à Ici Provence.
14: On manifeste d'une manière tout à fait apaisée et dans le cadre légal. Et la réponse du moment démocratique, c'est une charge de CRS qui est menée sur les personnels, c'est-à-dire des fonctionnaires de l'État qui font marcher le service de public d'éducation nationale et sur des jeunes gens qui, pour l'essentiel, sont mineurs. Donc nous, notre état d'esprit, il est très simple à la suite de ça. C'est évidemment la consternation, le choc. Nous refusons de reprendre du travail dans ces conditions.
11: Il y a plusieurs syndicats de l'éducation nationale, le SNES-FSU, la CGT, FO et Sud appellent à une journée de grève et de manifestation demain en soutien à cette mobilisation lycéenne. Des tensions, des violences récurrentes depuis le début du mouvement, ce qui a conduit, je vous le disais, le ministre de l'Intérieur à suspendre l'usage des grenades assourdissantes pour l'instant dans le cadre de ces manifestations. Laurent Nunez veut notamment comprendre ce qu'il s'est passé à Lens où un lycéen de 15 ans a eu sa main arrachée vraisemblablement donc par une de ces grenades. Bonjour Coralie Moreau.
15: Bonjour.
11: Vous êtes journaliste police-justice pour Ici. Alors que sont ces grenades assourdissantes pour commencer ?
15: Alors cette grenade dite ASSD se présente comme une petite bouteille d'eau. C'est tiré à l'aide d'un lanceur Cobra, une sorte de gros fusil à canon pour disperser rapidement une foule. Elle est utilisée aujourd'hui par les forces de maintien de l'ordre, CRS et gendarmes mobiles, quand la matraque ou le canon à eau ne sont pas assez efficaces et toujours sur autorisation de la chaîne hiérarchique qui peut remonter jusqu'au préfet. Son utilisation est donc encadrée. Elle ne peut se faire qu'à une distance de 50 à 80 mètres de la foule. Quand elle est propulsée, elle met 3 à 4 secondes pour toucher le sol. Une fois au sol, encore 3 secondes pour exploser. Le bruit est extrêmement fort, 160 décibels. Le seuil de douleur, je vous le rappelle, est à 120 et ça provoque la fuite immédiate des manifestants.
11: Mais est-ce que c'est une arme dangereuse, Coralie ?
15: Eh bien, c'est toute la question qui se pose à nouveau. L'ancienne génération de grenades assourdissantes avait déjà été supprimée car responsable de trop de mutilations, une grenade dite arracheuse de main. Le ministre suspend temporairement donc l'utilisation de la ASSD pour comprendre, vous l'avez dit, si le modèle présente une défaillance. Et pour cela, il veut laisser le temps à l'enquête après le drame de Lens.
11: Alors, on précise que c'est une suspension provisoire, en effet, qui ne concerne que cette arme précisément.
15: Oui, alors en dehors des manifestations lycéennes, la grenade ASSD est toujours autorisée pour le maintien de l'ordre. Les autres armes, elles, ne sont pas mises en cause par le ministre. Grenades lacrymogènes, de désencerclement et LBD peuvent être utilisées contre les lycéens, malgré une opposition de plus en plus forte de la classe politique et des citoyens. La France est aujourd'hui le seul pays en Europe à utiliser les grenades de désencerclement, par exemple. Je vous en parlais déjà hier, une pétition pour interdire les armes mutilantes de la police est en ligne sur le site de l'Assemblée nationale. 15 000 signatures hier à 7h, 55 000 aujourd'hui. Le syndicat de police unité lui-même milite pour l'arrêt de ses équipements et l'utilisation d'armes dites intermédiaires, comme le lanceur de billes utilisé en Belgique, par exemple, beaucoup moins dangereux.
11: Merci beaucoup Coralie Moreau pour toutes ces précisions. On poursuit le débat avec notre invitée du jour dans le trésor de nos régions. Nathalie Théot, bonjour.
16: Bonjour.
11: Vous êtes présidente de la Ligue des droits de l'homme et vous dénoncez de votre côté depuis longtemps l'utilisation de ces grenades assourdissantes lors des manifestations.
16: Oui, il n'y a pas d'ailleurs que cette grenade, il y en a plein d'autres, dont une qui est assourdissante, GL67, qui a été supprimée au Brésil tellement elle était dangereuse, mais qui est utilisée. Et là, il y a une grenade qui vient d'être lancée hier soir contre les journalistes et les observateurs de la Ligue des droits de l'homme, et qui étaient ciblés puisqu'ils étaient à l'écart de la foule protestataire. Donc on est bien sur le fait qu'on empêche aussi d'observer et d'informer.
11: Ça s'est passé où, ce que vous dites, Nathalie Théot ?
16: Ça, c'est Place de la Nation hier soir.
11: D'accord. Donc c'est une dérive globale par rapport à l'état de droit.
16: C'est une dérive globale. C'est tout à fait une dérive globale. Déjà, nous protestons contre ces grenades qui sont extrêmement dangereuses. Nous demandons à ce qu'elles soient supprimées du maintien de l'ordre, mais également le LBD, parce que la France n'est pas le seul pays d'Europe cette fois-ci, mais un des rares pays à l'utiliser en maintien de l'ordre. Donc c'est de réclamons ça depuis très longtemps. Nous avons même fait une procédure vis-à-vis du LBD, mais malheureusement nous l'avons perdu. Mais voilà, nous avons des dérives au sens où on utilise des armes mutilantes.
11: La France, selon vous, ne respecte pas le droit international. Vous aviez déjà alerté pendant les manifestations des Gilets jaunes, Nathalie Théot.
16: Nous avons alerté parce que c'est depuis toujours que nous luttons contre ces armes mutilantes. Et le fait est que là, il s'agit en plus d'enfants. Donc l'État est censé protéger les enfants qui ont droit en plus à la liberté d'expression, liberté de manifestation. C'est la Convention internationale des droits de l'enfant de l'ONU. Mmh. Et au lieu de quoi, il ne fait que de la répression. Au lieu de d'être dans le dialogue au départ, il a laissé non seulement pourrir la situation, mais il a surtout tout de suite été dans la répression violente, ce qui a amené à une escalade des tensions.
11: Cette suspension, c'est déjà un premier pas, vous la saluez quand même, cette suspension des grenades assourdissantes.
16: S'il n'y a qu'une seule grenade, parce que là, vous, ce que vous dites, c'est que ce serait qu'une seule grenade. En fait, il y en a plein d'autres sortes hein, de grenades, la GN2L, etc. Donc il faut supprimer toutes les grenades offensives.
11: Merci beaucoup.
16: Ça, ce n'est pas conforme au droit international. Merci.
11: Merci beaucoup Nathalie Théot, présidente de la Ligue des droits de l'homme, d'avoir été parmi nous dans le trésor de nos régions. Je précise également que vous êtes avocate, symbole de cette violence. Ce lycéen de Lensois, on en parlait tout à l'heure, qui a eu la main arrachée lors d'une manifestation. Selon le ministre de l'Éducation, environ 30 000 lycéens sont privés de cours ce matin en présentiel pour plusieurs semaines. On part à Lens. Tout de suite avec vous, Vanessa Lamar pour ICI. Bonjour.
17: Bonjour.
11: Alors, comment s'est passée la matinée dans ce lycée Lensois ?
17: Eh bien, la journée a commencé par un échange entre les élèves, leurs enseignants et la rectrice de l'Académie de Lille. 200 lycéens étaient présents entre 9h et 10h. Ils sont ressortis de cette réunion écœurés et déçus. Ils disent ne pas avoir été entendus sur leurs revendications. Elles concernent essentiellement l'état des bâtiments, mais ils dénoncent aussi les violences policières. Les forces de l'ordre étaient encore bien visibles ce matin, des quarts de CRS. Cet élève de 17 ans est en terminale et en colère.
18: C'est pas une fois qu'il y a un drame qu'il faut s'inquiéter de la vie des lycéens.
19: Vous êtes encore sous le choc après ce drame qui s'est produit lundi matin?
18: En fait, on est sous le choc pour plein de choses. On se fait accueillir par des centaines de CRS. On nous a pas écoutés. Lundi, ça a lancé une grenade. Malheureusement, Evan a perdu l'usage de sa main. Il n'y a plus de main. Et c'est à ce moment-là que les personnes réagissent. Non, je suis désolé, mais non.
19: Vous avez entendu que le ministre de l'Intérieur veut interdire les grenades comme celles utilisées a priori lundi matin, les grenades assourdissantes pendant les manifestations de lycéens. Qu'est-ce que vous en pensez?
18: Ben moi, ce que j'en pense, c'est que ça devrait être interdit depuis longtemps. Donc, je vois pas ce qu'ils foutent encore dans nos rues et encore plus pour des mineurs.
17: De son côté, la rectrice de l'Académie de Lille a évoqué un échange digne et constructif avec les élèves. Les cours devaient ensuite reprendre à l'issue de cette rencontre, mais les professeurs, toujours sous le choc après le drame de lundi, n'ont pas eu le cœur à reprendre les cours. Sophie Delaporte est professeure et représentante du syndicat Sud dans l'établissement.
20: Ce qui m'ennuie aussi, c'est que là, d'un claquement de doigts, hier soir, on décide que tout redevient normal. Les élèves reprennent les cours, qu'on les écoute une heure ce matin et qu'on refait cours. Et ça veut dire quoi? Du coup, il s'est rien passé. Je sais pas si c'est ça, écouter la parole des élèves, en fait.
17: Cette enseignante sera aux côtés des élèves demain matin dès 8h devant le lycée pour reprendre la mobilisation.
11: Merci beaucoup Vanessa Lamar en direct depuis Lens, ICI Nord. Parmi les réponses apportées par le gouvernement, il y a aussi donc cette demi-journée d'échange. Le Premier ministre a promis, je cite, une banalisation complète des emplois du temps pour permettre à chaque équipe de direction, à chaque proviseur d'organiser ce moment. En face, les chefs d'établissement sont clairs, ils refusent tout simplement de mettre en place cette journée. Nicolas Bonnet est secrétaire national du syndicat SNP2N UNSA.
21: Personne n'avait été averti de cette annonce. On a besoin d'avoir du temps de préparation parce que pour se retrouver devant des élèves, pour organiser un débat, il faut du temps, il faut le préparer, il faut en discuter avec les professeurs. Donc on ne va pas le faire en 24 heures. Donc nous, très clairement, le SNP2N UNSA, on le dit, on ne va pas organiser ces temps de démocratie interne. Ni aujourd'hui, ni demain, ni après-demain, on le fera quand les conditions sont réunies. Donc chaque collègue, en fonction de la situation de son établissement, verra à quel moment il l'organise. Mmh. Il faut le faire dans un climat serein pour pouvoir débattre et écouter les jeunes. Vous savez, la démocratie scolaire, on la fait vivre tous les jours.
11: Nicolas Bonnet, qui est également un proviseur du lycée professionnel Henri Brulle de Libourne. Suspension de l'usage des grenades assourdissantes, mise en place d'un temps de démocratie dans les lycées. Le gouvernement est à la manœuvre, on le voit, pour désamorcer la crise, alors qu'une nouvelle journée de manifestation est annoncée demain. Bonjour Alison Tassin.
5: Bonjour.
11: Vous êtes journaliste politique au Parisien aujourd'hui en France. Emmanuel Macron a convoqué donc une réunion à l'Élysée hier soir et le Premier ministre Sébastien Lecornu s'exprimera quant à lui ce soir dans une allocution depuis Matignon sur la situation dans les lycées entre autres.
7: Oui, et cela, Marine, est synonyme clairement d'un changement de pied total dans la communication et la stratégie du gouvernement. Après avoir pointé du doigt des manipulations politiques du mouvement par la France insoumise, cette fois, le gouvernement semble vouloir prêter une oreille attentive aux revendications des lycéens, sentant que la colère s'installe et se diffuse. Il faut dire que ce début de gestion à retardement a beaucoup agacé le président de la République en coulisses. Il considère que la réponse policière est trop dur et sans empathie. Résultat, hier soir, convocation à l'Élysée des principaux ministres concernés et ce matin, donc, suspension de l'utilisation des grenades assourdissantes par le ministre de l'Intérieur et surtout donc cette prise de parole ce soir de Sébastien Lecornu. Alors certes, les sujets seront variés, le Premier ministre parlera aussi des carburants, mais clairement, le gouvernement veut éviter de perdre le contrôle de la situation. On est très dans la gestion de l'immédiat, regrette l'entourage d'un ministre concerné, loin d'être convaincu que cette prise de parole, je cite, peau pourrie ce soir, sera audible par les lycéens.
11: Merci beaucoup Alison Tassin pour toutes ces précisions. Alors en attendant une réponse, quelle suite donner au mouvement? Les organisations syndicales étudiantes appellent à poursuivre les blocages des établissements. Aujourd'hui, participer à un acte 4 demain. Quel est l'état d'esprit à la veille de cette nouvelle journée sur le terrain, comme ici à Limoges? Les lycéens sont prêts à poursuivre.
22: Jusqu'à qu'ils changent quelque chose, qu'ils mettent l'argent au bon endroit, qu'il y ait plus d'AED ou de personnes pour aider les gens qui ont besoin d'aide scolairement parlant.
23: Je pense qu'on n'est pas prêt de s'arrêter pour le moment, parce que tant qu'on sera pas entendu, en fait, les mouvements cesseront pas.
24: De se faire entendre un maximum, quoi. Le but, c'est vraiment de changer les choses, parce qu'on se retrouve avec des classes où on est beaucoup trop, il y a des classes où il manque des tables, où il manque des chaises, où il y a les plafonds qui tombent, où il y a des cafards dans les toilettes.
25: On n'a plus de profs, on n'a plus de locaux, enfin, c'est n'importe quoi, on n'a même plus les manuels.
26: Le gouvernement actuel renie même le fait d'avoir mis en place des lois qui détruisent les services publics, qui détruisent justement l'école, le lycée, le collège, alors qu'il y a des manques de moyens partout. Tant qu'il n'y aura pas de réaction du gouvernement, on continuera jusqu'au bout.
11: Parole de lycéen au micro, ici Limousin. En première ligne aussi, depuis le début de ce mouvement, les avocats sont sur le pont pour assister les adolescents. Certains et certaines s'organisent, donnent des conseils sur les réseaux sociaux, assurent des permanences pour se relayer auprès des lycéens lors des garde à vue et de la présentation à un juge. Des avocats donc au chevet des lycéens, comme ici à Paris. Delphine Evenou.
27: Commissariat du 17e arrondissement de Paris, Anne Maïdang arrive
28: pour y assister un jeune lycéen placé en garde à vue en marge de la manifestation.
27: Elle fait partie de l'antenne des mineurs, un collectif de 200 avocats parisiens spécialisés sur le pont depuis 10 jours.
28: Pas plus tard qu'hier, mon cabinet assistait une jeune âgée de 16 ans placée en garde à vue à 8h et elle n'a été libérée qu'à 18h. Elle n'a pas été auditionnée par les policiers et elle a été relâchée avec un classement sans suite. On nous a répondu, on place en garde à vue pour pouvoir disperser les jeunes.
27: Elle repart.
28: Excusez-moi, c'est le policier qui m'appelle.
27: Des suivis de garde à vue. Prisca Ancion en fait beaucoup aussi. Elle est membre du CAJ, le collectif d'action judiciaire.
29: Quand on arrive dans un commissariat, on voit les cellules remplies de lycéens. 14, 15, 16 ans, 4, 5 par cellule, alors qu'il n'y a que deux matelas et une couverture. Unanimement, ils nous expliquent avoir subi une interpellation violente. Des gifles, des coups, des insultes, des menaces.
27: Devant le tribunal de Bobigny, Anouk Soubéran rassure une famille. Celle d'un jeune majeur interpellé en marge d'un blocus. Comparution immédiate, elle va demander un renvoi.
30: On est trop vif avec une politique pénale et des instructions qui sont très claires, très répressives. Il n'y a pas pire condition que celle actuellement pour juger sereinement et surtout pour se défendre sereinement et avec les meilleurs moyens possibles devant la justice.
27: L'affaire sera finalement jugée en février. D'ici là, le jeune homme a interdiction de participer à des manifestations aux abords d'un lycée.
11: Un reportage signé Delphine Evenou pour ici. Et puis en nous écoutant ce midi, vous vous dites peut-être que ça vous rappelle quelque chose, cette mobilisation à des airs de mai 68. C'est en tout cas ce que souhaitent certains lycéens et étudiants, que les travailleurs rejoignent le mouvement. Hier, Ayla a défilé avec sa grand-mère qui a fait mai 68. Reportage à Périgueux, Philippine Thibaudot.
0: Oui, elle l'appelle même Mamie 68. Ayla est à Jette Beaufort en terminale et elle est très fière d'être accompagnée de sa grand-mère.
1: Quand elle a vu qu'on manifestait, elle nous a envoyé un message pour savoir si nous on manifestait. Et puis comme on sait que c'est quelque chose qui lui tient à cœur, je lui ai demandé si elle voulait venir avec nous et elle a tout de suite répondu oui pour pouvoir venir manifester avec nous. Elle est inspirante parce qu'elle a toujours défendu ses droits, même les droits des autres, et c'est beau.
0: De son vrai nom, Brigitte, sa grand-mère de 76 ans est plus timide. Elle a laissé ses pancartes au placard, mais pas son engagement.
13: Je viens soutenir ma petite fille et les jeunes en priorité parce qu'ils sont dans des conditions épouvantables pour étudier.
2: Qu'est-ce que vous raconte votre petite fille ?
13: Il manque plein de choses, les professeurs sont
3: Parcoursup,
13: pas là.
3: Mamie.
13: Parcoursup, voilà, Parcoursup.
0: Alors Brigitte, elle n'a pas connu Parcoursup. En mai 68, elle avait 18 ans, elle était dans les cortèges parisiens, les slogans sont restés les mêmes. Mais pas le reste.
13: On était beaucoup plus nombreuses, c'était différent. Je sais pas, là je crains un petit peu avec les violences qu'on entend parler. Nous sommes pas dans une période de discussion et où ils se remettent en question. On va dire ceux qui nous gouvernent.
11: Mai 68, octobre 26, Philippine Thibaudeau pour ICI Périgord. Je vous rappelle que les syndicats d'enseignants appellent à soutenir les lycéens demain par une grève. Nous n'oublions ni les noms, ni les visages. 3 ans après le 7 octobre, Emmanuel Macron réaffirme l'engagement de la France à combattre l'antisémitisme. Le 7 octobre 2023, le Hamas a mené une attaque terroriste en Israël. 1211 personnes sont mortes, en majorité des civils, près de 5000 blessés. Depuis, la riposte d'Israël dans la bande de Gaza a fait plus de 70 000 morts côté palestinien. Et chez nous, en France, les actes antisémites ont explosé. Ces trois jeunes amis juifs de Créteil, rencontrés par Julien Raymond, parlent même de banalisation de l'antisémitisme.
4: Joshua, 20 ans, soupire. 3 ans après le 7 octobre, les juifs comme lui sont désormais tout le temps, dit-il, rangés dans des cases.
5: Ça veut dire qu'on va forcément penser que c'est un juif pro-Netanyahou qui soutient à fond la politique israélienne, qui est d'extrême droite, qui est fasciste, et donc on va essayer de s'en écarter. Et d'ailleurs, on peut être exclu. C'est ce qui m'est arrivé par exemple l'année dernière.
4: Joshua raconte avoir perdu de plus en plus de copains ces 3 dernières années.
6: Ça m'en triste.
4: Son ami Michael le rejoint dans ce centre commercial. Inscrit dans la même fac, depuis peu, ce jeune homme adopte des réflexes d'autoprotection face à la banalisation de l'antisémitisme.
6: Moi je me cache, ça veut dire que je ne vais pas afficher une tipa, je ne vais pas afficher Magad David. Toute l'année dernière, je me suis caché de ma religion. Quand je l'ai annoncé cette année, on m'a dit « Ah oui, t'es juif ». À croire que dire qu'on est juif, c'est une mauvaise réponse.
4: À côté, Thomas, le troisième ami de la bande, ses parents l'avertissent de plus en plus souvent.
6: C'est décomplexé.
4: Depuis 3 ans, il l'assure, il a vu l'accélération des attaques antisémites ainsi que le changement de ton.
6: L'antisémitisme, il est plus assumé en lui-même. C'est-à-dire qu'avant, il était toujours au minimum caché par l'antisionisme. Aujourd'hui, il y en a qui assument frontalement devant moi dire qu'ils n'aiment pas les juifs, qui disent qu'il y a trop de juifs en France.
4: Malgré tout, Thomas n'envisage pas de quitter la France. C'est notre pays, conclut les trois amis.
11: À Créteil, reportage Julien Raymond pour ICI.
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11: La guerre au Moyen-Orient, en Ukraine aussi, ça vous fait réagir hein, dans les isoloirs. Ici, notre dispositif exceptionnel à un peu plus de 6 mois du premier tour de l'élection présidentielle. Je vous le rappelle, des isoloirs installés dans 50 lieux partout en France. Il sert de cabine d'expression, vidéo, sonore, où vous vous installez librement pour exprimer vos préoccupations, vos craintes et vos espoirs. Annie à Rouen donc est entrée dans l'isoloir ici pour nous dire qu'elle rêvait d'un monde en paix.
27: Quel monde souhaitez-vous pour vos enfants et les générations futures ?
9: Alors moi, je souhaiterais bien un monde sans guerre et sans armes. Malheureusement, chaque pays ou chaque personne aime être, se sentir important et vouloir et profiter des biens d'un autre pays. Pour moi, ce serait qu'il y ait la paix, mais dans le monde, plus d'armes. Mais là, c'est un sujet, malheureusement, qui est utopiste. Mais ce serait vivre en paix et que toutes les générations apprennent à se connaître, quel que soit le pays d'où ils viennent, de manière à ce qu'ils puissent échanger, développer des idées et vivre surtout en paix, sans armes, sans être tués pour une idéologie ou pour une culture ou pour n'importe quoi.
11: Annie, dans l'isoloir, ici Normandie à Rouen. Pour connaître l'isoloir le plus près de chez vous, rendez-vous sur notre carte interactive sur ici.fr.
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27: Marine Logini.
11: À suivre, cet appel à la prudence, encore et toujours, sur les arnaques autour du dispositif MaPrimeRénov', des fraises en plein champ en Alsace au début de l'automne et la Bonne Mère à Marseille, enfin reconnue monument historique. On vous parle donc à présent de ces procès pour arnaque à la rénovation qui se multiplient en France avec de lourdes condamnations à prononcer par la justice contre les réseaux d'escrocs. Exemple hier à Caen où trois hommes comparaissaient devant le tribunal correctionnel, poursuivis donc pour abus de faiblesse, pratique commerciale trompeuse, un dirigeant d'une société et deux de ses commerciaux face à eux. 10 clients à qui on a promis des primes de l'État et qui ont signé pour des travaux inutiles financés par un prêt à la consommation, en majorité des personnes âgées, Nolwenn Lejeune.
3: La société appelle des personnes âgées qui ont déjà fait des travaux pour leur dire qu'elles ont droit à des aides. Elle leur fait alors signer pour d'autres travaux en souscrivant cette fois un crédit à la consommation. Et le piège se referme, dénonce Delphine Bedoué, avocate d'un couple de victimes.
10: Un emprunt de 18 500 euros à rembourser et une culpabilité de s'être fait avoir. Ils sont dans la honte. Aujourd'hui, je suis venue chercher une condamnation. C'est la seule chose qui permettra à mes clients de relever la tête, aussi de se dire qu'on n'a pas été les seuls à se faire avoir.
3: Le gérant et ses deux commerciaux disent avoir respecté la réglementation, et Ken Barakat, l'avocate du gérant, pointe une autre responsabilité.
12: Où sont les établissements de financement qui viennent accorder des crédits à des personnes dont on nous dit aujourd'hui qu'elles sont vulnérables? Alors elles sont vulnérables à l'égard de la société IPE, mais pas à l'égard des établissements de financement. Ça, c'est un vrai problème.
3: Et un autre dossier arrive derrière celui-ci, impliquant la même société. Il a été renvoyé hier au mois de septembre avec une vingtaine de victimes, dont les parents de cette Sartoise, qui ont un an à attendre dans une situation financière catastrophique.
14: Son surendettement limite la maison saisie. En plus, on a des frais d'avocat, on va encore en avoir. Moi, ça me met hors de moi.
3: Venue finalement pour rien hier à Caen, elle en profite pour appeler les personnes âgées à la plus grande vigilance. Parlez à vos enfants avant de signer quoi que ce soit, les implore-t-elle.
11: Nolwenn Lejeune, ici Normandie. Les températures, on l'a remarqué, commencent à baisser aujourd'hui après l'été indien du mois de septembre. Et il y a des conséquences très visibles dans les champs. Des fraises en ce début du mois d'octobre en Alsace, sur une exploitation spécialisée près de Colmar. Édouard Marguier, c'est exceptionnel pour la saison.
15: Des fraises aussi rouges et aussi sucrées dans ses champs à cette époque de l'année, ce producteur installé depuis plus de 30 ans n'a jamais vu ça.
16: De cette qualité, non. Parce que là, on a eu une météo exceptionnelle. Les fraises sont meilleures qu'en saison parce qu'elles ont plus de temps pour mûrir qu'au mois de mai-juin quand c'est la pleine saison.
15: Thierry Peterschmidt est à la tête de l'exploitation Fraisifay, la Rustenart, près de Colmar. C'est le manque d'humidité qui explique cette production tardive.
16: Comme il fait sec, il n'y a pas de maladie. D'habitude, sur le mois de septembre, octobre, on a des brouillards qui font que les fraises qui viennent, comme elles mettent du temps à mûrir, pourrissent. Alors que là, il y a zéro maladie, alors que on est au mois d'octobre.
15: Il précise que les volumes ne sont pas importants. Il s'agit de quelques dizaines de kilos à ramasser et à livrer au supermarché du coin. Mais c'est déjà du travail.
16: Non, c'est là où ça change un peu. On n'a pas anticipé la chose, donc on se débrouille, on cueille de nous-mêmes. Mais moi, mes enfants, on a une petite perte aussi sur ce qui mûrit.
15: Car son seul salarié est occupé à préparer les fraisiers pour la prochaine récolte prévue début mai, du moins normalement.
11: Allez, de l'Alsace à Marseille, dans le trésor de nos régions, puisqu'un des symboles de la ville, des Bouches-du-Rhône, est désormais officiellement inscrite au titre des monuments historiques, la basilique Notre-Dame de la Garde, la Bonne Mère, une protection qui doit contribuer à préserver ce monument emblématique pour les générations futures. Et c'est bien sûr une excellente nouvelle pour Didier Roca, recteur de la basilique depuis septembre dernier.
17: Moi, j'en suis extrêmement heureux parce que il y a des conséquences du point de vue des subventions. C'est un outil supplémentaire qui nous permettra de prendre soin. On a beaucoup parlé de la dorure. Il y a encore énormément de travaux là qui vont se dérouler avec le pont-levis, l'éclairage intérieur, un certain nombre du nettoyage des exotos. Ça va nous permettre quand même d'avoir un soutien financier ou un soutien technique qui nous permettra de redonner à Notre-Dame-de-la-Garde toute sa beauté. Ça montre que les pouvoirs publics ont vraiment le désir de prendre soin de ce monument qui appartient, on va dire, légalement au diocèse de Marseille, à l'Église, mais qui, on le sait bien, appartient à tous les Marseillais.
11: La Bonne Mère accueille chaque année plus de 2 millions de fidèles et de visiteurs selon le diocèse. Il ne reste plus que le département du Var en orange pour pluie, inondation et orage. Ce midi, la vigilance orange est donc levée dans les Bouches-du-Rhône et le Gard. Allez, on prend la direction de l'Indre à Levroux, une commune qui a perdu un morceau de son patrimoine après le vol d'un livre d'une valeur inestimable dans la nuit de dimanche à lundi. Ce livre, c'est l'Apocalypse de Jean Forêt, un ouvrage de 210 kilos avec une couverture en bronze conçu par Salvador Dali. De nombreux artistes, dont Jean Cocteau ou Bernard Buffet, ont participé à sa création, Manon Klein.
3: Oui, Alexis Rousseau-Joannet voulait faire revenir ce livre à l'occasion de l'opération Bourges Capitale Européenne de la Culture 2028.
7: J'ai adressé, il n'y a pas plus tard qu'il y a quoi, 15 jours, 3 semaines, une lettre officielle au propriétaire de l'ouvrage pour lui demander officiellement donc le prêt pour cette année 2028. Et nous devions aller avec mon adjointe à la culture, qui est d'ailleurs la fille de Philippe Baudin, là cet automne, dans le courant du mois de novembre, pour aller le voir.
3: L'entreprise Baudin Joyeux qui a fabriqué donc les parchemins des pages, c'est un bout de patrimoine Berrichon qui a été volé, ce que déplore le maire de Levroux.
7: On est toujours triste de voir que des objets disparaissent. On pense évidemment aux récents casses majeures qui ont eu lieu, notamment au musée du Louvre, mais aussi dans quelques musées de France dont on ne parle pas forcément autant. Voir des morceaux de patrimoine comme ça disparaître, c'est toujours évidemment d'une tristesse absolue. Donc j'espère que cet ouvrage, l'Apocalypse, sera bientôt retrouvé.
3: Et si ce livre estimé comme l'un des plus chers au monde et les plus lourds, 210 kilos, venait par bonheur à être retrouvé, ça aurait quand même des conséquences sur le dispositif de sécurité à mettre en place notamment.
7: On se cassait déjà un peu la tête, pour tout vous dire, pour savoir comment exposer cette œuvre, puisqu'en fait, les 120 parchemins sont détachables, donc ils sont présentés quasiment à l'unité, donc il faut quand même un grand espace, et puis évidemment, des consignes de sécurité qui sont majeures.
3: Avec un coût d'assurance qui forcément risque de grimper, mais pour l'heure, tout ça, c'est que de la fiction, puisque le livre est toujours porté disparu.
11: Manon Klein, ici Berry, vous retrouvez tous les détails de cette affaire sur ici.fr. Au Mondiaux de judo, c'est à Bakou, en Azerbaïdjan, grosse déception pour Clarisse Agbenienou, la Française, a été battue dès les quarts de finale des championnats du monde. 11-1, elle devra passer par un tour de repêchage pour espérer donc le bronze et ne pourra pas briguer l'or. On apprend que l'élection de Miss France 2027 aura lieu au Futuroscope à côté de Poitiers. Cette édition aura une résonance particulière puisqu'elle marquera un double anniversaire, les 40 ans de Miss France à la télévision et les 40 ans du Futuroscope. L'événement sera retransmis comme d'habitude en direct sur TF1 et présenté comme d'habitude par Jean-Pierre Foucault. Sofiano en route vers la Terre. C'est en début d'après-midi que la Française doit quitter la Station Spatiale Internationale. Après près de 8 mois de mission, le départ est prévu à 14h05, heure française. C'est la fin du 13h de nos régions. On se retrouve demain, même heure, même endroit. La journée se poursuit en musique sur ICI.
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1: Clara Hervieux, conseillère entreprise à l'agence France Travail d'IFTO. Le mardi 13 octobre, à partir de 13h30, nous organisons donc à Rives-en-Seine, dans la salle de la Tour d'Harfleur, un grand rendez-vous autour de l'emploi et de l'insertion. L'objectif est de permettre aux demandeurs d'emploi de rencontrer directement les acteurs qui peuvent les accompagner et leur proposer des opportunités professionnelles. De nombreux partenaires seront présents, bien sûr France Travail, des structures d'insertion, des GEC, groupements d'employeurs, des associations, la mission locale, les conseillers Job 76 du département, bien sûr France Travail, IFTO, Lillebonne et Barentin. Alors, je vous donne donc rendez-vous le mardi 13 octobre à partir de 13h30 à Rives-en-Seine pour le rendez-vous de l'emploi et de la formation et de l'insertion.
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Et c'est donc avec les Jackson 5 que je vous souhaite la bienvenue dans votre début d'après-midi tout en musique, mercredi 7 octobre. Retour de la pluie sur nos deux départements et retour de Rouen à table. C'est un événement ici, Normandie, ça commence

0: George Michael, One More Try. Et ce matin, à 7h40, sur votre radio, Antoine Lucciardi était avec Michel Jérôme, Simon Monoury et Isabelle Lebrun.
1: Alors que le mouvement lycéen se poursuit et que l'on craint un embrasement, nous avons besoin de revenir en arrière, car l'histoire nous enseigne beaucoup de choses. Nous recevons aujourd'hui Daniel Leglantier, étudiant à Caen en 1968. Bonjour Daniel, vous nous parlez de mai 68.
2: Alors c'est Leglantier, pas Leglandieu. Mai 68? Non, janvier 68.
1: Janvier,
2: espèce de suppôt gaulliste. Oui, à Caen, c'est en janvier que tout démarré, monsieur. Oui, le 18 janvier, pour être précis. Alain Perfit, le ministre de l'Éducation perfide, vient inaugurer notre fac. Alors, on a bien secoué le vieux schnock.
1: Les Normands seraient donc précurseurs du mouvement.
2: Mais je veux, oui, c'est nous qui avons lancé, puis on a été suivis par les ouvriers de l'usine Savienne à Blainville-sur-Orne, puis par les ouvrières de la Saumonelle, celle qui fabrique des téloches, et celle de Jaeger à Mondeville. Le 26 janvier, c'est grosse nuit d'émeute dans le centre-ville de Caen. On a piqué du charbon dans un camion et on a lancé des boulettes de charbon sur la tête des gendarmes mobiles. Oh, le préfet Gaston Pontal était furieux. Résultat, 200 blessés en une nuit. Ils y sont pas allés de main morte, les perdreaux. Ils nous ont caillassés comme ça, là.
1: Bon, malgré ça, vous remettez le couvert au printemps.
2: Alors oui, non, mais moi, j'ai déménagé à Rouen, par contre, entre-temps, histoire de varier les plaisirs. Parce qu'on m'a dit, Rouen, c'est plus doux, ça cogne moins sec. On m'a dit, Rouen, pas du tout, c'est pas plus doux du tout.
1: Ah tiens.
2: Oui, j'ai rencontré des copains. On a monté un petit comité pour le Vietnam, mais on s'est fait casser la margoulette par les nerveux d'extrême droite. Et puis le Parti communiste n'était pas tendre non plus. Ils nous prenaient pour des excités et des gauchistes. Alors, ça a pris quand même. On a rejoint les ouvriers de l'usine de Renault-Cléon. C'était bien, on a même occupé le cirque de Rouen au Boulingrin.
1: Bon, Daniel, aujourd'hui, quel regard vous portez sur la contestation actuelle?
2: Ah, mais les gamins d'aujourd'hui sont finalement pas si différents de ceux d'hier. Ils veulent juste qu'on s'occupe d'eux, qu'on parle d'eux, qu'on les écoute. Faut juste pas que les jeunes d'hier oublient qu'ils étaient jeunes, voilà. Parce que moi, ça me triture le cœur de me dire que les vieux schnocks, c'est nous maintenant. Debout les damnés de Parcoursup, debout les enfants de la terre. Je me lance, Michel, je me lance, je continue.
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0: Tous les tubes que vous aimez, vous les écoutez ici chaque après-midi. On parlait tout à l'heure de Rouen à table qui commence aujourd'hui à Évreux. On n'est pas en reste au rayon gourmandise. Voici le pétale d'Évreux confectionné par plusieurs pâtissiers dont le chef étoilé David Gallienne. Une recette pleine de produits locaux, du lin, du quinoa, soufflé, du miel, des pommes ou encore du safran. Le gâteau a la forme d'un pétale jaune, le même que sur le blason de la ville. Vous pouvez réécouter David Gallienne sur votre appli ici. Il nous racontait ce matin la belle histoire de ce pétale d'Évreux. À suivre, Marine et Eddy avant l'actu de 15h.
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1: Merci d'être là, ici Normandie, il est 14h. L'actu en français dans le monde, c'est le 90 secondes.
2: Avant l'acte 4 prévu demain, la mobilisation lycéenne est en net recul à la mi-journée, selon le ministère de l'Éducation, mais elle reçoit le soutien de plusieurs syndicats, notamment enseignants, qui appellent à une journée de grève et de manifestation demain. Certains jeunes ont repris le chemin des cours, d'autres continuent les blocages, comme à Sciences Po Paris, où la situation est tendue. Entre deux journées de mobilisation, le gouvernement multiplie les signaux d'apaisement. Le ministre de l'Intérieur annonce notamment suspendre l'usage des grenades assourdissantes pendant le mouvement. Sébastien Lecornu, le Premier ministre, fera une allocution ce soir depuis Matignon. Hier soir, c'est Emmanuel Macron qui a convoqué une réunion d'urgence à l'Élysée. Les boissons énergisantes seront-elles bientôt interdites aux moins de 16 ans? C'est l'une des propositions formulées dans un rapport d'une mission parlementaire qui prévoit aussi de lourdes taxes sur les canettes de cocktails alcoolisés fortement dosées en caféine, en sucre. Ces boissons énergisantes menacent le sommeil et la santé des plus jeunes. 94 000 personnes étaient privées d'eau du robinet fin septembre, soit 30 000 de plus qu'au début du mois. Ce sont les derniers chiffres du ministère de la Transition écologique, des habitants qui doivent encore être approvisionnés par des camions-citernes ou grâce à des bouteilles d'eau pour boire, pour manger ou pour se laver. Conséquence des faibles pluies et des canicules des derniers mois. Les mondiaux de judo et la déception pour Clarisse Agbenienou. Dès les quarts de finale, elle devra passer par un tour de repêchage pour espérer le bronze et ne pourra pas briguer l'or.
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1: Un régime d'averse qui concerne nos deux départements pour ce mercredi. Les plus forts cumuls de pluie peuvent avoisiner 20 mm sur la pointe de Caux et l'agglomération havraise, 15 mm sur le Lieuvin, avec un vent de nord qui souffle assez fort et les rafales atteignent 75 km à l'heure. À 17h, vous aurez 16 au Havre, 17 à Dieppe sous la pluie, 17 à Évreux, 18 à Rouen également sous la pluie. Pour la journée de demain, eh bien, ce sera plutôt ensoleillé, un soleil généreux, mais des températures qui continue de chuter, pas plus de 15 à 16 degrés.
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0: Ici Normandie, avec un jeu de séduction de 1996, un soir de solitude, et un jeu de séduction de 1971, ce sont vos trois chansons françaises à la suite qui arrivent.
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0: Le flirt du début des années 70 ressemble finalement au flirt des années 2000 et ça passe souvent par la table d'un bon resto. Alors on a ce qu'il vous faut tout de suite.
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0: C'était Maria Carré. Et les héros qui se battent pour lutter contre le cancer du sein sont à pied d'œuvre en ce mois d'octobre rose. Il y aura donc une marche demain jeudi, une boucle de 7 km qui permettra de découvrir les vergers et le quartier Vallon Suisse. Nous sommes donc à Rouen. Vous venez avec vos vêtements roses. Départ prévu à 13h30 à la MJC Grieux. C'est gratuit et sans inscription. Benabar, Polnareff et Tracy Chapman, c'est ce que nous allons écouter avant l'actu de 15h.
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1: Ici Normandie, il est 15h. Et tout de suite, le 90 secondes, l'actu en France et dans le monde.
2: Sébastien Lecornu s'exprime ce soir depuis Matignon. Le Premier ministre attendu évidemment sur les blocages de lycées et la manifestation de demain. L'acte 4. En attendant, les blocages se poursuivent à Strasbourg, Lyon ou Paris. Des lycéens se disent déterminés à continuer la lutte. Selon le ministre de l'Éducation, près de 30 000 élèves sont privés de cours aujourd'hui en présentiel. Pour plusieurs semaines, 24 lycées ont été incendiés ou saccagés et les dégradations atteignent, selon Édouard Geffray, plusieurs dizaines de millions d'euros. Cette vidéo très partagée sur les réseaux sociaux, filmée par un journaliste d'ici Isère, on y voit une voiture de police banalisée surgir en pleine manifestation lycéenne dans un parc de Bourgoin-Jallieu et foncer vers les jeunes. La scène choque syndicats et associations. Vidéo à retrouver sur ici.fr. 3 ans après les faits, l'homme suspecté d'avoir attaqué au couteau plusieurs personnes, dont des enfants, dans un parc d'Annecy, est renvoyé devant la cour d'assises de la Haute-Savoie. Le suspect, un homme d'une trentaine d'années, s'en était soudainement pris à ses enfants sur une aire de jeu près du centre historique et à plusieurs promeneurs. La justice avait très vite écarté toute motivation terroriste. Et puis on apprend que l'élection de Miss France 2027 aura lieu au Futuroscope à côté de Poitiers. Cette édition aura une résonance particulière puisqu'elle marquera un double anniversaire, les 40 ans de Miss France à la télé et les 40 ans du Futuroscope. L'événement sera retransmis en direct sur TF1 et présenté comme d'habitude par Jean-Pierre Foucault.
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1: Et ce sont les averses qui ponctuent toute cette après-midi de mercredi avec des cumuls importants qui peuvent avoisiner 20 mm sur la pointe de Caux et l'agglomération havraise, 15 mm sur le Lieuvin et un vent de secteur nord assez fort et des rafales qui atteignent 75 km à l'heure. À 17h, vous aurez 16 au Havre et 17 à Dieppe sous la pluie, 17 à Évreux, 18 à Rouen, également sous la pluie. Demain jeudi, retour du soleil, la journée sera agréable, mais les températures continuent de baisser, pas plus de 15 à 16 degrés pour les maximales.
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0: Ici Normandie, alors de quoi vont-elles parler les trois chansons françaises à la suite que nous allons écouter dans quelques instants? Eh bien du bon temps qui est mort et qui reviendra, des fleuves d'amour pour des rivières et des leçons à repasser.
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0: Alors c'est bien beau, hein, c'est bien beau de chanter. C'est d'ailleurs ce que l'on fait tous les jours sur Ici Normandie. Il y a autre chose qui est très très cool, c'est de se régaler pour la bonne cause. Écoutez ce qui suit.
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0: L'opération Brioche 2026, c'est ce week-end.
1: Richard Gauthier.
0: À partir de demain jeudi et jusqu'à dimanche, bénévoles, familles, personnes accompagnées et professionnels de l'API Seine-et-Mer se mobilisent sur le territoire pour cette nouvelle édition de l'opération Brioche. Pendant ces trois jours, vous pourrez venir à leur rencontre et soutenir l'association en achetant une brioche sur différents points de vente. Le marché de Neuville-les-Dieppes, le marché de Dieppe, le marché d'Offranville, le marché de Val-de-Sanne, le centre Leclerc de Dieppe et l'intermarché de Saint-Nicolas-d'Aliermont. Au-delà de la vente de brioches, cette opération constitue un véritable temps de rencontre, de solidarité et de mobilisation autour du handicap. Les fonds récoltés permettent de soutenir des projets contribuant directement à la qualité de vie des personnes accompagnées par l'API Seine-et-Mer. On compte sur votre solidarité pour cette nouvelle opération Brioche.
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0: Ici Normandie et la musique de la Mano Negra. En ce mercredi sous la pluie, c'est Annie Le Fléouter qui prend le relais juste après l'actu de 16h avec vos tubes préférés, votre blind test, des cadeaux, des invités, des surprises et bien sûr, toute l'actu locale.
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1: Très belle fin d'après-midi, ici Normandie, 16h. C'est le 90 secondes, l'actu en France et dans le monde.
2: Plusieurs syndicats de l'éducation nationale appellent à faire grève et à manifester demain en soutien aux lycéens. Avant cet acte 4, certains jeunes ont repris le chemin des cours et d'autres continuent les blocages aujourd'hui. Entre deux journées de mobilisation, le gouvernement, lui, tente de désamorcer la crise. Le ministre de l'Intérieur a annoncé suspendre l'usage des grenades assourdissantes pendant ce mouvement. Sébastien Lecornu, de son côté, le Premier ministre, s'exprimera tout à l'heure à 18h30 sur la révolte lycéenne, mais aussi sur les prix du carburant et les grandes lignes du budget. Les trois adolescents de 16 ans mis en cause dans l'affaire de l'agression d'un enseignant à La Ciotat seront jugés en février 2027. Ce prof de 59 ans a été aspergé d'essence et frappé en marge d'une de ses manifestations alors qu'il tentait d'éteindre un feu devant l'établissement. Les boissons énergisantes seront-elles bientôt interdites aux moins de 16 ans? C'est l'une des propositions formulées dans un rapport parlementaire aujourd'hui. Fortement dosées en caféine et en sucre, ces canettes type Red Bull, Monster Energy ou encore Crazy Tiger menacent le sommeil et la santé des plus jeunes. Rapport qui prévoit aussi de lourdes taxes sur les canettes de cocktails alcoolisés. 94 000 personnes étaient privées d'eau du robinet fin septembre, soit 30 000 de plus qu'en début du mois. Ce sont les tout derniers chiffres du ministère de la Transition écologique, conséquence des faibles pluies et des canicules de ces derniers temps. Les mondiaux de judo et la déception pour Clarisse Agbenienou. Dès les quarts de finale, elle devra passer par un tour de repêchage pour espérer le bronze.
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5: Les pluies nous concernent toute l'après-midi ainsi qu'en soirée, avec des rafales de vent parfois fortes, surtout sur le bord de mer, jusqu'à 60 km/h. Et les températures qui commencent à prendre leur quartier d'automne. 14 degrés actuellement à Forges-les-Eaux, 15 au Havre, 16 à Dieppe et la même chose à Évreux et Rouen. Retour du soleil demain avant l'arrivée d'une nouvelle dégradation pour le week-end. Ce sera le vrai premier week-end automnal. Sur les routes, pas de difficultés. C'est mercredi, il n'y a pas d'école, pas de manif dans notre région. En revanche, sur la zone industrielle du Havre, sur la route industrielle au carrefour du centre routier, carrefour station totale bien connue, la route est barrée depuis lundi et jusqu'à demain jeudi.
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0: Ici Normandie avec Madonna, Who's That Girl.
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0: 16h07, dans cette actualité. Alors, franchement, pas drôle. Un peu de musique comme Madonna, ça fait du bien, ça nous fait danser. Et l'actualité, il faut essayer d'arriver à en rire ou en sourire. Il sait le faire très bien, il le fait tous les matins, et c'est Antoine Lucciardi qu'on va retrouver. Il passe tous les matins à 7h40 et repassera juste après Vianney, la plume d'Antoine Lucciardi. Vianney, lui, son actualité, elle est plutôt souriante. Il a fait un deuxième bébé, il a construit sa cabane en bois et il prépare son nouvel album. Et extrait de ce futur album, voici D'or et d'éteint sur Ici Normandie.

0: d'or et d'étain. C'était Vianney, comme promis. Antoine Lucciardi, il n'est pas dans la rue, mais la regarde depuis nos studios. Il est tous les matins à 7h40 et on le retrouve cet après-midi.
1: Alors que le mouvement lycéen se poursuit et que l'on craint un embrasement, nous avons besoin de revenir en arrière, car l'histoire nous enseigne beaucoup de choses. Nous recevons aujourd'hui Daniel Leglantier, étudiant à Caen en 1968. Bonjour Daniel, vous nous parlez de mai 68.
2: Alors c'est Leglantier, pas Leglandu. Mai 68 ? Non, janvier 68.
1: Janvier,
2: espèce de suppôt gaulliste. Oui, à Caen, c'est en janvier que tout démarré, monsieur. Oui, le 18 janvier, pour être précis. Alain Perfit, le ministre de l'Éducation perfide, vient inaugurer notre fac. Ah, on l'a bien secoué, le vieux schnock.
1: Les Normands seraient donc précurseurs du mouvement.
2: Mais je veux, oui, c'est nous qui avons lancé, puis on a été suivis par les ouvriers de l'usine Savienne à Blainville-sur-Orne, puis par les ouvrières de la Saumonelle, celle qui fabrique des téloches, et celle de Jaeger à Mondeville. Le 26 janvier, c'est grosse nuit d'émeute dans le centre-ville de Caen. On a piqué du charbon dans un camion et on a lancé des boulettes de charbon sur la tête des gendarmes mobiles. Oh, le préfet Gaston Pontal était furieux. Résultat, 200 blessés en une nuit. Ils y sont pas allés de main morte, les perdreaux. Ils nous ont caillassés comme ça, là.
1: Bon, malgré ça, vous remettez le couvert au printemps.
2: Alors oui, oui, non, mais moi, j'ai déménagé à Rouen, par contre, entre-temps, histoire de varier les plaisirs. Parce qu'on m'a dit, Rouen, c'est plus doux, ça cogne moins sec. On m'a dit, Rouen, bah, pas du tout, hein, c'est pas plus doux du tout.
1: Ah tiens.
2: Oui, j'ai rencontré des copains. On a monté un petit comité pour le Vietnam, mais on s'est fait casser la margoulette par les nerveux d'extrême droite. Et puis le Parti communiste n'était pas tendre non plus. Il nous prenait pour des excités des gauchistes. Alors, ça a pris quand même, hein. On a rejoint les ouvriers de l'usine de Renault-Cléon. C'était bien, on a même occupé le cirque de Rouen au Boulingrin.
1: Bon, Daniel, aujourd'hui, quel regard vous portez sur la contestation actuelle?
2: Ah, mais les gamins d'aujourd'hui sont finalement pas si différents de ceux d'hier, hein. Ils veulent juste qu'on s'occupe d'eux, qu'on parle d'eux, qu'on les écoute, hein. Faut juste pas que les jeunes d'hier oublient qu'ils étaient jeunes, voilà. Parce que moi, ça me triture le cœur de me dire que les vieux schnocks, eh ben, c'est nous maintenant, hein. Debout les damnés de Parcoursup, debout les enfants de la terre. Je me lance, hein, Michel, je me lance, hein, je continue.
0: Et il pleut donc depuis ce matin, 7h40. Merci Antoine Lucciardi. On vous retrouve en pleine forme demain à 8h20 avec toute l'équipe d'ici matin. Michel Jérôme, Isabelle Lebrun. Voici, allez, un peu de douceur. C'est un clair de lune. Over the rainbow sur ICI Normandie.

0: Calista Bayong.
1: Souvenir d'adolescence pour moi. Madness sur Ici Normandie. Allez, dans 30 secondes, à peine, ne bougez pas. Jacques Higelin, vous l'aimez, on aime toujours le retrouver. Surtout avec Tomber du ciel.
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0: Mais oui, qu'est-ce qui peut tomber du ciel? La pluie aujourd'hui, les feuilles mortes, une étoile filante, une tuile, un coup de foudre, on va garder le coup de foudre. Et il peut aussi tomber une bonne idée pour choisir votre activité de l'année. Alors comptez pour ça sur Fred Ballard et ses copains de l'humour en tube pour vous faire choisir.
1: Peu importe l'activité, quand t'as pas envie de la faire, c'est pas la même activité.
2: Non.
1: Alors que c'est la même activité.
3: Voilà, alors déjà, ça c'est un principe de base. Une même activité peut correspondre à certaines personnes, mais peut en refroidir d'autres. Donc, il ne faut surtout pas se laisser influencer par les autres. Sinon, on peut se retrouver au fond d'une piscine avec une ceinture de plomb autour de la taille.
1: La plongée sous-marine. Il y a des gens qui trouvent ça exceptionnel. Moi, c'est le pire truc qui peut m'arriver dans une journée. Non, je préfère les endroits où on peut respirer. Non, vraiment, je trouve ça pratique. L'oxygène, je trouve ça pratique. Moi, j'évite toutes les activités où on peut pas respirer, j'évite. La plongée sous-marine, les relations de couple, j'évite.
3: Voilà, alors si comme Roman Frécinet, vous êtes claustrophobe et couplophobe, c'est vrai que déjà, ça élimine un certain nombre d'activités, mais heureusement, il y a des activités d'extérieur hein, qu'on peut pratiquer le week-end ou en stage. Le canyoning, par exemple. Avec Laura Felpin comme mono, vous serez entre de bonnes mains.
4: Donc encore une fois, c'est pas pour les cleps, ok hein, les consignes. Quand je vous dis avant un saut de 30 mètres, c'est les bras le long du corps, c'est pas j'arrive, les bras le long du corps, ok? C'est les bras le long du corps. Ça va, ça? Sur 30 mètres, l'eau, c'est du béton, donc c'est directement une fracture de la malléole. Et excellent. Et malheureusement, dans la plupart des cas, une hémiplégie totale des membres inférieurs de votre squelette. OK?
3: OK, ça fait partie des détails qui ont leur petite importance. Hein, avant de se lancer dans une nouvelle activité ludique et ou sportive, pour s'éclater après le boulot, c'est important hein, de se fendre la poire, c'est vrai, mais jusqu'à un certain point.
0: Oui, c'est sûr. Merci Fred, on vous retrouve demain sur Ici Normandie, dont Ici Matin, à 6h58.
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0: Il paraît qu'on ne doit jamais dire jamais, mais on peut le chanter. Aussi Vita et Joseph Kamel.

0: toi.
1: Faut jamais, jamais dire ça. Joseph Kamel et Vita, Vita qui était la marraine de la Starac, pas l'année dernière, mais en 2024. Et si je vous parle de la Starac, si vous êtes fan de l'émission, eh bien ça reprend samedi avec Nico Saliagas, évidemment.
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1: À vos côtés dans vos démarches administratives, fiscales, notariales. Les conseils de Maître Damourette, notaire à Cailly, au sujet du don manuel et de l'exonération d'impôts.
3: Ce dispositif fiscal concerne les dons familiaux de sommes d'argent. Il permet sous certaines conditions une exonération totale de droits de donation dans la limite de 31 865 euros par bénéficiaire. Ce dispositif est réservé aux dons faits à un enfant, un petit-enfant ou un arrière-petit-enfant. À défaut de descendance, il peut aussi bénéficier à un neveu ou une nièce, ou par représentation à un petit-neveu ou une petite-nièce. Le donateur doit avoir moins de 80 ans au jour du don et le donateur doit être majeur ou mineur émancipé. Cette exonération est renouvelable tous les 15 ans. Pour en bénéficier, il faut déclarer le don dans le mois de sa réalisation à l'administration fiscale de façon dématérialisée ou constater le don par acte notarié qui lui confère ainsi date certaine et permettra certains aménagements en matière de succession.
1: Et si vous avez un doute, renseignez-vous avant de faire quoi que ce soit ou même n'importe quoi, renseignez-vous auprès de votre notaire, c'est mieux.
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1: 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Et on vous fait chanter aussi avec Jean-Louis Aubert. Tant à nouveau.

0: Happy Children, ça vous rappelle quelque chose, c'est normal, c'est le top 50. Et c'était Happy Lion sur Ici Normandie.
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0: Avait lieu ce week-end au stade CMA-CGM Océane du Havre, un grand rendez-vous emploi, des emplois proposés par le Club Med. Et Michel Jérôme y était évidemment.
2: Alors je viens de rentrer dans une des loges, la recruteuse, bonjour, vous recrutez qui et quoi alors vous, qu'est-ce que vous recherchez?
3: Un profil, une expérience candidat, une personnalité, une personne prête à vivre une expérience en resort.
2: Bon, deux candidats nous font face. Alors vous, vous sortez d'une saison, vous étiez où?
4: J'ai travaillé en Autriche avec une propriétaire de Grande Roue.
2: Ah oui, de Grande Roue?
4: Oui, tout à fait.
2: Et c'était quoi votre job alors?
4: Je m'occupais de la maintenance et de l'accueil des clients.
2: Et donc vous pensez qu'au Club Med, ils ont besoin de quelqu'un comme vous? Il n'y a pas forcément de Grande Roue, hein?
4: Alors non, par contre, je recherche plutôt dans le côté réception.
2: Et vous, alors vous, vous êtes du Havre, vous êtes de Rouen, vous êtes venu jusqu'ici. Vous l'avez appris comment, cet événement?
5: Par le biais d'un de mes amis qui travaille aussi, il a déjà fait des saisons, et puis il m'a dit de postuler là-bas parce que c'est un secteur qui pourrait me plaire. Donc je me suis renseigné, puis bah, j'ai vu cet événement au Havre, donc je me suis inscrit, et puis me voilà ici.
2: Votre objectif, c'est décrocher un job où et pour faire quoi?
5: En tant que saisonnier, moi, ce sera principalement dans la restauration parce que j'aimerais par la suite entreprendre dans ce domaine. Donc, j'aimerais bien me faire une première expérience. Et je me suis dit, bah, pourquoi pas faire une saison au Club Med, soit à la montagne ou même pour plus tard, balnéaire.
2: J'aperçois Jean-Baptiste Gastine, le premier adjoint au maire du Havre. Bon, le Club Med a l'air bluffé. Surtout, je m'aperçois que dans l'équipe, beaucoup ne sont jamais venus au Havre.
6: Bah ouais, ça veut dire qu'il y a beaucoup de gens qui ne savent pas qu'on est devenu une destination touristique, qu'on existe dans le paysage touristique national et international. Enfin, le Club Med le sait maintenant, puisque sinon, ne seraient pas venus ici. Mais c'est ça aussi, c'est leur venue, l'organisation de cet événement par le Club Med marque le fait que dans le paysage touristique national et international, le Havre existe, on est sur la carte désormais, et c'est normal puisqu'on accueille 2 millions de touristes chaque année.
2: Lancement de France Travail, partenaire de l'événement, vous avez sélectionné de nombreux candidats et vous les avez préparés aussi.
7: Aujourd'hui, sur le Havre, l'idée c'était de se dire, on veut que les talents se rencontrent et rencontrent les recruteurs. Et donc aujourd'hui, on a plutôt des personnes qui connaissent le Club Med à minima et qui peuvent, au moment de l'entretien de recrutement, poser les bonnes questions, mettre en avant leurs compétences. Et puis, bah, le Club Med aujourd'hui est un peu bluffé parce qu'on arrive à 800 candidats. Il y a 1400 postes à pourvoir, donc c'est des opportunités. Et il y a déjà des promesses d'embauche qui ont été signées cet après-midi.
2: Fabrice Marie-Rose, vous êtes le nouveau directeur régional de France Travail. C'est votre premier jour. On vous a organisé une fête de bienvenue.
8: En tout cas, je ne sais pas si c'est une fête de bienvenue, mais on peut effectivement dire que c'est un bel événement à ce stade et je souhaite à l'ensemble des candidats d'être recrutés très prochainement et d'avoir une opportunité d'être recrutés par le Club Med pour la saison d'hiver à venir.
0: 600 inscrits et finalement 752 candidats, plus de 120 métiers. Le Havre est maintenant sur la carte de France du Club Med. Une réussite pour CIM, agence et acteur havrais de l'emploi. Je crois qu'il faut aussi maîtriser le... Darladiladada. On demandera à Michel de nous la chanter. Michel Jérôme, que vous retrouverez demain matin.

0: Ace of Base sur Ici Normandie, hein, presque 5h-10. Vous êtes peut-être au chaud à la maison, enfin au chaud, il ne fait pas très froid non plus, quoi que le soit, on remettrait bien un peu de chauffage. Tranquille, dans la voiture ou ailleurs, soyez les bienvenus. Quelque chose de Tennessee, ça vous dit quelque chose? C'est la chanson qu'on écoute sur Ici dans une minute.
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0: J'adore, toujours autant. Bruno Mars avec Oh My Soul sur Ici Normandie. 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
0: Ici Normandie, il est précisément 17h. Théophile Pedrola, bonsoir Théophile.
2: Bonsoir Annie, bonsoir à toutes et à tous.
0: Une journée plus calme sur le front des blocus lycéens.
2: Non, et pas de violence particulière ce matin en Normandie, toujours quelques blocages au lycée Jeanne d'Arc, à Rouen, François 1er, au Havre, mais dans le calme après la grande mobilisation d'hier et en attendant toujours une réponse claire du gouvernement. Le SNPDEN, principal syndicat de chefs d'établissement, jette une pierre dans le jardin gouvernemental en refusant d'organiser d'ici à vendredi une journée banalisée d'échanges censés apaiser la contestation. Explication de Joël Delhôpital, secrétaire académique du syndicat en Normandie.
3: Dans un lycée, vous avez 1400 élèves, 2000 élèves. On ne peut pas décider comme ça d'une organisation sans prendre le temps de la réflexion sur la faisabilité et la façon de l'organiser. Le problème qui se pose ici, ce n'est pas tant la question de la démocratie que la question de savoir ce que l'on est en capacité de donner comme réponse à nos élèves. Clairement, la plupart des revendications des élèves et des lycéens actuellement portent sur des questions de remplacement des enseignants, sur des questions de moyens, de classes à effectifs trop chargés ou de bâtis scolaires délabrés. Nous n'avons pas, en tant que proviseurs et en tant qu'équipe éducative, les moyens d'agir contre cela. Les moyens, on sait où ils se trouvent, hein, c'est malheureusement au niveau de l'État. Et lancer un débat avec les instances et avec les élèves sans avoir d'éléments de réponse à pouvoir leur apporter, c'est se tirer une balle dans le pied, clairement.
2: Joël Delhôpital avec Emmanuel Grabet. Plusieurs syndicats appellent d'ailleurs à une nouvelle grève et nouvelle journée de mobilisation derrière les lycéens. Demain, des manifestations sont donc à prévoir demain après-midi en ville. Les dégâts lors des blocus sont estimés à plusieurs millions d'euros. C'est ce qu'a rappelé ce matin Bertrand Deniaux, vice-président de la région Normandie en charge des lycées, invité de notre radio. Il se dit, je cite, « soulagé, il y a moins de violence, moins d'agression, de dégradation, mais tout cela reste fragile. » Une partie du château de Nesle normandeuse est en feu depuis le milieu de l'après-midi. C'est à la frontière entre la Seine-Maritime et la Somme. Rue de la Gare, plus de 60 pompiers sont sur place. Le feu a pris sur environ 180 mètres carrés dans les combles d'une des ailes du château. Un pompier s'est blessé pendant l'intervention qui est toujours en cours. Un homme décède dans un incendie ce matin à Rouen, tout près de l'hôtel de ville, avenue de la Porte des Champs. Le feu a pris vers 7h30 ce matin dans la chambre d'un appartement. Un homme de 88 ans est décédé. C'est une femme de 91 ans qui a donné l'alerte. Elle a dû être héliportée, gravement blessée vers l'hôpital de Garches. 21 pompiers là sont intervenus. C'est un espoir pour les 33 salariés de l'entreprise ES Chimie de Saint-Pierre-les-Elbeufs. Le tribunal de commerce de Rouen a rendu hier un avis très favorable au projet de reprise de cette usine en redressement judiciaire depuis le mois de juin. Enfin, c'est une vente exceptionnelle qui est organisée demain au Palais Bénédictine à Fécamp, une soirée où on vendra par exemple une bague en saphir et en diamant. Il y a quelques lots qui sont un petit peu plus accessibles. Un week-end en Porsche, une soirée à l'Opéra de Rouen, un déjeuner au Donjon d'Étretat organisé en faveur de l'Arche, une association qui doit financer la rénovation d'un foyer pour des personnes atteintes d'un handicap intellectuel, par exemple à Écorchebœuf. Les inscriptions pour cette soirée demain restent ouvertes.
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2: La météo à Nice, c'est assez pluvieux. Hein.
0: Oui, et ça continue pour cette fin de journée, début de soirée. Le soleil reviendra demain. Les pluies nous concernent tous. Eure et Seine-Maritime avec des rafales de vent. Parfois, c'est fort, surtout sur le bord de mer, 60 km/h. Les températures commencent à prendre leur quartier d'automne. 14 degrés à Forges-les-Eaux à l'instant, 15 au Indre, 16 à Dieppe et la même chose à Évreux et Rouen. Pas de difficultés sur les routes, évidemment, sous les averses. Vous réduisez votre vitesse sur autoroute 110, celui de 130.
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0: Le titre ne l'indique pas forcément. Aino Corrida, c'est une expression japonaise qui veut dire la corrida de l'amour. C'est inspiré d'un film japonais de Oshima, l'Empire des Sens. Et c'est la chanson de Quincy Jones.

0: Find the Corrida avec Quincy Jones.
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0: À table. Bon, c'est peut-être un peu tôt, peut-être. Hein. Mais dans quelques heures, lancement de la 3e édition de Rouen à table. Rouen, l'une des rares villes inscrites à l'UNESCO pour sa gastronomie, ça méritait bien un air du temps normand. Alors, je passe un coup de fil dans un instant à l'une des chefs qui y participe. Ce sera juste après Boulevard Désert. C'est pas si facile. On a les...

0: fascine.
1: C'est pas si facile avec Boulevard des Airs sur ICI Normandie. Dans l'air du temps normand ce soir, eh bien, c'est la gastronomie dans l'air du temps. Avec la troisième édition de Rouen à table. Et ça démarre ce soir. Des rencontres avec des chefs d'ici et d'ailleurs. Des grands petits déjeuners, une disco-soupe. Et à partir de ce soir et pour trois soirs, des dîners d'exception. Et vous y participerez demain, Linda. Bonjour.
2: Oui, bonjour Annie, j'y participe demain avec grand plaisir, oui, tout à fait.
1: Alors, Linda, le restaurant Léla, c'est à Rouen, une fusion avec la cuisine normande et la cuisine de votre région natale, La Réunion. Et demain, je crois que vous proposerez aux convives une entrée chaude aux couleurs de La Réunion.
2: Tout à fait. En fait, comme vous l'avez dit Annie, je propose une cuisine fusion île de La Réunion Normandie. Et évidemment, demain, c'est un grand honneur de mettre les produits normands en valeur, et je vais proposer en fait des noix Saint-Jacques, des noix de Saint-Jacques snackées avec une sauce crémée au cidre et vanille bourbon de La Réunion qui retrace bien mes deux identités en fait.
1: Donc ça sera l'entrée chaude. C'est vrai que les Saint-Jacques, elles ont fait leur retour la semaine dernière.
2: Tout à fait.
1: Avec du cidre et de la vanille de chez vous, c'est vrai ?
2: Exactement, de la famille de La Réunion, puisque j'ai été chez moi en vacances cet été et j'ai ramené cette fameuse vanille qui m'est si chère.
1: Ah ben oui, rien que de humer la gousse de vanille. Alors c'est cher la vanille, mais parce que c'est difficile à cultiver, j'imagine.
2: Alors c'est difficile à cultiver. Aujourd'hui, on a du mal aussi à trouver nos jeunes qui veulent travailler dans des conditions un petit peu complexes et un petit peu dures. Mais il faut être très passionné. Mais heureusement qu'on a nos producteurs qui sont encore très motivés par la culture de la vanille et qui continuent à faire perdurer cette vanille réunionnaise.
1: Donc, alors le repas de demain soir, vous n'êtes pas toute seule. Hein. Il y a beaucoup de chefs avec vous. Il y a Benoît David, il y a Éric Cotin.
2: Thomas Lemel, Daniel Bourgeois pour le fromage, Christophe pour le pain. Et pour le dessert, je crois que c'est Hakim.
1: Hakim du sixième sens. C'est sous chapiteau, mais chapiteau transparent. Alors on voit la cathédrale et le soir, elle est absolument magnifique. Donc, et c'est un dîner en musique parce que le thème, c'est le jazz demain soir. Vous aimez le jazz, Linda, j'espère.
2: Oh, j'adore le jazz, j'adore la musique classique, mais particulièrement le jazz et le swing. Mais vraiment, je pense que je serai heureuse demain soir de travailler avec tous mes collègues des Tocs Rouennaises. Ça me permet aussi de me sortir de mon restaurant et de vraiment travailler en osmose avec tous ces chefs. C'est juste super.
1: Et il reste quelques places. On peut réserver. C'est 125 euros par personne. Alors certes, c'est un budget, mais franchement, c'est une soirée avec 7 plats, je crois. Hein. C'est une dégustation en 7 plats et un beau moment à passer en musique au pied de la cathédrale. Merci beaucoup Linda et à très bientôt.
2: Annie.
1: Merci, au revoir.
2: Merci et venez nous voir avec grand plaisir. À bientôt, au revoir.

0: très disco, mais on était encore un peu rock'n'roll avec Electric Light Orchestra. 1978, c'est l'année où Goldorak apparaissait sur les écrans. Dans une minute, elle arrive très vite, Zao de Sagazan, et puis Décibel, on va retrouver Émilie Mazoyer avec un anniversaire à souhaiter. 80 bougies sur le gâteau d'un certain monsieur, un jeune homme.
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0: éclairs.
1: La symphonie des éclairs, Zao de Sagazan. Restons en musique, pas avec les oranges, mais la musique d'Émilie Mazoyer, c'est Décibel. Salut Émilie.
2: Salut tout le monde. Émilie, au rapport pour votre dose quotidienne d'actualité musicale. Une heure de guitare, une heure de poésie, une heure de muscu. C'est le programme pour célébrer comme il se doit l'anniversaire du jour.
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Bernard Lavilliers, 80 ans ce mercredi. On lui souhaite un très bon anniversaire et aussi plein de succès avec Rite Cruel, son 24e album qui sortira à la fin du mois. 5 ans après avoir représenté notre pays à l'Eurovision, la chanteuse Natacha Saint-Pierre est officiellement devenue une citoyenne française.

française. C'est une démarche très complexe, explique Natacha Saint-Pierre, qui tient à préciser qu'elle n'a pas bénéficié de passe-droit. J'ai fait la queue comme tout le monde, dit-elle. Natacha Saint-Pierre raconte aussi le test de culture française vraiment pas facile, où on lui a demandé le nombre de pièces qu'il y a au château de Versailles. Alors comme je suis pas sûre que tous les Français aient la réponse, enfin moi en tout cas je l'avais pas, la réponse c'est 2300. Voilà, et félicitations Natacha, bienvenue chez toi. Quand on lui demande s'il pense à la retraite, Hervé Villard répond « Mais pourquoi arrêter ? Pour l'instant, je suis en pleine forme. » Et son premier tube, c'était il y a 60 ans.

0: Dès la fin du mois, Hervé Villard entame une nouvelle tournée française pour ses 60 ans de carrière. Et au printemps 2027, direction l'Amérique latine, où il est très populaire depuis ses débuts. Chili, Uruguay, Paraguay, Colombie, Pérou. Là-bas, il est surnommé El Diablito de Paris, le petit diable de Paris. Incroyable, mes amis, quelle vie! Comme Bernard Lavillier et Hervé Villard, le Québécois Robert Charlebois fait partie du club des jeunes octogénaires toujours fringants sur scène. Il vous donne rendez-vous à Paris, au Grand Rex, les 16 et 17 mars prochains. Et demain, à 19h, sur votre radio ici, il est l'invité de Décibel.
1: Je reviendrai à Montréal.
2: Pour le coup, il revient en France. Dans son pays, il fait de la bière aussi, avec des chansons. Ce soir, vous recevrez, alors Robert Charlebois, c'est demain. Ce soir, c'est Sinclair, après Jane Jane, sortie au printemps dernier. Sinclair sort une nouvelle chanson qui s'appelle Je rêve. Et ces deux chansons feront partie de l'album qui sortira cet hiver avec une tournée à la suite. À tout à l'heure, 19h, Émilie Mazoyer pour Décibel. Ça fait Tchiki Boum.

0: Ça fait Cheeky Boom avec Niagara sur Ici Normandie.
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0: Pas trop de difficultés sur les routes, un trafic dense, plutôt normal à 17h31. Ça coince quand même pas mal aux alentours de Manneville-sur-Risle, pas loin de Pont-Audemer, sur la D675. Et puis à Louviers, avenue Winston Churchill, où on a 12 minutes de plus sur votre trajet. Tous les trains sont à l'heure, et quand ils le sont, eh bien, il faut le dire. Et puis, n'oubliez pas, dans vos déplacements, avec les pluies, les averses, parfois soutenues en fin de journée, eh bien, vous levez le pied.
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0: En un quart d'heure, on a un avion qui vient d'arriver de Montréal. Hein. On a évoqué Natacha Saint-Pierre, Charlebois. Et voici Garou avec Seul sur Ici Normandie. Après, ce sera Marc Lavoine et Patrick Fiori, leur nouveau duo occupé.

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1: Marc Lavoine occupé à la sortie de son nouvel album, album de duo, dont celui avec Patrick Fiori occupé.
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1: Et tous les matins, c'est ici, c'est vous, un sujet du quotidien autour duquel vous échangez avec Isabelle Lebrun et son invité. Ce matin, Isabelle recevait le docteur Benoît Pichot, médecin généraliste et esthétique. Il était question du temps qui passe et des conséquences sur notre corps, notre visage, avec évidemment les premières rides qui apparaissent. Alors avant que ça n'arrive, écoutez les conseils du docteur Pichot.
3: Ah oui, de toute façon, il faut prendre soin de sa peau dès le plus jeune âge. Hein, quand vous commencez à avoir la vingtaine, il faut appliquer des sérums, des crèmes. Il n'y a pas besoin d'avoir de routine de soins très élaborée avec des crèmes très onéreuses. En fait, j'oriente les gens vers des crèmes de pharmacie, de parapharmacie, dans les grands laboratoires de cosmétiques dermatologiques. Mais il faut effectivement apporter des sérums qui, eux, concentrent des principes actifs qui vont pénétrer en profondeur dans la peau, et des crèmes plutôt à visée protectrice, et surtout une crème solaire à appliquer tous les matins dès le plus jeune âge, été comme hiver, et même chez nous ici à Rouen.
4: Ah oui, donc la crème solaire, là par exemple, on va arriver, faudrait presque la mettre toute l'année.
3: Nous, on conseille de la mettre toute l'année. Oui, et c'est ce que je dis à mes patients. Le premier geste à faire, si le patient n'a qu'un geste à faire dans sa journée, c'est appliquer une crème solaire tous les matins, indice 50 plus, avant de sortir de chez lui.
4: Bon, à mon avis, on le fait pas. Hein. On est très peu à faire.
3: Peu de gens sont conscients de ça et le font, mais ça commence à se démocratiser. Et surtout, on inclut de plus en plus, les laboratoires incluent de plus en plus de filtres solaires directement dans leur crème de soins. Donc ça, c'est plutôt chouette.
1: Demain, dans le cadre du mois Octobre Rose, mois de sensibilisation au dépistage du cancer du sein, Isabelle recevra une médecin oncologue, l'occasion de faire le point sur les différents types de cancer du sein, les traitements, la recherche, et vous pourrez intervenir, témoigner, comme l'a déjà fait Nathalie.
5: Quand j'ai appris que j'avais le cancer, je me suis dit, pourquoi moi? Est-ce qu'il y a des choses que j'ai fait, que j'ai pas fait? C'était pas génétique, donc on réfléchit toujours au comportement qu'on peut avoir, parce que beaucoup de les messages de prévention ciblent souvent les comportements, qu'il faut faire comme ci, comme ça, faire attention à telle ou telle chose. Je me suis rendu compte qu'il pouvait y avoir aussi des causes collectives, des causes environnementales, et ça, c'était beaucoup moins clair de trouver précisément comment agir là-dessus. Ça m'a vraiment interrogée, le fait de ne pas réussir à trouver d'informations globales, claires. Donc, j'étais dans cet état d'esprit là, vraiment très perplexe et très interrogative en recherche d'informations. Je me suis mis plutôt sur les rails du traitement, soins, et je me suis mis sur ce focus-là, dans cet état d'esprit-là exclusivement.
1: Donc rendez-vous demain entre 9h et 10h, et je vous invite, mesdames qui en êtes sorties du cancer du sein, vous êtes guéries aujourd'hui, eh bien appelez pour témoigner, donnez de l'espoir et du courage à celles qui sont en plein dans les traitements, on sait ô combien c'est difficile. Donc rendez-vous, vous laissez un message vocal sur le

Pardon my heart, Quarterflash, Suisse, Normandie. Vous le savez, un président l'a dit, il faut manger des pommes. Eh bien, ce sera une grande fête de la pomme autour de la pomme, la grande fête du pressoir, dimanche 18 octobre, à Mony. Mony, c'est à 5 km de la Bouille, c'est à un quart d'heure de Rouen. Alors, des animations toute la journée, un marché, ça se passe dans la salle des fêtes, dans le pressoir, et même dans l'église, qui se visitera à 11h15 et 16h30. 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Donc c'est une belle journée à passer à la fête du pressoir à Mony, le dimanche 18 octobre. 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Et...

0: 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Bonsoir Fanny. Fanny, bonsoir.
1: Bonjour.
0: Bonjour. Vous allez bien Fanny?
1: Oui, merci.
0: Qu'est-ce que vous faites dans la vie? Oui, moi ça va très bien. Qu'est-ce que vous faites?
1: Moi je suis toujours agent technique chez un bailleur social.
0: D'accord, toujours, d'accord. Oui. Bien, Fanny, vous aimez les pommes?
1: Oui, oui.
0: Vous aimez surtout les dimanches un peu animés. Alors, on joue pour ce joli rendez-vous de la fête du pressoir et on joue pour plaisir. Notre blind test de ce beau jour en joue ce soir, ce sont des tubes d'octobre 1988. Vous n'étiez pas née, ou alors toute petite? Toute petite.
1: Très bien. J'avais 17 ans.
0: 17 ans. Ah, et vous faisiez la révolution. Alors, trois chansons d'octobre 1988. Vous essayez de m'en trouver au moins deux. Et dès que vous avez reconnu l'artiste, vous prononcez son nom fortement et clairement. Ok, moi je m'efface. C'est à vous de jouer.

0: Ouf, ça démarrait mal. Le premier, vous n'avez pas reconnu Maxime Le Forestier?
1: Oui,
0: je comprends. Maxime Le Forestier, Renaud, c'est bon, la mère à Titi. Et Phil Collins, A Groovy Kind of Love. Ben, c'est parfait, c'est gagné. On vous offre plein de choses gourmandes. Vous allez pouvoir vous régaler à la fête du pressoir. C'est à Mony, c'est près de la Bouille. Vous habitez au Dent, c'est pas trop loin, je pense.
1: Non, je connais bien la Bouille, donc ça doit pas être très loin.
0: Ah, ben voilà. Ah, ben il y a le bac qui vient de reprendre du service d'ailleurs, au moment où je vous parle. Fanny, je vous souhaite une belle soirée. Merci de votre fidélité à Ici Normandie. À bientôt.
1: Merci à vous, bonne soirée également.
0: Au revoir. L'actu dans 7 minutes, et pour nous y emmener, ce sera Renan Luce et sa lettre.
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0: lettre de Renan Luce.
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0: Très bon début de soirée avec Ici Normandie, votre radio, il est 18h. Des infos, Théophile Pedrola. Une partie du château de Nesle Normandeuse en flammes.
2: Oui, depuis le milieu de l'après-midi, rue de la Gare, plus de 60 pompiers sont sur place dans cette commune, à la frontière entre la Seine-Maritime et la Somme. Dans ce château du 18e siècle, le feu est éteint depuis quelques instants, mais il a pris sur environ 180 mètres carrés dans les combles d'une des ailes du château. Un pompier s'est même blessé pendant l'intervention. Pascal Delatte est conseiller municipal à Nesle Normandeuse.
3: Donc aujourd'hui, j'étais à mon domicile, j'étais en train de travailler dans mon jardin. À vol d'oiseau, le château se trouve à 300 mètres. J'ai vu une fumée, un gros nuage de fumée, mais qui était puissant, qui s'enroulait donc avec une source de chaleur derrière. Donc j'ai pris mon vélo, je suis arrivé sur les lieux. Et donc là, les employés de la commune étaient arrivés, on a fermé la route, donc on a fait la circulation et les pompiers de Blangy sont arrivés en premier. Mais la toiture, elle était déjà bien embrasée, hein. C'était impressionnant, il y a eu deux petites explosions en même temps, donc peut-être des bouteilles de gaz, puisqu'apparemment il y avait des ouvriers aussi qui travaillaient normalement sur la toiture. D'après ce que j'ai pu comprendre, ils étaient en train de chauffer, je crois, d'après ce que j'ai entendu, hein, au niveau du goudron, au niveau de la toiture, c'est ce qui aurait occasionné, je pense, le feu.
2: Pascal Delatte au micro de Sarah Yasmine Ziani. Un autre incendie ce matin dans le centre-ville d'Orouan a fait un mort, un homme de 88 ans. C'est une femme de 91 ans qui a, elle, donné l'alerte. Elle a dû être héliportée, gravement blessée, vers l'hôpital de Garches, en région parisienne.
0: Un espoir pour les 33 salariés de cette usine.
2: Et l'entreprise ES Chimie à Saint-Pierre-les-Elbeufs, le tribunal de commerce d'Orouan, a rendu hier un avis très favorable à un projet de reprise de cette entreprise spécialisée dans la fabrication de produits d'entretien en redressement judiciaire depuis le mois de juin. Dossier qui semble très solide, selon David Dorival, représentant du personnel et élu au CSE.
4: Enaspol, c'est une entreprise tchèque qui compte déjà deux sociétés à hauteur de 150 salariés. Donc, au niveau production, c'est sensiblement la même chose, avec beaucoup de nouveautés quand même. Ils connaissent très bien les procédures, étant donné qu'ils ont les mêmes chez eux. Sur les 33 salariés, il y en a 31 de repris, donc ce qui est un très bon ratio, même si nous, on aurait préféré avoir les 33, mais il y aura plusieurs embauches de prévues sur 3 ans. Tout est plutôt bien parti. Ils envisagent 10 millions d'euros d'investissement sur 3 ans. Ça va nous faire redémarrer sur des très bonnes bases, et ça, c'est très bien.
2: Et le tribunal de commerce rendra sa décision à la fin du mois. Les nouveaux propriétaires pourraient s'installer dès le début du mois de novembre.
0: Vers une nouvelle journée de mobilisation des lycéens demain.
2: Ils seront aidés par plusieurs syndicats d'enseignants, notamment un appel à la grève est bien lancé pour demain, pour manifester derrière les lycéens dans plusieurs villes, dont Rouen, demain après-midi. Ce matin, plusieurs établissements étaient bloqués dans le calme, dont le lycée Jeanne d'Arc à Rouen, le lycée François 1er au Havre, comme plusieurs campus de l'université de Rouen, avec une crainte demain. De nouveaux débordements. En France, 24 lycées ont été incendiés ou saccagés. Cela va coûter plusieurs dizaines de millions d'euros, nous dit Édouard Geffray, le ministre de l'Éducation nationale.
5: Il y a 24 lycées qui ont été incendiés ou saccagés de manière suffisamment importante pour qu'ils ne puissent pas rouvrir avant plusieurs semaines. Donc ça veut dire qu'actuellement, on a 30 000 lycéens qui sont privés de cours pour plusieurs semaines, quoi qu'il arrive, de cours en présentiel, je veux dire, pour lesquels il y a un préjudice, évidemment, qui est absolument énorme en termes de scolarité, et sur lequel, bien sûr, on travaille pour que tout ça puisse être pallié. Mais au-delà, c'est plusieurs centaines d'établissements qui ont été touchés par des dégradations qui sont, dans un certain nombre de cas, très lourds. Les premiers chiffres que Région de France m'indique, c'est de l'ordre de plusieurs dizaines de millions d'euros, donc c'est entre 20 et 30 millions d'euros au minimum. Et ça, c'était évidemment avant certains incendies qui coûteront cela beaucoup plus cher.
2: Et parmi cela, plusieurs millions d'euros en Normandie, c'est ce que nous indiquait la région ce matin sur notre antenne. Une commission de sécurité est en cours jusqu'à la fin de la semaine dans les lycées normands. Le SNPDEN, principal syndicat de chefs d'établissement, indique cet après-midi aussi refuser d'organiser d'ici vendredi une journée banalisée d'échanges censée apaiser la contestation. Impossible de le faire bien bien en si peu de temps. Deux hommes interpellés la nuit passée au Havre, 18 et 26 ans, ils ont mis le feu à une voiture garée au cours de la République. Les deux personnes sont en garde à vue. Lui a été pris la main dans le sac, ou plutôt le sac sur le dos, après avoir volé un sac à dos et un ordinateur dans une voiture hier soir à Darnétal. Il a été retrouvé immédiatement grâce à la géolocalisation de l'ordinateur, tranquillement sur les quais de Rouen, en portant le sac à dos volé. Un homme de 31 ans qui a donc été placé en garde à vue hier soir. Et c'est une vente exceptionnelle qui est organisée demain au Palais Bénédictine à Fécamp. Une soirée où on va vendre une bague en saphir et en diamant si vous avez beaucoup d'argent à mettre dedans, mais il y a aussi des choses plus accessibles. Un week-end en Porsche, une soirée à l'Opéra à Rouen ou un déjeuner au Donjon à Étretat, organisé en faveur de l'association L'Arche pour financer la rénovation d'un foyer à Écorchebœuf ou la création d'une maison au Havre au profit de personnes avec un handicap intellectuel. Les inscriptions pour cette soirée demain à Fécamp restent ouvertes.
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2: La météo, Annie.
0: De la pluie ce soir, mais le grand retour du soleil pour demain, qui aura tout de même du mal à réchauffer l'atmosphère. Les températures vont vraiment chuter. On aura perdu 8 à 10 degrés en quasiment 48 heures. Demain, il faudra compter dans l'après-midi 13 degrés à Yvetot, 14 au Havre et à Dieppe, 15 à Rouen et Évreux. 16 degrés, c'est le maximum pour Vernon. Soleil demain, mais attention, retour de la pluie et d'une perturbation à partir de vendredi et pour tout le week-end. Sur les routes, à ma connaissance, je n'ai pas de grosses difficultés. Trafic dense sur les axes de retour à la maison. Patience.
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0: Dimanche, il fêtera ses 75 ans. Mais qui donc ? Et il y a 44 ans, il suffisait d'un signe.

0: Qu'est-ce que c'était bien. Il suffira d'un signe, Jean-Jacques Goldman, son anniversaire dimanche. 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
0: À propos d'anniversaire, l'hôpital du Belvédère, maternité aujourd'hui, à Mont-Saint-Aignan, c'est peut-être là que vous êtes né ou que vous avez accouché. Eh bien, le Belvédère racontera son histoire depuis le 12e siècle. Ça n'a pas toujours été une maternité. À tous ceux qui viendront le visiter samedi après-midi, une partie de son histoire nous sera racontée dans un instant par un médecin du Belvédère. Célia Levavasseur, après Pierre Demar, je pense à vous, chantez monsieur, pardon.

0: À vous, Pierre de Mars, sur Ici Normandie. Viens, on va bouger, et visiter le Belvédère. Le centre hospitalier de Belvédère se raconte. On est à Mont-Saint-Aignan. A priori, on n'aurait pas l'idée de visiter un établissement hospitalier, même s'il s'agit d'une maternité. Le rendez-vous de samedi pour le public est donc plutôt original. Célia Levavasseur, vous êtes médecin au Belvédère. Bonjour.
1: Bonjour.
0: Vous êtes médecin pédiatre au Belvédère. Alors, vous avez vu, suivi beaucoup de bébés, de naissances, de moments heureux, d'autres plus difficiles. Mais avant vous, il y a une autre histoire. Alors, ça remonte à loin, l'histoire du Belvédère.
1: Oh là là là là, ça remonte à très très loin. Et c'est ça qu'on va vous raconter samedi. Ça va de la léproserie. On mettait les lépreux. Et c'est pour ça que l'avenue s'appelle l'avenue du Mont aux Malades, puisqu'on envoyait les malades là-bas. Et donc, de léproserie, ensuite, c'est devenu un petit séminaire. Ouais. Et ensuite, on a mis, alors préparez-vous, c'est pas joli, ça s'appelait le quartier des vicieuses. On mettait les femmes enceintes, les fimères, à l'époque, on appelait ça comme ça. Et en même temps, quelle horreur, on plaçait les enfants, il y avait donc une pouponnière pour placer les enfants. Et petit à petit, c'est pour ça que le Belvédère est devenu et une maternité et toujours une pouponnière.
0: La léproserie, ça remonte au 12e siècle à peu près?
1: Ah oui, c'est très très vieux, 12e siècle, oui, on a... Et donc c'est ça qu'on va pouvoir faire visiter par... on va être 5 groupes, on va se croiser, on a prévu tout un chemin, on a des armoiries très anciennes, on a une tombe, je ne spoil pas tout, parce que quand même cette tombe a un nom extraordinaire, on va visiter la bibliothèque du fameux petit séminaire. Petit séminaire, c'est une école, voilà, on va visiter l'escalier qui est toujours classé monument historique du Belvédère.
0: Ah oui.
1: Donc bref, des pépites que d'habitude les gens ne peuvent pas voir.
0: Bien, donc ça c'est un rendez-vous, c'est ouvert au public à partir de 14h30 samedi.
1: Alors oui, et c'est surtout important de dire, c'est ouvert, ça a été l'initiative du groupement hospitalier de l'histoire des hôpitaux, donc c'est vraiment une initiative au départ d'une association historique qui est venue nous voir. Les hôpitaux, et donc grâce à eux, on a eu l'idée de faire ça. Il y a une conférence, donc on accueille les gens à 14h30. À 15h, il y a une conférence avec une première partie où on raconte toute cette histoire de la léproserie au petit séminaire.
0: Ouais.
1: Ensuite, on va raconter la gynécologie qui a beaucoup changé avant et aujourd'hui, avec un obstétricien, une sage-femme, et puis on va faire un point sur ce qu'on fait aujourd'hui, et après on se répartit en groupe de 5, vous aurez tous un joli bracelet de couleurs. Et on vous emmènera selon vos couleurs dans les points clés du Belvédère.
0: Il y a une part de l'histoire du Belvédère qui vous a étonné, Célia ?
1: Moi, au départ, quand je ne connaissais pas du tout cette histoire de Mont aux Malades. Je prenais le Mont aux Malades sans savoir, cette léproserie.
0: Oui, moi, je prends le bus, parfois.
1: Ben oui, et l'arrêt du Mont aux Malades, on le dit quand on est dans le bus. Oui, oui, donc moi, je ne connaissais pas toute cette histoire-là. Il y a aussi toute une histoire par rapport à l'IVG, qui, quand ça a été légalisé en 1975, eh bien, le centre hospitalier du Belvédère a pratiqué des IVG, alors que le CHU de Rouen a refusé de pratiquer les IVG. Et donc, ça a été tout un clivage entre le CHU et le Belvédère. Et je ne savais pas d'où venait cette espèce de guéguerre un peu intestine et historique. Et donc, j'ai appris que ça venait de là.
0: Et on aura plein de choses à apprendre. En tout cas, c'est une belle idée. C'est original. Donc, rendez-vous. Il suffit de venir directement sur place.
1: Vous vous présentez, vous avez votre bracelet de couleur. Et puis après, vous rentrez dans la salle pour écouter la conférence, puis faire la visite, puis un petit goûter à la fin.
0: Merci, Célia Levavasseur. Je vous souhaite une belle soirée. À bientôt.
2: Merci, au revoir.
1: À bientôt. Au revoir.

0: It's on. C'est presque l'heure de la soupe. C'est le temps, en tout cas, à manger de la soupe. 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Mais dans 30 secondes à peine, restez là. Qui arrive? Christophe Maé sur ici.
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0: Il n'y a que de l'amour chez toi avec Christophe Maé.
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0: À vos côtés, à table, c'est rond à table et ça démarre ce soir avec votre radio ici. 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

0: sur la scène du Zénith chez nous à Rouen, M. Pokora avec quand même.
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0: Et nous, le soir, on est dans les coulisses de la télé avec vous, Patrice Gascoin. Alors aujourd'hui, vous avez rencontré l'un des acteurs et réalisateurs les plus populaires, Philippe Lachaud, parce que demain soir sur Canal, on va tout savoir sur cette

0: C'est l'histoire d'un enfant qui veut faire rire ses parents et à qui j'ai demandé si la télévision, et notamment le Club Dorothée qu'il regardait beaucoup dans son enfance, n'avait pas façonné son imaginaire. Philippe Lachaud.
1: C'est sûr, mais pas que le Club Dorothée. J'ai eu envie de faire ce métier grâce à la télévision, à la base, puisque les films de Francis Weber passaient à la télévision. Je voyais mes parents se marrer devant ces films. Ça m'a donné envie de faire ça. Et de l'humour aussi. C'était pas que le cinéma, parce que je me souviens qu'il y avait Les Nuls à la télévision, il y avait Les Inconnus, il y avait même à l'époque l'arrivée de Jamel Debbouze. Et en fait, toutes ces influences-là m'ont vraiment inspiré et donné envie de moi aussi de faire de la comédie.
0: Alors, la première personnalité de la télévision qui vous a filé un coup de main, c'est Michael Youn.
1: Absolument, et faut remettre en plus dans le contexte, à l'époque, Michael, c'était vraiment la star de la télévision du moment. Surtout chez les jeunes. Moi, c'était notre idole, Michael. Et donc, effectivement, une de mes cassettes arrive chez M6. Et un matin, alors que j'étais absolument pas au courant, mes parents me réveillent pour me dire que Michael Youn est en direct à la télévision et voudrait me parler au téléphone. Je suis en pyjama chez mes parents, c'est complètement improbable. Et je me retrouve effectivement avec Michael qui m'explique avoir reçu ma cassette et va passer un sketch. Donc la première fois que je passe à la télévision, c'est grâce à Michael qui diffuse un sketch à la télévision. C'était un moment complètement irréel. Et aussi, l'étincelle, le début de tout.
0: Fifi et sa bande, c'était pas gagné. C'est drôle, touchant, toujours sincère, même pour raconter les années galères. C'est ce jeudi soir sur Canal+.
2: Donc demain soir, merci Patrice, et c'est demain soir qu'on vous retrouve ici. Ici même, à la même heure. Si vous avez manqué le concert au Tour de France, France Galles, c'était samedi dernier, Saint-Pierre-les-Elbeufs, mais il est de retour samedi, au Havre, et Isabelle sera avec celle qui interprète France Galles. Elle ne limite pas, elle l'interprète. On sera avec vous, toutes les deux, juste après Kajagougou, touche à rien.

0: Too Shy avec Kajagoogoo. Comme je vous le disais, si vous avez manqué le concert au Tour de France samedi dernier à Saint-Pierre-les-Elbeuf, eh bien, il est de retour samedi au Havre. Et Isabelle, qui est votre invitée?
1: Laure Domanski, bonjour.
2: Bonjour Isabelle.
1: C'est vous qui chantez France Gall sur scène avec vos musiciens?
2: C'est ça, exactement.
1: Alors, vous reprenez tous les tubes de France Gall, ils jouaient du piano debout, Si Maman Si, Babacar. C'est quoi, c'est un spectacle vraiment hommage à France Gall?
2: Alors oui, donc c'est 1h45 d'hommage à France Gall. Et alors vraiment spécifiquement sur la période Michel Berger. Ça a été une écriture sur mesure pour elle. Et puis bon, bah forcément, enfin, les morceaux sont juste incroyables. La musique de Michel Berger est vraiment formidable. Elle traverse les générations et ça se voit pendant les concerts, puisqu'on a vraiment toutes les générations, des enfants, des ados qui connaissent par cœur les chansons, avec un spectacle très très très énergique, très dynamique, qui rappelle vraiment les lives de France Gall.
1: Voilà. Mais oui, parce que France Gall, elle avait une certaine énergie sur scène aussi.
2: Complètement, et puis elle était très en harmonie avec ses musiciens, il y avait vraiment ce rapport à la musique, c'était une vraie musicienne France Gall.
1: Alors pas question de l'imiter, on est d'accord, hein, c'est vraiment propre à vous, hein, l'interprétation.
2: Ah non, alors c'était, voilà, justement, on voulait pas être dans un spectacle de sosie, d'imitation. Voilà, je voulais vraiment que ce soit moi qui rende hommage, voilà, à France Gall. En tout cas, la voix que les gens entendront en spectacle, c'est la mienne. Il n'y a pas d'imitation, voilà.
1: Alors France Gall, elle nous a quittés il y a déjà 8 ans, en 2018. Mais ces chansons, bah, on les connaît, on les entend régulièrement. Et alors forcément, ça chante dans la salle.
2: Ça chante. Et les gens en connaissent le refrain. Il joue du piano debout. Je pense que même quelqu'un qui n'est pas fan connaît. Et là, et là. Babacar, voilà, donc c'est effectivement tout le monde chante.
1: Vous avez une quarantaine d'années, Laure, quels souvenirs vous gardez de France Gall? Vos parents l'écoutaient peut-être quand vous étiez enfant?
2: Oui, alors je viens d'une famille alors de musiciens, et puis l'anecdote, c'est ce que je raconte pendant le concert, il y a quelques moments où je parle quand même, où j'explique un petit peu, c'est que ma maman m'endormait tous les soirs avec Bébé Requin, qui était une chanson que chantait France Gall, qui avait été écrite par Joe Dassin. Je me suis, voilà, imprégnée. Imprégnée d'elle à un moment. Voilà.
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1: Autour de France. Ce sera samedi au théâtre Le Normandie au Havre, hommage à France Gall. Laure Domanski, merci.
2: C'est moi qui vous remercie. On vous espère nombreux. On est en grande forme. Donc voilà, on espère que vous le serez aussi.
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0: 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Autour de France, samedi soir, au théâtre Le Normandie, au Havre. Une belle soirée dans un bel endroit. Une autre artiste, quand même. Mylène Farmer, elle le regrettait. Jean-Louis Murat, c'est vrai qu'ils ont chanté ensemble cette chanson qui s'appelle Regret sur Ici Normandie.

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0: 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Si vous aimez danser, vous avez rendez-vous avec Sinclair pour ambiancer votre soirée tout à l'heure entre 19h et 20h, donc dans un quart d'heure, avec Émilie Nazoyer pour Décibel. Et pour danser disco, c'est Diana Ross qui va nous emmener jusqu'aux infos de 19h.
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0: bien danser maintenant. Ah, un peu de La Fontaine, ça fait du bien pour se quitter. Je vous souhaite de passer une belle soirée. Émilie Mazoyer, Décibel et son invité Sinclair, tout de suite.
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0: Il est 19h et c'est l'heure de vos infos.
2: Sébastien Lecornu va-t-il apaiser la colère lycéenne? Le Premier ministre est en train de s'exprimer dans une allocution depuis Matignon, qui vient tout juste de commencer il y a quelques minutes. Sébastien Lecornu est d'abord revenu sur les violences qui émaillent les manifestations des lycéens.
3: Ce qui se passe dans les lycées nous touche toutes et tous, élèves, parents, enseignants ou simplement citoyens. Des lycéens manifestent, c'est leur droit, y compris pour contester le gouvernement. Mais nous avons également vu ces derniers jours des violences. Des élèves et des personnels agressés, des policiers et des gendarmes blessés, des établissements incendiés ou dégradés, des milliers d'heures de cours perdus, sans oublier les menaces et les insultes. Je veux donc être clair. Contrairement à ce que certains racontent et répètent, les forces de l'ordre n'ont pas pour instruction d'affronter les lycéens. Leur mission est de protéger les biens, mais surtout les personnes, de faire respecter la loi et de permettre l'accès aux établissements scolaires. Elles doivent agir pour cela de manière proportionnée, dans un contexte souvent très difficile, il faut le reconnaître, et je veux leur redire notre soutien. Mais lorsqu'un jeune est gravement blessé, les enquêtes doivent en établir les circonstances en toute transparence. Le respect de l'état de droit s'impose à chacun.
2: Sébastien Lecornu, qui est toujours en train de s'exprimer depuis Matignon, il annonce que la plateforme ouverte par le ministre de l'Éducation nationale a déjà accueilli plus de 40 000 contributions, que les premières décisions du gouvernement sur les lycées seront présentées à la fin du mois d'octobre. Demain, autre journée de manifestation, donc c'est l'acte 4. Plusieurs syndicats de l'Éducation nationale, le SNES-FSU, la CGT, FO et Sud, appellent à une journée de grève et de manifestation en soutien à la mobilisation des lycéens. Le Premier ministre qui s'exprime également à l'instant sur le chèque énergie, il sera versé dès janvier et non plus au printemps pour les ménages les plus modestes, annonce ce soir le Premier ministre. Vous avez un résumé en détail de cette allocution sur notre site ici.fr. Deux arrestations dans le nord de la France, annonce de la procureure de la République de Paris ce soir. Il s'agit d'une affaire particulièrement grave, une plateforme proposant à la vente des packs de contenus intimes volés à des femmes. Coralie Moreau, les deux hommes arrêtés sont soupçonnés d'administrer cette plateforme.
4: Deux jeunes hommes interpellés chez eux, entre Valenciennes et Douai. Âgés de 21 et 25 ans, ils sont suspectés d'être les administrateurs principaux de ce service Nudeleaks Teens. Une plateforme alimentée par des contenus intimes, volés de plusieurs façons. Piratage de comptes de réseaux sociaux, grooming, une méthode qui consiste à manipuler des mineurs pour obtenir des vidéos et photos sexuelles, ou encore, grâce au revenge porn, la diffusion malveillante de contenus pornographiques. Ces images étaient ensuite proposées à la vente par pack. Les clients étaient invités à aider à l'identification des victimes, qui étaient ensuite classées par âge, lieu de résidence, profession et niveau de beauté, avec une note attribuée de 1 à 10. Au total, ce sont 17 000 femmes victimes qui ont été recensées, de toutes nationalités, dont certaines sont mineurs. Les enquêteurs français de l'unité nationale cyber de la gendarmerie nationale ont saisi plus de 700 000 euros en actifs numériques, comme les bitcoins. Ils invitent toute personne susceptible d'être victime à se signaler.
2: Coralie Moreau, journaliste police-justice pour ICI. Sophie Anneau, en route vers la Terre, la Française a quitté la Station spatiale internationale en début d'après-midi aux côtés des trois autres astronautes arrivés comme elle en février dernier dans l'espace. Olivier Aymon, ce voyage retour va prendre plus d'une journée.
5: Oui, un voyage qui a symboliquement débuté quand le sas d'accès entre le vaisseau Crew Dragon et la station spatiale a été fermé autour de midi. Les quatre astronautes, dont Sophie Anneau, se sont alors installés dans leur siège en combinaison avant d'entamer la procédure de départ. À 14h05, leur capsule, qui était accrochée à l'ISS par le nez depuis son arrivée en février dernier, s'est détachée, s'écartant doucement de la station grâce à ses moteurs. Depuis, l'équipage du vaisseau poursuit une lente descente vers les couches supérieures de l'atmosphère. Une mise en orbite qui doit durer jusqu'à demain après-midi, avant la phase la plus sensible, la traversée de l'atmosphère, moment toujours critique où les frottements entre la capsule et l'air font monter la température extérieure au-delà des 1000 degrés. Après quelques minutes, le vaisseau réapparaîtra dans le ciel, freiné par ses parachutes, avant d'amerrir à 17h34, heure française, très exactement, au large de la Californie, où l'attendent des équipes et bateaux de récupération.
2: La précision signée Olivier Aymon pour... Ici, le Premier ministre, je vous le disais en début de journal, qui est en train de s'exprimer sur la crise dans les lycées, mais aussi sur la crise du carburant. Il annonce la libération de 10 millions de barils qui pourraient faire baisser le prix du litre de gasoil à la pompe de 12 à 18 centimes, dit Sébastien Lecornu. Vous retrouvez toutes ces annonces en détail, bien sûr, sur notre site ici.fr.
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6: Encore de la pluie ce soir, mais le soleil revient demain sur la Normandie. Il sera généreux du matin au soir, un beau ciel bleu en perspective. Mais ne vous laissez pas tromper par les apparences. L'automne reprend ses droits avec des températures en nette baisse. En deux jours à peine, le thermomètre a perdu presque 10 degrés. Les maximales demain, 13 degrés à Yvetot, 14 au Havre et à Dieppe, 15 à Rouen ainsi qu'à Évreux. 16 degrés du côté de Vernon. Passez une belle soirée avec tout de suite Décibel et Émilie Nazoyer.
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2: Salut à toutes, salut à tous et bienvenue sur votre radio. Ici, c'est Décibel, votre rendez-vous musique jusqu'à 20h. On est ensemble en direct. Ce soir, on fêtera l'anniversaire de Bernard Lavilliers. Bernard, idole, il a 80 ans aujourd'hui, dites donc. Ah bah oui, ça, on va évidemment lui rendre honneur. Il y aura aussi ce soir un petit blind test autour des chansons de l'année 1996, les chansons qui ont 30 ans. On vous parlera du succès incroyable, énorme, de Zaoud Sagazan en Allemagne, ou encore notre coup de cœur du jour, une jeune artiste belge à tomber, elle s'appelle Camille Yembe. Mon invité de ce soir, vous le connaissez par cœur, lui aussi depuis les années 90, un peu comme mon blind test. L'excellent Sinclair est de retour. Il vient de sortir coup sur coup deux très très bonnes nouvelles chansons qu'on va découvrir ce soir dans Décibel. Il a aussi annoncé une grande et belle tournée qui s'arrêtera au Zénith de Paris au mois de novembre prochain. Sinclair, bilan et perspective, c'est le programme de ce soir dans Décibel. Et son dernier album en date, So Sorry, est à gagner au blind test. Alors n'hésitez pas à vous inscrire. On vous attend au standard. C'est Sadika au bout du fil ce soir. Car oui, dans ma génération, il y avait encore des fils au téléphone. 0810 055 056. Appelez-nous! Allez, comme promis, on démarre l'émission en faisant un petit tour en Allemagne avec Zaoud Sagazan. Zaoud Sagazan, vous le savez, énorme succès avec son premier album, La Symphonie des Éclairs, certifié triple disque de platine en 2023. Il est sorti ce disque et en 3 ans, elle a fait plein de trucs. Elle a fait 400 concerts, elle a chanté aux Jeux Olympiques, elle a chanté au Festival de Cannes, elle a gagné une foultitude de victoires de la musique et elle a joué dans une série allemande. Alors pas d'Eric, j'aurais adoré, mais ce n'est plus possible. Non, dans Babylone Berlin, qui est une super série policière allemande pour le coup, et elle joue le rôle de Madame Libertine, une chanteuse de cabaret qui chante le titre emblématique de la série. Attention, pour une fois, mon allemand LV2 va me sortir. Zu Arsch, zu Staub, voilà. Et elle cartonne, les Allemands ont adoré l'interprétation de Zaoud Sagazan. En plus, elle parle parfaitement allemand. Elle peut donc donner chez eux des interviews, et puis son style de musique, évidemment, est très apprécié là-bas. Elle aussi, ceci dit, elle aime l'Allemagne, la preuve, quand il y a quelques années, elle avait sorti un EP de reprise, elle avait repris Nena et son Neun und Neunzig Luftballons, Zaoud Sagazan, auf Deutsch, sur ici.

0: Zao de Sagazan, la nouvelle star en Allemagne. Elle est au casting donc de la 5e et ultime saison de la série Babylone Berlin.
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0: L'artiste coup de cœur du jour s'appelle Camille Yembe. Elle vient de Belgique et moi je me souviens la première fois que j'ai entendu parler d'elle, c'était dans la bouche de Stromae qui disait « Cette fille-là, elle est terrible ». Oui, parfois il imite Johnny, je vous jure que c'est vrai. Non, c'est faux, mais en tout cas, il le pense et ça, c'est très beau. Camille Yembe, donc artiste belge, il y a un côté pop évident qui donne envie de chanter et de danser avec elle, mais une plume acérée et assumée, Camille Yembe a appelé son album « Jeune et laide ». Ça vous rappelle peut-être un magazine qui nous tyrannisait quand nous étions ados. Mesdames, « Jeune et laide », donc Camille Yembe, surtout jeune et talentueuse, elle vient d'être récompensée. Elle a eu la doublette du prix Joséphine. Les artistes l'ont récompensée en disant que c'est son album, « Jeune et laide », qui était l'album de l'année à découvrir. Et le prix jeune aussi, 18-20 ans, du prix Joséphine, a distingué Camille Yembe. La vie est belge, les amis, avec elle. Elle est en tournée, je vous donne les dates. Après sa chanson, rien à fêter.

0: Mais oui, bravo les Belges. Vous perdez peut-être de temps en temps au foot, mais franchement, en musique, tout va bien. Elle s'appelle Camille Yembe. Son excellent album Jeune et Laide et les concerts, eh bien, par exemple demain soir à la Lune des Pirates à Amiens ou encore à Nancy avec Suzanne et Mickey pour le Nancy Jazz Pulsation, ça sera le 13 octobre. Bougez pas les amis, j'ai un Sinclair sur le feu. Sinclair est ce soir l'invité de Décibel, à tout de suite.
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1: Youpi, mon invité de ce soir c'est Sinclair, bienvenue.
3: Bien, merci, ça va?
1: Bah ça va super bien, cher Sinclair, toujours ravi de vous recevoir ici dans Décibel. J'avais envie qu'on compare la toute première chanson de vous qu'on a entendue et la toute dernière qui est sortie. La toute première c'était 93 et c'était Votre Image.

0: Moi j'ai dit on fait une émission bilan et perspective.
1: Moi, j'ai
0: donc là on commence direct.
1: Alors.
0: Déjà la voix, je trouve que votre voix, évidemment elle a changé, elle a évolué, mais vous avez rien perdu du tout, vous bossez beaucoup la voix.
1: Jamais, justement.
0: Ah c'est ça le secret, c'est rien
1: foutre. Travailler c'est mourir. Non, en fait c'est pas ça, c'est que quand j'ai commencé, je me suis dit que j'étais chanteur.
0: Ouais.
1: Mais j'avais jamais pris de cours de chant. Après, je me suis rendu compte que c'était difficile d'obtenir ce que je voulais, mais j'obtenais autre chose. Après, pour les concerts, je me suis rendu compte qu'il fallait bosser. Parce
0: oui.
1: que sinon, au bout du deuxième concert, il n'y a plus de voix déjà.
0: Ouais.
1: Donc c'est un peu compliqué. En fait, ça, elle a un peu changé la voix. Elle a un peu mûri. Il y a des choses que je peux moins faire, mais des choses que je fais beaucoup mieux. En fait, on gagne, on perd, c'est un peu toujours pareil. Quoi.
0: Ouais. Et alors après, sur la liberté, la production, moi j'ai l'impression que ça a toujours été là. Qu'en fait, le projet Sinclair, de toute façon, depuis le départ, si ça existe, c'est parce que vous avez toujours pu faire exactement ce que vous vouliez.
1: C'était le deal.
0: Ouais.
1: C'était le deal, c'était d'être producteur de mon travail, c'est-à-dire de décider de ce que je faisais. C'est aussi ce qui mène à des périodes de vide et de rien. Parce que d'un coup, quand il n'y a rien, il n'y a rien.
0: Ouais. Mais après, c'est vrai que cette liberté-là, moi, je parle avec des artistes qui en sont au troisième, quatrième album, qui disent « Ah, ça y est, j'ai touché un peu à la production ». C'est un truc qui se gagne. Vous, non, vous n'avez jamais voulu faire autrement de toute façon.
1: Je ne sais pas faire autrement. C'est pas, on pense que c'est de l'orgueil, de l'ego. Non, c'est que je ne sais pas faire autrement que ce que j'ai envie de faire. C'est terrible. À l'école, c'était déjà un énorme problème.
0: Oui, je veux bien le croire. Alors, on va écouter une toute nouvelle chanson, version 2026, du coup. Elle est sortie au printemps, elle s'appelle Jane Jane. Mm-hmm. Et les paroles sont signées par un certain Boris Bergman.
1: Exactement.
0: Alors, on va faire un petit blind test Boris Bergman à la maison, hein, parce que je pense que Sinclair, il les a normalement. Boris Bergman, il a écrit des paroles pour... Alain Bachung, mais aussi Eddie Mitchell.

0: ça.
1: Boris Bergman, c'est lui aussi le Fio Maravilla de Nicoletta.
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1: Ou encore le Tété ou ou de Lio. Vous l'avez abordé, le grand Boris Bergman.
3: Mais ça s'est fait un peu dans mon dos, quelque part. C'est ça qui est marrant, c'est qu'on était en train d'enregistrer un album il y a une dizaine d'années. Ce titre, Jane Jane, a 10 ans. On l'a retouché, on l'a refait depuis. Mais je ne trouvais pas de parole. Et la personne avec qui je bossais me dit « Mais attends, je connais Boris, peut-être ça peut l'intéresser. » Et le lendemain, ou le surlendemain, il est revenu avec la chanson et le texte. Et je me suis dit « Mais c'est génial !» Et c'est comme ça que j'ai rencontré Boris. C'est pas moi en direct.
1: D'accord.
3: Et après, on s'est super bien entendu. Le titre n'a jamais vu le jour pour une simple et bonne raison. C'est qu'à l'époque, j'étais en train de faire un album avec des clins d'œil à Prince. Mais Prince meurt pendant qu'on est au studio. Et là, c'était tellement horrible, le bad. J'ai dit, non, je peux pas continuer à faire ce disque comme ça. Donc j'ai tout mis, pas à la poubelle, mais de côté. Et puis en bossant, là, je retrouve le titre, je me dis, il est vraiment super ce titre. Alors j'ai coupé dedans parce qu'il y a des trucs qui allaient pas. Et donc j'ai refait bosser Boris pour rien. Mais donc ce qui nous a permis, en fait, de nous reparler, ce mec est génial.
1: Et ça nous fait, à nous, une bonne chanson, 2026, 10 ans après la mort de Prince. Ouais. Voilà, là, on peut lui rendre hommage, ça va être trop triste.
3: Ouais, et puis sans être trop dans un truc bizarre, c'était tellement étrange d'être là, essayer de faire des sonorités de Prince alors qu'il meurt. Ça n'allait pas, mais là, ça marche bien.
1: Elle est incroyable, cette chanson. Jane Sinclair est de retour, et c'est une très bonne nouvelle.

0: Jane, Jane, c'est le nouveau Sinclair, enfin le nouveau. Il est sorti au printemps, il y a une autre chanson qui est sortie là au mois de septembre qu'on écoutera tout à l'heure qui s'appelle Je rêve. Est-ce que ça sent l'album ou pas, Sinclair ?
1: Au final, ce sera un album, certes, mais j'ai envie de faire les titres au fur et à mesure. Donc en fait, on va en studio quand on a le temps de faire les titres. Comme ça, quand ils sont finis, on les sort direct. Comme ça, ils n'ont pas le temps de vieillir.
0: J'aime bien, ça fait très Motown, ça.
1: Ouais, c'est ça, exactement.
0: T'as une chanson, bim, allez, on l'enregistre, on la sort.
1: Donc là, on vient de faire deux nouveaux titres qui sont terribles aussi.
0: Ah.
1: Qui vont sortir dès qu'on a le temps, parce que là, on est en tournée, le temps de finir. Je dis on, parce qu'on fait ça en équipe.
0: C'est qui l'équipe ?
1: Alors, j'ai l'équipe sur scène, ils sont des musiciens terribles.
0: Ouais. Parce que là, pour faire Jane Jane, j'ai l'impression qu'il faut être 14 sur scène.
1: Exactement.
0: C'est un peu ça, non ?
1: Donc là, il y a l'équipe et une équipe de producteurs dont Thibaut, le bassiste, et Loïs qui enregistre et qui mixe, et ça sonne. Voilà, je suis trop content d'avoir trouvé ces gars qui me poussent vers le haut.
0: Vous les avez trouvés comment ?
1: En cherchant. En trouvant, c'est ça. Je cherchais pas, je me suis dit, allez, il faut que je remonte un groupe. Et ça a commencé en bas de chez moi, c'est ça qui est marrant. Ça a commencé avec Antoine, le guitariste qui habite à Arles, et puis on a commencé à réfléchir. Et puis j'avais rencontré Johan, le batteur, au café, qui faisait un bœuf. Et puis je me suis dit, bon, on va faire un groupe local, mais en fait, c'est un groupe de tueurs.
0: Alors c'est génial de parler de Arles, parce que je vous avais entendu parler de cette ville, de son aura et de ce que ça vous avait apporté musicalement et tout. Je m'étais dit, ouais, il plane un peu le mec. Et en fait, je suis allée là-bas pour la première fois l'hiver dernier et j'ai compris. En fait, il y a effectivement dans cette ville de Arles, mais c'est pour les arts en général, c'est pas que pour la musique, je trouve, si on est peintre ou si on écrit. Elle est inspirante, elle est nourrissante. Ça a changé votre vie d'aller vivre là-bas ?
1: Complètement. C'est une ville qui est extrêmement puissante. Il faut savoir aussi qu'on est collé au Rhône. Collé au Rhône est un des plus grands virages du Rhône qui amène pour moi, enfin ça, c'est mon explication, énormément d'énergie. Alors l'hiver, il faut s'accrocher parce qu'il n'y a pas grand monde, c'est assez intense, ça pourrait être une série, et l'été, il y a énormément de gens. Donc c'est marrant parce qu'elle elle recharge, et en même temps, on est content de la quitter, de la retrouver, c'est la vie. C'est pas mal ce que je raconte.
0: C'est beau, franchement. Alors Sinclair et son gang arlésien, donc en tournée, ça c'est une super bonne nouvelle. Je l'ai dit, j'ai déjà donné la date de Paris, mais je la redonne. Zénith de Paris le 25 novembre prochain. Mais la tournée vraiment passe partout en France. Il y a, dès après-demain. Pas oublié, on est le 7. Le 9, Ormesson au Festival de Marne. Et puis Velo, Limoges, 3 au mois de novembre, Strasbourg, Dijon, Metz, Saint-Chamond, Clermont-Ferrand, Arès, Nantes, La Rochelle, Andrézy, c'est la maison, ça. Angers et Poitiers. Et puis ensuite, ça reprend en mars 2027. Poitiers, Lyon, Colombes, Toulouse, Montauban, Lille et Lens. Évidemment, on espère aussi sur les festivals d'été.
1: Oui, évidemment, bien sûr.
0: 2027. Et on se souvient que Sinclair en live, c'est très bon.
1: Lâchez-vous. Ah ouais.

0: ça.
1: Chantait haut à l'époque. Hein.
2: De toute façon, le public chante tellement fort.
1: Ouais, c'est ça.
2: Ça, c'est un kiff quand même.
1: Ouais,
2: non,
1: c'est bon ça.
2: Est-ce que c'est le meilleur moment du concert?
1: Non.
2: C'est quoi le meilleur moment du concert?
1: C'est le moment où on sent qu'on est avec les autres. C'est-à-dire que c'est pas le moment où tout le monde chante, c'est le moment où on a dépassé l'introduction. C'est le moment où on est en phase avec ce qui se passe sur scène et dans la salle, quand tout le monde est connecté. Ouais. Ça prend du temps, ça dépend des endroits, ça dépend des concerts. C'est une forme de magie, quoi. Et à partir du moment où on y est et on sait qu'on est là, ça, c'est génial.
2: La tournée s'appelle Lumière.
1: Ouais.
2: Je trouvais ça très beau. Déjà, de nommer une tournée, parce que c'est pas toujours le cas, et de l'appeler Lumière en ces temps obscurs. Donc, je me demandais si c'était juste par esprit de contradiction ou s'il y a une autre raison.
1: Ça pourrait être ça. Ça pourrait être ça. C'est certainement... Non, je pense qu'après un long passage dans l'ombre et puis dans la pénombre et dans le sombre... La scène, c'est pour moi l'endroit où je retrouve énormément d'énergie et de lumière. Donc je l'ai appelé simplement Lumière plutôt que d'essayer de trouver un titre comme j'ai l'habitude de faire.
2: Lumière avec Sinclair, donc la tournée qui passera par Paris au Zénith le 25 novembre prochain. Bougez pas les amis, on revient avec Sinclair dans une minute.
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5: Clara Hervieux, conseillère entreprise à l'agence France Travail d'IFTO. Le mardi 13 octobre, à partir de 13h30, nous organisons donc à Rives-en-Seine, dans la salle de la Tour d'Harfleur, un grand rendez-vous autour de l'emploi et de l'insertion. 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Alors, je vous donne donc rendez-vous le mardi 13 octobre à partir de 13h30 à Rives-en-Seine pour le rendez-vous de l'emploi et de la formation et de l'insertion.
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2: Sinclair est avec nous et vous allez aller streamer fort cette chanson.

0: je vous dis un truc, Sinclair. On est jumeaux astrologiques.
1: Mais c'est vrai.
0: 19 juillet.
1: Mais oui.
0: Mais voilà.
1: Mais voilà.
0: Mais voilà, c'est pour ça, moi j'adore. Oh. Dès qu'il sort un truc, mais même il fait un message sur un répondeur, moi je trouve ça génial. On est jumeaux astrologiques. Je sais pas si ça veut dire quelque chose pour vous, mais quand je vous ai entendu parler de l'énergie de l'eau du Rhône, je me suis dit, il y a peut-être un truc.
1: C'est ça, 19 juillet.
0: Ah oui, les meilleurs.
1: Ah ouais.
0: Voilà. Voilà, ça n'amène rien d'autre, mais je voulais le placer. Il est temps, les amis, de passer au questionnaire des choix cornéliens. Sinclair, il va falloir choisir. Vous préférez une victoire de la musique pour une chanson ou un César pour une musique de film?
1: Franchement, j'ai arrêté de rêver, je vais prendre une victoire de la musique.
0: Ok, bah pourtant vous aviez été nommé pour une musique de film au César, vous êtes passé tout près.
1: Oui, c'est pour ça.
0: Ok, d'accord. Bah, au moins la victoire, vous l'avez déjà.
1: C'est vrai.
0: Plutôt bonnet de nuit ou fêtard?
1: Je suis passé bonnet de nuit là, franchement.
0: Ça va mieux, du coup.
1: C'est franchement. Ah bah ça fait des meilleurs matins.
0: C'est ça.
1: Et des meilleures chansons aussi, j'avoue.
0: Ensemble ou chacun sa merde?
1: Ah, ensemble, franchement. Regardez ce t-shirt.
0: Il a le t-shirt, hey,
1: j'ai mis le t-shirt.
0: Ensemble. C'est un très très bon t-shirt à ramener du concert.
1: Non, franchement, je l'ai mis, je me suis dit, allez, qui d'autre peut mettre ces t-shirts de promo à part moi? Bah moi.
0: Ensemble.
1: Il est bien.
0: Il est très beau, ouais. Il est magnifique. Tourbus ou avion?
1: Tourbus. Franchement, même si franchement le tourbus, c'est quand même une épreuve, il faut le dire.
0: Faut s'aimer.
1: Pas longtemps. Ouais, mais tourbus, c'est quand même marrant. Là, on n'est pas en tourbus, mais l'avion. Ah non, pas l'avion.
0: Pas l'avion, hein.
1: Non.
0: Bravo. Petit déj, salé ou sucré?
1: Salé.
0: Nikos ou Hanouna? Rien à voir.
1: Nikos.
0: Électrique ou acoustique?
1: Électrique.
0: Vous préférez, pour le même nombre de spectateurs, faire un Stade de France ou 40 Olympia?
1: J'ai déjà fait 4 Stades de France. Alors, je vais. Ouais, j'avoue. J'aime bien frimer ce truc-là.
0: J'adore, c'est quoi?
1: Bah ouais, moi je fais partie de ceux qui ont fait 4 Stades de France. J'ai fait la première partie de Johnny, sauf qu'il y a un soir qui a été annulé, sauf ma prestation.
0: Ah ouais, ça a été annulé après?
1: Juste après.
0: La première partie.
1: Ouais.
0: Incroyable, donc 4 Stades de France.
1: Ouais, donc je vais prendre les 40 Olympia.
0: Ouais, je comprends. Alors, Stevie Wonder qui célèbre les 50 ans de Songs in the Key of Life.
1: Ça, c'est fantastique, ça.
0: C'est génial. Ouais. Il vient en concert à Paris. Mm-hmm. Là, attention, choix cornélien. Une place pour le concert de Stevie Wonder, mais tout au fond de Bercy, on voit rien, mais on entend. Mm-hmm. Ou alors, une place pour Céline Dion, mais au premier rang.
1: J'ai toujours été un mec du fond, moi. De toute façon, c'est vraiment tranquille.
0: Donc Stevie au fond.
1: Stevie, mais attends.
0: Stevie au fond.
1: Mais Stevie au fond.
0: Préférez percer le secret des algorithmes, des plateformes de streaming, ou alors découvrir enfin ce que veulent vraiment les femmes?
1: Ouh là là, c'est vraiment une drôle de question.
0: Oui, je sais, je suis désolée. C'est tombé sur vous.
1: Franchement, c'est pas très compliqué de comprendre les algorithmes. Je vais me pencher sur la question de ce que veulent vraiment les femmes, parce que c'est plus intéressant quand même.
0: Et enfin, vous pouvez réaliser un de vos rêves maintenant, ce serait quoi?
1: C'est dur, ça c'est la pire question qu'on m'ait jamais posée.
0: C'est bien fait de venir.
1: Franchement merci, ça y est je m'aperçois que mes rêves, je n'ai plus de rêves.
0: Mais la chanson Je rêve, c'est une façon parfaite de la lancer, il faut m'aider Sinclair, merde.
1: Le 19 juillet.
0: Un rêve, je sais pas, un rêve de Stevie Wonder.
1: Un rêve bleu.
0: Bleu. C'est parti.
1: Allez, c'est bon.
0: Sinclair et l'invité de Décibel, Je rêve, vient de sortir. C'était au mois de septembre.

0: chanson qui donne envie de voyager s'appelle Je rêve, et donc elle fait partie d'un hypothétique album, mais qui sortira quand il sera prêt.
1: Exactement, voilà, c'est au fur et à mesure, on le fabrique. C'est marrant ça.
0: C'est plaisant.
1: Ouais, c'est super.
0: De prendre son temps.
1: Ouais, ouais. C'est un peu coûteux, mais c'est vraiment plaisant.
2: Bon, alors, ouais, hein,
1: bah, c'est super, ça vaut vraiment le coup.
0: Ça vaut la peine. Je repensais à ces années où vous avez été, Sinclair, juré de la Nouvelle Star, 2008-2009, notamment Camilla Jordana.
1: Exactement.
0: C'était un grand moment. Ouais. Puis après, vous avez refait une incursion chez Nouvelle Star en 2012. C'était une petite qui était super, c'était Sophie Tite qui avait gagné, mais dont on n'entend plus tellement parler. Non. Mais voilà, Camélia Jordana, vous avez croisé aussi Amandine Bourgeois, Benjamin Sixou. Et je me suis fait cette réflexion qu'à l'époque, en fait, quand vous tentiez de mettre ces jeunes artistes en avant, c'était vraiment pas facile. Ils étaient très, très snobés, et par l'industrie, et par les victoires, et par même la presse, les radios. Et aujourd'hui, ça a complètement changé. Vous y retourneriez maintenant que ça peut vraiment lancer des vraies grosses carrières?
1: Je suis pas sûr que
0: la Starac, s'il vous appelle,
1: sûr de refaire de la télé. Je suis pas sûr. Je l'ai fait, j'y ai trouvé des choses, mais je suis pas sûr d'être en fait. J'y avais quelque chose à amener. Je suis pas sûr d'avoir quelque chose à amener aujourd'hui à la télé.
0: Il était bien votre jury. Il y avait Manoukian, Manœuvre, ouais, vous et Lio.
1: Ouais,
0: vous étiez super.
1: Ouais. Après, il y a eu Élodie Frégé qui est arrivée. Ouais. Il y a eu.
0: Et Morane aussi, non, avec vous.
1: Ouais, Morane. Il y a eu Yarol. Il y a eu Joey Star. Ouais. Enfin, il y a eu plein de gens. Mais c'est une super expérience. Vraiment, hyper bonne expérience. J'ai un peu de doute sur l'intérêt de ce genre d'émission aujourd'hui. Vu ce qu'on est capable de diffuser, la manière dont en fait la musique se fait, se diffuse, même, je sais pas. Je me pose plein de questions, n'est-ce pas?
0: Non, mais c'est intéressant. Et vous, vous diriez que ça vous a changé quand même en tant qu'artiste de vous être retrouvé du côté de celui qui juge? Est-ce que vous avez plus d'empathie ou...
1: Oui, il y a de ça. Il y a aussi le fait de démonter le processus, d'essayer de comprendre pourquoi cette personne a quelque chose, pourquoi il se passe un truc à ce moment-là et pas à la chanson d'avant, et pourquoi telle personne donne des frissons ou pas. Oui. Donc ça m'a permis de mettre des mots sur des émotions, sur des ressentis. Donc ça aiguise le sens de l'écoute et ça aiguise le producteur, surtout. Ça permet de savoir ce qui se passe, quoi.
0: Mais ça, c'est vrai que c'est la grande injustice de votre métier, c'est-à-dire que la même note, avec la même justesse, même dans des voix très similaires, il y a une personne, ça va nous faire rien du tout, une autre, on va avoir envie de lui raser la tête tellement elle nous énerve,
1: ouais, c'est ça.
0: Et une autre, on va l'aimer pour toujours, quoi.
1: Ah ouais, c'est assez incroyable.
0: Et ça ne tient pas qu'au boulot ou... Non, hein,
1: c'est... Non, c'est une magie, ça peut tenir de l'instant, mais l'instant, ça se crée parce que d'un coup, des gens sont capté, gens, c'est ça en fait, il y a une histoire de présence et puis il y a aussi une histoire d'urgence. Il y a des gens qui arrivent, qui créent une urgence, il y a des gens qui arrêtent le temps, il y a des gens qui gonflent.
0: Il y a des gens qui rallongent le temps. C'est vrai.
1: Comme ça partout. Hein.
0: Et alors vous parliez du métier de producteur, à part pour vous-même, vous auriez envie de produire d'autres artistes?
1: J'ai produit un artiste arlésien il n'y a pas longtemps qui s'appelle Aïssa Malouk, qui sera avec nous en tournée, en première partie. C'est un travail assez particulier, c'est assez génial de faire ça.
0: Vous arrivez à quel moment de son process? Il vous apporte des chansons ou bien dès la création des chansons,
1: dès
0: vous êtes avec lui?
1: Ça c'est vraiment hyper intéressant, c'est plus dans la rencontre que ça doit se faire, plus qu'une, en tout cas pour moi, qu'une recherche de production. Puis là en plus je viens de rencontrer deux producteurs qui assurent vraiment, donc je me dis... Peut-être à eux de passer le travail, quoi.
0: Ah ouais.
1: Ah ouais, je trouve ça très intéressant. En tout cas, ce qui est très intéressant, c'est de se mettre dans le travail des autres et puis de laisser d'autres s'occuper de votre travail. Donc il s'est passé des choses pendant ce temps-là. J'ai ouvert d'un côté comme de l'autre.
0: Et alors, vous aimeriez genre avoir des grands studios à Arles et on parle parfois de grands studios. Je pense aux studios à Bruxelles.
1: ICP.
0: ICP, voilà, où il y a que les artistes pendant un mois parfois. Ils sont là, ils dorment sur place, ils mangent sur place, ils font la musique et tout. Vous verriez à la tête d'un truc comme ça?
1: Alors, faudrait pas me laisser à la tête d'un truc comme ça. C'est pas le genre de mec qu'il faut laisser tout ça.
0: Les
1: clés, c'est la gestion.
0: Ah, d'accord.
1: Plus les clés, ça va encore. Les clés, je me démerde plutôt pas trop mal.
0: Mais non, mais c'est vrai, parce qu'il faut choisir du coup les instruments.
1: C'est sûr, c'est le rêve. Mais il se passe des choses. À Arles, on a une salle de spectacle qui s'appelle le Cargo, qui vient d'être refaite, qui est géniale. Et donc, il y a possibilité qu'il se passe des choses aussi là-bas. Donc, voilà.
0: Ben voilà le rêve.
1: Ouais, ça avance.
0: Ben voilà, on a trouvé le rêve de Sinclair.

0: Les amis, Je rêve et Jane Jane, c'est des chansons qui sont déjà disponibles. Guettez les suivantes et ne ratez pas Sinclair en concert à Paris le 25 novembre au Zénith et puis en tournée dans toute la France au moins jusqu'au mois d'avril prochain. Mais vous savez, c'est comme au théâtre, on mettra succès, prolongation et on le retrouvera sur le festival d'été. Merci Sinclair,
1: merci beaucoup,
0: bonne route.
1: Merci.
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2: Il est 19h46, merci d'avoir choisi ici et Décibel pour bien démarrer votre soirée. Hier, je voulais vous passer les nuits d'une demoiselle de Colette Renard, puisque c'était l'anniversaire de sa mort, elle était morte le 6 octobre 2010, et je vous ai passé par erreur une version censurée de cette chanson, qui est une des chansons paillardes les plus chouettes du répertoire français, vu que c'est une chanson très osée, mais sans aucun gros mot, ce que je trouve absolument merveilleux. Sauf qu'hier, donc par erreur, je vous ai passé la version censurée. Et on s'est un petit peu fait chier. Oui, là moi j'ai dit un gros mot, j'ai pas le talent de Colette. Et donc voilà, je vous avais promis hier qu'on vous passerait la bonne version ce soir. Elle arrive, la bonne version des nuits d'une demoiselle. Mais avant nous passons au blind test avec Frédéric et avec Manuel. Bonsoir à tous les deux.
3: Bonsoir.
2: Bonsoir, merci de venir jouer avec moi, messieurs. Le thème du blind test de ce soir, ce sont des chansons de l'année 1996, des chansons qui fêtent donc leurs 30 ans cette année. À gagner, c'est le dernier album en date de Sinclair en version vinyle. Il les a apportés avec lui tout à l'heure, So Sorry, donc, que je suis ravie de vous offrir. Avant même que nous commencions à jouer, voilà, vous en avez chacun un exemplaire. Frédéric Emmanuel, c'est pour vous. Plaisir, plaisir. Est-ce que vous avez de quoi écouter des vinyles d'ailleurs? On en est où là des équipements chez Frédéric?
3: On a toujours ça, ça c'est fonctionne très bien et on écoute beaucoup ça parce que mes deux filles font de la musique.
2: Ah, c'est vrai, elles font quoi?
3: Il y en a un qui est guitariste et l'autre clavier.
2: Ah génial, ah mais oui, mais on peut faire un groupe, il faut chanter Frédéric alors, ou faire de la batterie.
3: Oui, mais moi j'ai vendu la batterie, ça fait longtemps.
2: Ah mince. Ah là là, et chez Manuel, alors est-ce qu'on a un lecteur de vinyle?
4: Non, j'ai encore des lecteurs de cassettes, mais pas pour la musique.
2: Ah, cassette vidéo ?
4: Oui, oui, oui, oui. J'ai une collection de films noirs, des films noirs américains des années 40 et 50.
2: Oh, wow.
4: Je l'ai pour partie en DVD, pour partie en cassette. Alors, je suis. J'ai même un magnétoscope d'avance.
2: J'adore ça, c'est des vrais cinéphiles. Waouh! Alors tiens, d'ailleurs, Manuel et Frédéric, en plus de l'album de Sinclair, j'ai la joie de vous offrir deux places chacun pour aller voir le film La Maison de nos rêves qui sort aujourd'hui au cinéma avec ici. C'est avec Chantal Latsou et Kev Adams. Et en fait, c'est la charmante Chantal Latsou qui vient samedi dans l'émission pour partager avec vous ses chansons préférées. Elle est tellement drôle, Chantal Latsou, tellement sympa. Et du coup, elle nous a filé plein de places pour aller voir le film. Donc voilà, vous en recevrez deux chacun. Frédéric Emmanuel.
3: Merci beaucoup.
2: Voilà, pour ce week-end, un petit rencard au cinéma, ça peut être pas mal. Allez, maintenant que je vous ai gâté, on va jouer. Manuel, Frédéric, je vais vous passer trois chansons de l'année 1996. Il faut retrouver le plus rapidement possible le nom des interprètes de ces chansons et bien me donner votre prénom avant de me donner la réponse. Voilà, pour que je sache lequel de vous deux est en train de parler. Ok ?
3: Okay.
2: Allez, c'est parti. Une première chanson de 1996. Il y a 30 ans, on écoutait ça. Mais qui chantait ça?
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3: Frédéric.
2: Frédéric.
3: Les To Be Free.
2: Bravo!

0: J'embrasse sincèrement celles et ceux qui ont encore la chorégraphie des To Be Free en tête. Les petits pas chassés, les petits lancers de bras, c'était magnifique. Frédéric, bravo, un point.
1: Avec... Mon petit frère était fou sur ça.
0: C'est vrai, il dansait.
1: Ah ouais, un énervé.
0: Bah voilà, voilà, bah ça sert. Voilà, 30 ans plus tard, on peut dire merci au petit frangin. Allez, on continue. 1996, il y avait aussi un énorme tube qui venait d'Amérique. Strumming my pain with his fingers, singing my life with his words. La chanteuse s'appelait Lauryn Hill et eux c'était un groupe hip-hop, mais avec une chanteuse avec une voix de soul incroyable qui rappait aussi d'ailleurs. Ça commençait, c'était les, puisque c'était un groupe, et ça commençait par Fou.
1: Frédéric.
0: Frédéric.
1: Les Fugees.
0: Oui.

0: Bravo Frédéric 2 à la suite. Je vais voir Manuel, mon fan de films noirs américains des années 30 et 40. Je pense qu'il aurait adoré que je balance un truc un peu jazzy, un Sinatra et tout. Mais en 96, c'était pas trop la DA. Hein. Je suis désolée, Manuel.
1: Je félicite Frédéric.
0: Allez, on s'en fait une petite dernière. C'est pas fini. Écoute, Emmanuel, on sait pas. Peut-être la dernière, ça marchera. Et de toute façon, quoi qu'il arrive, le vinyle de Sinclair et les places de ciné pour la maison de nos rêves, c'est gagné.

0: Frédéric.
1: Ophélie Winter.
0: Wouhou. Je me donnais la foi, brûle au fond de moi. Dieu m'a donné la foi, grand tube de cette année-là. Elle a 30 ans, donc cette chanson d'Ophélie Winter. Manuel, c'est pas grave, c'était vraiment pas indiqué.
1: je mérite rien.
0: C'est pas grave, les auditrices et les auditeurs de Décibel méritent absolument tous les égards et tous les cadeaux du monde. Moi, je vous offrirais des perles de pluie venues d'un pays où il ne pleut pas, si je le pouvais. Mais voilà,
1: en tout cas. Well.
0: Des cadeaux tous les soirs, ça me fait plaisir. Merci beaucoup d'avoir joué avec nous, Manuel et Frédéric.
1: Merci beaucoup, merci Émilie, bonne soirée.
0: À la prochaine, bye bye. Merci. Et allez, à 19h52, il est temps, avec 24 heures de retard, d'écouter enfin la bonne version des Nuits d'une demoiselle, sans doute la chanson la plus connue de Colette Renard. Toutes les façons donc de passer une excellente nuit, racontée par des périphrases sans aucune grossièreté, mais pourtant, Dieu, que c'était

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1: Eh voilà, il y a chanson paillarde et chanson paillarde. Hein. Hommage à Colette Renard, dont c'était l'anniversaire de la disparition hier.
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1: Et on termine en souhaitant un joyeux anniversaire à Bernard. Idole ! Bernard Lavilliers, qui sera l'invité de Décibels début novembre, puisqu'il va sortir son tout nouvel album. Bernard Lavilliers qui a sorti un premier extrait, qui s'appelle Corias, qui est génial. Là, on écoute, pour ses 80 ans aujourd'hui, un classique noir et blanc.

0: Joyeux anniversaire Bernard Lavillier, 80 ans aujourd'hui et début novembre dans Décibel. Merci à l'équipe de l'émission. Il y avait ce soir Élorie Roussillon, Sadi Karaou, Iris Guitoni, Thierry Boffa et Mélodie Chaïb. À demain avec un invité exceptionnel dans Décibel, Robert Charlebois.
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0: Mais il va être 20h, dites donc. Il n'y a pas que Paris dans la vie. Dans la vie. Arrive. Où ça?
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0: Eh oui, bisous, il est 20h.
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4: Bonsoir à tous et bienvenue sur Ici. Très bon début de soirée. Je suis très heureux de vous retrouver pour partager une heure autour de parcours, d'itinéraires inspirants avec une personnalité. C'est à travers les villes, les régions que nous retraçons chaque soir aussi tous ces mécanismes de construction. Et puis chaque soir, on se balade dans vos régions. À votre rencontre, on vous donne la parole. Ce sera encore une fois ce soir d'ici 21h, l'occasion de mettre en avant vos initiatives. Je reçois ce soir une femme au parcours extraordinaire, entrepreneuse franco-américaine, investisseuse, ambassadrice de la gastronomie française, fondatrice de D'Artagnan, entreprise américaine de gastronomie haut de gamme créée à New York, fille du chef étoilé André Daguin. Elle va développer la promotion de la gastronomie, de la culture gascogne dont elle est originaire aux États-Unis. Une aventure majeure et un héritage culinaire familial au cœur de Y'a pas que Paris dans la vie. Bonsoir Ariane Daguin.
5: Bonsoir, merci beaucoup de m'accueillir.
4: Voilà, accent, on peut pas le louper là.
5: Quel accent?
4: Ah là là, oui.
5: Je ne comprends pas de quoi vous parlez.
4: Mais je comprends. C'est moi qui ai un accent en fait pour vous.
5: Ouais.
4: Exactement. Je suis d'accord. Je suis très heureux de vous accueillir. Je suis très content que vous soyez avec nous parce que vous avez un parcours, je l'ai dit, extraordinaire, résolument positif et très inspirant. Alors pour comprendre, vous avez compris le mécanisme de cette émission, on remonte le temps pour comprendre comment vous êtes arrivé à construire tout ce que vous avez mis en place. Vous êtes né à Paris, Ariane. Mais alors.
5: C'était une erreur.
4: J'allais le dire. C'est parce que vos parents étaient à l'école hôtelière à ce moment-là.
5: C'est ça. Oui. Je suis rentré très vite. Je pense que je marchais pas encore. Hein. Je devais avoir 8-9 mois.
4: Oui, parce que vous êtes arrivé après dans le Gers à 7 mois, hein, 6-7 mois, quelque chose comme ça.
5: Ouais.
4: Vous regrettez que ce soit marqué Paris sur la carte d'identité ou pas?
5: Un peu, j'imagine. Ouais.
4: Bon, alors très rapidement, voilà, vos parents l'ont dit, sont à l'école hôtelière. Votre histoire, elle commence à Auch. Enfin, en tous les cas, voilà, sur cette belle région, le Gers, la Gascogne, qu'on rentre dans le détail, quelles sont les images tout de suite qui vous viennent en tête quand on parle de cette belle région, qui est la vôtre?
5: Alors, pour moi, c'est mon enfance, donc c'est des terrains vallonnés où, avec mon cheval ou mon vélo, je partais galoper et avec les copains, on faisait les 400 coups dans la campagne. Auch, c'est une petite ville. Donc à vélo, on est à 5 minutes de la campagne de suite. Mais c'est aussi, c'est un peu le caractère de D'Artagnan. Eh ben c'est ça, c'est aimer faire la fête, aimer manger, aimer boire, danser, chanter avec les copains, en parler après.
4: Il y a un bon état d'esprit, c'est convivial.
5: Être un peu grande gueule et raconter après les exploits.
4: Okay.
5: Et quand on fait des exploits, c'est un peu avec panache pour pouvoir en parler après, justement.
4: Alors, on va justement l'évoquer tout ça. Vous êtes issu de toute une lignée de restaurateurs, 7e génération, je crois, avec vous. Vos arrière-grands-parents avaient une auberge que vos arrière-arrière-grands-parents possédaient déjà.
5: À Saint-Jean-Poudj,
4: Vous demander où c'était. Territoire céréalier, viticole, ça fait 7 générations.
5: Polyculture, c'est très important la polyculture, parce que c'est l'avenir du monde de la polyculture, il faut retourner à la biodiversité, et le Gers et la Gascogne, c'est l'exemple de ça. Il y a 2 générations, il y a même une génération où l'homme était dans les champs, il s'occupait du bétail et des champs, et la femme était près de la maison avec les jardins, les volailles, gaver les canards et les oies, s'occuper du cochon et des poules.
4: Vous avez une enfance qui est géniale, elle se passe dans l'hôtel-restaurant de vos parents, c'est là où vous grandissez, vous partagez cette enfance, je crois que vous avez des frères et sœurs, vous n'êtes pas toute seule.
5: Un petit frère et une petite sœur.
4: Et ben voilà. À quoi il ressemblait l'hôtel-restaurant dans les souvenirs vous avez de votre enfance? Quelles sont les odeurs qui remontent comme ça?
5: Alors bon, il y avait les endroits permis, les endroits interdits. Ouais. On n'avait pas trop le droit de se balader dans le restaurant pendant le service. Ouais. Bon, on enfreignait un peu, hein, de temps en temps quand même.
4: Restaurant étoilé, hein, précisons-le.
5: Oui, de macarons, oui, oui. Mais quand même, c'était une vie de rêve. Enfin, les copains, les copines, j'avais le droit de les amener à... après l'école à 5h de l'après-midi dans le garde-manger. On faisait des raids dans le garde-manger. Dans le garde-manger, il y avait des saucissons, les jambons qui pendaient, on se faisait des goûters extraordinaires.
4: Manger les biscuits, les glaces à la maison, les saucissonnades, et vous tranchiez les jambons,
5: ouais,
4: Ariane,
5: ouais,
4: c'est vrai ?
5: Ouais, ouais.
4: Vos copains devaient être contents, ils avaient une copine qui était cool là.
5: J'étais très populaire à l'école.
4: Oui, j'imagine. C'est comment, derrière l'hôtel, restaurant, il y a l'environnement, il y a la nature, il y a des forêts. Vous grandissez quand même dans un endroit qui est quand même sympathique.
5: Oui, oui, oui. Non, c'est très rural. On sort, je vous dis, en 5 minutes, même pas, on sort de la ville. Bon, nous, on est en haute ville, donc il faut descendre à vélo, c'est un peu plus dur de remonter après. Mais là, de suite, c'est la campagne, oui. Et la campagne rurale, avec justement cette polyculture, un peu de tout, et ce goût de tout, et ce bon goût, parce que justement, on apprécie les bonnes choses qu'on a en petite quantité, mais bonnes.
4: Notre papa André Daguin, c'est l'inventeur, le promoteur du magret qu'il met à son menu dès 1959. C'est des plats audacieux comme un foie gras aux langoustines ou encore une glace de haricots blancs. Vous alliez à l'école juste derrière,
5: oui.
4: Parce que votre école était quasiment derrière l'hôtel-restaurant,
5: oui.
4: C'est ça ?
5: Oui, oui, dans la rue Guinemer, la rue à côté. Oui.
4: Qu'est-ce qui vous revient comme ça quand vous pensez à la cour d'école ?
5: La cour d'école, voilà, une cour d'école normale, la maternelle, puis les...
4: Pas normal, il n'y avait pas de garçon.
5: Non, c'était une école de filles, ouais. Oui, effectivement. Et puis, mais vraiment, tout près de... Il y avait qu'à monter un peu la côte, passer le virage. En passant le virage, il y avait à l'époque la caserne des pompiers, là, donc on s'arrêtait toujours un petit moment pour les regarder jouer à la pétanque, faire des étincelles quand ils faisaient des carreaux. Et le jardin du musée, qui était là aussi à côté, ouais. Où on allait essayer d'attraper les têtards et où on tombait une fois sur deux dans la petite mare, là. Et puis voilà, on rentrait à la maison et on allait directement au garde-manger.
4: Ouais. Souvenir marquant, vous l'avez évoqué, c'est la mairie et son alarme qui était liée à la caserne des pompiers. Vous ne rentriez pas tout le temps faire vos devoirs, Ariane Daguin, parce que je crois que vous les observiez comme ça du coin de l'œil, les pompiers.
5: Ces batailles qu'il faisait, enfin, ces concours de pétanque, c'était, ouais, assez extraordinaire. Ouais, il y avait, ouais, un gars en particulier, je ne me rappelle plus son nom, mais il faisait des carreaux sans arrêt, et on était là à lorgner, à essayer de voir, parce que ça faisait des étincelles.
4: Bien sûr. Ouais. Alors, les petits plats dans les grands, 100% produits locaux, vous avez beaucoup de chance, parce que vous avez le droit de manger dans la salle du restaurant les jours de fête, les dimanches, c'est des moments privilégiés, vous observez beaucoup vos parents travailler, et vous partirez aussi un peu en dehors de cette région, et dans un instant, on parlera de votre grand-mère paternelle et de sa sœur, votre grande-tante, qui, elle, vous emmenait dans les Pyrénées.
5: Oui.
4: Parce qu'on pouvait respirer. C'était, oui, bon pour les poumons, c'est ça ?
5: Ben, à l'époque, oui, c'était ça. Il y avait encore... Enfin, je ne veux pas être quand même l'ancêtre là, hein, sur ce plateau, mais il y avait, enfin, surtout dans les yeux de ma grand-mère, il y avait cette hantise de la tuberculose.
4: Ah, oui, oui.
5: C'était le truc. Et donc, il fallait aller prendre l'air. Donc, on allait prendre l'air dans la montagne.
4: Eh bien, on ira dans les Pyrénées et on observera les souvenirs que vous en avez gardés. Allez, on change de région, si vous voulez bien, avec plaisir, ce soir, Ariane Daguin. Chaque jour, Benoît Prospero passe en revue les idées de celles et ceux qui consacrent leur vie au monde du vivant. Et dans la Revue des Merveilles, aujourd'hui, on vous emmène dans une brasserie pas comme les autres. On rappelle, et on en a parlé justement pour l'antenne, que l'abus d'alcool est dangereux pour la santé.
6: Alors, est-ce que produire en respectant les ressources que nous offre la planète, c'est possible ? On a trouvé le brasseur du futur qui fabrique sa bière grâce au rayon du soleil. Bienvenue avec ici Belfort-Montbéliard en Franche-Comté, dans le Doubs, dans le pays de Montbéliard, dans un village qui s'appelle Dampierre-les-Bois. C'est ici, donc, qu'il existe depuis 2023 une microbrasserie qui fabrique sa bière grâce à un four solaire. Ah bah exactement, et cet enfant s'appelle Romain Zamboni. Et donc, un four solaire, est-ce que vous voyez à quoi ça ressemble ? Vous voyez, c'est cet appareil, vous savez, composé de petits miroirs qui réfléchissent les rayons du soleil en un seul point, ce qu'on appelle le concentrateur solaire donc. Et de ce point, l'énergie est renvoyée. Alors par exemple ici, pour alimenter un chauffe-eau qui va donc chauffer ce qui deviendra la bière. Plus clairement, Romain Zamboni...
7: C'est comme avec une loupe par exemple, on va concentrer le soleil, on va empiler, on pourrait dire, les rayons du soleil. On arrive à être largement au-dessus des 100 degrés. degrés qui sont nécessaires pour faire bouillir.
6: Et alors, on se dit, on est dans un système inépuisable.
7: Pour tout ce qui est chaleur, oui, effectivement, c'est une énergie qui est gratuite, qui est inépuisable, qui est disponible gratuitement et partout.
6: Eh ben oui, ça paraît fou, mais c'est vraiment vrai. Et là, on vous voit arriver. Qu'est-ce qui se passe s'il n'y a pas de soleil? Romain va nous le dire.
7: C'est pas grave, parce que on n'est pas obligé de brasser tout le temps. Donc on choisit les jours de brassage en fonction de l'énergie qu'on a qui est disponible, donc en fonction de l'ensoleillement.
6: Et voilà. Et juste une précision, autant Romain, c'est le premier brasseur à faire ça, autant dans d'autres métiers en France, certaines et certains utilisent les fours solaires, par exemple, des cuisiniers pour cuire des plats, des boulangers pour le pain, des traiteurs lors d'événements, des agriculteurs pour sécher les fruits, les légumes, encore les céréales. Bref, oui, un four solaire, c'est possible et ça existe. Ah, et au fait, si l'on revient à Romain, en plus du solaire, il utilise quel produit? Vous n'êtes pas prêt?
7: Du malt qui vient d'une petite malterie en Haute-Savoie, en bio évidemment, et puis le houblon vient d'Alsace, donc français et bio.
6: Non mais juste, merci. Une production à la chaleur solaire, des ingrédients bio et on rajoute une consigne appliquée sur les bouteilles qui sont en verre, plus valorisation des déchets, plus une sensibilisation active auprès du public. Que dire à part que c'est une merveille. Est-ce que le public est au rendez-vous? Il a décidé de passer de 150 à 500 litres par jour. Voilà, merci ici Belfort-Montbéliard et merci Romain Zamboni de Dampierre-les-Bois, le site microbrasserieeli.fr. L'alcool est dangereux pour la santé.
4: Ariane Daguin, vous avez envie de réagir, c'est sympa, c'est bio, c'est artisanal tout ça.
5: Ça me fait penser à des vacances avec ma fille, qui maintenant a la ferme, oui, All One One All avec moi, All ouais. For One One For All, qui est une ferme en permaculture. Hein, et peut-être que c'est là que ça a commencé, l'énergie solaire. Hein, je lui ai montré, on était en vacances au Mexique, il y avait des geckos, vous savez, ces espèces de lézards qui ressemblent à des dragons. Ouais. Là, et il faisait très très chaud. Et on était dans un restaurant où j'ai piqué un œuf cru. Je l'ai mis à midi sur une pierre brûlante au soleil. Et l'œuf, je voulais lui montrer que l'œuf allait cuire de suite. Ouais. Et je pensais lui faire goûter l'œuf, sauf que les geckos sont arrivés, ont tout bouffé.
4: Ariane Daguin est votre invité ce soir jusqu'à 21h. La suite de son parcours, c'est dans quelques minutes sur ICI.
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4: Do you really want to hurt me? Vous voyez les efforts que je fais depuis la rentrée en anglais. Voici Culture Club sur ICI.

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2: Avec votre invitée Ariane Daguin, entrepreneuse, consultante, autrice, personnalité culinaire, défenseuse de l'agriculture régénérative, ou comment passer de la Gascogne à New York en transformant un héritage familial depuis 7 générations, une aventure entrepreneuriale de renom. On va parler de votre enfance à Auch et on évoquait il y a un instant, pour ceux qui nous rejoignent, vos vacances dans les Pyrénées avec une grand-mère, avec une tante, parce que c'était bon pour les poumons. Quel souvenir vous avez des Pyrénées ou des Hautes-Pyrénées? Vous vous souvenez de l'endroit où vous alliez précisément, Ariane Daguin?
3: Oui, alors bon, souvent à une petite ville qui s'appelle Argelès-Gazost, ouais. Mais aussi à Luchon.
2: Ah,
3: à Luchon, où un hôtelier était aussi un grand copain à mon père. Il avait l'hôtel Postégolf. Il s'appelait Père Affite, hein, et on est devenu très copines avec sa fille, hein, et je l'ai retrouvée. Elle est venue aux États-Unis relativement plus récemment. Je l'ai retrouvée, elle habite à Brooklyn, et maintenant, ensemble, on fait un petit truc sur Instagram, ça s'appelle Voilà Voilà Kitchen.
2: C'est génial.
3: Et on fait des petites recettes, et on s'amuse beaucoup. Ouais.
2: Argelès-Gazost, c'est près de Lourdes. Salut les Argelésiens et les Argelésiennes qui nous écoutent au cœur du château et des anciens lavoirs. Ce sont vos souvenirs d'enfance, d'adolescence, mais deux salons, deux ambiances, parce que les Pyrénées, d'accord, mais il y avait Cannes avec l'autre grand-mère.
3: Oui. Ouais, ouais, ouais.
2: Alors là, c'est les Alpes-Maritimes, c'est encore autre chose là.
3: C'est ça, du côté maternel, on avait la honte de la famille paternelle, on avait les grands-parents végétariens.
2: Ouais, c'est terrible ça. Vous n'aviez pas du tout, parce qu'elle vous a nourri au Pambania.
3: Alors non, elle faisait très très bien la cuisine. Hein.
2: Elle faisait du poisson au fenouil, je crois.
3: Oui, elle rôtissait des poissons entiers au fenouil, elle faisait des Pambania délicieux.
2: Ah, pas pour ça.
3: Mais nous, on râlait tout le temps. On appelait la maison, mais enfin, comment? On ne mange pas de viande ici, on va dépérir.
2: Ouais, ouais.
3: Alors qu'on était très très bien nourris et très heureux, et j'ai un souvenir, j'ai encore l'odeur là en vous parlant de ce Pambania et cette allée dans les îles de l'Hérens qu'on traversait, ces allées d'eucalyptus pour aller dans la petite crique secrète pour aller faire le pique-nique, et on savait que le Pambania était là dans le panier, et puis on avait hâte d'arriver,
2: parce que justement, hein, les îles de l'Hérens a fait aussi partie de ces lieux que vous aimez. Ensuite, vous avez des images, j'imagine, du massif de l'Estérel là, qui arrive, par exemple.
3: Alors, c'est marrant, dans les oreilles, j'entends la mer, je sais pas, c'est bizarre.
2: C'est tout à fait fait par hasard.
3: Incroyable.
2: Qu'est-ce qui vous vient, Ariane Daguin, quand vous entendez la mer comme ça et qu'on parle de...
3: Le Pambania. Mais aussi les oursins.
2: Ça c'est quelque chose.
3: J'adore les oursins.
2: C'est vrai?
3: Vous aimez les oursins?
2: Pas du tout. Moi, ils m'ont piqué un jour, donc je leur en veux toujours.
3: J'adore ça. On y allait avec les ciseaux, on ouvrait les oursins, les ciseaux, on les mangeait comme ça, là, dans l'eau. Même dans l'eau.
2: Bon, alors, les Reims, ce sont des deux grandes îles, hein, Sainte-Marguerite et Saint-Honorat. Vous vous souvenez de ces îles-là, vous les avez visitées, j'imagine, il y avait un monastère. C'est des lieux où vous retournez, vous parlez de l'eucalyptus, de ces odeurs qui reviennent. Quel lien vous entretenez avec ces lieux aujourd'hui?
3: Je n'y suis jamais revenu.
2: C'est pas vrai.
3: Non.
2: Donc depuis gamine, depuis adolescente.
3: Oui.
2: Vous n'avez pas envie d'y aller?
3: J'ai le souvenir de mon grand-père, de ma grand-mère, et je pense que ça me manquerait, tu vois, d'y aller et de voir qu'ils sont pas là, quoi. Mais de façon générale, il faut pas. Mais quand je reviens dans un lieu où j'étais quand j'étais petite, tout d'un coup, ce lieu me paraît beaucoup plus petit, beaucoup moins impressionnant.
2: C'est toujours la même impression qu'on a chacun. Donc
3: Le lycée de filles à Auch, les copains Cassassus qui ont repris l'hôtel depuis, ont ouvert un restaurant, là, la cantine, dans l'ancien lycée. Maintenant, c'est devenu une opération immobilière. Et quand je vois les classes et le préau et là où on batifolait, je trouve tout très petit, très étriqué, alors qu'à l'époque, c'était immense.
2: Alors, vous faites bien de parler de batifolé. On a compris tout à l'heure que vous aimiez faire la fête, que c'est propre aussi à votre région. Vous étiez au lycée Pardaillan, il me semble, le nom de votre lycée.
3: Oui.
2: Une époque où, qui est intéressante, parce que vous qui portiez le tablier rose dans une école, vous en parlez tout à l'heure, où il n'y a que des filles, là, c'est la mixité.
3: Oui.
2: Donc, c'est l'adolescence. J'imagine aussi que c'est les premiers émois, les premières émotions et les premières fêtes. Et chez vous, quand on fait la fête, on peut entendre ça. Alors pour ceux et celles qui ne connaissent pas, d'ailleurs, qu'est-ce qu'on entend là?
3: On peut dire occitan, mais en fait c'est du gascon.
2: Ouais.
3: Il y a notre hymne national en Gascogne, c'est le Secanto. C'est pas tout à fait celui-là, mais ça ressemble un peu.
2: C'est le train, celui-là. Ouais. C'est le train qui va ouais. vers Pau, je crois.
3: Ouais, ouais. Alors que le secanto, c'est plus je chante pas pour moi, je chante pour mamie, etc. Et ce sont des chansons qu'on chante régulièrement chaque année pour Pentecôte à Vic faisant sac pour les fêtes de Vic, où je retrouve chaque année mes amis d'enfance pour 3 jours, 3 nuits de fête. Voilà.
2: Votre adolescence, c'est les premiers petits boulots, c'est en cuisine. Vous avez des souvenirs où vous faisiez les concerts avec votre grand-mère, le foie gras, les cèpes. Vous vous souvenez de cette période-là?
3: Oui. C'était dans la cour intérieure de l'hôtel.
2: C'est génial de partager ça avec des grands-pères, des grands-mères. Tout le monde n'a pas la chance de connaître ses grands-parents, encore une fois.
3: C'est vrai. Et c'est par elle que j'ai appris autant, sinon plus, qu'à la cuisine de mon père. Puisque à la cuisine de mon père, c'était clair, ça n'a jamais été dit, mais c'était clair que c'est mon frère qui allait reprendre. Et donc, il avait son plan de stage.
2: Ouais.
3: Et moi, j'aidais là où il fallait. Quoi, hein. Je plumais les canards quand ils arrivaient. Voilà,
2: alors, depuis 20 heures, on vous écoutait, hein, on se dit, bon, bah, voilà, elle va aller travailler dans la gastronomie, elle va peut-être passer derrière les fourneaux, elle va faire autre chose. Et vous décidez d'être journaliste.
3: J'adore écrire. C'est clair qu'on me veut, on ne me veut pas dans la, dans la gastronomie. Il y a une espèce d'atavisme. J'étais dedans, dans la marmite.
2: Bien sûr.
3: Tout autour de moi, c'était que la gastronomie. En Gascogne, on ne vit que pour la gastronomie. Soit on est dans le vin de Madiran ou de Saint-Mont, l'Armagnac, soit on fait des foie gras, soit on est fermier ou on fait pousser du tournesol, du maïs. Enfin, tout le monde est dans la gastronomie d'une façon ou d'une autre, pas que dans la restauration. Et donc, je voulais voir qu'est-ce qu'il y avait d'autre. Et en plus, j'aime beaucoup écrire. Donc, je me suis dit, bon, ben, pourquoi pas journalisme.
2: Et vous partez à Toulouse?
3: À Toulouse, un an. Ça n'a pas duré très longtemps.
2: Qu'est-ce que vous faites à Toulouse?
3: Sciences Po. Je démarre Sciences Po pour devenir journaliste après.
2: Ouais. Ouais. Ça va un peu bien, un petit canard quand même de la famille. C'est vrai? Parce que vous me dites, on ne voulait pas de moi dans la cuisine, dans la gastronomie.
3: On ne voulait pas de moi. À nouveau, ça n'a jamais été dit. Hein. C'était quelque chose qui, à l'époque, était normal. Les filles partaient, suivaient un mari, et les garçons restaient et reprenaient la boîte. C'était normal.
2: Bien. Toulouse, vous y restez un an, mais il y a l'appel de l'ailleurs. Et dans un instant, on ira, alors on va aller loin, vous allez partir aux États-Unis, un peu comme ça, je vous poursuis sur un coup de tête, hein, vous nous le direz, vous allez peut-être vivre votre American Dream, et puis alors vous allez surtout découvrir des choses extraordinaires qui fait que vous allez y rester et y faire une carrière superbe. On va en parler dans une poignée de secondes avec vous, Arène Daguin. On reste en France avec une autre belle initiative, ici ça entreprend, c'est votre rendez-vous quotidien pour soutenir les entrepreneurs. Aujourd'hui, Catherine Quicandon, vous nous proposez une jeune femme qui a décidé de prendre en main un problème féminin, les douleurs menstruelles. Une idée qu'elle a eue pendant ses études et qu'elle a concrétisée.
4: À Wettolsheim, au sud de Colmar, dans le Haut-Rhin, on a chaud.
5: Attention, c'est très chaud. J'ai réussi à le récupérer, ça sort du four, c'est brûlant.
4: Alors non, ce n'est pas si chaud que ça et ça ne sort pas du four, mais de la tête d'une jeune entrepreneuse de 24 ans, Salomé Kloumann. Il s'agit de Warmly, une culotte chauffante pour soulager les douleurs des règles, d'endométriose ou de lombaire.
6: Il y a des filaments en fibre de carbone sur le devant et sur le derrière et dans la petite poche, il y a une batterie qu'on place et elle est toute légère et ça va chauffer le devant, le dos et le bas.
4: 3 niveaux de température pour s'adapter à l'intensité de la douleur. La batterie a une autonomie de 4 heures environ. Salomé se fournit en Chine, mais elle organise seule toute la logistique depuis l'Alsace. Les culottes sont en vente depuis février seulement, mais elle a déjà des commandes de Belgique, du Pays-Bas, du Royaume-Uni et de l'Allemagne. C'est plutôt classe et les retours clientes sont très positifs.
6: Notamment de mamans qui ont acheté pour leur fille, en me disant que leur fille adore, ça leur permet aussi de prendre beaucoup moins d'antidouleurs durant la journée ou de se sentir moins gênées à l'école parce qu'elles n'ont plus besoin de prendre leur grosse bouillotte. Mais aussi surtout des mamans qui me disent qu'elles sont très reconnaissantes que je fasse ça pour les femmes et qu'elles auraient trop aimé avoir ça quand elles étaient plus jeunes.
4: C'est vrai que l'on a tout essayé de multiples remèdes et d'astuces de grand-mère, pas toujours efficaces à 100%. Le prix de cette culotte chauffante, un peu moins de 90 euros, un prix qui se justifie par la technologie intégrée et par le fait qu'elle se met par-dessus votre culotte, donc vous n'êtes pas obligé d'en avoir plusieurs et surtout, elle se lave sans problème. Par ailleurs, Salomé commence à développer des partenariats avec des mutuelles. Comment Salomé a eu envie d'entreprendre dans ce domaine?
6: Alors simplement, je souffrais énormément au ventre et au dos et je trouvais que les solutions actuelles, c'était pas du tout optimal. Par exemple, la bouillotte, ça n'est pas du tout discrète ni pratique, un peu lourde et on doit réchauffer l'eau toutes les demi-heures. Donc j'ai pensé aux habits de ski qui sont chauffants, comme par exemple les gants, et je me suis dit qu'on pouvait tout simplement intégrer cette technologie dans une culotte.
4: Plus d'infos sur warmly.fr, W-A-R-M-L-Y. Merci à Ici Alsace pour cette idée qui apaise. Ici, ça entreprend dans le Haut-Rhin avec Warmly, une culotte chauffante qui change la vie des femmes et des autres. Oui, parce que quand on a mal au ventre, tout le monde a mal au ventre.
2: Merci Catherine Kikandor. Nous, on n'a pas du tout mal au ventre avec Ariane Daga. On est même en train de se régaler. On va aller faire un tour aux États-Unis dans un instant. Vous allez y partir à l'âge de 18 ans, c'est jeune, hein, de partir comme ça.
3: Oui, mais j'avais rien à perdre.
2: C'est vrai, bah vous avez même tout à gagner parce que vous allez y vivre une aventure totalement extraordinaire. Vous allez surtout découvrir qu'ils ne savent pas vraiment faire du foie gras là-bas. C'est un peu de la conserve, que ce n'est pas terrible et vous allez avoir une belle idée de génie. Vous allez créer une entreprise, notamment d'Artagnan. On en parle dans un instant, avec plaisir. Ariane Daga est votre invité. Parcours très inspirant ce soir, sur Ici.
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2: Bon, elle est quasiment française, hein, elle est même parisienne. En ce moment, Céline Dion à la Plénitude Arena. C'est à Nanterre pour une série de concerts. La voici avec son tout nouveau single sur Ici.

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4: C'est une jolie passerelle entre la France et les États-Unis qui se dessine ce soir avec notre invitée Ariane Daguin, chef d'entreprise franco-américaine, aujourd'hui fondatrice de D'Artagnan, dont nous allons parler dans un instant. C'est toute sa culture gastronomique gasconne qui s'invite dans sa vie. Mais là, tout de suite, on va prendre la direction de Big Apple. À 18 ans, vous partez aux États-Unis, vous êtes fan des grands espaces. De toute façon, vous êtes fasciné par l'idée de cette notion de liberté. Puis en plus, vous avez parlé de chevaux tout à l'heure, vous adorez les chevaux.
5: Oui.
4: Et les cow-boys.
5: Oui.
4: Du coup, vous allez aux États-Unis.
5: Oui. Et je me suis complètement trompé, j'arrive à New York, il n'y a pas de cow-boys.
4: C'est pas ça, quoi. C'est pas cette ambiance.
5: Grosse erreur.
4: Qu'est-ce que vous dites? Alors, s'il n'y a pas de cow-boys, il y a quoi? Il y a qui?
5: Alors, c'est quand même très grand. Il n'y a pas les grands espaces, mais... Tout est trop grand, tout est trop gros, les bagnoles sont énormes, les verres d'eau sont énormes, les glaçons sont énormes, tout est énorme.
4: Et ça vous convient pas?
5: Non, c'est surprenant. C'est pas... Non, ce qui me convient pas, c'est que j'arrive et que... Il n'y a rien à manger, en fait, c'est vraiment pas bon. Mais vraiment pas bon. En fait, le premier poulet que j'ai mangé aux États-Unis,
4: ouais.
5: Je vous promets, je pense que je me suis dit, il faut que je rentre à la maison. Ça, c'est pas possible.
4: Alors, vous n'êtes pas rentré tout de suite à la maison. Vous allez rentrer d'abord à la Columbia University, en deuxième année de Sciences Po, hein, ce que vous avez entamé à Toulouse juste avant, mais vous laissez tomber une fois de plus assez rapidement tout ça. Vous devenez jeune fille au pair, vous cherchez à financer vos études. Mais du coup, vous dites, bah mince, j'ai 18-19 ans, mais j'ai quand même une sacrée expérience, connaissance dans la gastronomie, de par votre enfance. Et là, vous dites, il y a peut-être un truc à faire, là.
5: Ou pas encore. Là, au départ, c'était pas ça. C'était la survie. C'était les études sont très très chères aux États-Unis.
4: Ouais.
5: J'en avais pas conscience quand j'y suis arrivé. Donc, il a fallu trouver des petits boulots. J'ai trouvé un petit boulot dans la première, la seule charcuterie de New York, qui s'appelait Trois Petits Cochons à l'époque, pour me permettre de payer les études. Sauf que ça suffisait pas.
4: Ouais.
5: Donc, à la rentrée. D'abord, il s'est passé deux choses. Mes patrons, ils étaient deux associés, m'ont proposé de me garder à plein temps et de me faire la carte verte hein, avec leur avocat, ce qui est assez rare et une bonne occasion aux États-Unis.
4: Carte de résident aux États-Unis, ouais.
5: C'est ça. Et d'un autre côté, de toute façon, j'avais pas assez d'argent pour revenir aux études. Qui me poursuivaient plutôt que je les poursuivais. Donc, c'était pas, peut-être pas plus mal. Ouais.
4: Alors, vous dites qu'effectivement, vous vous rendez compte que c'est pas terrible ce qu'on y mange. Vous observez les productions, les chefs américains. Vous trouvez que le foie gras, ils y connaissent rien, que c'est des produits en conserve.
5: Il n'y en a pas.
4: Ou alors qu'ils les font venir à droite à gauche. Bon, ouais. Ils les retravaillent peut-être. Bon, puis il y a histoire, à un moment donné, il y a deux personnes qui arrivent avec un foie gras sous le bras, là.
5: Oui.
4: Et c'est l'idée.
5: Alors, c'est vrai qu'il y a ce contraste aux États-Unis entre. À ce moment-là, entre d'un côté une alimentation et un choix d'alimentation vraiment, vraiment pas bon, ce poulet qui sentait le poisson, mm-hmm. qui était nourri de je sais pas, de protéines de poisson, je sais pas de qu'est-ce qu'il leur donnait, et puis qui était vraiment mou et il n'y avait pas besoin de couteau pour la bouillie, quoi. Et de l'autre côté, on sentait poindre quand même cette envie des Américains, cette curiosité vers la gastronomie et l'art culinaire.
4: Très vite, vous décidez de créer votre propre entreprise, D'Artagnan. Non logique, qu'on a évoqué tout à l'heure, puisqu'on rappelle qu'il est né près de Lupiac, dans le Gers, au début du XVIIe. D'Artagnan s'est né en 1985. Alors, c'est pas que le foie gras, c'est le gibier, c'est le magret, c'est le jambon, c'est le canard, c'est les terrines, c'est tout ça. Vous devenez, je survole, parce qu'il nous faudrait plusieurs émissions, à un moment donné, avec cet American Dream, vous devenez premier distributeur mondial de foie gras et de volaille aux États-Unis.
5: Mondial, aux États-Unis.
4: C'est un peu le monde, les États-Unis. Mais vous devenez premier distributeur aux États-Unis sur l'ensemble des États, des 51 États. Ouais. Donc,
5: S'il faut plusieurs heures, je reviens. Hein. Vous me dites quand vous voulez que je revienne.
4: Avec plaisir. Mais la progression, elle est extraordinaire. Je ne sais pas si vous avez le sentiment que ça va vite. Parce que vu
5: ça va très vite. Les deux gars en question dont vous parliez arrivent avec un foie gras dans les mains. Ils avaient tout prévu, de la ferme, de l'éclosoir, à l'élevage, au gavage, à l'abattage. Sauf la commercialisation. Donc ils sont venus nous voir, autres petits cochons. Mes patrons n'ont pas voulu rentrer dans le truc. Et moi, je me suis dit, c'est historique. Enfin, tout ça, c'est un peu par hasard quand même, hein, de revenir dans la gastronomie. Et là, comme foie gras arrive, devant moi, c'est je ne pouvais pas laisser passer ça.
4: Alors ça va aller tellement vite, et quand je vous parle de numéro 1, on pourrait se parler de ce sommet du G7, où vous êtes sous-chef de votre papa à ce moment-là, ça se passe à Paris, on est de retour à Paris.
5: Sous la pyramide.
4: Exactement, ouais. Pyramide du Louvre, G7, ouais. Alors il y a François Mitterrand, il y a Helmut Kohl, on est en 1989, hein. Ouais. Il y a Margaret Thatcher, il y a George Bush, et vous faites goûter le foie gras à George Bush.
5: George Bush senior.
4: Père, bien sûr, père. Faites goûter.
5: Si.
4: Il y a un goûteur.
5: Si. En fait, ce qui s'est passé, c'est que mon père me dit, tu viens me donner un coup de main. Moi, je vois une espèce de possibilité de faire un peu de pub pour D'Artagnan qui venait de naître, ma boîte. Et donc, j'arrive tout de suite et j'arrive avec des foie gras. Déjà, petite transpiration à la douane, parce que j'amène des foie gras américains en France. Ouais. Je ne sais même pas si c'est légal ou pas. Ça passe. Et puis ensuite, le chef du protocole de l'Élysée, qui était là et on avait fait le menu, mon père avait fait le menu, dit il n'est pas question de mettre un foie gras américain avec les autres foie gras dans l'assiette. Et on l'a fait quand même. Et donc, l'assiette avait 4 foie gras, dont le foie gras américain à 6 heures. Et à 6 heures dans l'assiette. Et à la fin du repas, on a eu l'opportunité d'aller et voir un peu comment ça s'était passé et si ça leur plaisait. Ouais. Mon père est allé en ligne droite voir le président Mitterrand et moi je suis allé directement voir le président Bush.
4: Avec, peur de rien.
5: J'avais dans la main une terrine pour lui montrer que c'était bien du foie gras américain. Je lui ai dit, écoutez, vous avez apprécié le foie gras, j'ai vu les assiettes revenir, vous avez mangé, c'était celui qui était là en bas. Et il a dit, effectivement, ça m'a beaucoup plu. Je lui ai dit, c'est du foie gras que vous pouvez absolument avoir aux États-Unis. Et depuis, donc, nous sommes fournisseurs de la Maison Blanche.
4: Extraordinaire dans votre parcours, parce que vous venez de le dire, vous êtes aujourd'hui encore un fournisseur officiel de la Maison Blanche. Vous avez, vous fournissez en foie gras et en volaille Barack Obama, Bill Clinton, Donald Trump encore aujourd'hui. Ça me paraît dingue. Hein.
5: Ouais. Enfin, Trump, pas trop, c'est pas son truc. Et Bill Clinton, c'était bien un moment, jusqu'au moment où Hillary a mis Bill
4: à la rue.
5: Non. Au régime sec.
4: Ah, pardon.
5: Sec.
4: Beaucoup de régime, elle l'a mis.
5: Ouais. Non, mais là, il a eu quand même une alerte cardiaque.
4: Ouais. Ah oui, quand même.
5: Et là, après ça, alors, il continuait à acheter des pentas, des trucs comme ça pour la maison. Et puis, évidemment, tout ce qui était un peu plus luxueux ou gras pour les dîners de prestige. Mais pour l'appartement, c'était plus que des pentas. Après, des volailles très...
4: Je suis très au garde à vous de me dire que vous avez fourni à Barack Obama, par exemple, les foie gras et les volailles. On va revenir sur cette relation que vous avez avec...
5: Très gourmand.
4: Très gourmand. Barack, je sais, fait partie des plus gourmands. Oui. On va reparler avec Gourmandise d'ici 21h de ce parcours impressionnant d'Ariane Daguin. Ça marche ici, qu'en pensez-vous? Ça a marché pour vous, ça marche aussi en France. Je ne sais pas si vous lancez des défis, des challenges, ou si vous avez en tête un projet pour les prochaines semaines ou les prochains mois. L'homme que nous allons vous présenter ce soir va peut-être vous inspirer. Ça marche ici.

0: ensemble à 4h15 debout, 5h20 sur le vélo, où je mets le casque. C'est un peu comme, ouais. Je dirais, comme la personne qui pointe au boulot. Et je roulais entre 10, 11, 12, 13 heures, 14 heures suivant les journées. Et 18 heures, 20 heures, j'enlève le casque et la journée est finie. Je mange, je me lave, je mange et au lit.
1: Alors cette aventure, Thomas l'a imaginée après un changement de vie. Il cherchait un moyen de marquer ce nouveau départ. Alors ici ça marche, enfin, ça roule même. Mais vous, quel regard portez-vous sur ce défi? Sophie par exemple trouve ça génial.
2: Ça permet justement de couper le quotidien, de se reconnecter à la nature, de méditer, de se retrouver soi, de faire une pause dans un monde où on n'a pas forcément le temps de faire des pauses. Et oui, c'est un bon challenge.
1: Et vous, tiens, est-ce que vous auriez pu le faire?
2: Non. Pourquoi? Parce que des petits challenges, oui, mais partir avec mon vélo, mon sac à dos, comme ça, j'ai un petit côté trouillard de m'aventurer comme ça, non, voilà.
1: Bon, parcourir plus de 20 000 km à vélo, peut-être pas, mais se lancer régulièrement des défis, tiens, est-ce que c'est important?
2: Les projets, c'est des moteurs, hein. Que ça soit personnel, familiaux, entre amis, ou voilà, enfin, c'est vraiment un moteur qui permet d'avancer, de pas se ratatiner, de s'ouvrir au monde. Non, je trouve que c'est vraiment... ça, c'est indispensable.
1: Si vous voulez en savoir plus sur l'aventure de Thomas Bio, je vous conseille d'aller sur son compte Instagram Bio. Ça s'écrit B-I-2-L-O-T. Il a documenté dessus toute son aventure.
3: Voilà, c'est qu'il a eu la même audace que vous, Ariane Daguin. 24 000, alors c'est un autre sujet, mais 24 000 kilomètres.
4: Ah non, mais moi j'ai mal aux fesses, rien que d'écouter ça.
3: Fournisseur officiel de la Maison Blanche en foie gras et en volaille, la Gascogne qui s'invite aux États-Unis grâce à la croissance de votre entreprise D'Artagnan. Véritable passerelle entre la France et les États-Unis, on vous voit dans les médias à ce moment-là. Vous côtoyez les grands dons, vous devenez évidemment une ambassadrice de la gastronomie, une ambassadrice française aux États-Unis, avec ces bons produits du terroir que nous allons peut-être déguster avant 21h avec votre invité Ariane Daga.
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3: Et la musique de Boney M avec Sunny, c'est sur Ici.

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2: Avec mon invité Ariane Daguin, c'est grâce à son savoir et sa région gasconne qu'elle va construire l'essentiel, ou en tous les cas une grande partie de sa carrière aux États-Unis. Elle est devenue une personnalité reconnue, fournisseur de foie gras, de volaille à la Maison Blanche. Elle nous a même confié que c'était Barack Obama qui était le plus gourmand de son enfance du côté de Hoche dans le Gers. Elle a le désir de tracer justement cette propre voie, un héritage qui perdure aujourd'hui avec non plus la 7e mais une nouvelle génération. Oui, parce qu'on va parler de votre fille quand même dans un instant. Comment on emporte sa région avec soi lorsque l'on construit sa vie à l'étranger, Ariane Daguin ?
3: Dans la gastronomie, c'est pas très difficile. Hein. Il suffit d'aimer de convaincre. Aimer convaincre qu'on a raison, que nos produits ce sont les meilleurs, et qu'il faut bien manger, manger sain et équilibré, mais bien manger, et que c'est ça la vérité. Et donc, la gastronomie gasconne, ben, c'est ce qu'il y a de mieux, c'est bien connu, c'est évident.
2: Ariane, vous avez quitté la Gasconne pour construire une trajectoire différente de celle de votre papa, dont vous souhaitiez aussi vous distinguer, ce qu'on a compris en tous les cas, avant de transformer cet héritage en entreprise, et puis plusieurs décennies plus tard, vous travaillez donc avec Alix, qui est votre fille, pour un projet centré sur la terre, l'alimentation, la transmission, finalement, vous voyez, c'est des trajectoires qui sont différentes par rapport à ce que vous avez pu faire, notamment avec votre papa, et ce que vous faites aujourd'hui avec Alix.
3: Oui, mais quand même dans la même lignée,
2: bien sûr,
3: plus ou moins. Et bon, c'est extrêmement réjouissant de pouvoir travailler avec sa fille, de bien s'entendre. Enfin, il y a des crises, hein, bien sûr, hein, les relations mère-fille, ouais, c'est ouais, pas ouais. tout le temps. Mais de faire un projet comme ça, qui est enthousiasmant, ouais. où on arrive à convaincre, et ça, j'adore, c'est ça qui me fait vibrer, c'est tous les week-ends, on reçoit le public, et tous les week-ends, on arrive à les convaincre que cette carotte qui vient de sortir de la terre, ou cet œuf qui a ouais. été fait par une poule qui a couru partout et qui a mangé les restes des légumes et puis les petits insectes, et eh ben, il n'y a rien de meilleur. Et c'est aucune comparaison avec ouais. ceux qu'ils peuvent trouver dans le supermarché ou qui a été élevé de façon industrialisée. Alors, je distille, je fais mes ouais. propres alcools, mes liqueurs, je fais en un petit café, je fais les soupes.
2: Il est où ce café ?
3: Eh ben, dans la ferme, à All for One, One for All, à Goshen, New York. Mais il faut venir.
2: Alors, j'en reviens aux régions françaises. Parce que je parle de votre fille, l'Alix. Est-ce que c'est cette même Alix que vous emmeniez à Montpellier, dans les grands hôtels, dans les beaux hôtels? Il n'y a pas qu'à Montpellier, d'ailleurs. Hein.
3: Pas qu'à Montpellier. Non. On piquait la décapotable de ma mère. Et je l'emmenais dans les grands restaurants. Donc là, une année, on a fait les Frères Porcel à Montpellier. Ouais. Puis après, on s'est arrêté à Lousteau de Beaumanière. Puis on montait à Vézelay. Et à chaque
2: Bourgogne.
3: Fois, ouais, ben, Bourgogne, oui, on est monté jusqu'à Paris, même, mais à chaque fois, donc on s'arrêtait sur les coups de midi, on montait dans la chambre, on se mettait en maillot de bain, on redescendait, oui. on faisait un petit plouf avant le déjeuner, et on se faisait vraiment un très bon déjeuner. Et donc, Montpellier, oui, Beaumanière, oui, Vézelay, oui, on arrive aux Crayères à Reims, pareil, on arrive. On nous montre notre chambre, une chambre magnifique avec la vue sur le parc, le petit balcon, enfin le grand balcon. Donc, maillot de bain, Paris Match sous le bras, crème solaire. On descend, c'est midi, les gens commencent à rentrer. Où est la piscine ? Il n'y en a pas. Et alors là, un peu ridicule quand même, demi-tour, hop, ascenseur, on remonte tout de suite. Et petite honte quand même, ouais. et ils en parlent toujours, hein. apparemment, à l'époque c'était les Boyers, ils en parlent ouais. toujours, Ariane, oui, celle qui cherchait la piscine.
2: Est-ce qu'il y a des régions de France comme ça que vous appréciez, que vous avez découvert à l'occasion de déplacements ? Voilà, on a beaucoup parlé de certaines régions, on a évoqué bon, voilà, la vôtre évidemment, mais je sais que par exemple la Bretagne, c'est une région que vous connaissez moins et que vous aimeriez découvrir davantage.
3: Oui, parce qu'évidemment, on a tendance à revenir vers un peu la famille.
2: La source,
3: donc,
2: quoi.
3: Ouais, donc, alors, la source, en Gascogne, chaque année, obligatoire. Et puis après, si on doit bouger un peu, ben, ça sera plutôt vers les autres grands-parents ou alors les cousins en Provence. Mmh.
2: Sont-vous en Provence ?
3: Saint-Rémy.
2: Ben voilà.
3: Cabane et Saint-Rémy. Ouais. Et ma petite sœur était restée là-bas longtemps ouais. d'ailleurs. Elle s'est installée là-bas. Elle avait une petite pâtisserie qui s'appelait Le Petit Duc.
2: Quand on est loin de la France et qu'on vit aux États-Unis, il y a des régions comme ça au-delà de la vôtre qui vous manquent. On réfléchit parfois. On se dit, tiens, je voudrais bien, quand je reviens, profiter de mon temps pour découvrir la Normandie que je ne connais pas, ou aller en Creuse par exemple.
3: Tout à fait. Enfin, la Creuse, je ne sais pas. Mais
2: non, je dis ça par hasard. Je
3: ouais,
2: sais,
3: voilà. ouais. Mais la Normandie, oui, tout à fait.
2: Ne me fâchez pas avec la Creuse.
3: Non, non. Non, mais bon, c'est vrai, l'Alsace, ouais. Et puis c'est vrai que la Bretagne est un endroit où je ouais. suis pas allé, il faut que j'aille voir un peu. Ouais.
2: Il paraît que chaque année, vous faites venir des gastronomes américains en Gascogne, justement, pour leur faire découvrir plein de belles choses.
3: C'est la même technique qu'à la ferme, j'adore convaincre et faire découvrir... et voir dans l'œil des gens cette découverte et cette ouais. joie de découvrir les bons produits, la bonne gastronomie. Et la Gascogne, pour ça, c'est fabuleux. Et donc, chaque année, au moins une fois par an, j'amène un petit groupe, alors entre 12 et 14 personnes. Ce sont des gens qui sont des gastronomes, amateurs, hein, c'est pas des professionnels. Mmh. Enfin, des fois, je fais des chefs pros, mais j'adore venir avec... des gens qui aiment cuisiner mais qui savent pas trop, oui. Qui connaissent de la France Paris et la Riviera, point barre, et qui sont assez ouverts pour aller découvrir avec moi une région complètement mmh. inconnue. Et là, je leur fais faire des trucs, ils en reviennent pas, quoi. On va ce matin au marché, on achète chacun le canard avec le foie gras encore à l'intérieur, puis on va au labo et je leur montre, on ouvre le foie gras, on fait les terrines, on fait les confits, on fait le, ouais. on fait la terrine de foie gras, on fait les magrets, je les fais cuisiner en groupe, il faut aller au marché en groupe mmh. pour faire chacun son plat et faire le menu par rapport au marché et rien d'autre. On va voir les leveurs de porc noir de Bigorre hein, et on goûte à tous les jambons. Enfin voilà, et que des trucs comme ça. Les Armagnacs, bien sûr.
2: Quel ancrage, quel voilà, territoire. Alors l'Armagnac, vous n'auriez pas dû me lancer là-dessus. Ah. Mais quoi cette histoire selon voilà, certains amis, c'est à grand renfort d'Armagnac que des copains ont réussi à vous convaincre de reprendre l'épicerie de la Comtesse du Barry.
3: Eh ben oui.
2: Ils vous ont eu, c'est ce qu'on s'est dit, vous les avez eu aussi. Bref, vous êtes à la tête de la Comtesse du Barry.
3: Oui. Enfin, la Comtesse du Barry...
2: Avec c'est... modération, j'ai oublié de le préciser.
3: Oui, il faut le dire.
2: Pas la Comtesse du Barry, l'Armagnac, bien sûr. D'accord.
3: Une entreprise historique qui date de 1908. Cette femme qui n'était pas du tout comtesse, d'ailleurs, qui s'appelait Du Barry, mais en un seul mot, pas en deux.
2: On nous a menti.
3: Tous les villageois commençaient à appeler la comtesse. C'est ouais, comme ouais. ça qu'elle a mis ça sur son étiquette. Elle était charcutière. C'était la première à mettre du foie gras en conserve et à l'envoyer par correspondance dans les grandes villes de la France. Et elle a bien réussi. Elle faisait le meilleur foie gras du coin. Ouais, ouais. Il y a eu un engouement terrible. Sa fille a repris très bien. C'est les deux petits-enfants, les deux frères... Lacroix, très bien. Moi, c'est comme ça que je les ai rencontrés, que j'ai eu conscience de la Comtesse du Barry. Quand j'étais jeune en Gascogne, c'était vraiment l'entreprise du coin ouais. qui comptait. Quand ils venaient au restaurant chez mes parents, les gens les attendaient dans le hall de l'hôtel pour leur passer un message, pour leur dire bonjour. Enfin, on sentait les dignitaires du coin. Et puis, c'est tombé. Ça a été vendu, c'est tombé, ça s'est endormi. Et là, c'était à vendre. Et c'était pas en très bon état. Et donc, l'idée était, pour des amis à moi, de reprendre. Ils ont essayé de me convaincre. J'ai dit non, il n'en est pas question. Et puis, on est allé chez Michel Guérard.
2: Et voilà, c'est le piège, ça. Voilà, c'est le piège. Voilà. Alors, on a compris maintenant, voilà, vous êtes à la tête de ces épiceries. J'en cite quelques-unes. Versailles, Vincennes, Neuilly, Paris, Saint-Germain-en-Laye. Il y avait un événement, d'ailleurs, hier à Paris, du côté du boulevard Haussmann. Voilà, on a pu déguster de bonnes choses, comme la terrine de foie gras entier à l'ail noir ou les ballotines de foie gras à la truffe. Voilà quelques exemples pour la Comtesse du Barry, dont vous avez repris l'épicerie. Vos clients, au-delà d'être Barack Obama, et vos amis, Robert De Niro, Gwyneth Paltrow et Jean Reno. Je voudrais qu'on se dise un mot sur Jean Reno, parce que vous l'avez un peu taquiné. Il a un très beau domaine qui est au Beau de Provence.
3: Oui.
2: Il fait de l'huile, Jean.
3: Oui.
2: Il vous a un peu demandé d'exporter son huile, finalement, aux États-Unis.
3: Jean, c'est un grand cœur. On dirait pas comme ça, hein, ouais, un grand bonhomme avec les lunettes, des fois une vue. Mais il a un cœur énorme. Et puis, alors on s'est lié d'amitié très vite. Et puis il m'a tanné pendant un an. Oui. Est-ce que tu pourrais distribuer mon huile d'olive à tes copains restaurateurs de New York, parce que j'en fais pas assez pour distribuer en grande quantité, mais quand même ça me ferait plaisir de l'avoir un peu. Et puis moi je lui disais, mais moi, tu vois, D'Artagnan, c'est des produits carnés, tout est réfrigéré, on n'a pas de bouteille en verre, je suis pas équipé pour ce genre de truc, c'est pas possible.
2: On va lui avoir mis un test quand même. Hein.
3: Ben, il a continué pendant un an, il a insisté. Donc, du coup, je me suis dit, bon, ben, on va faire une dégustation à l'aveugle avec tous les copains chefs. Ouais. Et donc, j'ai invité tous les grands chefs de New York autour d'une table, des bouteilles enveloppées de papier alu, dans sa bouteille au milieu.
2: Il a gagné.
3: Il a gagné.
2: C'est énorme. C'est magnifique. Et du coup, vous l'avez pris.
3: Ah ben, obligé.
2: Ben voilà,
3: obligé.
2: Ben c'est fait. Il a pris le choix. On pourrait parler pendant des heures. Je ne sais pas quel regard vous portez sur votre parcours, sur cette jeune fille née à Paris par hasard, mais qui va grandir dans le Gers, avec tout ce qu'on vient d'évoquer, avec cette arrivée aux États-Unis, ce que vous devenez. Vous êtes fier, j'imagine, quand même, des gens qui ont travaillé avec vous et de vous-même.
3: Absolument. Oui. Et de ce que la comtesse est en train de devenir. Tout à fait.
2: On suivra les actualités de la comtesse qui n'en était pas une, mais vous êtes vraiment une comtesse du cœur et de la gastronomie. Merci. Bon oui, c'est un joli titre.
3: Merci Eric.
2: Vous avez compris que maintenant avec Ariane, on va aller se faire un petit foie gras avec de l'armagnac avec modération, bien sûr. Ariane Daguin, merci d'avoir été notre invitée. C'est un plaisir. On se retrouve dès demain sur Ici avec d'autres invités. Ici.fr pour podcaster l'émission. J'ai envie de dire bon appétit.
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2: Zaz nous rejoint le long de la route Petit Souvenir sur Ici.

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1: Passez une excellente soirée, merci d'écouter. Ici, il est 21h. Ce soir, on a aimé le foie gras, mais on aime aussi la musique 100% années 80, c'est avec Laurent Petit-Guillaume.
2: Bonsoir à tous, j'espère que vous avez passé une bonne journée. Allez, je vous propose comme chaque soir un petit revival années 80, quand la télé n'avait que 3 chaînes, et que la bande FM commençait à s'agiter. 100% années 80, ça commence comme ça.

0: Pimp, c'était Englishman in New York.
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0: Et cet anglais à New York pour qui Sting a dédié cette chanson, c'est son ami écrivain Quentin Cripps qui avait quitté la capitale anglaise pour s'installer aux États-Unis. Un succès de l'année 88. Allez, aujourd'hui, c'est l'anniversaire de celui qui a toujours su décrire en chanson avec force, vérité, les lieux qu'il a croisés. Bernard Lavilliers fête ses 80 ans. Son nouvel album Rite Cruel sort à la fin du mois, mais ce soir, on le retrouve avec Pigalle la Blanche, sorti en 1981. Bon anniversaire.

Lavoine et Catherine Ringer, c'était « Qu'est-ce que t'es belle ?» À l'origine, ce titre était destiné à une comédie musicale. Mais le projet est abandonné. La chanson, elle, est gardée. Marc Lavoine décide de la proposer à Catherine Ringer. Il la connaît pas. Du coup, quand elle est contactée, elle refuse, pensant à un canular. Bon, bah finalement, la rencontre se fait, le titre est enregistré, mais la maison de disques hésite à la sortir en single. La suite, vous la connaissez. C'est évidemment un des plus grands tubes des années 80. Allez, ambiance disco pour la suite, avec le groupe Imagination. À l'époque, c'était Just an Illusion.

0: Collins, In the Air Tonight. Il paraît que le son de la batterie, le break, qu'on appelle le drum break, est l'un des plus mémorables de l'histoire du rock. Bon, c'est vrai qu'avec Phil Collins, on est sûr d'avoir le son, la production la plus spectaculaire du moment. Mais n'oublions pas que ce titre raconte le chagrin ressenti lié à son divorce avec sa première femme. Bon allez, on se réjouit dans un instant, c'est Kate Bush qui arrive avec Babouchka.
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0: Hervé Christiani, il est Libre Max.
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0: Et quand on voyage dans les années 80, on rencontre aussi des poètes qui ont inscrit leur nom dans l'histoire de la musique grâce à parfois seulement un titre. Même si la carrière d'Hervé Christiani ne se résume pas à ce « Il est libre Max », c'est cette chanson qui est vraiment ancrée dans nos mémoires parce qu'elle est juste exceptionnelle et tellement actuelle. Il faut rester libre et continuer à rêver, c'est le message. Autre poète, autre messager, tout de suite Daniel Balavoine, « La vie ne m'apprend rien ».

Julie Pietri, c'était Ève, lève-toi. Elle voulait en même temps évoquer ses racines orientales, mais aussi transmettre un message, invitant les femmes à s'émanciper, à prendre leur destin en main. C'est pourquoi ce « Ève, lève-toi » est parfois considéré comme un hymne au féminisme. En novembre 86, Julie est numéro 1 du top 50, et ce titre restera 27 semaines dans le classement. Pas de parole, pas de message, juste de la musique. Lily was here, Dave Stewart.

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1: 100% années 80, c'est tout pour aujourd'hui. Mais surtout, pas de panique, on revient demain, hein, dès 21h. Et pour le surplus de musique ce soir, c'est 100% chansons françaises dans un instant. Alors, belle fin de journée à tous. À demain, vous écoutez ici votre radio. Il est 22h.
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2: Saviez-vous que la chanson Que je t'aime de Johnny Hallyday a failli ne jamais exister?
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2: En 1969, Johnny prépare un show colossal au Palais des Sports à Paris. Mais il lui manque le titre phare. Les producteurs télé de l'époque font la fine bouche sur ses nouveaux morceaux. Dans l'urgence, Johnny appelle ses auteurs, le texte est greffonné avant une séance de ciné et la musique composée en une seule nuit. Quand Johnny entonne pour la première fois Que je t'aime, c'est le

0: délaissera ce tube pendant 10 ans avant que Michel Berger ne le ressorte en 1987 pour lui offrir un second souffle magistral à Bercy. Et depuis, ce cri du cœur n'a plus jamais quitté nos mémoires.
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3: L'amour à la plage, le tube le plus insouciant des années 80, est né pour nous faire oublier une année absolument catastrophique.
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3: En 1986, on parle de Tchernobyl, de l'épidémie du sida et la France pleure Coluche. C'est dans ce climat anxiogène que déboule le duo Niagara. Avec l'amour à la plage, les Rennais cassent les codes. Ils nous offrent un tube entre mambo et pop kitsch, porté par un clip aux allures de vidéo amateur. Même la chaîne américaine MTV tombe sous le charme de cette French Touch et les diffuse en boucle.

0: Mais derrière la légèreté, le duo rêve de rock. Il finira par se séparer en 1993 avec quelques autres tubes à son actif.
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2: Voilà l'ami Tom Aubry qui nous a rejoint. Salut Tom.
3: Salut Quentin, bonjour à tous.
2: On s'est dit qu'on allait au musée aujourd'hui, on ne savait pas lequel choisir. Bah toi, tu nous en as trouvé.
3: Oui, parce qu'on va construire bientôt trois grands parcs d'attractions sur l'univers des mangas. Alors moi, je vous propose un musée azuréen pour découvrir la culture asiatique.
2: Allons-y, ouvrons le livre.
3: C'est la raison 299, le musée départemental des arts asiatiques de Nice. Alors c'est un bâtiment exceptionnel qui se trouve dans le quartier de l'Arénas, collé au parc Phénix, il borde un lac artificiel qui donne l'impression que la bâtisse flotte sur l'eau.
2: Mais alors qui est derrière ce musée ?
3: Alors il a été imaginé par l'architecte Kenzo Tange. C'est pas n'importe qui, hein. C'est l'une des plus grandes figures de l'architecture japonaise du XXe siècle. Juste pour vous dire, à tel point, en 1987, il devient le premier architecte japonais à recevoir le prix Pritzker. C'est une sorte de prix Nobel, mais pour l'architecture.
2: Oui, pour son musée niçois, Kenzo Tange choisit deux formes simples.
3: Oui, c'est aussi beau que poétique. Le carré représente la terre, le cercle symbolise le ciel. Le marbre blanc donne au bâtiment une impression de solidité, tandis que les grandes parois vitrées lui apportent de la légèreté.
2: Ouais, c'est ce qui donne l'impression que le musée flotte sur le lac.
3: Exactement, Kenzo Tange le décrivait lui-même comme un cygne qui flotte sur un lac paisible. Mais avant de devenir un musée, ce bâtiment a connu une histoire compliquée. En fait, la première pierre a été posée en 1990, sauf que le projet initial rencontre plusieurs difficultés et n'aboutit pas comme prévu. Le bâtiment reste alors inoccupé pendant plusieurs années.
2: Ça fait un musée vide, ça c'est incroyable.
3: Ah oui, mais le département des Alpes-Maritimes décide finalement de lui offrir une nouvelle vie. Il reprend le lieu et le transforme en musée. Et là, je peux vous dire, il y a du boulot. Il faut aménager les salles et surtout constituer entièrement les collections. Finalement, après plusieurs années de travail, le musée départemental des arts asiatiques de Nice est inauguré le 16 octobre 1998. Un lieu qui nous fait voyager donc entre la Chine, le Japon et l'Asie du Sud-Est. Et en ce moment, ce voyage prend la forme d'une aventure en bande dessinée avec l'exposition Mortimer et le Japon de papier.
2: Justement, allons dans le détail. Qu'est-ce qu'on peut voir dans cette expo ?
3: Espionnage, robots et innovation scientifique. En fait, on plonge dans les coulisses d'une aventure située dans le Japon des années 70. On observe donc les liens entre la bande dessinée et l'art japonais. Et chose intéressante, Edgar Jacobs, le créateur de Blake et Mortimer, n'avait jamais mis les pieds au Japon. Alors, pour dessiner le pays, il va rassembler une documentation impressionnante. Il étudie ses paysages, ses traditions, ses objets du quotidien. Et en fait, l'exposition, elle permet de découvrir ses croquis, ses archives et toutes ses estampes. Et au total, ce sont près de 160 œuvres qui sont présentées avec un spectaculaire robot samouraï spécialement imaginé pour l'exposition. C'est Mortimer et le Japon de papier. C'est à découvrir jusqu'au 31 janvier 2027 au musée départemental des arts asiatiques de Nice.
2: Et ça, c'est une bonne raison d'aimer la Côte d'Azur.
3: En plein dans le mille.
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3: Oui.
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5: 6h19, c'est votre rendez-vous les gens d'ici. Tous les jours, nous mettons en lumière une personnalité qui fait briller notre région. Elle se confie au micro de Romain Bruno et aujourd'hui, sortez vos crayons de couleur. À l'honneur, une personne qui, grâce à son invention, transforme les dessins de vos enfants en véritables dessins animés. Direction le 11e arrondissement pour retrouver Romain Bruno. Romain, vous êtes avec cette créatrice de génie.
6: Eh oui, je suis avec Claire Failly. Elle est artiste et auteure. Claire, bonjour.
7: Bonjour.
6: Vous donnez vie aux dessins des enfants avec cette collection de livres. Cahier de dessin animé. On ouvre ce livre. Qu'est-ce qui se passe? Expliquez-nous un petit peu votre idée.
7: Alors c'est magique, ça marche très simplement. C'est un livre à lire et colorier qui se transforme en dessin animé. Je colorie ma page, je la prends en photo à travers l'application Blinkbook et instantanément, mon coloriage se transforme en dessin animé qui me raconte une histoire. La page d'après fait la suite du dessin animé et quand on a tout colorié, ça crée un dessin animé complet de 4 minutes pour les petits livres, de 8 minutes pour les grands livres qui raconte une histoire continue.
6: Il y a plein de thèmes.
7: On a plein de thèmes, on a par exemple les sciences avec les dinosaures ou la mer, on en a sur les contes avec les fables de La Fontaine, on en a sur les héros avec le petit prince, le petit Nicolas, les schtroumpfs, etc. Et puis on en a sur les artistes avec Monet, Van Gogh, Picasso et plein d'autres.
6: D'où vous est venue cette magnifique idée de cahier de dessins animés?
7: L'idée de départ, c'était de donner un nouveau souffle au livre sans le remplacer. Et là, on va ramener la force du numérique avec la force du travail de l'auteur et qui rassemble les générations, puisqu'on travaille même avec des EHPAD. On a 300 EHPAD en France qui utilisent nos livres pour faire colorier les grands-parents avec les petits-enfants de passage, tous ensemble y créer des dessins animés.
6: J'ai même entendu dire que ça va encore plus loin que l'animation du dessin, puisque même l'enfant qui colorie peut apparaître au final dans le dessin animé.
7: C'est ça qui est formidable, c'est qu'une fois qu'on a fait son dessin animé, l'enfant peut aussi, avec l'application Blinkbook qui est gratuite, faire un selfie et même enregistrer sa voix. Et là, il devient le héros du dessin animé. C'est lui l'acteur. Il va répondre aux questions que ses propres coloriages lui posent. Donc, il écoute l'histoire qu'on lui raconte ou bien, en plus, il peut raconter la sienne et jouer tel un acteur.
6: Une idée comme ça, création de ce cahier de dessins animés, c'est forcément récompensé.
7: Alors, nous avons été récompensés par le concours Lépine. On a eu la médaille d'or du concours Lépine en 2018. Donc, merci pour la médaille d'or.
6: Cahier de dessins animés, Blinkbook. On avait avec nous Claire Failly. Merci Claire.
7: Merci beaucoup.
6: Maintenant, je vais prendre mes petits crayons de couleur et je vais m'attaquer à créer un dessin animé. Promis, je déborde pas en plus.
7: Ah, si vous débordez, c'est pas grave, puisque la technologie va reconnaître le dessin. Et donc, au final, le résultat est très beau, même si l'enfant de 3 ans a gribouillé son dessin.
6: J'ai 40 ans.
7: Ça marche aussi.
5: Merci beaucoup Romain Bruno et merci à votre invité Claire Failly, artiste et auteur des cahiers de dessins animés. Et pour voir ce que ça donne, et c'est vraiment très étonnant, n'hésitez pas à les retrouver dès maintenant. La vidéo étonnante de ce cahier animé filmé par Romain sur nos réseaux sociaux, Instagram et Facebook, ici Paris-Île-de-France. Vous tapez ça dans la barre de recherche et vous allez nous trouver très très vite.
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10: 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Luca.
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4: Eh ben Adichas, Camille.
10: Adieu.
4: Toi, tu vas nous raconter une trop belle surprise qui t'est arrivée il y a 2 ans et demi, c'est ça?
10: Luca, car il y a un saut de la maïboune. J'étais chez ma mamie et à l'ouest m'espace qui arrive un tas ninja d'apnosautes. Mes parents, ils arrivent pour manger et qu'ils me disent une side d'apnosautes à la béiture, qui a su grosse colis qui t'atteint. Et ils me disent viens à la voiture, il y a un gros colis qui t'attend. Et donc, hop, qui arrive à la béiture, couvre la porte, il n'est pas passerait. Je vois rien dans la voiture. Et au pied de Seti, qui a eu boule des peus, je vois une grosse boule de poils à mes pieds. Car Lumeka, c'était mon chien. Lumeka qui s'appelle Soleil. Mon chien s'appelle Soleil.
4: Oh, parce qu'il a mis du soleil dans ta vie?
10: Pas tout le temps. Pas tout le temps. Kevkuntari, l'asbestes d'Aumeka, une autre étape. Je vous raconterai les bêtises de mon chien une prochaine fois.
4: Eh ben j'ai hâte. Merci Camille.
10: Merci, salut.
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1: À 40 minutes de Perpignan se trouve l'abbaye Saint-Michel de Couchat à Caudalet. Il s'agit de l'un des plus grands cloîtres romans du monde. Bernard guide depuis 40 ans à l'abbaye et toujours aussi émerveillé.
2: Alors là, on est à l'entrée des visites devant le cloître.
1: De Saint-Michel de Couchat, fameuse abbaye située sur le territoire de Caudalet. Et vous, Bernard, vous êtes guide ici dans cette abbaye?
2: Depuis plus de 40 ans déjà.
1: On ne se lasse pas de ce panorama.
2: Tous les jours, quand je rentre, je suis émerveillé par le paysage, avec le pic du Canigou derrière, là. C'est magnifique.
1: Donc là, c'est le cloître?
2: Voilà, c'est le cloître du XIIe siècle de l'abbé Grégoire. L'un des plus grands cloîtres romans au monde, d'ailleurs, hein, par les dimensions.
1: Ça fait une superficie incroyable.
2: Voilà, la plus longue galerie fait 54 mètres, mais il nous en manque la moitié. L'autre moitié est à New York, voilà, vendue au début du XXe siècle par les propriétaires de Saint-Michel de Couchat. C'était une société industrielle alsacienne, la société Holzer, qui a vendu la moitié du cloître à un Américain, Georges Barnard. Donc si vous voulez voir la suite, eh bien, il faut aller à New York, au nord de Manhattan, dans un cloître à marbre rose de Villefranche de Conflans. Et tous les chapiteaux, les colonnes sont authentiques, sauf trois là-bas, dans cet angle isolé, voilà, qui sont des copies de chapiteaux qui sont à New York, mais des chapiteaux très simples.
1: Et ensuite, vous m'amenez où, Bernard?
2: Et si vous voulez, on va rentrer dans l'église abbatiale.
1: Alors, cette abbaye Saint-Michel de Couchat appartient à qui aujourd'hui?
2: À l'abbaye de Montserrat, près de Barcelone. Voilà, nous entrons dans la grande église abbatiale, qui date du Xe siècle. Donc, c'est l'une des nombreuses églises de Saint-Michel de Couchat, puisqu'il y en a trois dans la crypte.
1: On a une hauteur incroyable.
2: Alors, c'est un édifice immense, hors norme pour l'époque. Couchat, déjà en son temps, c'était l'une des plus grandes églises. Un édifice très haut, avec trois nefs, vous voyez.
1: Donc, c'est ici qu'ont lieu certains concerts du festival Pablo Casals.
2: Voilà, exactement.
1: Parce qu'il y a une belle acoustique.
2: Entre autres, mais c'est surtout parce que c'est le lieu où voulait jouer Casals, Pablo Casals. Et Casals, on lui doit en particulier le début des travaux à Saint-Michel de Couchat. C'est grâce au premier concert qu'il a donné en 1950 qu'ont pu commencer les travaux de restauration.
1: Bonjour, vous venez d'où?
3: De Barcelone.
1: C'est la première fois que vous venez ici?
3: Oui, c'est la première fois. C'est spectaculaire. C'est très très joli, c'est très très intéressant.
1: Merci à vous.
3: Merci à vous.
1: Alors Bernard, vous m'emmenez où maintenant?
2: Maintenant nous allons descendre dans la crypte qui se trouve à un niveau inférieur par rapport à l'église, mais devant.
1: Alors là, on arrive...
2: Là, on est devant la maquette qui fut installée dans la chapelle Saint-Gabriel.
1: Donc ça, c'est la maquette de l'abbaye.
2: L'abbaye telle qu'elle était au XIe siècle, sous l'abbé Olive, le grand abbé Olive.
1: Ah, alors là, on déboule dans une pièce qui est circulaire.
2: Voilà, c'est la chapelle de la Mare de Déu del Pessebre, donc Notre-Dame de la Crèche, où l'on vénérait en particulier des reliques de la crèche de Bethléem. Donc vous vous rendez compte, des reliques de la crèche de Bethléem, ça devait attirer beaucoup de monde. Et les pèlerins tournaient autour de ce pilier central, en passant devant les reliques. Et cette chapelle, ma foi, c'est un lieu extraordinaire, quoi.
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4: À la menuiserie Pelé, fondée en 1926, elle est située à Montenay, le long de la route Lavalernais. Quand on arrive sur place dans le hall d'entrée, on passe d'ailleurs devant une machine qui, elle aussi, a 100 ans. Elle était utilisée au début de l'entreprise. Et je rejoins Laurent Pelé, le directeur. Il représente la troisième génération de la famille. Et dans son bureau, justement, il y a quelques portraits de famille.
5: Là, vous êtes devant les photos de mon grand-père et de mon père qui sont dans l'atelier à Montenay, derrière l'église, ce qui est l'origine de l'entreprise.
4: Oui, parce qu'évidemment, elle a changé d'endroit, même si on est toujours à Montenay, mais vous avez déménagé il y a combien de temps?
5: Il y a un peu plus de 20 ans, c'était janvier 2005.
4: On va s'avancer, Laurent, on va quitter votre bureau. Alors, je vois qu'il y a l'atelier sur la droite, mais là, d'abord, on est dans une autre pièce.
5: Donc là, vous êtes au bureau d'études, où vous avez trois personnes qui y travaillent, où on prépare tout ce qui va être fabriqué en atelier.
4: Alors justement, vous intervenez sur quel type de chantier tout au long de l'année?
5: Donc nous avons gardé les particuliers qui représentent à peu près 20% de notre chiffre d'affaires. Et autrement, nous travaillons aussi sur des chantiers publics et des marchés privés.
4: Parmi les très gros chantiers réalisés par l'entreprise Pelé, on peut citer la conception et la pose de toutes les menuiseries du 40, le conservatoire de Laval. En ce moment, Pelé travaille sur la future médiathèque de Lassay-les-Châteaux. Et une grosse partie du boulot s'effectue dans l'atelier.
5: On va aller vers l'atelier, il y aura un petit peu de bruit.
4: Il y a combien de personnes d'ailleurs qui travaillent chez vous maintenant, Laurent Pellet ?
5: Alors, on est plus de 30 aujourd'hui, compris des alternants, des jeunes en formation, du CAP jusqu'à la licence.
4: J'adore parce que, alors évidemment on entend le bruit des machines, mais il y a cette odeur du bois qui en fait est assez agréable d'ailleurs.
5: Ah oui, on a la chance d'avoir vraiment un très beau métier. On travaille le bois, c'est une matière très noble. Donc toutes les essences du chêne, du hêtre, du châtaignier, du frêne.
4: Je vois plein de machines. Il y en a une à ma droite, il y en a une à ma gauche qui est assez impressionnante. Qu'est-ce qu'elle fait là, la machine qui est sur notre gauche et on s'en rapproche?
5: Donc ça, c'est un centre d'usinage numérique qui nous permet d'usiner un peu tout ce qui peut être fait en menuiserie. Elle est à 5 axes, donc on peut faire un ballon de foot en deux fois sur ce genre de machine. Mais elle ne sert pas à ça, évidemment. Elle sert surtout à fabriquer toutes nos portes, tous nos châssis, tous nos agencements.
4: Et alors, quand on s'avance dans votre atelier, on voit qu'il y a eu différentes constructions de cet atelier. Là, j'ai l'impression qu'on est dans une partie très récente.
5: Oui, donc l'atelier a été construit en 2004. On l'a agrandi 3 ans après, en 2008. Et puis, il y a 2 ans maintenant, on a agrandi 600 mètres carrés et on a mis du photovoltaïque sur le toit.
4: Bon, alors ça se trouve, si je reviens dans 100 ans pour les 200 ans, je ne suis pas sûr que ce soit possible, mais ce sera 2 fois plus long, alors l'atelier.
5: Voilà. On sera dans le champ à côté.
4: Alors Laurent Pellet nous a dit que l'une de ces machines pilotées par ordinateur est capable de fabriquer un ballon de foot. Il en a d'ailleurs un exemplaire dans son bureau. J'ai essayé de faire des jongles avec, alors je me suis fait mais très très mal. Je ne vous raconte pas l'état de mon pied, c'est une catastrophe.
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6: Mathilde Perretta, la directrice de la vernoiserie à Marly. Et justement, la boulangerie va passer sur M6 dans la meilleure boulangerie de France. Bonjour Mathilde.
7: Bonjour Jérémy.
6: Quand on reçoit
7: Merci
6: l'appel.
7: Pour l'invitation.
6: Ben avec plaisir. Quand on reçoit l'appel d'M6, on se dit quoi en premier? Il y a de la fierté ou il y a un petit coup de pression quand même?
7: Les deux. Quand même beaucoup réfléchi avant de répondre favorablement. Mais non, on est flatté aussi. On était flatté d'un côté. Et puis, on a mis une petite semaine à se décider à participer à l'émission.
6: Est-ce que vous pouvez nous raconter comment s'est déroulé le tournage, les coulisses, l'arrivée des caméras dans la boulangerie? Ça doit être assez impressionnant.
7: Alors, c'était impressionnant, oui. On a eu un gros travail en amont. Donc, on a dû préparer ce qu'on allait présenter. On a dû faire des propositions aux personnes du casting pour savoir quel produit passerait le mieux, etc. Et du coup, on a dû faire des tests de nos produits, nos fiches recettes. Et donc, c'était un gros travail avec nos cuisiniers, avec notre personnel de vente. On a vraiment fait un gros travail pour accueillir correctement que le tournage se passe bien et réponde aux critères de l'émission.
6: Vous avez seulement 24 ans et déjà un parcours très riche. D'où vous vient cette passion pour la pâtisserie?
7: Je pense que déjà, j'adore manger. Et c'est en partie pour ça que j'ai décidé aussi d'en faire mon métier. Et donc depuis toute petite, je suis passionnée par la pâtisserie. J'ai décidé d'entreprendre des études, donc le lycée hôtelier pour apprendre davantage la cuisine, la pâtisserie, la gestion hôtelière. Et c'est un univers que j'adore. Et ensuite, j'ai poursuivi en BTS en cuisine. J'ai beaucoup travaillé en pâtisserie. Ma vie tourne autour de la nourriture, on va dire.
6: Votre histoire est aussi une belle aventure humaine et entrepreneuriale avec Thomas Bouhollier. Comment cette collaboration est née entre vous?
7: J'ai commencé à travailler chez Vernois Traiteur en 2022. Ça a matché professionnellement. On s'est très bien entendu sur plein de points. C'est surtout un bon couteau suisse, je pense. Donc j'allais autant au laboratoire filer un coup de main que sur prestation. Je faisais beaucoup de les photos sur prestation au laboratoire pour ensuite mettre sur les réseaux sociaux. C'est cette complémentarité qui a fait qu'ensuite on a réussi à bien travailler avec Thomas et puis qu'on a monté ensemble ensuite le projet de la première boulangerie. Donc, on s'est associé à Verny, donc la vernoiserie, en septembre 2023. Et puis ensuite, j'ai commencé à aussi beaucoup travailler pour le traiteur. Et puis, la deuxième boulangerie est née à Marly. Et puis, c'est fait ainsi de suite.
6: Si vous deviez justement choisir une seule spécialité de la vernoiserie, ce serait laquelle à conseiller aux auditeurs d'ici Lorraine?
7: Croissants, ils sont pur beurre. C'est un délice. Dès que ça sort du four, on est obligé de craquer, en fait.
6: Ils sont généreux, un peu comme vous.
7: Voilà, un peu comme nous, ils sont à notre image.
6: Merci Mathilde Perretta, et puis rendez-vous ce soir sur M6 à partir de 18h35 pour votre passage dans la meilleure boulangerie de France, hein, c'est sur M6, et on est sûr que tout va bien se passer pour vous deux. Merci beaucoup.
7: Merci Jérémy.
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8: Une fois n'est pas coutume, je vais aujourd'hui vous parler de radio et de nos programmes à nous.
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8: Car concernant votre radio préférée, il y a plein de choses à dire. En premier, la radio, c'est Ar Post Beyond, le petit poste. Ar Post Beyond. Ou alors Ar Skingombs, les ondes parlantes. Ar Skingombs. Donc ça, c'est la radio. Et dedans, on en met des choses. Des journalistes, casetenériennes. Casetener, c'est un seul, ça vient de Caseten, la gazette. Casetener, un journaliste, casetenérienne. Des journalistes, il faut des animateurs aussi, animatouriennes. Et nous vous proposons des contenus tout au long de la journée en Abadennu, les émissions. Abaden, c'est une partie, un jeu, une émission. Abadennu, je le donne en mille, c'est le pluriel. Et entre les émissions, on vous parle d'actualité. Quelle est hier? Les nouvelles, les informations. Heurhelou, une nouvelle. Arhele hier, des nouvelles ou le journal Les Informations. Kazetener, kazetenerienne, animatour, animatourienne, abaden, abadennu, kelou, kelé hier. Voilà pour les premiers mots d'aujourd'hui.
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8: Et on enchaîne avec un nom de famille bestial. C'est le nom Thor ou le Thor. Bon, aucun doute là-dessus. Écoutez bien, votre ancêtre était un cochon. Voire un très gros cochon. Car Thor, en breton, c'est le Vera. Le gros verra, évidemment, en Thor ou en Thor. Donc, en surnom, ça paraît pas très flatteur. Pourtant, Thor servait en ancien breton à désigner un sanglier. C'est un mot qui est venu du gaulois. Et si c'est devenu un surnom, c'est parce que votre ancêtre était comparé à un sanglier. Alors, pas par ses grognements, ni ses poils, mais plutôt par rapport à sa force brute comme celle d'un sanglier, ce qui, à une époque lointaine, était utile sur les champs de bataille. Alors, libre à vous maintenant, si on vous demande ce que signifie votre nom... Le tort de répondre, Vera ou sanglier. Moi je propose, et vous, vous en faites ce que vous voulez. Je vous dis à demain, même heure, Ken Warhouse.
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10: Je rêvais d'avoir une maison à la campagne. Cette maison, c'est comme si j'y étais née. C'est ma maison de famille.
11: Ma maison s'appelle l'Ostao de la Mar.
12: C'est une maison un peu envoûtante.
13: Eh bien, vous voyez, des livres et trois fenêtres qui me donnent le paysage du pays, comme si c'était trois tableaux.
14: Ils ont vécu ici.
15: Thibaut Gaudry.
16: Elle m'a dit d'aller siffler là-haut sur la colline.
17: En juillet 1968, Huguette Carin, présidente du comité des fêtes du charmant village de Cotignac, écoute son transistor quand elle entend Joe Dassin chanter « Siffler sur la colline ». Et c'est là que germe une idée un peu folle.
18: J'ai demandé donc au maire, je lui ai dit « Qu'est-ce que vous pensez si nous donnions un terrain de Cotignac, si toutefois la mairie est d'accord, pour que Joe vienne chanter ?» Et il me dit « Bon, ben d'accord, fais-moi une lettre, je vais le proposer. » Ce qui a été fait et accepté. Donc, il est venu chanter une vingtaine de jours après. Et dès qu'il avait un gala sur la côte, il venait coucher chez nous. Et voilà comment ça s'est passé.
17: Joe Dassin donne un concert mémorable le 12 août 1968 dans la cour de l'école. Après sa prestation, Huguette l'accompagne visiter le terrain proposé. Un bel emplacement que le chanteur estime néanmoins trop proche du village. On lui en propose alors un autre, dans le quartier Saint-Joseph, sur les hauteurs, près d'un monastère. Enthousiaste, il l'accepte illico. Séduit autant par le lieu que par son nom. Il faut dire qu'il s'appelle Joseph Dassin.

0: Jaune fera construire une maison sur le terrain que 10 ans plus tard. Mais il revient souvent à Cotignac et loge au Loucalen, l'hôtel-restaurant créé par Huguette en plein cœur du village. Il y prend toujours la chambre 6. Loucalen, où l'on peut croiser les Pink Floyd ou Yvonne de Gaulle. Et la chambre 6, où Jaune dormira le 14 janvier 1978, mais pas seul.
1: Joe Dassin va chanter dans un instant. Joe Dassin a vécu hier un moment important dans sa vie, puisqu'il s'est... un moment troublant. Il avait sans doute plus le trac hier à Cotignac dans le Var que sur scène, devant Monsieur Martin, le maire de la localité, qui a uni Christine et Joe pour le meilleur et pour le pire.
0: Après avoir hésité avec Tahiti, c'est finalement à Cotignac que Christine dit oui à Joe. Ce jour-là, ce n'est pas vraiment l'été indien, mais un déluge, qui cependant ne gâchera pas la fête pour les 500 invités conviés par le couple. On chantera une partie de la nuit, un concert improvisé qui se terminera en duo avec l'ami Serge Lama.
2: Samedi 14 janvier, contrairement à l'habitude, il pleuvait sur Cotignac. Était-ce les larmes des admiratrices de Joe Dassin qui, ce jour-là, épousaient dans la mairie du village la ravissante Christine Delvaux? Enfin, malgré le mauvais temps, tout Cotignac était là, dans les rues, aux abords de la mairie, pour saluer celui qu'il considère maintenant comme un enfant du pays, puisque Joe Dassin y possède une fort belle maison. C'est monsieur le maire en personne qui, vers 15h30, procédait à la cérémonie, ponctuée par le crépitement des appareils photos, tandis que la musique des sapeurs-pompiers de Brignoles interprétait les succès de Joe Dassin.
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0: Pour le dessert, un pâtissier a créé un gâteau géant, reproduisant la maison que Joe vient de faire construire, dans la Pinède, en haut de la colline. Si un jour, vous allez visiter Cotignac, labellisé plus beau village de France, et que vous souhaitez dormir au Loucalen, demandez la chambre 6.
3: Et non, ça me va rendre.

20 ans, Jules Lavert, originaire des déserts près de La Fécla dans les Bauges en Savoie, sort son premier single, Courant éclair. Étudiant en triple diplôme et sportif de haut niveau, Jules a aussi participé à The Voice Kids il y a quelques années.

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1: Jules Levert, courant éclair.
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5: 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Comme ça je me bats.
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7: Ben moi j'irai en 3060, comme ça ben, je verrai le monde après, comment il sera, si ça a évolué ou pas, si ça n'a pas évolué, évolué, je reviens à la maison.
8: Ben moi j'aimerais bien aller dans le futur, parce que dans le futur j'aimerais voir le monde quand on sera ado ou mamie.
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1: À Villebois-Lavalette, il suffit de lever les yeux pour comprendre que ces halles ne sont pas ordinaires. Sous cette charpente de 350 ans, des générations de marchands et d'habitants se sont retrouvées, faisant de ce lieu le cœur battant du village. Les halles de Villebois-Lavalette ont été construites au XVIIe siècle, probablement autour de 1665. Elles auraient été édifiées par les mêmes ouvriers que ceux qui travaillent, à la même époque, sur la partie princière du château voisin. D'ailleurs, qui mériterait lui aussi une chronique, d'ailleurs. Mais le site des halles est plus ancien encore, puisque les halles d'aujourd'hui reposent de toute évidence sur un soubassement du XIIe siècle, ce qui montre, ce qui traduit que le commerce s'organise ici depuis le Moyen-Âge. Au XVIIIe siècle, un certain Daubé d'Aubeuf de Villers, qui était seigneur de Blanzaguet et capitaine du château auquel les halles appartenaient, il entreprend d'importants travaux. Les bases des piliers en bois, qui étaient d'ailleurs vermoulus, sont renforcées par des dés de pierre et la charpente est consolidée. Puis, en 1806, sous le Premier Empire, les halles deviennent propriété communale en même temps que le champ de foire. Et pendant un temps, elles vont même accueillir la mairie et la justice de paix, une sorte de tribunal de proximité. En 1855, le maire décide de reculer la façade qui longe la route pour faciliter la circulation. C'est à ce moment-là qu'on remplace 11 piliers en bois par 7 colonnes toscanes en pierre. On aménage aussi des escaliers et on modifie une partie de la toiture. En fait, c'est en grande partie l'aspect que nous connaissons aujourd'hui. Après la Seconde Guerre mondiale, l'entretien des halles coûte cher, trop cher pour la commune. Un projet de démolition est même envisagé en 1946. Mais finalement, les halles sont classées monument historique le 10 mai 1948. Et ce classement, il est décisif. Parce qu'il faut imaginer qu'à cette époque, en France, beaucoup de halles des 16e, 17e siècles sont détruites. Suite à cet épisode, le monument va connaître plusieurs phases de travaux. La toiture est restaurée en 1976, le pavage est refait quelques années plus tard. Et puis l'ensemble va être rénové au début des années 2010. Aujourd'hui, chaque samedi matin, le marché anime toujours les halles. La preuve que ce monument n'est pas seulement un superbe patrimoine, c'est aussi un véritable lieu de vie.
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2: Bonjour à toutes et tous, Thierry Sagarloïto pour Affaires Classées, le podcast. Nous sommes en juin 1884. Un vieil homme habitant le village sous le teint d'Escioul est sauvagement assassiné dans une auberge du village voisin de Lannes en Barétousse. Qui lui en voulait donc et pourquoi? Réponse dans un instant.
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2: Au village sous le teint d'Escioul vivait naguère un certain Joseph Larras. Cet ouvrier d'origine espagnole, âgé de 58 ans, était vaillant, bien que de santé assez faible. Sa sobriété et ses habitudes économes le rendaient, disait-on, à l'abri du besoin. D'origine modeste, Joseph n'hésitait jamais à faire état du fruit de son labeur, des espèces sonnantes et trébuchantes qu'il trimballait fièrement dans sa ceinture. Le soir venu, au troquet du coin, cela devenait même un sujet de plaisanterie. Combien avait-il exactement dans sa poche? 1600, 1800 francs? Nul ne savait vraiment. Nous sommes en 1884 et pour l'époque, ce joli pécule a de quoi susciter l'admiration, la jalousie, voire même aiguiser l'appétit de sujets peu fréquentables. Joseph eut un jour le malheur de prêter une somme d'argent à une certaine Madeleine. L'intéressée était connue dans les environs et pour cause. Elle tenait dans le village de Lannes en Barétousse un cabaret où les hommes du canton venaient volontiers s'encanailler lorsqu'ils le pouvaient. Des dames de joie y servaient de l'alcool à volonté avant de faire commerce de leur charme. La dite Madeleine flaira sans peine le pigeon. Malgré son inconduite notoire, elle put approcher Joseph et le convaincre de lui prêter une petite partie de son bas de laine. Les mois passèrent et le brave ouvrier eut toutes les peines du monde à se faire rembourser. Le 1er juin, il finit par se rendre chez sa débitrice, laquelle, pas gênée pour deux sous, le reçut très amicalement en lui offrant à boire et à manger. La nuit suivante s'avéra cauchemardesque pour le pauvre Joseph qui fut pris de fortes douleurs au ventre.
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2: 3 jours durant, Joseph fut contraint de garder le lit, incapable de tenir sur ses deux pieds. Quand son médecin se présenta, il diagnostiqua sans mal une tentative d'empoisonnement, un crime très en vogue à l'époque. Il lui fallut une bonne semaine pour se rétablir. Une fois remis, le brave ouvrier aurait fort bien pu s'empresser de déposer plainte à la gendarmerie. Sauf que, en agissant ainsi, il risquait de faire une croix sur sa créance. Joseph choisit donc de ne rien dire afin de revenir de plus belle à la charge auprès de la vilaine Madeleine, laquelle ne fut guère rebutée par l'insuccès de son premier essai de l'empoisonner. Excitée par la convoitise du magot de Joseph, elle se décida cette fois à l'assassiner, non sans voler au préalable, le pognon avant de faire disparaître sa dépouille. Un projet préparé 13 jours durant. Le 10 juin 1884, comprenant que Joseph rechignait à se présenter au cabaret, Madeleine

0: deuxième échec pour Madeleine, qui ne songea pas un instant à lâcher prise. Elle revint à la charge le lendemain, mais Bidart ne bougea pas.
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0: Peu importe, le 22 juin, la tenancière de cabaret change son fusil d'épaule. Elle recrute cette fois deux autres acolytes, Thérèse et Jeanne-Marie, qui iront frapper séance tenante à la porte du vieux Larras afin de lui demander de l'aide. Prétextant se rendre demain à Raqqa, les deux dames ont pour mission de convaincre le futur pigeon de leur montrer la route. Moyennant finance, évidemment. Flairant l'entourloupe, Larras refuse. Il profite de cette visite inattendue pour leur demander de passer le mot à Madeleine, qu'elle se dépêche d'éteindre sa dette, sans quoi il n'hésitera pas à la traduire en justice au tribunal d'Oloron. Ne voyant rien venir, l'ouvrier espagnol se présente le lendemain dès 7h chez la Madeleine, laquelle l'envoie promener au motif qu'elle dort et qu'il vaudrait mieux qu'il revienne à 16h. Assurée que Jo Larras se pointera ce soir, la tenancière de cabaret lui prépare cette fois un comité d'accueil plutôt musclé. Elle sollicite une nouvelle fois ses deux complices, Thérèse et Jeanne-Marie, afin qu'elles lui prêtent main forte. Et le plan fonctionnera à merveille. Tout commence vers 15h30. La fille aînée de Madeleine, postée en sentinelle sur le chemin, court à l'auberge afin de prévenir les trois mégères de l'arrivée imminente du vieil homme. Quelques instants plus tard, Larras frappe à la porte de l'auberge. L'endroit a l'air désert. Il entre. À peine franchit-il le seuil que Madeleine se rue sur lui afin de le jeter au sol, tandis que Jeanne-Marie claque la porte et ferme le loquet intérieur. Les deux dames empoignent violemment Joseph, le tirant dans une chambre de la maison. Mais vous l'avez compris, le pire est à venir.
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0: Thérèse, la troisième comparse, les rejoint. Elle s'empare des jambes de Joseph tandis que Jeanne-Marie lui maintient les bras. Madeleine exulte. Elle peut enfin faire la peau de son créancier et pour cela, elle l'étrangle de toutes ses forces avant de s'emparer d'une corde qu'elle a préparée pour l'occasion. Quelques minutes plus tard, le vieux Joseph pousse son dernier souffle. L'horrible Madeleine va enfin pouvoir s'emparer de la fameuse ceinture qui recèle les économies du malheureux. Le fameux magot caché n'était donc pas une légende. La tenancière sans scrupule arrache les liasses de billets. Elle en distribue quelques-uns à ses deux complices. 35 francs pour Thérèse, 25 francs pour Jeanne-Marie et le reste pour Madeleine. Leur bonheur sera pourtant de courte durée car et elle ne l'avait pas prévu. Il y avait un témoin dehors et c'est très gênant. Marc, un domestique trentenaire, a scruté le manège depuis la maison voisine. Il a vu l'arrivée du vieux Larras, il a surtout entendu ses cris et, ne le voyant pas reparaître, il a décidé d'aller jeter un œil dans l'auberge de l'horreur. Madeleine l'accueille, pas gênée pour deux sous. Aucune émotion ne traverse son visage. Marc jette un rapide coup d'œil, sans résultat. Il quitte les lieux, puis fait un rapide tour de maison, quand soudain, il aperçoit par une fenêtre le corps du malheureux gisant au sol d'une chambre du rez-de-chaussée. Le jeune domestique fait part de la macabre découverte à sa maîtresse, laquelle s'empresse d'alerter monsieur le maire. Le soir même, les gendarmes rappliquent à l'auberge de l'âne, suivi du juge de paix et du procureur. La perquisition commence. Elle durera toute la nuit.
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0: Après de longues recherches, on finit par retrouver le cadavre du vieil homme. Il a été enveloppé dans un sac de toile, dissimulé entre le matelas et la paillasse d'un lit où dormait, détail macabre, le plus jeune fils de la maîtresse des lieux. Surprise en quasi flagrant délit, croyez-vous que les trois femmes avoueraient leur forfait.

0: même pas. Elles commencent par nier effrontément l'assassinat de leur proie, avant de se rejeter mutuellement les responsabilités les unes sur les autres. Les gendarmes n'auront pourtant guère de mal pour les confondre. Les trois mégères n'ont même pas eu le temps de dépenser l'argent qu'elles ont volé et qui traîne dans leur poche. La fouille des lieux livrera un autre indice. L'arsenic utilisé lors de la tentative d'empoisonnement du vieux Joe repose dans une boîte en métal. Détail accablant. Embarrés tous, comme en saoule, l'arrestation des trois mégères criminelles sème l'émoi. On savait certes que Madeleine traînait une sale réputation de mère maquerel, mais de là à assassiner de sang-froid un vieil homme sans défense parce qu'il a eu le tort de réclamer le remboursement d'un prêt, somme toute modeste, il y a un pas. Voilà 10 ans que Joseph habitait la France. Le décès de son épouse n'a sans doute rien arrangé à son tempérament radin. N'ayant plus de contact avec ses 3 enfants, il tuait donc le temps dans les troquets du coin, parlant sans doute beaucoup trop de ses économies planquées dans sa ceinture. Moralité, ton secret est ton sang, et si tu le partages, tu meurs. Le procès s'ouvre à Pau, devant la cour d'assises des Basses-Pyrénées, en décembre 1884. Verdict, Madeleine finira ses jours en prison, au bagne. Ses 2 comparses purgeront, elles, 20 ans au cachot.
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0: 3 mégères dans le box, nous étions en 1884 sur les hauteurs de Soule et aux confins avec la vallée du Barétous. Je vous propose dans un prochain épisode d'aller dans la cour de l'hôpital de Bayonne un après-midi de mars 1980. Soudainement, en milieu d'après-midi vers 16h, une voiture explose. C'est la voiture du sous-préfet. Pourquoi cette explosion et par qui? Réponse dans un prochain numéro intitulé « Cheval de Troie ». À bientôt.
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1: Ce matin, je vous propose de faire connaissance avec un véritable phare de la vie locale de Saint-Colomban, au sud de Nantes. Pendant des décennies, elle a été en effet le témoin de la vie du centre-bourg jusqu'à la cession de son activité de tenancière de bureau de tabac presse en 2021. Elle, c'est Martine, et malgré ses années depuis sa retraite, de sa routine, elle n'oublie rien, avec presque un petit brin de nostalgie.
2: Bah oui, il y a une routine. Bah les premières années, quand on est très jeune, le problème se pose pas, on est toujours en pleine forme. Arrivé à un certain stade, parce que j'ai fait presque 48 ans de travail, donc les dernières années ont été difficiles, ce qui fait que j'ai quand même des clients, une clientèle gentille qui le matin me sortait mes paquets de journaux pour les rentrer dans le magasin pour m'éviter des efforts. Enfin bon, c'est aussi la vie d'un tabac et de relations avec les gens aussi. Donc ça c'est le côté sympa, puis des discussions avec les gens viennent se confier aussi. Donc on a plein d'histoires. Bon, je raconterai pas toutes les histoires, mais mais c'est passionnant et c'est ce qui me manque aussi. Donc mais bon, il suffit que je sorte un petit peu dans la commune pour rencontrer tous les anciens clients avec lesquels je peux discuter et voir tout ce qui se passe dans leur vie aussi. Donc.
1: Après avoir cédé votre bureau de tabac, qu'est-ce que vous pouvez désormais faire aujourd'hui que vous ne pouviez pas faire auparavant ?
2: Prendre du temps pour moi déjà, lire un peu plus que ce que je disais, parce que j'adore lire, mais j'avais pas assez de temps. Et puis prendre son temps pour tout. Voilà, le matin, prendre tranquillement son café en faisant sudoku ou autre jeu. Voilà, ce que avant on n'avait pas le temps de faire. Et puis prendre du temps pour les petits enfants aussi, parce que du coup là, ça nous permet de les voir un peu plus grandir, moins les petits quoi.
1: Et puis vous ne manquez pas d'idées pour vous impliquer dans la vie locale, des initiatives autour de l'histoire des commerçants de Saint-Colomban, c'est ça, hein, Martine?
2: Oui, c'est vrai que des idées j'en ai un petit peu, sauf que physiquement, j'ai un peu plus de mal à réaliser tout ce que je peux penser. Mais là, il y a des gens qui m'ont demandé, parce que j'avais fait une exposition avec les anciens commerces, des photos avec les anciens commerces de Saint-Colomban. Et on m'a demandé de refaire un petit peu ça, sous quelle forme, je ne sais pas. Mais il me manque beaucoup de photos d'anciens commerces de la commune. Donc, s'il y a des gens qui sont issus d'ici ou qui retrouvent dans leurs archives des photos, moi, je suis preneuse. Donc, pour justement pouvoir refaire quelque chose dans l'avenir, quoi. Donc, s'il y en a qui en ont, par rapport au tabac de Saint-Colomban, il sait où me trouver. Donc, on arrivera toujours à trouver une solution pour que je récupère les photos. Mais oui, voilà, s'il y en a qui avaient, parce qu'il y en a que j'ai pas du tout. Donc, ce serait bien.
1: Et c'est un appel sincère qu'elle formule, hein, car Martine a envie de voir cette vie commerçante colombanaise se pérenniser, mais sans toutefois oublier l'histoire de la localité. Bien au contraire, aujourd'hui, elle souhaite contribuer d'une autre manière à l'existence de son village.

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2: Pluie, neige, canicule, brouillard, la météo décide si on va râler ou si on va râler autrement, si vous voyez ce que je veux dire. Mais dans le fond, qui décide des prévisions météo? Qui observe? Qui calcule? Qui c'est qui tranche à la fin? Et surtout, pourquoi ils disent qu'il va y avoir du soleil alors qu'on se prend une rincée? Eh bien, réponds tout de suite dans les coulisses de Météo France Alsace que je teste pour vous aujourd'hui. Je suis à Ilkirch-Grafenstaden. Ici, on estime, on calcule le temps qu'il fera demain. Et à côté de moi, voici Simon. Simon, c'est le technicien météo. C'est lui qui surveille des capteurs, des antennes, des machines qui parlent. Bref, tout le langage, c'est des chiffres. Entre le vent, la pression, l'humidité, tout est mesuré en continu avec des stations météo basées un peu partout en Alsace, à des endroits stratégiques, en altitude, dans les vallées, en plaine ou encore en ville, au nord, au sud, bref, un peu partout. Et à cela, on peut ajouter aussi d'autres outils comme les radars, les satellites. Et chaque jour, c'est des millions d'observations qui arrivent dans les ordinateurs de Météo France Alsace. Et avec des équations très, très, très complexes. Et cette complexité est en lien avec notre prochaine découverte. Direction le bureau des modèles météo. Ça, c'est avec Théo. Théo, il est météorologiste et il m'explique eh bien, qu'on ne prédit pas le futur. Mais en revanche, on calcule des scénarios et leurs probabilités. Certains modèles, par exemple, simulent l'atmosphère avec comme résultat, écoutez bien, 350 prévisions possibles chaque jour. Ah bah oui, hein, la machine, elle calcule tout ce qui est possible. Hein, et c'est l'humain, enfin, qui va trancher. Parce que oui, la météo, en bout de ligne, bah, c'est pas juste une machine. Hein, c'est aussi un cerveau. Il y a un cerveau qui tranche. Et en parlant de cerveau, en voici un autre bien rempli. C'est celui de Cédric. Il est climatologue. Et Cédric, lui, va nous emmener littéralement dans un autre monde. Parce qu'avec ses analyses à Cédric, eh bien, on ne regarde pas demain. Non, on va regarder 100 ans en arrière. Car Météo France, eh bien, conserve en quelque sorte la mémoire du climat depuis plus de 150 ans. Parce que le passé, eh bien, il nous permet quoi? De comprendre l'avenir. Surtout avec les notions du dérèglement climatique qui nécessite une véritable expertise. Alors, après ce dévoilage d'outils, de calculs, d'équations et d'expertises en tout genre, comment se fait-il qu'en 2026, on puisse encore se tromper dans les prévisions? Eh bien, j'ai posé la question et la réponse de mes spécialistes est claire. Prévoir la météo, c'est comme essayer de prédire la forme exacte des vagues dans une soupe qu'on remue en permanence, sauf que la casserole fait la taille de la planète et que la cuillère tourne toute seule. Et en plus de ça, il y a quelqu'un qui joue avec le feu. On continue. Bref, vous l'avez compris, hein, impossible d'être parfait, seulement de se rapprocher de probabilités, mais avant tout, le rôle de Météo France Alsace, c'est d'anticiper au maximum les risques.
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3: Salut la Bretagne, c'est l'heure de la bonne idée 100% pur beurre. Vous connaissez le tire-bouchon, le train qui circule l'été entre Auray et Quiberon dans le sud de la Bretagne? C'est mon train préféré. Bon, pas parce qu'il passe juste devant la maison de ma grand-mère, quoique, mais parce qu'il permet d'éviter les embouteillages de la presqu'île en polluant moins et surtout depuis que la région Bretagne a choisi d'alimenter les locomotives avec du B100. Le B100, c'est un biocarburant fabriqué à partir de colza français. Il remplace le diesel qui servait auparavant à faire circuler les trains sur cette ligne, puisque, je précise, elle n'est pas électrifiée. On ne parle pas du TGV non plus. Hein. Avec le B100, c'est 60% de CO2 en moins qu'avec du diesel, mais 25% de coût en plus, car oui, ce serait trop beau, c'est un carburant qui coûte plus cher, pas cool, j'avoue, mais en même temps, si on veut polluer moins, parfois il y a des choix à faire. Le tire-bouchon circule jusqu'à mi-septembre, alors si vous ne l'avez pas encore pris, faites vite, c'est vraiment trop chouette comme trajet à faire, vous pourrez même faire coucou à ma grand-mère à Plouarnel. Après cette date, la région et la SNCF comptent bien continuer sur leur lancée et faire rouler d'autres TER au biocarburant. Des stations de B100 sont prêtes à Carhaix, Quimper, Saint-Brieuc et bientôt à Rennes. Le chiffre du jour maintenant, 112 300 familles bretonnes vont recevoir l'allocation de rentrée scolaire cette année. Ah, ça me rappelle l'époque où j'adorais faire des courses de fourniture pour avoir un stylo qui sentait le pop-corn. Allez, à demain pour une nouvelle bonne idée.
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4: Ici, c'est Toulouse. Et à Toulouse, il existe un pavillon. Un grand bâtiment carré, caché dans une cour intérieure en plein centre-ville. On part à sa découverte avec Céline, qui est guide à l'Office de tourisme de Toulouse. Bonjour Céline.
5: Bonjour.
4: On se balade dans Toulouse aujourd'hui et on arrive dans des petites rues, donc dans le quartier de la Bourse.
5: Oui, c'est cela.
4: C'est quoi l'histoire de ce quartier, de cette rue Sainte-Ursule par exemple? Qu'est-ce qu'on y trouvait au début, fin 18e, début 19e siècle?
5: Alors, en fait, on avait beaucoup d'activités de mercerie, bonnetterie, de confection dans cette rue-là. On a eu le commerce de gros assez longtemps, des chemises, du tissu en gros, et donc ça jusque dans les années 70-80.
4: Ouais. Écoutez, on va se balader un petit peu dans cette rue parce que je crois que dans cette rue Sainte-Ursule se cache un bâtiment assez incroyable. Donc je vous suis, hein, je vous suis. On arrive donc sous un porche. Ah oui, un pavillon devant nous.
5: Oui, voilà, c'est ce que vous aviez envie de voir, hein, je crois. Vous
4: bien
5: m'avez
4: sûr.
5: Parlé du pavillon Mazar.
4: Pavillon Mazar, oui.
5: Voilà, on voit le nom ici. Alors, Mazar viendrait plutôt peut-être de bazar, puisqu'il faut imaginer, on vient de parler du commerce de confection. Et devant nous, on voit le nom Manufacture de chemises.
4: Oui, il y a encore des pancartes, c'est ça, Manufacture de chemises, la Tolosane.
5: Donc, d'abord, on est dans un espace très ouvert,
4: ouais,
5: qui est un ancien couvent. Donc, c'était le couvent des Ursulines.
4: Donc, on est au milieu d'un ancien couvent. Comment ça se fait qu'un pavillon comme celui-ci se trouve ici?
5: Alors, après la Révolution, on va construire une petite halle, qui était une halle de marché au drap. Et ensuite, au début 20e siècle, il y a un marchand de chemises qui va créer en fait ici sa confection de chemises.
4: D'accord, donc des chemises au pavillon Mazar. C'était à ça que ça servait. Comment on l'a construit ce pavillon? Parce qu'on est quand même passé par un tout petit passage. Compliqué de construire un grand bâtiment comme celui-ci dans une cour fermée.
5: Certainement. Alors après, il y a une autre ouverture là-bas qui est plus grande que celle par laquelle on est passé.
4: Il y a deux accès, donc un accès rue Sainte-Ursule.
5: Un accès un peu plus grand, alors aménagé aujourd'hui. Donc là, cet accès donne sur la rue du Prieuré. Voilà, puisque les Ursulines ont pu acheter différentes maisons qui donnaient sur la rue du Prieuré et sur la rue Pérolière également.
4: Et donc aujourd'hui, désormais, le pavillon est inoccupé.
5: Voilà, c'est ça.
4: Bon ben maintenant, quand on marchera rue Sainte-Ursule, on saura ce qui se cache derrière, le pavillon Mazar. Et ça, c'est à Toulouse.
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1: Vous êtes dans un club de quelque chose, vous ? Genre, vous faites du foot le dimanche matin ou du tennis le mardi soir ? À moins que vous attendiez impatiemment le mercredi après-midi pour aller vous éclater au club des cheveux d'argent. Cathy, elle, son club à Bois-Guillaume, il s'appelle Invigno Meritas. Bon, je vous le dis, Cathy, dans son club, on cultive du raisin. Par contre, j'ai du mal à la trouver.
2: Ah, si on se carre pas au même endroit aussi, hein ?
1: Bah oui.
2: Comment tu vas ?
3: Bien, et toi ?
2: T'as vu le soleil ?
3: Bah écoute, regarde, l'exposition, ouais. Il est
2: magnifique, hein ?
1: On est au pied du conservatoire de musique de Bois-Guillaume.
3: Oui !
1: Et ici, Cathy et ses copains ont planté des vignes pour faire du vin.
3: Bah oui, le vin de Invigno Meritas.
2: Tu me les montres de plus près, là ?
3: Allez, on y va.
1: Il y en a pas mal des vignes dans l'agglo rouennaise.
3: Il y en a à Bois-Guillaume, il y en a à Biorel, il y en a à Mont-Saint-Aignan.
1: Et les copains d'Invigno Meritas n'en ont pas qu'au conservatoire de Bois-Guillaume.
3: Deux arts sur le Mont-Fortin, avec 1431 pieds. Et tu peux voir les vignes de Rouen. Quand tu es en bas de la rue Jeanne d'Arc, tu lèves le nez au-dessus de la gare, tu vois les vignes.
2: Alors qu'est-ce qui vous a pris de monter cette association-là de viticulteurs amateurs ?
3: Une idée folle de Philippe Rivals, qui est d'une famille de vignerons dans le Tarn. Ouais. Et il habite à Bois-Guillaume, en face d'un terrain. Et il disait, ça serait bien de mettre des vignes sur ce terrain. Et avec le propriétaire du terrain, M. Humann, il nous a mis à disposition gracieusement son terrain. Et puis, courageusement, les vignerons de Bois-Guillaume ont planté différents cépages. Ça fait 10 ans.
1: Elle n'est pas toute jeune, l'association.
3: Ça fait 10 ans que l'association existe. On apprend sur le tas.
2: Tu connaissais rien avant, toi ?
3: Rien du tout.
1: Rien du tout.
3: Rien du tout.
2: Et là, tu es venu avec ton sécateur et tout.
3: Je peux te montrer comment on taille une vigne maintenant.
2: Mais c'est la période, en fait.
3: Hein ? On va le faire, là, ça y est, on commence. Ouais. On attend un petit peu parce qu'on voudrait pas se taper des petites gelées le mois prochain.
2: Quand tu étais gamine, tu gaulais les pommiers ?
3: Oui, plutôt les pommiers que les vignes.
2: Aujourd'hui, tu tailles les vignes.
3: C'est ça.
2: Il a fallu prendre des cours ou quoi, alors ? Comment vous avez appris ?
3: On fait des cours ouverts à tout public. On a eu la semaine dernière une session de taille.
2: Ah, vous en donnez en plus ?
3: À Bois-Guillaume, les gens viennent.
1: Il y avait du monde à la dernière session de taille.
3: On était une quinzaine de personnes quand même.
2: C'était une session de taille.
3: Tu veux essayer ?
2: Vas-y, mais il faut pas trop couper alors. Hein. Mars, c'est pas encore trop le moment. Là.
3: On peut commencer là. Sur le dessus, tu vois, t'as des départs comme ça. Ouais. Et à partir de là, tu comptes 1, 2 bourgeons et tu coupes.
2: Tout simplement.
3: Voilà.
2: Tu mets tout par terre.
3: Tout ce qui est mort, hop, tu coupes.
2: Combien il y a de pieds en tout à...
1: Elle te l'a dit tout à l'heure.
3: 1431. Et tu sais pourquoi ?
2: 1431.
3: Ça te rappelle pas une date ?
2: C'est pas Waterloo.
3: Non.
2: C'est pas...
3: C'est chez nous quand même, Rouen.
2: Ah, Jeanne d'Arc.
3: Eh ben oui.
1: C'est en 1431.
2: Quelle était... Est-ce que vous avez une cuvée Jeanne d'Arc au moins ?
3: Pas encore.
1: Mais c'est une idée.
3: Bien vu, Fred.
1: Et il est comment ce vin ?
3: Il est bon.
1: Il est bon.
3: Très très bon.
1: Il leur reste des bouteilles des premières cuvées.
3: Oui, plein. Ouais.
1: Il était pas aussi bon.
2: Il est gardé pour la postérité. Quoi.
3: Exactement.
2: Pour la collection.
3: Pour les gens qu'on aime pas.
2: Ouais, tiens.
1: Vous savez ce qu'ils font avec les feuilles de vigne ?
3: On fait des feuilles de vigne farcies.
1: Rien ne se perd.
3: C'est très très bon.
1: Tapez Invigno Meritas sur un moteur de recherche, vous aurez toutes les infos.

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2: C'est quoi la confiance en soi ?
3: Si t'as pas confiance en toi, c'est tu dis je fais mal mes trucs alors que faut se dire j'ai confiance en moi, je vais réussir mon truc et tout.
4: La confiance en soi, c'est pas forcément se dire je vais réussir forcément, mais se dire si je réussis pas, c'est pas grave, mais si je réussis, c'est bien, il faut que je fasse de mon mieux.
5: Avoir confiance en soi, c'est par exemple, on sait qu'on sait faire cette chose, mais on a peur, on va pas réussir en fait. Et après, il y a des gens, la confiance c'est une émotion en fait. La confiance en toi, par exemple, tu peux sauter à l'élastique d'un immeuble.
6: C'est avoir une confiance dans ton corps et te dire tu vas le faire et si tu n'y arrives pas, c'est pas grave, tu recommenceras si tu veux. Par exemple, tu dire j'aime bien ce pantalon, si on se moque de moi, c'est pas grave, je m'en fiche, je l'aime bien. Enfin, moi, c'est tout l'inverse, quoi.
2: T'as pas confiance ?
6: Non, j'étais plus petite, j'avais pas très confiance en moi.
7: Pour moi, la confiance en soi, tu t'en fiches du jugement des autres parce que les autres ils peuvent te décourager, mais toi, tu es défini parce que tu veux être. C'est pas les autres qui vont te définir. Exemple, si tu veux devenir médecin et que les autres disent tu pourras jamais y arriver, c'est si tu te décourages par les autres, tu vas pas pouvoir devenir médecin, même si je le voulais. Mais c'est seulement si tu crois en toi que tu pourras y arriver. Mais les autres, elles vont te décourager, ils vont faire tout leur possible, mais toi, tu vas réussir.
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8: On a retrouvé la bonne mère ?
9: Oui, ça y est, la bonne mère a retrouvé sa couronne, surtout. C'était décidément le thème ce week-end, avec la couronne de l'impératrice Eugénie volée au musée du Louvre, puis retrouvée. Pendant que Donald Trump diffuse des images de lui générées par IA avec une couronne sur la tête et aux commandes d'un avion sur lequel il lâche littéralement du caca, oui, de la merde sur le peuple américain. La classe. Revenons à notre couronne plus noble. C'était évidemment l'événement majeur de la semaine dernière que nous avons suivi avec passion. Nous avons tous et toutes été émus de ces images avec l'hélicoptère qui porte dans le ciel de Marseille la couronne de la bonne mère. 150 kilos quand même, c'est un peu plus que celle que j'ai au fond de la bouche.
10: Elle tient bien.
9: Elle tient bien, ouais, ça va. Et donc voilà, ça a fait la joie de tout le monde. Oh, bonne mère, c'était l'occasion ou jamais de lancer cette interjection qui fait partie d'une série d'expressions comme monter à la bonne mère, porter un cierge à la bonne mère ou on peut y voir la bonne mère au travers. Ça, c'est pour quelqu'un de très très maigre comme moi, si vous...
10: Peut-être pas. J'imagine.
9: La bonne mère, c'est du patrimoine à la fois religieux, spirituel, architectural, culturel, linguistique et elle est inspirante. Dans son roman Les Nistons d'Arenque, de Robert Dagani, un personnage se souvient du cantique des poissonnières à Notre-Dame de la Garde, en Provençal, Perti canta di sa manière, vierge vaquilei pessunière, sous verbes ao et credum prun. Pour te chanter à leur façon, vierge, voici les poissonnières, leur verbe est haut et elle crie fort. Alors, puisqu'on parle de verbe haut, prenons un peu de hauteur sur les hauteurs de la colline de la Garde, justement. Et on va le faire avec quelques citations d'Henri Frédéric Blanc, ce qui nous permettra de penser à lui parti trop tôt en début d'année et maintenant sous la protection de la bonne mère. C'est le sentiment qui traverse le personnage de Job. Il lève les yeux et voit là-haut la bonne mère toute dorée, toute paisible, et c'est comme s'il la voyait pour la première fois. Dans Cagole Blues, c'est Marie Zoura qui raconte. Avec des collègues, on est monté regarder la nuit. En grimpant la bonne mère, tu as plus de ciel qu'ailleurs, tu peux voir des étoiles en pagaille. C'était beau comme à la fête foraine. L'univers, ça doit être chouette à visiter. À force de regarder les étoiles de la nuit, t'as l'impression que c'est elle qui te regarde. Tu te sens un petit rien et d'un coup, tu te sens tout. Il m'est venu la chair de poule métaphysique. L'immensitude, c'est pas juste poétique, c'est aussi philosophique. Ouvrons l'épître aux Marseillais maintenant. La bonne mère ne délaisse personne. Sa volonté prévaut sur toute chose. En tout et pour tout, à elle la louange. Aïoli sur vous. Et pour finir, laissons Henri-Frédéric Blanc, dans le livre de Job, et encore, nous laisser entrevoir la dimension transcendantale de la bonne mère. Il est question de plein de gens, pas trop tranquilles, bruyants, qui arrivent plein d'histoires. La suite, je la lis. Alors il monte se dépayser à peu de frais, voir la mer en cinémascope, histoire de se donner de la poésie, de la respirance, une bonne claque de Mistral pour se secouer l'âme. Ça fait du bien d'exister sans personne sur votre tête, sauf la bonne mère. Mais elle, elle ne vous commande pas. Elle ne vous humilie pas. Elle ne vous gueule pas aux oreilles. Elle ne vous menace pas de vous jeter à la rue. Elle ne vous fait pas mille tracasseries pour vous dégoûter de l'existence. Elle ne vous écrase pas de son silence. Elle ne vous éhantit pas de son indifférence. C'est la bonne mère de tous les Marseillais qui veille sur eux et, quand elle a le temps, sur le reste de l'univers.
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1: Une escapade très nature aujourd'hui, à la découverte des tourbières des Landes. C'est une spécificité de notre département, un milieu préservé. Karine Dos Santos est naturaliste au département des Landes.
2: Ah, les tourbières, elles sont plutôt nichées au cœur du massif landier. Ce sont des véritables joyaux écologiques. Ce sont des zones humides qui sont composées d'un sol qu'on appelle la tourbe. Cette fameuse tourbe est constituée de 20 à 30% de débris de végétaux et de 70 à 80% d'eau. Les végétaux qui composent cette tourbe sont essentiellement des sphaignes, donc ce sont des mousses de la famille des bryophytes. Et la particularité de ces mousses, c'est que ce sont des véritables éponges. Elles sont capables d'absorber jusqu'à 30 à 40 fois leur poids en eau. Alors, pour à titre d'information, un tapis de sphène de 1 mètre carré de surface sur 20 cm de hauteur peut stocker jusqu'à 70 kg d'eau. Et forcément, ces sphènes vont interagir avec le milieu en absorbant des sels minéraux, en échangeant des ions, ce qui va conduire de façon simple, parce que c'est un peu plus complexe au niveau chimique, à acidifier ces milieux. Donc on a généralement des tourbières landaises qui sont plutôt acides, avec des pH de 4 à 5, donc relativement acides, ce qui va induire des conditions de vie très particulières pour les espèces qui vont y vivre. On va dire qu'une tourbière est active si les sphènes continuent à se développer. Par contre, si elles commencent à régresser, elles vont plutôt être en voie de dégradation. Et à ce moment-là, on va voir d'autres espèces apparaître, des bruyères, du chouin noirâtre, de la moulinie, des arbustes tels que les saules, voire du piment royal, et forcément tout le cortège d'espèces qui vont avec. Donc on va diviser deux catégories en fonction de l'alimentation en eau, celles qui vont être alimentées par les fameuses nappes phréatiques, les nappes souterraines, et celles qui vont être plutôt alimentées par le réseau hydrographique ou les eaux de ruissellement. Donc ça va être plutôt des tourbières qu'on va trouver en proximité des rivières ou en périphérie des étangs. Alors, on ne va pas oublier le secteur des Barthes de la Dour, qui est quand même très connu et qui surtout regorge de tourbières. Mais on va dire que les espèces les plus impressionnantes pour les enfants, notamment quand on fait des animations scolaires, ce sont les fameuses plantes carnivores. Drosera, donc les Drosera à feuilles rondes et à feuilles intermédiaires, et la grassette du Portugal. Au niveau de la faune, on a le fameux lézard vivipare qui va être inféodé à ce type de milieu, et certaines libellules, dont la Cordulia corphaea et le fameux papillon emblématique un peu des tourbières, qui est le fadet des lèches, dont le département a une responsabilité assez forte pour sa conservation.
1: En raison de la fragilité du milieu, une seule tourbière est ouverte au public, la tourbière de l'Estanque à Metz, aménagée avec panneaux, pontons d'observation, circuits de randonnée et accessible aux personnes à mobilité réduite. Recommandée par Ici Gascogne.
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3: Salut Brésisel.
4: Comment elle s'appelle?
3: Alors, je m'appelle Oriane, j'ai 33 ans.
4: Et tu fais quoi dans la vie?
3: Et mon job, je suis graphiste.
5: Je voyais plus le genre graphiste, une bonne trentaine.
6: Ah oui, c'est étonnant.
7: Qu'est-ce que vous foutez là?
3: Je suis dans les petits bonheurs.
8: Le bonheur aussi peut arriver comme ça.
9: Vous habitez où, vous m'avez dit?
3: J'habite à Quimper et je suis arrivée ici parce que je voulais vivre en Bretagne et j'ai trouvé un emploi ici, dans le Finistère.
10: Comment tu as trouvé du travail?
11: Comment tu as fait pour deviner? Elle est extraordinaire, ta mère.
3: J'ai cherché dans les 4 départements et c'est tombé dans le Finistère, et moi j'adore Quimper, donc je suis ravie.
12: Pourquoi croyez-vous qu'on l'adore?
3: Ça s'explique pas trop, j'avais l'impression que j'appartenais à cette région. J'ai tout fait pour arriver ici, mais je sais pas trop pourquoi, et je suis super heureuse.
13: Heureusement que vous n'avez pas compté sur moi, hein, parce que sinon il fera ça le temps.
14: On ira se balader ensemble un de ces jours, tu veux?
3: Mon coin préféré quand je me balade, c'est au bord de la mer et surtout la plage de Sainte-Marine.
15: Quelle plage?
3: Combris de Sainte-Marine, puisque la plage est sublime avec les dunes assez nature. C'était le coup de foudre avec cette plage-là.
16: Sur la plage, j'irai te chercher des coquillages.
17: Et le premier baiser, quand est-ce que vous vous l'êtes donné?
3: Alors moi, je me souviens que quand j'étais en primaire, il y avait beaucoup de garçons qui s'intéressaient à moi. Mais alors moi, j'y connaissais rien, donc j'ai eu des cadeaux, j'ai eu des bagues, j'ai eu des trucs comme ça.
18: S'ils veulent te faire un cadeau, refuse pas, hein.
3: Et je pense que les pauvres, ils n'avaient pas beaucoup de réponses. Et moi, après, c'est arrivé assez tard, ouais. Oui, si, c'était au lycée. Mais pareil, c'était pas moi qui étais intéressée, c'était toujours le garçon, quoi. Je me cherche encore, je pense.
19: Moi, je m'en fous parce que j'ai un amour chez moi et un amour à l'école. C'est qui? C'est mon cousin, mais je suis comme ma mère, je préfère le célibataire.
7: Prononcez trois fois la phrase impossible.
3: Ok. La jolie rose jaune de Josette jaunit dans le jardin. La jolie rose jaune de Josette jaunit dans le jardin. La jolie rose jaune de Josette jaunit dans le jardin. Ça va?
6: D'où elle sort cette Josette? Qui a lancé cette Josette?
3: Moi, je connais Tadery. T'adora, t'adori tantan, t'adora tenter, t'adori tantan, tanta, t'adora tenter, t'adora tenter, tata, t'adori tantan.
7: Bravo! Merci! Bravo! Bravo! Bravo!
3: Bravo! Allez, salut!
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0: Stéphanie Hackette, Amour charnel, un coup de cœur ici au Serre.
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2: Il s'appelle Frédéric Brand et ça fait maintenant 17 ans qu'il travaille à l'élaboration des créments, des 4 millions de bouteilles de créments de l'entreprise Louis Bouillot à Nuits-Saint-Georges. Il nous fait voir l'envers du décor, mais d'abord on s'équipe de chasubles orange fluo.
3: Sur le site, il y a une centaine de personnes qui travaillent sur le site et c'est un site classé IFS-BRC, c'est-à-dire qu'on respecte des normes qualité et sécurité consommateur et donc mettre des chasubles qui permettent l'identification des visiteurs avec un enregistrement bien adéquat.
2: Eh bien, allons-y, ouvrons cette porte.
3: Oui, on va y aller.
2: Oula !
3: Donc, en fait, ici, nous n'avons pas de cave enterrée. Les cuves font jusqu'à 7 mètres de haut.
2: Wow.
3: 7 mètres de haut et une seule cuve représente le volume d'un petit domaine viticole. Ça représente environ 520 hectolitres de vin. Ici, nous avons dans cette cuverie-là 50 cuves différentes. Et cette diversité de cuves, cette quantité de cuves est importante parce qu'en Crémant de Bourgogne, nous sélectionnons les zones géographiques. Mais également, nous avons un grand travail au pressurage où nous séparons la cuvée et la taille que nous vinifions séparément. Et afin d'avoir une grande diversité de profils aromatiques qui vont nous servir de nos assemblages crémants futurs, nous avons besoin d'avoir une grande quantité de cuves qui vont pouvoir mettre en musique nos assemblages par la suite.
2: Donc malgré le fait qu'on soit dans un environnement plus ou moins industriel et gigantesque, on a quand même cette notion de terroir, c'est important de le rappeler.
3: C'est important. Si maintenant je mélange tout, parce que c'est effectivement une seule appellation que l'on vinifie, mais si je commence à tout mélanger pendant les vinifications, après, les assemblages qu'on va faire n'auront plus aucun sens. Il faut vraiment respecter ces trois principes, donc le cépage, le terroir et le fractionnement au pressurage qui vont nous permettre justement d'accorder. Il faut savoir que Louis Bouillot a plus d'une dizaine d'assemblages différents et il faut que chacune de ces assemblages ait une personnalité bien précise avec son moment de dégustation et de plaisir propre. Et donc c'est grâce justement à ces diversités qu'on peut avoir ça.
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0: 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Wikizef, petit guide à l'usage des étrangers du sud du péage d'Arras en vacances dans notre belle région.
1: Votre cousine a décidé d'organiser son anniversaire, seulement les temps sont durs. Elle voudrait réunir la famille, mais faire ça à moindre frais. Vous savez, les réceptions dans les grandes familles, ça fait vite cher, hein, rien que la famille proche, ils sont 25. Deux, trois cousins en plus avec les gosses, on monte vite à 50. Alors elle a une idée. Elle se dit, je vais faire à manger des pentières au four avec des saucisses au barbecue. Et ils ramèneront chacun une ou deux bouteilles. Et là, votre cousin, il dit, Vadius, je vais faire une paire de bouteilles. Ne paniquez pas, Wikizef est là pour vous aider. Votre cerveau s'est mis en route à essayer de compter. Et vous ne parvenez pas à trouver comment une trentaine d'adultes en ramenant une ou deux chacun, voire trois, on arrive à une simple paire.
2: Définition.
1: Une paire de bouteilles ? Beaucoup de bouteilles. C'est simple, hein. Mais attention, quand on dit une paire de bouteilles, c'est quand on sait qu'il va y en avoir beaucoup, peut-être même de trop, mais on ne sait pas combien. Et en acceptant ce qui va par paire naturellement, les chaussures, les tototes, les chaussettes, les prunes et les jumeaux. Par contre, un colloque de jumeaux, on peut dire, des jumeaux là-bas, il va y en avoir une paire. Et si on va par là, dans le dressing de votre femme, je suis sûr que des chaussures, il y en a aussi une paire.
2: Exemple.
1: Une paire de manifestants selon la police, une belle paire de manifestants selon les syndicats. Je crois qu'on a fait le tour. Depuis le temps des Wikizef, je crois, j'en ai fait une paire, je suis sûr.
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3: En vous baladant du côté d'Ahun, dans le bourg, peut-être que vous avez déjà fait une petite pause pique-nique au jardin Jacques Lagrange, qu'on appelle aussi le jardin lapidaire. Mais c'est quoi son histoire ?
4: Nathalie Manot, je suis animatrice à l'Office de tourisme Creuse Sud-Ouest. C'était le jardin de la maison qui est là face à nous, ce très bel hôtel particulier, l'hôtel Joran. Mais avant même d'être le jardin de cet hôtel Joran, on imagine qu'ici nous sommes dans les fossés de la ville médiévale. Et ce jardin, il donne de la profondeur avec cette grande allée et ça donne encore plus de valeur et d'importance à cette belle maison. C'est vraiment une mise en scène architecturale. Le premier portail semble suffisamment large pour qu'un petit véhicule y passe. Le deuxième est tout petit, mais ça donne cet effet de longueur.
3: Pourquoi on appelle aussi ce jardin le jardin lapidaire ?
4: Parce que autour de nous, il y a plein de pierres. Alors, ce sont toujours des pierres anciennes qui sont là pour témoigner de l'histoire d'Ahun. C'est un peu comme un musée à ciel ouvert qui nous raconte l'histoire d'Ahun depuis l'époque gallo-romaine, Assitodunum à l'époque, jusqu'à nos jours. Jacques Lagrange, il a acheté dans les années 90 cette maison et à sa mort, sa compagne a légué le jardin à la municipalité et elle a demandé à ce que ce jardin devienne un jardin lapidaire, donc un jardin souvenir, historique, promenade. Jacques Lagrange, c'était un artiste. Alors, il n'était pas creusois d'origine, mais il a beaucoup aimé la Creuse. Il est venu ici pour aller auprès de Jean Lursa faire des tapisseries à Aubusson. Il était peintre, il était cartonnier, il était grand collectionneur. C'est aussi pour ça qu'il voulait une grande maison. Il collectionnait les horloges de gare, les enseignes de magasins. Ça prend beaucoup de place. Il a contribué à l'architecture. Enfin, c'était vraiment un artiste avec plusieurs facettes. Et il aimait se trouver ici, dans la Creuse, dans cet espace très naturel, avec une histoire riche. Alors, je vais te dire mon coup de cœur. Et en regardant bien la frise végétale qui est

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1: Bah, ça me fait toujours rire parce que les gens, à la rigueur, j'ai pu les faire sourire seulement en mettant des arrosoirs contre une maison. Essayez de faire sourire maintenant, vous pouvez toujours rire, y attendre et rigoler.
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3: Nous sommes à Rougemont-le-Château devant une façade incroyable ornée de plus de 1000 arrosoirs. J'ai rencontré le créateur de ce lieu, Bruno. Bruno, 1000 arrosoirs sur une maison. Est-ce que c'est un défi un peu fou que vous vous êtes lancé?
1: Ah non, même pas du tout. Là, c'est quand j'allais au puits, je voyais un petit arrosoir abandonné là, à 5 francs. Je dis, viens vite à la maison. Alors, 1, 2, 3, 4, c'est pas du tout le but, en fait.
3: Parce qu'il y a une histoire particulière avec l'arrosoir, l'objet en lui-même, ou c'était un objet qui était arrivé à ce moment-là et vous êtes rentré dedans?
1: Non, je pense que de toute façon, c'est une histoire. Si je vends des fleurs et je cultive des fleurs, il faut quand même leur donner à boire. Donc, par logique, il fallait quand même un arrosoir. Donc, c'est un complément de ce que je fais, en fait.
3: Quand on voit votre façade, vous l'avez dit, plus de 1000 arrosoirs qui sont disséminés sur la façade, autour également de votre belle boutique. Est-ce que des clients, est-ce que des proches, du coup, ça devient quelque part un cadeau, ça devient un présent qu'on reçoit à force?
1: Oui, c'est vrai que sur les 1000, il y en a peut-être 100 ou 200 que des gens m'ont amené parce qu'ils vidaient la maison de leurs grands-parents ou autres, donc automatiquement j'en ai eu des quantités qui me laissent devant la porte. Je ne peux même pas leur dire merci puisqu'il n'y a pas de mots, mais merci à ceux qui m'ont donné des arrosoirs.
3: C'est vrai que vous mettez ces arrosoirs sur votre façade. À l'intérieur, quand on rentre dans votre boutique, les fleurs, on a l'impression de rentrer dans un conte de fées. C'est ça en fait, vous avez envie de partager du positif, quelque part un peu de rêve quand on passe la porte de votre boutique?
1: Moi je pense qu'à la rigueur, déjà les fleurs ça donne de la couleur, donc de l'énergie et compagnie. Et je pense que de se promener dans les plusieurs pièces du magasin, ça fait du bien. C'est pas moi qui le dis, c'est aussi les clients qui viennent à la rigueur, aussi bien à Noël, à Pâques et autres. Ils me disent, quand on passe chez vous, on a de nouveau de l'énergie et compagnie. Moi, je répète.
3: Et vous-même, quand vous voyez tous les jours cette façade, quand vous rentrez dans votre boutique avec toutes ces fleurs, toutes ces couleurs, ça vous procure quoi?
1: Bah, en fait, j'ai fait plus ou moins l'univers, donc ces couleurs correspondent à ce que j'ai bien voulu faire. Mais le résultat, c'est surtout le brillant des gens qui me racontent et qui sont contents de venir. C'est surtout ça qui est le résultat de tout ce que j'ai fait.
3: J'ai cru comprendre aussi que les gens s'arrêtent aussi, notamment pour prendre en photo votre façade. On peut la retrouver sur les réseaux pour partager aussi ce lieu quelque part insolite. Ça vous fait quoi quand vous voyez que votre façade est prise en photo avec tous ces arrosoirs?
1: Bah, ça me fait toujours rire parce que les gens, à la rigueur, j'ai pu les faire sourire seulement en mettant des arrosoirs contre une maison. Essayez de faire sourire maintenant, vous pouvez toujours rire, y attendre et rigoler. Donc ça, je suis déjà arrivé sans sortir, sans que les personnes rentrent dans le magasin. Donc c'est déjà un bon point, en fait.
3: Un immense merci à Bruno pour son accueil, cette énergie communicative à Rougemont-le-Château. Et si vous avez besoin d'une dose de merveilleux pour attaquer 2026, levez les yeux juste devant sa façade et le sourire est garanti.

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1: L'ail est un des condiments les plus incroyables. Il peut transformer un plat simple en un plat remarquable et aromatique. Il faut rappeler qu'en fait, chez nous, en Occitanie, on a trois eaux remarquables. L'ail blanc de Lomagne qui est IGP, l'ail rose de Lautrec qui est IGP et label rouge, et l'ail violet de Cadour qui est AOP. Bon, la récolte pour ces eaux-là se fait en début d'été. C'est comme tous les légumes avec une production saisonnière, on dira. Comme on en trouve toute l'année sur les étals, on oublie souvent que l'ail est un produit de saison.
2: Alors l'ail que l'on trouve toute l'année, il vient d'où ?
1: En majorité, il vient de Chine ou d'Argentine. Or là, il faut savoir que c'est une plante qui se nourrit de son terroir, un peu comme la vigne. C'est une plante qui est très sensible aux intrants qui vont être utilisés pour la culture. Donc les eaux qui arrivent du bout du monde, outre un bilan carbone qui est catastrophique, sont également remplies pour la plupart de pesticides et d'autres produits chimiques joyeux. Donc en fait, ils sont très mauvais et pour la planète et pour notre santé.
2: Ok, mais si l'ail est un produit de saison, comment peut-on faire pour en utiliser toute l'année dans les recettes ?
1: Alors du coup, on l'achète correctement. On achète nos eaux à nous. On achète une jolie tresque et on va la suspendre dans un endroit frais, sec, aéré, à l'abri de la lumière. Et puis, on va aussi pouvoir congeler l'ail. Et ça, c'est une solution incroyable parce qu'il va conserver l'essentiel de son arôme. Et je vous assure que ça marche. Vous pourrez le conserver jusqu'à 6 mois, ce qui est plutôt pas mal. Alors, il va devenir un peu plus mou après décongélation, mais ça n'a pas d'importance puisque dans la plupart de vos préparations, vous allez le faire cuire en sauce, en soupe, en poêlée, en plat mijoté. Ça va être idéal pour avoir toujours de l'ail prêt à l'emploi. Vous allez éviter qu'il ne germe, qu'il ne se sèche dans le placard. En fait, vous avez tout à y gagner. Zéro déchet. Alors, comment on fait ? On va hacher l'ail ou alors on va le ciseler, le mettre en lamelles, on fait un petit peu comme on a envie. On va prendre un bac à glaçons, par exemple, et on va mettre des petites proportions d'ail haché, d'ail râpé, d'ail en lamelles, enfin, vous faites comme vous voulez, vous pouvez mettre des gousses entières aussi, si vous voulez. Vous allez mettre à congeler. Et puis quand c'est congelé, vous récupérez tout, vous démoulez et vous mettez ça dans un sac plastique en mettant bien la date. Vous n'avez pas de bac à glaçons parce que tous vos bacs à glaçons sont utilisés par l'eau pour faire les glaçons, pour des boissons fraîches, nous dirons. Et bien dans ce cas-là, vous prenez une plaque, vous mettez un papier cuisson dessus et vous allez à la petite cuillère faire des petits tas. Vous allez mettre à congeler. Et quand c'est congelé, de la même façon, vous récupérez les petits tas, vous mettez ça dans une poche congélation que vous étiquetez, vous chassez bien l'air pour fermer hermétiquement. Et quand vous avez besoin pour votre recette, vous ouvrez le sac, vous prenez une petite proportion et vous mettez dans vos plats. Vous êtes sûr de savoir d'où vient l'ail, vous n'avez pas fait de déchets, vous n'avez pas fait de pertes et vous avez été hyper éco-responsable. Elle est pas belle, la vie, ça marche quand même.
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3: C'est la Camini Minute, votre chronique de la joie et de la bonne humeur. Comment ça va les amis ? Enfin, je dis comment ça va les amis, je pourrais dire CMTV. Oui, parce que je ne sais pas si vous avez remarqué, mais je ne sais pas si c'est la nouvelle génération, mais il y a des gens, quand ils parlent, ils mettent de moins en moins de voyelles, de moins en moins de lettres. Pour dire il n'y a rien, ils disent il y a R. Pour dire mort du rire, ils disent MDR. Pour dire péter de rire, ils disent PTDR. Et pour dire à ce qui paraît, ils disent à skip. Il y a de moins en moins de lettres, de moins en moins de mots. Mais si on continue comme ça, ils vont parler comment dans 10 ans les gens ? C'est quoi cette façon de parler là ? Je veux dire, il n'y a rien, c'est pas une longue phrase. Je comprends qu'on veuille écourter des trucs, mais il n'y a rien, c'est pas long, il y a R. Comment on va parler dans 10 ans ? Moi je dis. On parle de plus en plus des extraterrestres et des ovnis. Moi, je pense que si les extraterrestres viennent sur Terre, c'est à cause des gens qui parlent comme ça, qui réduisent les mots. C'est quoi cette façon de parler, franchement ? C'est abusé, quoi ! Parler français, c'est une belle langue, le français. Il y a R, MDR, PTDR, ASKIP, il est BG pour dire beau gosse. Mais c'est bien de dire qu'on est beau gosse, ça fait plaisir d'entendre beau gosse. C'est plus plaisant que BG. Ils enlèvent les voyelles comme ça. Ça me rappelle les films coquins qu'on voyait sur Canal+, au début du mois, le samedi du mois, quand c'était encrypté. Vous vous rappelez ça ? Faites pas semblant. Hein. Lui, à tous les auditeurs d'ici Picardie, vous aussi, vous êtes tombés au moins sur du crypté sur Canal+, dans les années 90. bah c'est pareil, cette nouvelle façon de parler là, des mots courts, de plus en plus courts. Et d'ailleurs, même les rappeurs de nos jours ont des noms d'artistes de plus en plus courts. ZKR, PLK, SCH, MHD. Après, il y en a qui gardent même les voyelles, Gims, Jules, Vald. Et bien sûr, on terminera par les groupes asiatiques, les Coréens de BTS. Alors eux, ils n'ont pas mis de voyelles, mais BTS, c'est quand même Bac plus 2.
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4: Oui, alors vous l'avez certainement déjà remarqué, j'adore les noms de communes avec des noms rigolos. Et j'adore essayer de comprendre d'où ça vient aussi. Alors aujourd'hui, je vous emmène en Vendée à Chantonnet. La la la la la la la. Ben oui, ben Chantonnet pour moi c'est ça, pousser la chansonnette. Je sais pas du tout pourquoi j'ai chanté une chanson de Noël, bref. D'ailleurs, le petit Robert est d'accord avec moi et donne cette définition. Chantonnet, c'est chanter à mi-voix. Bon, d'accord, Chantonnet, la commune de Vendée, ça s'écrit pas du tout pareil que chantonner du verbe chanter. Mais quand même, vous pouvez me l'accorder, c'est troublant. Est-ce que les gens chantonnent à Chantonnet? C'est une vraie question. Et la réponse est oui, mais pas plus qu'ailleurs, d'après des études approfondies réalisées par moi-même. Et si l'on en croit l'histoire relayée par la mairie de Chantonnet elle-même...
5: Ipsos mieux sec, hein. Chantonnet, ça viendrait d'un camp romain qui se serait installé dans le coin, c'est ça?
4: Oui, exactement. Il y a fort longtemps. Camp apparemment dirigé par un certain Antoine, puisque ce serait le camp d'Antoine, Campus Antonini. D'ailleurs, cette histoire fait sens puisque Chantonnet est pile poil au croisement de deux anciennes voies romaines et que des fouilles ont montré des vestiges de villas gallo-romaines. Bref, il y aurait donc eu le camp d'Antoine, nom qui aurait dérivé pour arriver aujourd'hui à Chantonnet. Le nom de la commune n'a donc rien à voir avec la chansonnette, même si, fun fact, entre parenthèses, ça veut dire anecdote rigolote pour les non-initiés, le chanteur Philippe Catherine a grandi à Chantonnet. Coïncidence? Non, je ne crois pas.
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2: Bonsoir à tous et bienvenue sur ICI. Très bon début de soirée. Merci d'avoir noté ce rendez-vous dans vos agendas 20h, 21h. Bon, c'est une heure pour se détendre, pour découvrir des merveilles, celles de notre pays, nos territoires, nos régions, à travers vos villes, à travers vos villages. On va sans doute aller chez vous, peut-être ce soir, ou en tous les cas, on parlera de votre région. On ira en Lozère d'ici quelques minutes pour rencontrer un professeur de mathématiques pas comme les autres. Nous irons en Lorraine, retrouver des animaux. Enfin, direction la Côte Basque, qui propose de passer des entretiens d'embauche en tenue de sport. Origine intéressant, on va en parler. Jusqu'à 21h, nous retraçons le parcours, la personnalité, la vie d'un invité à travers les lieux qui ont compté. Une balade dans la France, pas comme les autres. C'est un auteur de bande dessinée, un dessinateur de presse, un caricaturiste qui a travaillé pour plusieurs journaux. Fluide Glacial, Charlie Hebdo, durant 23 ans, grand musicovore également. Il a collaboré avec les Inrock. Le 14 janvier 2015, il devient mondialement célèbre pour la une du numéro 1178 de Charlie Hebdo. Je suis Charlie, une semaine après les attentats dont il réchappe. Il sort en librairie Un diamant dans les gravats. C'est son premier récit aux éditions Ma Nuit au Musée chez Stock. Je reçois avec beaucoup de plaisir et d'émotion Luz. Bonsoir Luz.
3: Bonsoir.
2: Comment ça va?
3: Super Eric.
2: Ça me fait plaisir de vous recevoir, vraiment.
3: Eh ben moi aussi.
2: Je tenais à vous remercier. Merci d'avoir accepté l'invitation de cette émission. D'autant que je vous cite tout de suite pour débuter. Je reçois celui qui a commencé à devenir le dessinateur que vous êtes, vous le dites, lorsque vous avez compris que vous n'étiez plus en ruine, mais en chantier. Ça veut dire que quand tout est pulvérisé, on peut se reconstruire?
3: Oui, c'est pas tout à fait évident. Il faut un petit temps d'attente. Il faut se regarder en chantier, il faut regarder les ruines qui sont à terre avant de se dire qu'on est capable de tout reconstruire. C'est pas simple, mais à un moment donné, quand on comprend que finalement on s'est en chantier toute sa vie, ça détend. Il y a moins d'injonctions, on se met moins de poids sur les épaules. Et finalement, être en chantier... travailler, ramasser tous ces petits gravats, bah ça fait quelque chose à faire de sa vie.
2: On parlera de ce livre avant 21h. Cette reconstruction, elle passe aussi par l'écriture, elle passe bien évidemment par le dessin. Pour comprendre comment le dessin, lui, est arrivé dans votre vie, c'est ce qu'on va faire ce soir. On va retracer ce parcours à travers les lieux, les ancrages qui ont pu être pour vous très importants. Puis c'est hyper intéressant pour ceux et celles qui peut-être ont envie de faire le même métier que vous, ou alors qui ont envie de s'inspirer d'un tel parcours. Bon, tout commence à Tours, j'ai envie de dire, et presque tout à Tours. Parce que on pourrait résumer votre vie entre Tours et Paris.
3: Ouais, c'est vrai que Tours c'est la moitié de ma vie. Et puis après, je suis parti, je suis monté à la capitale, comme ouais. On dit, même géographiquement. Et puis, voilà, je fais partie de ces provinciaux, régionaux, français qui sont happés par la capitale. Et puis après, finalement, après, j'en suis sorti aussi, puisque